0: organe responsable de la production d'insuline?
1: Le pancréas.
0: Comment s'appelle la structure qui relie un muscle à un os?
1: Un ligament.
0: Quelle glande est située dans le cou et régule le métabolisme?
1: La thyroïde.
0: Comment se nomme la partie inférieure du cerveau qui contrôle l'équilibre?
1: Le cervelet.
0: Quelle partie du système digestif est principalement responsable de l'absorption de nutriments?
1: L'intestin.
0: Lequel?
1: Le grêle.
0: Comment s'appelle l'organe qui assure la détoxification sanguine et la synthèse de la bile?
1: Les reins.
0: Quel est le nom du liquide qui transporte les cellules sanguines dans le corps?
1: Le plasma.
0: Comment se nomment les tissus conjonctifs qui relient les os entre eux dans une articulation?
1: Vache.
0: Quelle est la partie du système respiratoire située entre le pharynx et les bronches? Comment s'appelle le petit appendice visible à l'arrière de la bouche, au-dessus de la gorge?
1: La luette.
0: C'était la luette, mais la louette est arrivée trop tard, malheureusement. Sur le fil, mais vraiment trop tard, quoi. La luette ou uvule, qu'on appelle cette espèce de petite boule qu'on a au fond de la gorge. Attention, ce n'est pas la glotte. Non, la glotte, c'est en dessous. Oui, des fois on l'appelle la glotte, mais c'est faux. Mais malheureusement, vous ne l'avez pas eu. Pour le reste, il y a eu des belles choses et il y en a eu d'autres où vous êtes fait avoir. Ça commence avec cet organe responsable de la production d'insuline, le pancréas. Bien joué, c'est une bonne réponse. Comment s'appelle la structure qui relie un muscle à un tendon? Vous m'avez dit les ligaments. Malheureusement, c'est le tendon. Eh oui, parce que les ligaments, vous allez le voir plus tard, c'est pas forcément relié. C'est pas forcément relié à un os, entre un muscle et un os. La glande qui est située dans le cou qui régule le métabolisme, la thyroïde, c'est juste. La partie inférieure du cerveau qui contrôle l'équilibre, le cervelet, c'est correct aussi. La partie du système digestif principalement responsable de l'absorption des nutriments, l'intestin grêle en deux fois. Je voulais accorder évidemment, mais c'est normal puisqu'il y a l'intestin grêle. Donc c'est correct. Comment s'appelle l'organe qui assure la détoxification sanguine et la synthèse de la bile? Ce ne sont pas les reins, c'est le foie. La bile se fait dans le foie, oui. C'est d'ailleurs lui qui est le plus malade quand on intoxifie notre sang avec des substances pas très jolies. Hein ? On va le voir avec les fêtes. Quel est le nom du liquide qui transporte les cellules sanguines dans le corps ? Le plasma, c'est juste. Comment se nomment les tissus conjonctifs qui relient les os entre eux dans une articulation ? Ce sont là les ligaments, c'est entre des os. Et pas avec le
1: muscle. C'est un droit de hésiter puisque je l'avais déjà dit, je me suis
0: rendu. Oui, ben voilà, j'ai entendu votre hésitation, je me suis dit, eh oui, c'est là qu'il fallait le dire, les ligaments. Et non, il faut pas passer, il faut dire ligaments. Voilà. Enfin, bref. La partie enfin du système respiratoire située entre le pharynx et les bronches, c'est la trachée. Ça vous fait quand même 1, 2, 3, 4, 5 bonnes réponses. C'est franchement pas mal, en tous les cas, vous prenez la tête.
1: Chouette, merci beaucoup.
0: Vous prenez la tête du jeu, mais vous prenez la tête aussi de tous les autres participants qui désormais devront battre ce score de 5 plutôt que 2 pour espérer l'emporter. Donc c'est bien parti, peut-être qu'on vous voit avant vendredi, qu'on vous rappelle pour la finale.
1: J'espère. Ben oui. Dans tous les cas, j'essaierai d'écouter demain pour voir ça.
0: Vous dormirez d'ici là, hein?
1: Oui, pas de soucis.
0: Super. Sinon, cette première, c'est aller.
1: Oui.
0: D'accord, vous avez réussi à faire abstraction. Oui, et j'ai bien fait de vous faire prendre une respiration avant, on est d'accord?
1: On est tout à fait d'accord, je vous remercie.
0: Je vais essayer d'être de bons conseils à l'avenir pour les personnes qui joueront au Précitron pour la première fois, leur dire de bien respirer un grand coup avant. Mégane, on vous souhaite une bonne journée et peut-être à vendredi.
1: Merci, parlez-moi à vous, bon appétit.
0: Bon appétit. Le Précitron s'arrête ici pour aujourd'hui et voilà, le score a gonflé. Désormais, il va falloir battre 5 sur 10 questions de culture générale. Vous aurez votre chance demain vers 11h45.
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0: Et il est là, ce cher Serge. Bonjour Serge.
3: Bonjour.
0: Ce cher Serge accompagné de Super Mémé. C'est ça, hein, juste derrière.
3: Voilà, c'est ça.
0: Et vous allez tenter de mouiller au Pré-Citron pour essayer de remporter donc les 100 francs en billets à Venceslaus. Voilà, il y a déjà une dévalorisation. Quoi, non, mais qu'est-ce qu'on... 100 francs en billets à gratter à Venceslaus, à gagner. Et pour ça, il faut faire mieux que 5 en répondant à un maximum de questions de culture générale sur les thèmes que vous allez pouvoir plus ou moins choisir. Alors, Serge et Super Mémé, j'ai pour vous 3 questionnaires. Vous choisissez celui que vous préférez. J'ai celui sur les pommes. J'ai celui sur les personnalités prénommées Robert ou Robert en anglais aussi parce qu'il y a quelques anglophones. Et puis questionnaire les musées du monde.
3: Ok.
0: Non, il y a pas de ok.
3: Robert.
0: Les Robert célèbres.
3: Ouais.
0: Eh ben magnifique. C'est déjà le moment d'en passer plusieurs en revue dans votre cerveau. Pour essayer de les ressortir au bon moment. Une minute pour répondre à 10 questions sur ce thème des personnalités prénommées Robert. Si vous butez sur une question, vous dites « je passe ». Et on y revient s'il nous reste du temps, bien sûr, à la fin du questionnaire. Le score à battre est de 5, vous l'avez entendu. Est-ce que vous êtes prêtes et prêtes ?
3: On est prêtes.
0: Alors en voiture, Simone. Alors Serge et Super Mémé. Quel Robert a réalisé les films Retour vers le futur et Forrest Gump ?
3: Zemecki.
0: Dans quel club de football le Polonais Robert Lewandowski évolue-t-il au poste d'attaquant ?
3: Pologne.
0: Quel acteur a tenu le rôle d'Edward Cullen dans Twilight ?
3: Pattinson.
0: Sous quel pseudonyme est plus connu le chanteur Robert Timmerman ?
3: Pass.
0: Quel Robert a été partenaire de Paul Newman dans Butch Cassidy et le Kid ?
3: Stratford.
0: Dans quel art Robert Doisneau s'est-il fait un nom ?
3: Photo.
0: Quel chanteur canadien a sorti en 83 l'album « Je t'aime comme un fou » ?
3: Charlebois.
0: De quel groupe britannique Robert Plant a-t-il été le chanteur ?
3: Pas.
0: Quel acteur a joué le rôle principal dans Taxi Driver et Raging Bull ?
3: De Niro.
0: Dans quel sport s'est illustré le français Robert Pires ?
3: Formule 1. Non,
0: faute. Oui, c'était le football et non pas la Formule 1. Robert Pires qui a été de la vague des champions du monde de 98 aux côtés de Zidane. Malheureusement, celle-là, donc, vous l'avez ratée. Néanmoins. Il y a eu d'autres réponses, certaines bonnes, certaines mauvaises, et on va passer tout ça en revue à l'instant pour voir si vous avez passé l'épaule. Ce Robert qui a réalisé Retour vers le futur et Forrest Gump, Robert Zemeckis, c'est une bonne réponse, et non pas Robert Genepi, ça c'est autre chose. Dans quel club de football le Polonais Robert Lewandowski évolue-t-il au poste d'attaquant ? Vous ne pouvez pas me dire la Pologne, puisque je viens de vous dire qu'il est polonais, et on cherche un club, il s'agissait du FC Barcelone.
3: Voilà.
0: L'acteur qui a tenu le rôle d'Edward Cullen dans Twilight, Robert Pattinson, c'est juste. Quel est le pseudonyme de ce chanteur qui s'appelle en réalité Robert Timmerman ? Il s'agit de Bob Dylan. Ouais, Bob Dylan.
3: Après.
0: Eh oui. Alain Souchon l'évoque d'ailleurs dans une de ses chansons, si vous avez la référence. Quel Robert a été partenaire de Paul Newman dans Butch Cassidy et le Kid, Robert Redford, c'est juste. Dans quel art Robert Doisneau s'est-il fait un nom ? La photographie ? Eh ben c'est juste aussi, bien joué. Quel chanteur canadien a sorti en 83 l'album « Je t'aime comme un fou » ? Robert Charlebois, eh bien c'est juste aussi, dis donc. Ça se passe bien, vous êtes arrivé déjà pour l'instant à 5 points. Maintenant, il reste encore 2 réponses à corriger. Cette première, c'est de quel groupe britannique Robert Plant a-t-il été le chanteur ? Là, j'ai pas eu de réponse. C'est de Led Zeppelin. Ensuite, quel acteur a joué le rôle principal dans Taxi Driver et Raging Bull ? Vous m'avez dit Robert De Niro. C'est exactement la bonne réponse et vous prenez la tête. Eh ben dis donc, ça s'est bien passé du côté de Serge et Super Mémé.
3: Ouais, Super Mémé était là.
0: Ouais, c'est vrai qu'elle était là, heureusement. Elle vous a soufflé pas mal de bonnes réponses. Donc, vous prenez la tête, donc on vous retrouve vendredi pour la finale, à moins que quelqu'un fasse un meilleur score demain. Mais ça semble bien parti, vous faites 6 points. Et on verra.
3: C'est cool.
0: Peut-être à vendredi. Ça, c'est l'avenir qui nous le dira.
3: Ouais.
0: D'ici là, vous souhaitez une bonne journée, bon appétit.
3: À vous aussi, bon appétit.
0: Au revoir.
3: Sur les routes.
0: Oui, bien sûr. On mange pas sur les routes, mais on va faire attention, même si c'est un peu, même s'il y a du sel.
3: Oui.
0: Bon, une bonne journée, au revoir.
3: Merci à vous aussi, au revoir. Bonne journée, bon an.
0: Le score à battre est désormais de 6 au Presse-Citron. Et vous aurez votre chance demain, toujours aux alentours de 11h45. On vous attend.

0: choisissez celle que vous voulez pour essayer de répondre à un maximum de questions. J'ai un questionnaire sur les chanteuses américaines. J'ai un questionnaire sur la sculpture. Et j'ai un questionnaire sur les mots étrangers qui sont passés dans la langue française.
1: Ouais, les mots étrangers, hein.
0: Les mots étrangers qui sont passés dans la langue française. Une minute pour répondre à 10 questions sur ce thème. Si vous butez sur une question, vous pouvez dire « je passe ». Vous pouvez le dire en anglais aussi « I pass ». Et ça fonctionne aussi. Et nous, on reviendra ensuite à la question, s'il nous reste du temps, bien sûr, à la fin du questionnaire. Est-ce que vous êtes prête ?
1: Oui, oui, on est prêt.
0: Alors, vamos a la playa ! C'est parti. Quel mot japonais désigne un plat de poisson cru servi avec du riz ?
1: Sushi.
0: En informatique, quel mot anglais désigne une mise à jour corrective d'un logiciel ?
1: Update.
0: À quel mot d'origine espagnole désigne une manifestation bruyante d'un public ?
1: Hola.
0: Familièrement, quel mot anglais désigne un adolescent ?
1: Teenager.
0: Quel terme d'origine italienne désigne une vengeance personnelle ou familiale ?
1: Vendetta.
0: Par quel terme anglais nomme-t-on une personne qui crée des vêtements et des accessoires tendance ?
1: Pas.
0: Quel mot d'origine arabe désigne un bain de vapeur humide ?
1: Hammam.
0: Comment nomme-t-on les photographes de presse qui traquent la vie privée des célébrités ?
1: Paparazzi.
0: Par quel mot désigne-t-on une bande dessinée japonaise ?
1: Manga.
0: Quel terme d'origine italienne désigne un chant exécuté sans aucun accompagnement instrumental ?
1: A cappella.
0: Par quel terme anglais nomme-t-on une personne qui crée des vêtements et des accessoires tendance ?
1: Un styliste.
0: Eh non, c'était un designer.
1: Ouais, ma foi, c'était pour dire quelque chose.
0: Ça. Oui, bien essayé. Ça aurait pu passer. Mais effectivement, on cherchait plutôt un designer sur ce terme anglais de créateur. Pour le reste, alors, ça commence avec ce mot japonais qui désigne un plat de poisson cru servi avec du riz à sushi. C'était pas trop compliqué, on aurait pu dire surimi aussi, hein, c'est un peu du même acabit. En informatique, quel mot anglais désigne une mise à jour corrective d'un logiciel ? Vous pouvez pas me dire un update, parce que ça c'est la traduction anglaise. On cherchait plutôt le mot patch. Quand on vient coller comme ça une correction, un peu comme un tacon, hein, on dirait chez nous. Le mot d'origine espagnole qui désigne une manifestation bruyante d'un public, c'était la bronca.
1: Okay.
0: Familièrement, quel mot anglais désigne un adolescent, un teenager, c'est juste. Le terme d'origine italienne qui désigne une vengeance personnelle ou familiale, la vendetta, bien joué. Le mot d'origine arabe qui désigne un bain de vapeur humide, le hammam, vous l'avez eu également. Les photographes qui traquent les célébrités, les paparazzi, évidemment. C'est bel et bien le manga qui désigne cette bande dessinée japonaise. Et puis, un terme d'origine italienne qui désigne un chant exécuté sans musique. C'est a cappella. Et c'est juste aussi 1, 2, 3, 4, 5, 6, 7. Bonne réponse, vous prenez la tête.
1: Ouais, c'est bien. En plus, le 7, c'est mon chiffre. Puis, comme je vous ai dit, vu que je suis la collègue à Jojo, on ne pouvait pas perdre.
0: C'est la confiance en soi qui compte, évidemment, Christelle. Alors, on ne vous souhaite pas de perdre, parce que sinon, la chute est plus douloureuse en général. En tous les cas, on vous rappelle demain pour la finale, dans l'espoir que ça passe pour vous, évidemment.
1: Bonjour, merci beaucoup.
0: Une bonne journée, au revoir.
1: Bonne journée, merci.
0: Et on a une pensée, bien sûr, pour le pauvre Serge qui s'est fait voler la place. Mais lui, il avait déjà volé à Mégane, donc, voilà, ça ne change pas grand-chose. On fait que se faire voler sa place dans ce jeu. C'est qui va à la chasse perd sa place, en quelque sorte. Bref, rendez-vous demain pour affronter ce score de 7 qu'il faudra battre donc au Presse Citron. On sera là vers 11h45 et il y aura toujours, bien sûr, 100 francs au billet à gratter. Advenslos de Swisslo, ça gagne.
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0: Et aujourd'hui, c'est Laurent qui joue avec nous. Bonjour Laurent.
3: Bonjour.
0: Laurent, prêt à en découdre avec, face à vous quand même, un score de 7 détenu par Christelle qui a brillé hier avec son collègue Joël. Bonjour Christelle.
3: Bonjour.
0: Ça va, vous avez dormi ?
3: Oui, très bien.
0: Super. Préparé au week-end ?
3: Oui, oui.
0: Calmement, sereinement.
3: C'est ça.
0: Ça va, Christelle ?
1: Oui.
0: Vous avez l'air tendu quand même.
1: Non, non.
0: Ok, bon. Alors, on vous dit à tout à l'heure.

0: Christelle.
1: À tout à l'heure, bonne chance à Laurent.
0: Laurent, oui. Vous voyez, plein de fair play pour vous, pour briller et tenter de battre ce score de 7 détenu donc par Christelle. J'ai devant moi, comme toujours, 3 questionnaires de culture générale sur des thèmes différents. À vous de choisir le thème qui vous convient le mieux. J'ai un thème sur les chansons des années 80. J'ai un thème sur les châteaux. Et j'ai un thème divers et variés.
2: On comprend.
0: Château.
2: Allez, chansons des années 80.
0: Chansons des années 80, amateur de karaoké, mon cher Laurent.
2: On va prendre le moins pire, disons.
0: Divers et variés, souvent les gens ils prennent celui-là par défaut.
2: Ouais, mais comme c'est quand même des années 70-80, je me dis peut-être ça veut aller quand même, on verra.
0: Bah écoutez... C'est tout ce qu'on vous souhaite, bien sûr. Une minute pour répondre à 10 questions sur ce thème des chansons des années 80. Si par malheur vous butez sur une question, vous pouvez dire je passe, on la met de côté et on la ressortira si on arrive à la fin du questionnaire et qu'on a le temps de refaire une fois la boucle, sachant qu'une minute ça passe vite. Le score à battre est donc de 7. Est-ce que vous êtes prêt, Laurent ?
2: Je suis prêt.
0: Eh bien, en avant les années 80. En 82, quel groupe a sorti « Do you really want to hurt me » ?»
2: Je passe.
0: Dans quelle chanson entend-on « Et tu chantes, chantes, chantes ce refrain qui te plaît » ?»
2: Je passe.
0: Quel chanteur britannique a chanté « Blue Eyes » ?»
2: Passe.
0: Dans la chanson « Ella, Ella », à qui France Gall rend-elle hommage ?
2: À sa fille.
0: Dans la chanson Le Chanteur, comment Daniel Balavoine dit-il s'appeler ?
2: Passe.
0: Avec quel chanteur français Janis Jamison a-t-elle enregistré le titre Joue pas ?
2: Eva Goldman.
0: Quel groupe irlandais a connu le succès avec With or Without You ?
2: You Too.
0: Dans quel célèbre film des années 80 retrouve-t-on la chanson Take My Breath Away du groupe Berlin ?
2: Whitney Houston.
0: Avec quelle chanson Sabrina Salerno a-t-elle connu le succès en 87 ?
2: Je passe.
0: C'était Boys, Boys, Boys.
2: Ouais, juste.
0: Voilà. Il y avait encore quel chanteur suisse a sorti en 83 l'album Les Chansons Bleues ?
2: Stéphane Echer.
0: Exactement, vous l'auriez eu, malheureusement. Il était dans les limbes. Vous avez beaucoup passé, je pense pas que vous battrez le score de Christelle, mais on va quand même passer tout ça en revue pour se remémorer à notre culture musicale, bien sûr. Ce groupe qui a sorti Do You Really Want to Hurt Me en 82, c'était le Culture Club, emmené par le très androgyne Boy George, qui était le chanteur, okay. Avant qu'il devienne... connaissent un petit peu des tribulations Boy George, et puis qu'on retrouve comme jury de The Voice, je crois, en Angleterre. C'est de chanson qui dit « Et tu chantes, chantes, chantes ce refrain qui te plaît ». On connaît la chanson, bien sûr, on peut la fredonner toujours, mais il faut retrouver son titre et peut-être même son groupe. C'était « Nuit de folie », chanté par Début de soirée. Ils ont fait un tube, c'est vrai qu'il faut les ressortir. Le chanteur britannique qui a chanté « Blue Eyes », c'était Elton John. Dans la chanson « Ella, Ella », à qui France Gall rend-elle hommage, ce n'est pas sa fille, c'est Ella Fitzgerald, grande chanteuse aussi. Dans la chanson « Le chanteur », Daniel Balavoine dit qu'il s'appelle Henri. Je me présente, je m'appelle Henri. Ça vous dit quelque chose ?
2: Pas celle-là, non.
0: Ben voilà. Avec quel chanteur français, ou je la chante très mal, hein, c'est possible aussi, Janis Jamison a enregistré le titre « Joue pas » avec François Feldman, et non pas Goldman.
2: Ok.
0: With or Without You, vous m'avez dit YouTube, ça c'est correct, bien joué.
2: Dans... Oui, l'honneur est sauvé.
0: Oui, l'honneur est sauvé, exactement. Dans quel célèbre film des années 80, on retrouve la chanson Take My Breath Away du groupe Berlin, c'est dans le film Top Gun.
2: Oui, Top Gun, ouais, c'est Whitney Houston.
0: Exactement, et puis Sabrina, Boys, Boys, Boys, celui-là, vous l'avez raté aussi. Ça vous fait un point, l'honneur est sauf, c'est ce qui compte, Laurent.
2: Exactement, c'est ce qui compte.
0: Après, la barre était haute et puis du coup, vous aviez pris un peu aussi le questionnaire le moins pire du lot, mais voilà.
2: Ouais, bravo à Christelle.
0: Ben oui, bravo Christelle.
2: Merci.
0: Cachez votre joie surtout, hein.
2: Non, mais on savait qu'on n'allait pas perdre. si elle les veut pas, je les prends, c'est 7 points.
0: Je vous laisse vous arranger, on fait garde. Comment?
1: Non, non, elle les garde.
0: Laurent, vous souhaite une belle après-midi, bon week-end, bon appétit.
2: Pareillement, bon week-end, au revoir.
0: Christelle, ça va, vous avez oui. Le triomphe modeste?
1: Oui, je suis à bonne école avec Je veux.
0: Ayez toujours un collègue de compétition avec vous, ça peut toujours servir.
1: Voilà.
0: Exactement. Donc vous allez partager, on est d'accord?
1: Bien sûr.
0: Bon, j'espère. Christelle, on vous envoie tout ça avec plein de gros bisous. Et là, vous aussi, un bel après-midi, bon week-end, bon appétit.
1: Merci beaucoup, bon week-end.
0: Au revoir.
1: Au revoir.
0: Ainsi s'achève cette nouvelle édition du Presse Citron. Nous avons palpité, une fois de plus, jusqu'au bout. Aujourd'hui, nous avons notre vainqueur, mais la semaine prochaine, peut-être que ce sera vous. Hein, on repart pour un tour lundi dès 11h, autour des 11h45, pour jouer avec nous au Presse Citron. Soyez là avec un collègue Joël qui sait tout sur la vie. Dans votre poche, ça peut servir.
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0: Et c'est Valérie qui joue avec nous aujourd'hui. Bonjour Valérie.
4: Bonjour.
0: Valérie qui travaille dans un salon de coiffure et qui a réussi à embrigader un client pour jouer avec elle. C'est pas mal ça.
4: Oui, il faut avoir de l'aide.
0: Ah oui, c'est vrai que le travail d'équipe paye souvent dans cette émission. Donc on espère que vous avez misé sur le bon client. En tous les cas, c'est vous qui affrontez le Presse Citron avec trois thèmes possibles. Chaque fois 10 questions sur ces thèmes. Vous choisissez celui que vous préférez. J'ai un questionnaire relatif aux oiseaux. J'ai un questionnaire sur l'accordéon. Et j'ai un questionnaire sur des expressions. Ça part sur les expressions pour Valérie. On a donc devant nous 10 questions sur ce thème que vous devrez affronter en une minute. C'est très court. Si vous butez sur une question, il faut dire « je passe » et on revient à la question s'il nous reste du temps à la fin du questionnaire. Pas de score à battre encore pour cette semaine, mais c'est vous qui ouvrez les festivités. Donc faites au mieux. Est-ce que vous êtes prête, Valérie?
4: Oui.
0: Et le client, il est prêt aussi?
4: Oh. Oui.
0: Bon, on fera ce qu'on peut. C'est parti. Que signifie l'expression avoir du sable dans les yeux?
4: Je passe.
0: Selon l'expression française, quel insecte dit-on avoir lorsque l'on est déprimé?
4: Je passe.
0: Quelle est la signification de l'expression payer rubis sur l'ongle?
4: Payer content.
0: Lorsqu'on fait des projets irréalisables, dans quel pays bâtit-on des châteaux?
4: En Espagne.
0: Quelle expression utilise des parties du corps pour signifier qu'on accomplit une tâche avec une grande facilité?
4: Je ne sais pas.
0: Selon une expression, quel fleuve traverse-t-on lorsque l'on prend une décision irréversible?
4: Je ne sais pas.
0: D'après une expression française, quelle lettre grecque ne bouge pas?
4: X.
0: Selon l'expression, qu'est-ce qui vient en mangeant?
4: L'appétit.
0: Que signifie l'expression suisse être sur soleur?
4: Être à l'ouest.
0: Avec des si, quelle ville mettrait-on en bouteille?
4: Je sais pas.
0: Que signifie l'expression avoir du sable dans les yeux?
4: Oh là là. C'est sûr que je les connais toutes, mais...
0: Ouais, pas forcément. Il y en a quand même quelques-unes qui sont assez obscures, mais voilà, voyons tout ça avec le corrigé. Ça commence avec cette expression qui signifie avoir du sable dans les yeux. Ça veut dire avoir envie de dormir, avoir sommeil.
4: Ok.
0: Et c'est pas la plus connue, justement. Donc ça commençait un peu avec du corset. Selon l'expression française, quel insecte dit-on avoir lorsque l'on est déprimé? Eh bien, j'ai le cafard ou j'ai le bourdon. Vous aviez deux possibilités.
4: Ah, mais oui. Oui.
0: Payer rubis sur l'ongle, vous me dites payer comptant, exactement, payer comptant ou en une seule fois, on paye rubis sur l'ongle. Lorsque l'on fait des projets irréalisables, dans quel pays bâtit-on des châteaux? En Espagne, c'est juste aussi. Une expression qui utilise des parties du corps pour dire qu'on fait quelque chose avec une grande facilité. Les doigts dans le nez.
4: Ah bah oui.
0: Ouais. Est-ce que vous avez déjà essayé de faire quelque chose avec les doigts dans le nez?
4: Non, j'essaie pas.
0: À part vous gratter le nez, c'est vrai qu'on ne le fait pas souvent, mais visiblement c'est plus simple quand on fait le doigt dans le nez. Selon l'expression, quel fleuve traverse-t-on lorsque l'on prend une décision irréversible? C'est le Rubicon, qui fait rapport à un roi déchu, sauf erreur, qui a traversé le Rubicon, qui a jeté toutes ses richesses, qui est arrivé de l'autre côté, voilà, complètement dépouillé. Le Rubicon, d'après une expression française, quelle lettre grecque ne bouge pas? C'est une lettre qui ne bouge pas d'un iota.
4: Ah oui.
0: Qu'est-ce qui vient en mangeant? C'est l'appétit. C'est juste. Être sursoleur, c'est pas être à l'ouest, c'est être sous, ivre, avoir trop bu. Et devoir appeler Nez Rouge, qu'on salue au passage bien sûr, qui cherche toujours un peu du monde, si vous voulez aller leur filer un coup de main pour ces fêtes. Enfin, avec des si, quelle ville mettrait-on en bouteille? Il s'agit de Paris. Avec des si, on mettrait Paris en bouteille.
4: Oui, exactement.
0: Ben voilà. Ça vous fait 3 bonnes réponses. Combien donné par le client?
4: 1.
0: Bon, ben, vous lui ferez une petite ristourne si vous vous remportez et qu'on vous retrouve vendredi pour la finale.
4: Ça marche.
0: Une bonne journée, au revoir.
4: Merci, à vous aussi.
0: Eh bien voilà, désormais, vous le savez, le score à battre est de 3 dans le Presse Citron. Vous pourrez jouer avec nous demain aux alentours de 11h45.
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0: Aujourd'hui, j'ai le plaisir d'accueillir l'accent chantant des cigales, celui de Céline. Bonjour Céline.
5: Bonjour, quel plaisir de vous retrouver.
0: Ben oui, merci pour votre soleil. Et bah, c'est lui qui a tenté d'appeler avant pour des jeux complètement où il ne fallait pas du tout appeler. Parce que c'est, enfin, bref, cette fois-ci, on est bon. On arrive au bon endroit. Vous m'avez dit, je crois, ma bonne étoile.
5: Voilà, exactement.
0: Eh bien, écoutez, vous êtes dit, ok, c'est pas passé la première fois, maintenant ça va passer, on y croit. Donc, on joue au Presse Citron, j'ai devant moi 3 questionnaires de culture générale. Vous choisissez le thème qui vous convient le mieux pour essayer de battre le score de 3 de Valérie. J'ai un questionnaire sur le mot éclair en culture générale, un questionnaire relatif au mot mur, M-U-R, hein, le mur avec des briques, et puis un questionnaire divers et variés. Donc c'est des divers et variés, voilà. Mais le premier avec le mot éclair qui est en fil rouge, le second avec le mot mur, et puis l'autre sans fil rouge particulier.
5: Éclair.
0: On part sur le mot éclair en culture générale, 1 minute pour répondre à 10 questions sur ce thème. Si vous butez sur une question, vous dites je passe. On y revient s'il nous reste du temps à la fin du questionnaire. Le score à battre est de 3. Vous l'avez entendu, est-ce que vous êtes prête Céline?
5: Je suis prête.
0: On y va. En pâtisserie, quelle est la garniture traditionnelle à l'intérieur des éclairs?
5: La crème pâtissière.
0: Dans quel film d'animation rencontre-t-on le célèbre jouet Buzz l'éclair?
5: Je passe.
0: Quel gaz représentant environ 78% de l'atmosphère terrestre donne sa couleur bleue autour d'un éclair?
5: J'ai découpé, je passe.
0: Qui a chanté en 1990 sous les éclairs des stroboscopes, elle danse le jerk?
5: Je connais cette chanson, mais je ne sais pas.
0: Quel dieu grec est souvent représenté brandissant un éclair?
5: Zeus.
0: Qui chante la symphonie des éclairs?
5: Je passe.
0: Quel héros est reconnaissable à sa cicatrice sur le front en forme d'éclair?
5: Doro.
0: Quel athlète jamaïcain avait pour surnom l'éclair?
5: Je sais pas.
0: C'est terminé.
5: Voilà.
0: Il s'agissait du C.
5: C'était un éclair.
0: Voilà, effectivement, c'est passé en un éclair cette minute, ma chère okay, Céline.
5: Ouais. Voilà.
0: On passe vite tous. On passe vite vos réponses. On va passer vos réponses en revue et peut-être qu'on aura un heureux miracle, sait-on jamais, c'est la période de Noël, vous m'avez dit de croire en vos rêves. Alors, ça commence avec cette pâtisserie, enfin en pâtisserie, la garniture traditionnelle à l'intérieur des éclairs, vous me dites la crème pâtissière, c'est juste. Buzz l'éclair, dans quel film d'animation retrouve-t-on ce personnage? Il s'agissait de Toy Story, c'est un des héros légendaires de Toy Story. Ce gaz qui représente environ 78% de l'atmosphère terrestre, qui donne la couleur bleue autour des éclairs, il s'agit de l'azote.
6: J'ai été coupée, il y a eu une coupure, mais c'est pas grave.
0: Ah ben voilà, je suis désolé. Qui a chanté sous les éclairs des stroboscopes, elle danse le jerk. Là, ça n'est pas revenu malheureusement. Thierry Hazard.
6: Non.
0: Eh oui, on connaît ce classique quand même. Le dieu grec souvent représenté qui, en brandissant un éclair, il s'agissait de Zeus. C'est une bonne réponse aussi, bien joué.
6: Ah, incroyable.
0: La symphonie des éclairs. Qui chante cette chanson? Il s'agit de Zao de Sagazan. C'est bel et bien le dieu Thor qui manie un marteau pour déclencher la foudre. Malheureusement, vous ne l'avez pas eu.
6: Non, non.
0: Et le héros reconnaissable à sa cicatrice sur le front en forme d'éclair. Il s'agissait d'Harry Potter. Le petit pote Potter.
6: Oui,
0: ouais,
6: ouais.
0: Voilà. Ça vous fait deux bonnes réponses, vous ne prenez même pas la... Vous ne détrônez même pas Valérie malheureusement, mais vous revenez quand vous aurez une autre bonne étoile et vous... d'autres rêves auxquels croire.
6: Avec un grand plaisir, c'était super de vous avoir
0: vu. Voilà. Bah écoutez, plaisir partagé, à bientôt, au revoir Céline.
6: Au revoir, merci.
0: Le score à battre ne bouge pas au Presse Citron, il est toujours de 3. Et vous aurez votre chance demain aux alentours de 11h45.
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0: C'est Gilles qui joue avec nous aujourd'hui. Bonjour Gilles.
7: Bonjour.
0: Gilles qui va affronter donc notre Presse Citron, qui va devoir faire mieux que 3. Il y a largement la place pour bien faire. Après, vous ne faites pas avoir non plus. Et puis, on espère pour vous que vous tomberez sur les bons questionnaires aussi, évidemment. J'ai pour vous, justement, ces trois questionnaires devant moi. Vous choisissez le thème que vous préférez. J'ai un questionnaire sur l'Irlande. J'ai un questionnaire sur la littérature au cinéma, ces livres qui sont devenus des films. Et puis, un questionnaire qui s'appelle « Ça commence par pas ». Ça veut dire que c'est la syllabe « pas », « p-a ». Et donc, les réponses commencent par PA.
7: Alors, les réponses, ils commencent par PA.
0: Ouais, alors ça peut être un peu traître, hein, je vous avertis, parce que souvent on perd du
7: mais
0: temps.
7: Mais ça fait rien, j'aime ce qu'est traître.
0: J'aime les traîtres. Voilà, tous les traîtres, voilà. Il n'a pas beaucoup d'amis, vous êtes tous des traîtres, assez-y. Bon, bah, écoutez, je ne veux pas vous faire trahir par ce procédé-là, mais je le dis parce que des fois les gens ils se disent « Ah bah ça a l'air plus facile, on me donne un bout de la réponse ». Le problème, c'est que ça va jouer sur votre temps. Une minute, ça passe très vite, et souvent on a tendance à réfléchir, à chercher des mots qui commencent par pas, en se disant « Je vais sûrement tomber sur la réponse », alors qu'on la réponse, on ne la connaît pas forcément. Et du coup, là, on perd du temps. Donc c'est un peu... Voilà, c'est une autre manière d'envisager la chose. Je vous avertis, en bon professionnel.
7: D'accord.
0: Vous êtes au clair. Tout comme le HCBN l'a été hier avec Berne, où on leur a dit méfiez-vous et ils se sont fait avoir.
7: On va pas revenir dessus.
0: Non, c'est vrai. Vous m'avez dit que vous étiez fan du HCBN et on va un peu regarder vers l'avant. Et peut-être vers une victoire à ce Presse Citron. Le score à battre est de 3 et donc vous avez une minute pour répondre à 10 questions sur ce thème qui dit ça commence par pas. Si vous butez sur une question, vous pouvez dire je passe et on revient à la question s'il nous reste du temps à la fin du questionnaire. Est-ce que vous êtes prêt?
7: Je suis prêt.
0: En avant. Quel verbe utilise-t-on pour dire qu'on parle de façon légère et sans importance?
7: Parloter.
0: De quel pays d'Amérique du Sud Asunción est-elle la capitale?
7: Le Pérou.
0: Quel mot familier désigne une caresse tendre et affectueuse?
7: Une papouille.
0: Comment appelle-t-on un groupe de personnes sélectionnées pour donner leur avis ou participer à une étude?
7: Je passe.
0: Quelle commune située sur l'île de Tahiti est le chef-lieu de la Polynésie française?
7: La Papouasie.
0: Comment se nomme un mot qui se lit dans les deux sens comme kayak?
7: Je sais pas, je passe.
0: Quel légume en forme de soucoupe, souvent blanc, appartient à la famille des courges?
7: La papaye.
0: Dans quel film de Francis Ford Coppola, Marlon Brando a-t-il incarné Don Vito Corleone?
7: Le parrain.
0: Quel terme familier emploie-t-on en français pour désigner la main?
7: La patte.
0: Comment appelle-t-on une petite cour intérieure à ciel ouvert?
7: Je passe. Oh mince. je savais pourtant, mais je ne sais plus.
0: C'est ça, c'est le patio. On appelle ça le patio.
7: Le patio, voilà.
0: Et oui, malheureusement, vous ne l'avez pas eu. Eh bien, écoutez, on va passer ça en revue, voir si vous avez tapé dans le mille ou si vous êtes fait avoir par... par le stratagème. Alors, ça commence avec ce verbe qu'on utilise pour dire qu'on parle de façon légère et sans importance. Vous m'avez dit...
7: Papoter.
0: Et c'est juste.
7: Non. Oh.
0: De quel pays d'Amérique du Sud, Asunción, est-elle la capitale? Vous m'avez dit d'abord le Pérou.
7: Voilà.
0: Et je suis obligé de prendre votre première réponse en compte. Vous savez très bien que c'est le Paraguay. Et donc, malheureusement, vous êtes passé à côté, poussé par la précipitation. Un mot familier qui désigne une caresse tendre et affectueuse. Une papouille, ça vous a fait rire, mais c'était la bonne réponse. Bien joué. Comment appelle-t-on un groupe de personnes sélectionnées pour donner leur avis ou participer à une étude? On appelle ça un panel.
7: Ah ouais.
0: Eh oui. On entend souvent ce terme, après il faut réussir à le ressortir. Une commune située sur l'île de Tahiti qui est le chef-lieu de la Polynésie française. C'est pas la Papouasie Nouvelle-Guinée, puisque ça c'est une autre... C'est un autre pays. On parle ici de papette.
7: Ah ouais, mince.
0: Eh oui, on a tous entendu ce nom aussi. Comment nomme-t-on un mot qui se lit dans les deux sens comme kayak ou sugus? C'est un palindrome.
7: Ah ouais, c'est clair.
0: Le légume en forme de soucoupe, souvent blanc, qui appartient à la famille des courges, c'est le pâtisson. Le film de Francis Ford Coppola avec Marlon Brando qui joue Don Vito Corleone, le parrain, évidemment, c'est une bonne réponse. Et enfin, quel terme familier emploie-t-on en français pour désigner la main? C'était une paluche. C'est juste, ça vous fait 4 points sur le fil.
7: Oh, c'est classe.
0: Alors c'est bon, mais 4 points, c'est pas non plus très serein. Il faut attendre la finale de demain, on vous retrouvera...
7: Il n'y a pas demain.
0: Quoi, il n'y a pas?
7: On est vendredi.
0: vendredi, c'est vrai, c'est le jour du poisson.
7: On rigole bien.
0: Non, alors effectivement, le vendredi, il y a bel et bien un presse-citron. D'ailleurs, on vous passera un petit coup de fil pour la finale, en espérant que ce score de 4, évidemment, ne soit pas outrepassé, mon cher Gilles.
7: D'accord, avec plaisir.
0: Alors, on vous retrouve demain. On vous souhaite un bon appétit, une bonne nuit, à bientôt.
7: Merci, bonne nuit.
0: Au revoir. Ah mais je dis bonne nuit parce que des fois les gens ils peuvent stresser en se disant oh mais attention demain moi j'ai une finale à jouer hein.
7: Ah d'accord. Non moi c'est plutôt le fait que je vais au lit à midi.
0: OK. Alors, je vous souhaite un bon appétit alors animal nocturne. Au revoir Gilles.
7: Au revoir.
0: Voilà, vous dormez si vous voulez. Nous, on va continuer notre aventure, bien sûr, dans cette émission, mais on vous donne un rendez-vous demain pour jouer avec nous au Presse-Citron et cette finale dont le score à battre est de 4.
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0: Le Presse Citron, c'est maintenant, et j'accueille avec grand plaisir notre joueur du jour, Mickaël. Mickaël, bonjour.
8: Bonjour.
0: Alors Mickaël, vous êtes avec nous dans ce Presse Citron, prêt à en découdre, et vous avez face à vous un certain Gilles. Je vous ai pris tous les deux au téléphone pour vous expliquer un petit peu comment on allait procéder pour la suite du jeu, mais visiblement, vous connaissez déjà notre concurrent du jour, qui n'est autre que Gilles. Bonjour Gilles.
9: Salut.
0: Gilles, vous êtes donc le frère de Mickaël, c'est ça?
9: C'est mon frère qui a fait jouer comme moi, ouais.
0: C'est quand même incroyable. vous avez une famille de vous êtes 150 enfants et puis vous avez tous essayé d'appeler en même temps ou c'est comment
9: C'est juste... 3 000
0: ans. Au moins. Oh là là là là. Bon, ben, c'est la fratrie, quoi. En tous les cas, c'est un des membres de la famille qui va gagner. À savoir lequel, ça, c'est l'avenir qui nous le dira.
9: Je pense que ça va être moi.
8: Ouais, je pense que ça sera moi.
0: Vous allez quand même partager les lots, évidemment, à Noël, on l'espère.
8: Exclu.
0: Super. La bonne entente familiale. Bon, bah écoutez, Gilles, on vous garde au chaud. On vous retrouvera en fin de jeu pour savoir un petit peu ce qu'il en est. Et puis en attendant, c'est Mickaël qui va tenter sa chance. A tout de suite, Gilles.
9: A tout de suite.
0: Mon cher Mickaël. Oui. J'ai devant moi 3 questionnaires de culture générale. Vous choisissez celui que vous voulez pour affronter votre frère. J'ai un questionnaire sur Marseille. J'ai un questionnaire... Ah oh bah tiens, ça aurait fait plaisir à Céline, ça, qui a joué avec nous autre jour. J'ai un questionnaire sur la musique et j'en ai un autre sur la mythologie grecque.
8: Ouais, je pense que Marseille.
0: On part sur Marseille. Marseille bébé. Oh là, ouais. Magnifique. Une minute pour répondre à 10 questions sur ce thème de Marseille. Si vous butez sur une question, vous dites je passe et on y revient s'il nous reste du temps à la fin du questionnaire. Le score à battre est de 4. Est-ce que vous êtes prêt?
8: Oui, je suis prêt.
0: Alors, allons-y. Quelle basilique de Marseille est surnommée la Bonne Mère?
8: Je passe.
0: Dans quel département se trouve la ville de Marseille?
8: L'Île-du-Rhône.
0: Quelle est la sauce traditionnelle servie avec la bouillabaisse?
8: La rouille.
0: Comment se nomme le plus ancien quartier de Marseille?
8: Le panier.
0: Quelle avenue du centre de Marseille, longue d'un kilomètre, se termine au Vieux-Port?
8: La Canière.
0: Comment s'appelle la résidence édifiée par l'architecte Le Corbusier dans le quartier de Sainte-Anne?
8: Le Pote.
0: Comment s'appelle le stade de l'Olympique de Marseille?
8: Le Vélodrome.
0: Comment se nomme le massif naturel constitué de criques et de falaises qui s'étend entre Marseille et Cassis?
8: Les Calanques.
0: Quel groupe phare du rap français marseillais s'est formé en 88?
8: Ayam.
0: Quel archipel au large de Marseille comprend le château d'If?
8: Je sais pas.
0: Quelle basilique de Marseille est surnommée la Bonne Mère?
8: Ah, la basilique Saint-Gilles.
0: Comment s'appelle la résidence édifiée?
8: Je sais pas.
0: Alors, ça n'était pas Saint-Gilles, effectivement. On est plus sur Notre-Dame de la Garde, mon cher Michael. Ah. Pour le reste, on va passer tout ça en revue, mais vous êtes allé assez vite, de manière assez droite au but. On verra si ça a payé. Donc, la Bonne Mère, c'était raté. Dans quel département se trouve la ville de Marseille? Les Bouches-du-Rhône, c'est juste. La sauce traditionnelle servie avec la bouillabaisse, la rouille, c'est tout à fait correct. Comment se nomme le plus ancien quartier de Marseille? C'est le Panier, c'est juste aussi. Bien joué. Cette fameuse avenue qui se termine au Vieux-Port, la Canebière, bien sûr. Vous arrivez à 4 bonnes réponses, égalité avec Gilles. On va voir si vous l'avez outrepassé. La résidence édifiée par Le Corbusier dans le quartier de Sainte-Anne, c'est la Cité Radieuse. Comment s'appelle le stade de l'Olympique de Marseille? Vous m'avez dit Vélodrome. Alors c'est stade Orange Vélodrome parce qu'il est sponsorisé, mais Vélodrome, c'est le mot que je cherchais. Et donc on est très heureux avec ça, c'est une bonne réponse si vous prenez la tête, bien sûr. Ensuite, le fameux massif naturel constitué de criques et de falaises, les Calanques, c'est juste. C'est bien et bien Ayam qui a été fondé en 88, qui est devenu un groupe phare du rap marseillais. Enfin, cet archipel au large de Marseille qui comprend le château d'If, on appelle ça le Frioul. Ça vous fait 7 bonnes réponses. Vous avez battu largement et à plate couture ce pauvre Gilles. Gilles, vous êtes là?
10: Oui, je suis là.
0: Eh bien, mon cher Gilles, voilà, vous devrez baisser les yeux quand vous ferez la fondue chinoise à Noël.
10: Non, mais il n'y a aucun problème. C'est juste... Voilà, c'est demain déjà. Et puis en plus de ça, il n'y a pas de problème. C'est juste que mon frère, tout seul, je pense qu'il était mauvais. Et puis là, il
0: est... Voilà, alors, on est en train d'assister à un spectacle. Règlement de compte entre frangins.
10: Le groupe Ayam, je pense qu'il s'arrête à Sonal. Puis lui, c'est tout, quoi.
0: Eh ben écoutez, il a su bien s'entourer et être conscient de ses faiblesses. Et c'est aussi un avantage que peut-être vous n'avez pas eu, Gilles, puisque vous avez perdu. Voilà. Gilles, vous repassez à l'occasion et puis on vous souhaite une bonne journée, un bon appétit.
10: Merci, à vous aussi.
0: Au revoir.
10: Au revoir.
0: Mon cher Michael, à vous les 100 francs en billets à gratter Adventslos de Swisslos. Vous n'allez pas partager avec Gilles, j'espère.
8: Non, non.
0: qui a la défaite mauvaise. On vous souhaite du coup bon grattage, un bel après-midi, bon appétit et de belles fêtes.
8: Merci à vous aussi.
0: Au revoir.
8: Au revoir.
0: Ainsi s'achève notre précitron de la semaine sur ce duel fratricide. On se quitte bien sûr avec cette petite annonce que le précitron revient la semaine prochaine. Ah, vous allez pouvoir encore vous torturer l'esprit un moment. En plus, il sera même là pendant les fêtes. C'est vous dire si il y a des heures supplémentaires de souffrance qui vous attendent. Bon, c'est une souffrance qui fait plaisir, hein. Bien sûr, on aime ça. Donc, rendez-vous lundi pour une nouvelle salve de précitron et encore 100 francs en billets à gratter Adventslos à gagner.
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11: C'est notre tout dernier volet d'Éclat de rire consacré au casting et aux entretiens d'embauche. Ces moments parfois douloureux, mais ô combien importants dans nos carrières professionnelles. Pour terminer en beauté, je vous propose un petit sketch assez original d'Olivier Debenois. Olivier Debenois fait de l'humour grinçant, mais avec son ton et son côté innocent, ça passe toujours, même lorsqu'il s'agit de bouleverser les codes. D'ailleurs, lorsqu'il était de passage dans la région, les places étaient vendues comme des petits pains. Dans le sketch que nous vous présentons aujourd'hui, Olivier Debenois passe un entretien d'embauche dans une grande entreprise qui est gérée par une femme. Entre blagues sexistes et remise en question des clichés, on parle là d'un numéro très moderne, sans pour autant être dénué de risques.
12: Bonjour madame, je suis là pour l'entretien, vous êtes là aussi pour le poste ? Non ? Je me disais bien, comme c'est un poste à responsabilité... Ça va être long. Vous êtes PDG ? Moi aussi j'en ai une, c'est Toto qui dit à sa maîtresse, est-ce que... C'est pas une blague, vous êtes PDG. Et c'est vous qui êtes là pour me recevoir. Avec ça, c'est normal que ce soit une femme qui s'occupe de l'entretien. Non. Est-ce que ça me dérange d'avoir une femme au-dessus de moi ? Non ? Ça dépend du poids. Attendez, je vais m'asseoir, ce sera plus agréable. Vous avez vu que j'étais allé à l'université ? Oh oui, l'université, c'est une grande école après le bac. Vous connaissez, oui, vous êtes passé devant. Vous y êtes allé quel coup ? Vous avez plus de bagages que moi ? Oh, c'est normal, ça prend de la place, les chaussures. Mais comment vous avez fait pour décrocher ce poste ? C'est la première fois que je vois une femme décrocher un truc qui n'est pas sur un cintre. Je vous jure, c'est la première fois que je vois une entreprise dirigée par une femme. Le déficit est de combien ? Et elle fait quoi, cette société ? Des produits pour mincir Slim Fast ? Ah. Et quand on travaille ici, on a des prix ? Vous n'en avez jamais profité. Si je m'y connais en régime, oui, je vis moi-même sous le régime d'une dictature imposée par ma femme, que j'ai surnommée Fidèle Casse-Couille. Et sa mère, belle-mère Al-Assad. Oui, je suis marié. Qu'est-ce qu'elle fait ma femme dans la vie ? Oh, rien, comme la plupart. Mon livre préféré, Les femmes savantes. Je suis un grand fan de science-fiction. Hein ? Mon événement le plus marquant ? Le 11 septembre, comme beaucoup d'autres. Ce jour-là, quand j'ai vu les images, je me suis dit, ça y est, il y a des femmes pilotes. J'ai oublié de vous demander, c'est quoi les horaires ici ? Vous, vous comptez pas vos heures ? Les femmes et les chiffres, quand même. Hein, vous voulez me faire un test psychotechnique ? Allez-y, je vous en prie, bien sûr, oui. Ma femme me demande 100 euros pour acheter une robe à 80 euros. Combien elle me rend ? Ben, zéro. Alors, les filles, on calcule ? Non, oui, d'accord, non. Je suis sorti. Hein. Range ta calculatrice. Ce que je pense des femmes, oh, vous avez un peu de temps ? Je pense que la femme est une espèce menacée par l'homme. Et si ça continue un jour, la femme sera exposée parmi les espèces disparues, entre les tigres blancs et les bonobos. Et ce jour-là, l'homme regrettera d'avoir jamais rien fait pour sauver, non, les bonobos.
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11: Éclat de rire tape du pied et des mains en écoutant les parodies musicales du Palmachot. Il y a 7 ans, le duo Grégoire Ludig et David Marsay faisait sensation sur YouTube avec une version revisitée du tube de Maître Gims, Je me tire. Aujourd'hui, c'est 24 millions de vues sur la plateforme, mais aussi une énorme polémique. Plus l'époque avance et plus il est difficile de faire de l'humour sans heurter une communauté. Et depuis l'avènement du mouvement woke sur internet, une blague un peu maladroite peut vite se transformer en procès, voire en cancel culture. Sûrement que les deux humoristes ne pensaient pas mal faire en se grimant la peau en noir pour imiter Maître Gims. Une action connue sous le terme de blackface, aujourd'hui reconnue comme un symbole de racisme. Heureusement, le duo a tenu le choc et ils ne feront plus jamais la même erreur. Quant à la chanson, elle est hilarante. Entre un rappeur engagé qui veut entraîner Gims à le suivre, mais ce dernier semble plutôt énervé par les petites choses de la vie. Voici Sam Vénère.
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0: 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Puis tu chantes fort.
2: Pour le dernier volet, vous reprendriez bien un petit peu de hit clip du Palma Show.
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4: Et je sais pas si c'est la neige ou le fait que c'est gentiment les fêtes, bientôt Noël, qui vous motive autant, mais en tout cas, en moins de 15 secondes, on a eu un nombre d'appels assez impressionnant. Et pour jouer aujourd'hui, je suis avec un auditeur, un challenger. Bonjour.
5: Bonjour.
4: Comment est-ce que vous vous appelez ?
5: Damien,
4: vous nous appelez donc pour participer au Presse Citron. Ça vous est déjà arrivé ? C'est la première fois que vous jouez ? Vous jouez régulièrement ?
5: Non, j'ai déjà joué.
4: Et puis, vous avez fait des bons scores ?
5: Ouais, j'ai déjà gagné.
4: Vous avez déjà gagné. Un gros poisson, donc.
5: Ouais, après, ça dépend les thèmes. Hein, c'est ça, ouais.
4: Vous avez un thème de prédilection, Damien ?
5: Plutôt la musique.
4: Plutôt la musique. Eh bien, vous allez peut-être être servi, vous allez voir ça. J'ai comme d'habitude trois thèmes. Le premier, c'est Astérix et Obélix. Alors, pas de musique, pas de sport là-dedans.
5: Non.
4: J'en ai un qui est sur les Pays-Bas. Donc le pays,
5: Pays-Bas.
4: Toujours pas de sport ni de musique. Et puis, les chansons disco. Est-ce que c'est dans votre répertoire ?
5: Ouais, bon, on va prendre ça.
4: Vous allez prendre ça, les chansons disco. Damien, vous avez déjà participé, mais je vous rappelle aussi rapidement les règles. Vous avez une minute pour répondre à un maximum des 10 questions. Si vous ne savez pas, vous pouvez dire je passe. On y reviendra en fin de questionnaire si on a le temps et que vous êtes assez rapide. Et puis, si vous tenez le meilleur score de la semaine jusqu'à vendredi, c'est vous qui repartez avec ces 100 francs de billets à gratter à faire valoir chez Swisslos. Est-ce que c'est bon ?
5: Ok.
4: Vous êtes accompagné,
5: oui,
4: Damien ? Vous êtes tout seul pour jouer ?
5: Tout seul.
4: Bon, alors on n'aura pas de problème avec cela, parce que quand vous êtes accompagné, c'est uniquement la première réponse qui sort de votre bouche qui sera prise en compte. Mais là, ben voilà, vous êtes tout seul, donc ça ne peut qu'être une réponse de vous qui nous vient. Damien, est-ce que vous êtes prêt ?
5: Oui.
4: Alors c'est parti. Qui a chanté Night Fever dans le film La Fièvre du Samedi Soir ?
5: Les Bee Gees.
4: À quel groupe disco doit-on la chanson Dancing Queen ?
5: Abba.
4: Quelle chanteuse française a lancé sa carrière disco avec le titre Love Me Baby ?
5: Sheila, je ne sais rien.
4: Dans quelle chanson le trio féminin La Belle a-t-il popularisé l'expression « Voulez-vous coucher avec moi ce soir ?»
5: Marmelade, mais j'ai pas compris.
4: Dans quelle chanson ? En 1970.
5: Boulet Rouge.
4: En 1979, quel groupe français évoquant une capitale américaine chantait Disco, D-I-S-C-O ?
5: Ottawa.
4: Avec quelle chanson le groupe Village People a-t-il connu son premier succès en 1980, quelle chanteuse de Détroit a fait un tube avec le titre Upside Down ?
5: Diana Ross.
4: À quel chanteur doit-on I Love America sorti en 1978 ?
5: Comment il s'appelle ? C'est là qui chante.
4: Le gong vient de retentir.
5: Ah, c'est Manu Reva. Je sais plus.
4: C'était Patrick Juvet.
5: Ouais, exactement, Patrick Juvet.
4: Il vous est pas revenu, malheureusement.
5: Non.
4: Mais vous le sentez comment ?
5: Je sais pas, on verra.
4: Vous savez.
5: Moyen.
4: Pas. C'était pas trop mal. C'était pas trop mal, on a en tout cas commencé sur les chapeaux de roue avec qui a chanté Night Fever dans le film La Fièvre du Samedi Soir. Vous m'avez dit très justement les Bee Gees, premier point. Le deuxième a suivi juste après avec à quel groupe disco doit-on la chanson Dancing Queen ? C'est bien ABBA. Ensuite, quelle chanteuse française a lancé sa carrière disco avec le titre Love Me Baby ? Vous m'avez dit Sheila, je sais pas. Eh bien, vous avez eu de la chance, j'ai envie de vous dire.
5: Ok.
4: Parce que c'était bien Sheila. Dans quelle chanson le trio féminin La Belle a-t-il popularisé l'expression « Voulez-vous coucher avec moi ce soir ?» Alors c'était un peu la cacophonie. Malheureusement, vous m'avez presque sorti la bonne réponse.
5: Ouais, j'ai pas compris en fait ce que c'était qu'on cherchait.
4: Ouais, la chanson justement.
5: Moulin Rouge.
4: Non, c'était.
5: Lady Marmelade.
4: Alors vous avez dit Marmelade ?
5: Ouais, Lady Marmelade.
4: Mais c'était Lady Marmelade.
5: Ouais.
4: Vous avez dit juste Marmelade. Je peux malheureusement pas trop vous le compter.
5: Okay.
4: En 1979, quel groupe français évoquant une capitale américaine chantait disco ? Vous m'avez dit Ottawa. Malheureusement, encore une fois, vous étiez juste à côté, c'est Ottawan.
5: Oh merde, ah ouais.
4: Ouais, c'est le cas de le dire là, parce que bon, vous êtes à un poil quoi. Mais après ça, c'est très bien repris avec la chanson du groupe Village People. C'était bien YMCA, elle est sortie en 1978. Et puis en 1980, quelle chanteuse de Détroit a fait un tube avec le titre Upside Down, c'était Diana Ross.
6: Alors,
4: 5 points que vous inscrivez aujourd'hui, vous étiez vraiment à un poil d'en inscrire 7, mais malheureusement, voilà, avec des petites erreurs comme ça, je peux pas vous le compter. Par contre, il nous reste encore 2 questions. On va quand même les prendre. Peut-être que vous auriez eu l'occasion de faire 2 points de plus. De quelle chanson de Claude François sont tirées les paroles Voile sur les filles, barque sur le Nil?
5: Alexandra.
4: Ouais, celui-là, vous l'auriez eu. Et puis, quelle chanteuse a sorti en 1979 Laissez-moi danser?
5: C'est Dalida.
4: Ouais. Eh ben, malheureusement, si ces questions étaient venues un peu avant, vous auriez fait 2 points de plus, mais on n'a pas eu le temps d'y arriver. Eh bien, Damien, 5 points, c'est très correct. C'est très correct. J'espère vous retrouver vendredi pour la finale.
5: On verra, ouais, on verra bien.
4: Eh ben, d'ici là, fêtez bien, joyeuse fête.
5: Ouais, à vous aussi.
4: Merci beaucoup.
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4: Cette fois-ci, c'est la bonne. Céline est avec nous pour participer au Presse Citron. Céline, bonjour.
7: Bonjour.
4: Et on disait justement tout à l'heure que c'est la première fois que vous participez au Presse Citron. Vous me confiez que vous n'aviez pas trop le trac. Est-ce que vous avez un thème de prédilection, Céline?
7: Ça va, c'est égal. Je crois que la géographie, c'est pas mal, ouais.
4: La géographie, c'est pas mal. Sinon, vous êtes forte partout.
7: Oui. Non, les films, tout ça, pas du tout.
4: Bon, alors, j'ai une bonne nouvelle pour vous. Il n'y a pas de film aujourd'hui.
7: Ok, cool, alors.
4: Alors, j'ai ces 3 questionnaires pour vous. Le premier, c'est relatif au Monège. Bon, il y en a dehors. Ça pourrait peut-être vous inspirer.
7: Ok.
4: Le deuxième, c'est Edith Piaf. Peut-être que vous avez écouté un peu d'Edith Piaf ou que vous connaissez particulièrement bien le personnage. Et puis le troisième, c'est les chansons qui commencent par la lettre C.
7: Je crois que je vais partir sur la neige.
4: La neige. Alors, questionnaire sélectionné, on part sur la neige. On vous rappelle rapidement les règles. Vous avez 1 minute pour répondre au maximum des 10 questions qui sont sur le questionnaire. Si vous ne savez pas, au lieu de perdre du temps, vous pouvez dire je passe. On reviendra à ces questions en fin de questionnaire si on a encore un peu de temps. Et puis, vous êtes seule là pour participer?
7: Oui.
4: Alors, vous êtes toute seule, mais c'est uniquement la première réponse qui sort de votre bouche qui sera comptabilisée. Okay. Ça marche?
7: Ça marche. Ouais.
4: Parfait. Alors, Céline, si vous êtes prête, on y va. 3, oui. 2, 1, c'est parti. Quelle chanson de Marie Laforêt évoque la séparation des Beatles?
7: Je sais pas.
4: S'appelle l'amas de neige qui par tassement se transforme en glace et peut alimenter un glacier?
7: Un iceberg.
4: Quelle expression signifie que l'on n'a rien à se reprocher et que l'on est totalement innocent?
7: Blanc comme neige.
4: De quel film d'animation des studios Disney est issue la chanson Libérée, délivrée?
7: Reine des neiges.
4: Quel mot féminin désigne un amas de neige entassé par le vent?
7: Une gougère, non.
4: Comment qualifie-t-on les neiges qui ne fondent jamais?
7: Les neiges éternelles.
4: Avec quelle chanson sortie en 1997, Angoon a-t-elle connu le succès?
7: Passe.
4: Quel écrivain américain est l'auteur de la nouvelle Les Neiges du Kilimandjaro?
7: Stephen King.
4: À quel conteur allemand doit-on le conte Blanche-Neige paru en 1812?
7: Passe.
4: On arrive au gong. On arrive au gong, mais pour une première participation, c'est pas trop mal. Céline, vous le sentez comme?
7: Je sais pas, on verra.
4: Vous savez pas. Bon, on a commencé avec un peu de musique. Quelle chanson de Marie Laforêt évoque la séparation des Beatles? Ça vous est pas revenu entre temps?
7: Non.
4: Il a neigé sur Yesterday. On parlait de neige.
7: Okay.
4: Comment s'appelle l'amas de neige qui par tassement se transforme en glace et peut alimenter un glacier? Vous m'avez dit un iceberg. Non, c'était un mot un peu plus technique que ça. C'est le névé. Là, on n'en parle pas souvent. Quelle expression signifie que l'on n'a rien à se reprocher, que l'on est totalement innocent, c'est bien blanc comme neige. Premier point. De quel film d'animation est issue la chanson Libérée, délivrée, c'est bien la Reine des Neiges? Ça vous fait un deuxième point. Là, on se dit, Céline, elle est partie, elle nous fait les 8 derniers. Et finalement, tout juste pas pour le troisième. Quel mot féminin désigne un amas de neige entassé par le vent? Vous y étiez presque. Alors, vous avez beaucoup hésité, vous l'aviez sur le bout de la langue, vous m'avez dit une gougère. Oui. Mais en fait, c'est une congère.
7: Ah, voilà.
4: Ouais, pas loin du tout, quoi. Comment qualifie-t-on les neiges qui ne fondent jamais? Éternelles. Ça vous fait un troisième point. Avec quelle chanson sortie en 1997 Angoune a-t-elle connu le succès? C'est La neige au Sahara.
7: Ah,
4: L'écrivain américain qui est l'auteur de la nouvelle Les neiges du Kilimandjaro, c'est pas Stephen King, c'est Hemingway, Ernest Hemingway.
7: Ok, ouais.
4: Et puis les conteurs allemands dont on doit le conte Blanche-Neige paru en 1812. Alors c'était vraiment à tout à la fin. Je pense que vous les connaissez. En tout cas, vous avez déjà entendu leur nom, les frères Grimm.
7: Oui, oui, oui. Mais ça ne serait pas revu.
4: Ouais, c'est pas tout facile quand on pose la question comme ça avec le stress en plus. On aurait eu une dixième question que je vais quand même vous poser. On verra si vous auriez fait un quatrième point. Quel acteur français a fondé en 1966 l'association caritative Perce-Neige?
7: J'aurais pas su non plus.
4: En 1966, ça fait aussi un petit bout de temps, c'était Lino Ventura.
7: Ok, bon à savoir.
4: Bon à savoir. Céline, 3 points pour une première participation, c'est très bien. J'espère que vous reparticiperez, en tout cas vous pourrez le faire dès la semaine prochaine.
7: Ok, merci encore et puis bonne fête.
4: Bonne fête à vous, on vous souhaite un joyeux Noël, bonne fête de fin d'année, au revoir.
7: Merci.
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4: Et pour participer au Presse Citron aujourd'hui, nous sommes en compagnie de Vincent de Bienne. Bonjour Vincent.
6: Bonjour.
4: Vous allez bien? Vous passez un bon Noël?
6: Oui, ça va très bien, il fait beau.
4: C'est les vacances?
6: C'est les vacances, tout à fait.
4: Vous êtes donc 100% prêt à vous frotter au questionnaire du Presse Citron ce matin?
6: 100% prêt.
4: Vous me confiez tout à l'heure que vous avez déjà participé, vous avez déjà gagné peut-être au Presse Citron?
6: Oui, j'ai déjà gagné, oui.
4: Ou alors à nouveau un gros poisson aujourd'hui pour Noël. Vous avez un thème de prédilection, Vincent?
6: Sport, géo.
4: Sport, ouais,
6: beaucoup de choses.
4: Géo. Bon, alors on va voir si vous allez être servi. J'ai 3 cadeaux de Noël, à savoir 3 questionnaires. Le premier, c'est les homonymes. Le deuxième, c'est sur les déesses romaines. Et le troisième, c'est sur les danses. Est-ce qu'il y en a un qui vous inspire? Les homonymes, les déesses romaines, les danses? Sinon, on peut y aller par élimination aussi, hein, qui vous va pas du tout.
6: On va prendre les homonymes.
4: Vous allez prendre les homonymes. Bon. Alors, questionnaire sélectionné. Vincent, pour ce Presse Citron de Noël, vous êtes prêt? Je vais peut-être vous donner les règles d'abord, histoire qu'on soit sur la même longueur d'onde. Vous aurez une minute pour répondre à un maximum de 10 questions. Vous pouvez dire je passe, on y reviendra en fin de questionnaire si on a encore le temps. Et puis, si vous êtes accompagné, je ne sais pas, mais vous pouvez vous faire souffler des réponses, mais c'est uniquement la première réponse qui sort de votre bouche à vous qui sera prise en compte.
6: D'accord.
4: D'accord? Vous êtes prêt?
6: C'est tout clair. Je suis prêt.
4: Alors 3, 2, 1, c'est parti. Quel système de communication verbale ou gestuelle est aussi un oiseau aquatique?
6: Je passe.
4: Cet arbre désigne dans le langage familier le travail?
6: Boulot.
4: Quel fruit peut être une case du calendrier?
6: Fève.
4: Quelle non. Étendue d'eau stagnante est aussi le résidu des fruits que l'on a pressés?
6: Je passe.
4: Quel minuscule orifice cutané est un mammifère omnivore de la famille des suidés?
6: Porc.
4: C'est un membre de la famille et aussi un habitacle portatif.
6: Je passe.
4: Quelle couleur est aussi un récipient pour boire?
6: Je passe.
4: Cette constante mathématique est aussi un oiseau de la famille des corvidés. Ah, on est au gong et je me dis qu'il y aura peut-être des regrets parce qu'avec le stress, je pense qu'il y en a un ou deux que vous avez manqué, que vous auriez pu avoir, Vincent.
6: Peut-être.
4: Ce système de communication verbale qui est gestuel est aussi un oiseau aquatique. Un oiseau aquatique sur le lac de Bienne en plus, il y en a pas mal, des blancs grands.
6: C'est un cygne.
4: Ah, un cygne, exactement. Malheureusement. Mais dans le stress, voilà, ça a du mal à revenir. Le bouleau, vous l'avez eu, cet arbre qui désigne dans le langage familier le travail. Premier point. Ensuite, on vous a demandé quel fruit peut aussi être une case du calendrier. Vous êtes peut-être allé un peu le chercher trop loin, vous m'avez dit une fève ou une fête.
6: Ouais, fève, mais c'est pas ça.
4: Non, non, c'est une date et la date.
6: Ah,
4: une case du calendrier. Cette étendue d'eau stagnante qui est aussi le résidu des fruits que l'on a pressés, c'est la mare. Ou le mare.
6: Le mare, ouais, d'accord. Mmh,
4: okay. Quel minuscule orifice cutané est un mammifère omnivore de la famille des suidés. Vincent, vous avez très justement répondu le porc. Un membre de la famille et aussi un habitacle portatif. Ça, ça pourrait peut-être vous revenir quand on fait du camping. Un membre de la famille.
6: Tente.
4: Ouais, la tente, ouais. Exactement. Et puis la couleur qui est aussi un récipient pour boire, vous l'auriez aussi probablement.
6: Le vert.
4: Ouais, le vert. Exactement. Il est revenu plus tard. Et la constante mathématique aussi, un oiseau de la famille des corvidés, 3,14.
6: Pi.
4: Pi, ouais, une pi.
6: Ah, la pi, ouais. Ouh là, c'était pas facile.
4: Ouais, c'était pas facile. C'est vrai que pour des homonymes, on est allé chercher des bons homonymes, quoi. Bon, il y en avait encore deux. Vous aurez peut-être l'occasion de sauver l'honneur. Je vais quand même vous les poser. Neuvième question. Quelle courroie fixée au mors d'un cheval est également une souveraine? Est-ce que vous avez une idée?
6: Non.
4: Non. La reine ou le renne? Et puis on a aussi un manteau sans manches qui est aussi la direction générale d'un navire. Est-ce que vous avez une idée? Un manteau sans manches et la direction générale d'un navire. Non.
6: Non.
4: Le cap. Voilà, une cape et le cap. Bon, alors c'était des homonymes pas si faciles.
6: Là là.
4: Je suis désolé, pas de cadeau de Noël pour aujourd'hui. Vous ne prenez pas la tête du pré-citron. 2 points, c'est déjà pas mal. Et puis vous pourrez reparticiper dès la semaine prochaine, Vincent.
6: Super.
4: Merci
6: joyeux
4: beaucoup.
6: Joyeux Noël à tous. Merci beaucoup.
4: Et joyeux Noël à vous.
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4: Et pour participer au Presse-Citron aujourd'hui, on est avec Jérémy de Cours. Jérémy, bonjour.
8: Bonjour.
4: Et comment est-ce que vous allez aujourd'hui, Jérémy?
8: Ça va très bien, merci. Une belle journée ensoleillée.
4: Ouais, justement, et pour en profiter au maximum, vous décidez de jouer au Presse-Citron et tenter de prendre la tête.
8: Bah oui, on va essayer.
4: C'est la première fois que vous participez au Presse-Citron, Jérémy?
8: Oui, moi la première fois, oui.
4: La toute première?
8: Oui.
4: Vous avez déjà peut-être écouté le jeu?
8: Oui, je connais.
4: Bon, je vais quand même vous rappeler les règles. Hein. Vous avez une minute pour répondre à un maximum des 10 questions d'un des 3 questionnaires que je vais vous proposer tout à l'heure. Je crois que vous êtes accompagné, j'ai entendu du bruit derrière vous. Vous pouvez vous faire aider pour le Presse-Citron, mais c'est uniquement la première réponse qui sort de votre bouche qui sera prise en compte. Et puis, si vous ne savez pas, vous pouvez dire « je passe » et on reviendra à la question en fin de questionnaire si on a le temps.
8: Ça marche, c'est bon.
4: Ça marche. Jérémy, est-ce que vous avez un thème qui vous irait particulièrement bien, un truc que vous aimez bien dans la vie de tous les jours?
8: Peut-être le cinéma.
4: Le cinéma. Ok, alors j'ai 3 questionnaires ici

0: Bon.
1: Quel super-héros Christopher Reeve a-t-il incarné à 4 reprises? À quel réalisateur américain doit-on les films Beetlejuice?
0: Burton.
1: Quel chanteur est incarné par Tahar Rahim dans un film réalisé par Grand Corps Malade et Mehdi Idir?
0: Pas.
1: En 2017, quelle actrice britannique a tenu le rôle de Belle dans le film La Belle et la Bête? Quelle chanteuse américaine est la partenaire de Joaquin Phoenix dans Joker Folie à deux?
0: Lady Gaga.
1: Dans quel film de James Cameron Leonardo DiCaprio a-t-il tenu le rôle de Jack Dawson?
0: Pas.
1: Quel personnage d'un roman de Roald Dahl est incarné en 2023 par Timothée Chalamet?
0: Dune.
1: Alors, Dune, c'est comptabilisé. Bon, vous avez répondu après le gong, donc malheureusement, on va pas pouvoir vous compter le point. Mais en plus, la réponse, c'était pas ça. Bon, vous le sentez comment, Jérémy?
0: Oh, c'était pas terrible. J'ai un peu bugué, je crois.
1: Ouais, avec le stress, le chrono, etc. Ouais, c'est vrai que pour une première participation, c'est pas mal, mais ça, c'est toujours un peu intimidant. Bon, on va reprendre ces questions. La chanteuse britannique qui a eu son biopic Back to Black sorti en avril dernier, ça vous est pas revenu? Mais c'était Amy Winehouse. Ouais. Quel super-héros Christopher Reeve a-t-il incarné à 4 reprises? C'était Superman. Quel réalisateur américain doit-on les films Beetlejuice? C'est bien Tim Burton, premier point. Quel chanteur est incarné par Tahar Rahim dans un film réalisé par Grand Corps Malade et Mehdi Idir? C'était Charles Aznavour. Le film, c'est Monsieur Aznavour qui est sorti en cette fin d'année.
0: D'accord.
1: En 2017, quelle actrice britannique a tenu le rôle de Belle dans le film La Belle et la Bête? Ça vous est pas revenu non plus, mais c'était Emma Watson.
0: Ouais.
1: La chanteuse américaine qui est la partenaire de Joaquin Phoenix dans Joker Folie à deux, c'est bien Lady Gaga. Deuxième point, Jérémy. Dans le film de James Cameron, Leonardo DiCaprio a tenu le rôle de Jack Dawson. C'était dans Titanic.
0: Ah ouais.
1: J'ai déjà vu Titanic. Et puis, dernière question. Quel personnage d'un roman de Roald Dahl est incarné en 2023 par Timothée Chalamet? C'était Willy Wonka.
0: Ah oui, une chance sur deux.
1: Ouais, alors c'était du cinéma, bon, peut-être pas dans votre répertoire, Jérémy, malheureusement.
0: Ouais, apparemment, oui.
1: Mais on aurait eu deux autres questions, je vais quand même vous les poser pour voir si vous auriez pu monter à 4 points. Dans quelle trilogie Michael J. Fox a-t-il tenu le rôle de Marty McFly?
0: Retour vers le futur.
1: Ah, celui-là, vous l'auriez eu. Retour vers le futur. Et puis, dixième question, dans le film d'animation L'âge de glace, quel animal est Scrat?
0: Un écureuil.
1: Bon, les deux dernières, vous les auriez eues, on n'a juste pas eu le temps de venir dessus. Mais de toute façon, ça n'aurait pas suffi pour reprendre la tête du presse-citron, Jérémy, cette semaine.
0: Ouais.
1: Merci beaucoup d'avoir participé. J'espère ne pas vous avoir traumatisé, mais vous allez reparticiper un jour.
0: Ouais, non, c'est très bien.
1: Très bien. Merci beaucoup, Jérémy. On vous souhaite encore un très bon 26 décembre.
0: Voilà, extra, merci à vous aussi. Bonne fête de fin d'année.
1: Bonne fête de fin d'année, au revoir.
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1: Et pour cette finale du Presse Citron, je vais tout d'abord accueillir notre champion de la semaine pour le moment. Damien, bonjour.
3: Bonjour.
1: Vous avez inscrit 5 points lundi et vous aviez l'air un peu surpris quand je vous ai appelé pour vous annoncer que vous êtes toujours en tête du Presse Citron.
3: Bah ouais, je pensais que ça voulait être battu, quoi.
1: Ben finalement, 5 points, ça pourrait être assez. Vous êtes confiant?
3: Bon, on verra. Égal, bof, quoi.
1: On verra. Bon, Damien, vous restez bien avec nous. On vous reprendra justement quand on aura le dénouement, parce que notre challenger du jour, il s'appelle Anthony. Bonjour Anthony.
4: Bonjour.
1: Vous allez bien?
4: Oui, très bien.
1: Vous profitez un peu du soleil? Il y a du soleil où vous êtes?
4: Non, c'est la grisaille aujourd'hui.
1: Ah, c'est la grisaille. Bon, pas de chance pour vous ici à Tavannes, c'est grand beau.
4: Non, mais je vais faire un petit tour cet après-midi.
1: Eh ben, pourquoi pas. En tout cas, on vous invite. Anthony, est-ce que c'est la première fois que vous jouez au Presse Citron?
4: Non.
1: Vous avez déjà fait des bons scores?
4: Non,
1: jamais. Bon, il faut une première fois à tout, j'ai envie de vous dire. Et ça pourrait aider d'avoir un thème qui vous correspond. Vous avez une,

0: une passion, quelque chose sur lequel vous êtes particulièrement bon?
1: Géographie.
0: La géographie. Il y a un thème qui est un peu dans ce sens-là. C'est un peu plus précis que la géographie. J'ai trois thèmes aujourd'hui. Alors, le premier, justement, qui est un peu géographique, c'est sur la Belgique. Géographique moyen, quoi. C'est juste un pays. Le deuxième, c'est sur la mythologie grecque. Et puis, le troisième, c'est sur les villes qui commencent par F. Aussi un peu
1: par
0: géographique.
1: F,
0: ouais, par F, comme Françoise. Est-ce qu'il y en a un qui vous tente bien?
1: On va prendre la Belgique.
0: La Belgique. Vous êtes déjà allé en Belgique?
1: Oui, une fois.
0: Ça vous a plu?
1: Ouais, c'était bien, ouais.
0: Bon, ouais, alors peut-être que vous avez pris plein d'infos de ce voyage en Belgique et que vous pourrez nous les restituer.
1: Moi, j'ai tout oublié.
0: Vous avez tout oublié. Bon, on verra bien, on va vérifier ça. Anthony, je vais vous rappeler rapidement les règles. Vous avez une minute pour répondre à un maximum des 10 questions. Si vous ne savez pas, vous pouvez dire « je passe » et si on a le temps en fin de questionnaire, on y reviendra. Et puis, si vous êtes accompagné, vous pouvez vous faire aider, mais on prendra uniquement en compte la première réponse qui sort de votre bouche. Est-ce que ça vous va?
1: Oui, d'accord.
0: Merveilleux. Alors, vous êtes prêts?
1: Je suis prêt.
0: C'est parti. Quelle chanson de Jacques Brel sortie en 1962 évoque la Flandre, région de ses ancêtres?
1: Le plat pays.
0: Comment sont surnommés les footballeurs de l'équipe nationale de Belgique?
1: Passe.
0: Quel monument a été construit à Bruxelles à l'occasion de l'exposition universelle de 1958?
1: Passe.
0: Quelle ville surnommée la Venise du Nord abrite le musée de la frite?
1: Bruges.
0: Quelle petite statue en bronze est l'une des attractions touristiques les plus populaires de Bruxelles?
1: Le Manneken Pis.
0: Le drapeau de la Belgique est composé de trois couleurs, noir, jaune
1: et rouge.
0: Quel fleuve prenant sa source en France est le plus long cours d'eau de la Belgique?
1: Passe.
0: La maison de quel peintre baroque flamand peut-on visiter à Anvers?
1: Manet, non.
0: Quelle ville est la capitale de la région Wallonne?
1: Liège.
0: Par quelle mer est bordée la Belgique? Sur le Gong.
1: La mer du Nord.
0: La mer du Nord, ouais, mais c'était juste une seconde trop tard.
1: Trop tard, ouais.
0: Malheureusement. Bon, vous le sentez comment? On allait vite.
1: Ouais, non, pas terrible.
0: Ça a très bien commencé avec cette chanson de Jacques Brel sortie en 1962 qui évoque la Flandre. C'est bien le plat pays. Premier point. Comment sont surnommés les footballeurs de l'équipe nationale de Belgique? Vous n'êtes pas trop foot, vous?
1: Ça me revient pas.
0: Les Diables Rouges.
1: Les Diables Rouges, oui.
0: Ouais, quand on l'entend, c'est plus simple. Ce monument qui a été construit à Bruxelles à l'occasion de l'exposition universelle de 1958, vous savez, avec ces boules qui sont reliées entre elles. Ça vous dit rien?
1: Ah oui, l'atomium. Hein.
0: L'atomium. Ouais, malheureusement, ça vous est pas revenu non plus.
1: Ouais, j'y étais en plus.
0: Ah, vous étiez. C'est toujours. Ouais, avec le stress, ça sort un peu, quoi. C'est un peu plus dur. Quelle ville surnommée la Venise du Nord abrite le musée de la frite? Vous avez très justement répondu Bruges. Deuxième point. Le Manneken Pis, c'est bien cette petite statue en bronze qui est l'une des attractions touristiques les plus populaires de Bruxelles. Troisième point. On a eu ensuite le drapeau de la Belgique qui est composé de noir, de jaune et bien sûr de rouge. Quatrième point, on se rapproche des cinq de Damien. Ensuite, le fleuve prenant sa source en France, qui est le plus long cours d'eau de la Belgique, c'était la Meuse. Ne pas passer près de la Meuse. La maison de quel peintre baroque flamand peut-on visiter à Anvers? C'était Pierre-Paul Rubens. Fallait la voir. La ville qui est la capitale de la région wallonne, vous m'avez dit Liège et c'est malheureusement Namur.
1: Ok.
0: Et puis la mer du Nord, vous l'avez eu, mais un peu trop tard, donc on reste sur 4 points malheureusement, Anthony. Mais c'était pas mal.
1: Comme ça, Damien, il sera content.
0: Eh oui, Damien, vous êtes avec nous.
2: Ouais, salut Anthony, quoi.
0: Ah, vous vous connaissez?
1: Je voulais lui piquer, c'est...
2: On a fait ça au début de semaine, quoi. C'est mon beau-frère, en fait, quoi.
0: Ah, voilà. Des histoires de famille, malheureusement, pour vous, Anthony, c'est Damien qui repart avec ses 100 francs de lot de billets à gratter Swiss Loss. Vous n'êtes pas passé loin. Vous y connaissez bien en Belgique, mais juste les Diables Rouges et l'Atomium, quoi, c'est dommage.
1: En effet.
0: Merci beaucoup d'avoir participé, Anthony. On vous souhaite encore un bon week-end et de joyeuses fêtes.
1: Et puis de bonnes fêtes.
0: Merci beaucoup. Et puis Damien, on vous félicite, vous, d'avoir remporté ce presse citron. Vous n'y croyez pas en début de semaine, mais bon, bah, finalement, faut toujours y croire.
1: Exactement, quoi.
0: On vous souhaite en tout cas de merveilleuses fêtes de fin d'année. Et puis merci beaucoup d'avoir participé.
1: Merci.
0: Au revoir.
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0: Et pour jouer au presse citron aujourd'hui, c'est Joël qui nous a appelé. Bonjour Joël.
4: Bonjour.
0: Comment est-ce que vous allez aujourd'hui?
4: Mais ça va très bien, merci beaucoup. Et vous?
0: Moi, très bien, merci. Vous êtes en plus de doublement heureuse vu que vous pouvez reparticiper au presse citron, j'ai cru comprendre.
4: Oui, exactement. J'avais gagné il y a quelques mois et du coup, ben, je peux recommencer maintenant. Donc, c'est cool, je profite. Et en plus, j'ai tous mes enfants avec moi, alors j'aurai de l'aide.
0: Alors, la stratégie, j'ai envie de vous poser la question. Est-ce que la stratégie, c'est de gagner directement et de ne plus pouvoir jouer pendant 6 mois ou c'est de faire un mauvais score aujourd'hui pour pouvoir rejouer un peu plus souvent?
4: Alors, on va quand même dire que c'est mieux de gagner.
0: Ouais, après, c'est quand même mieux de gagner. Voilà. Mais vous me paraissiez tellement enjoué à l'idée de jouer que je me suis dit, il y a peut-être le doute. Joël, donc vous êtes une habituée, vous avez déjà gagné. Est-ce qu'il y a un thème qui vous plaît particulièrement à vous?
4: Alors, pas vraiment. En tout cas, pas genre des mythologies, l'histoire. Ça, c'est pas du tout mon truc, mais après, voilà, ça dépend.
0: Bon, alors on va découvrir ces questionnaires ensemble. Oui. Joël, vous avez l'occasion de participer avec le sport.
4: Okay.
0: Où il y a un questionnaire sur les lacs suisses. Et puis le troisième, c'est la lettre A est à la fin. Des réponses
4: alors,
0: qui terminent par
4: A. Je concerte mon équipe.
0: Concerté. Les lacs suisses.
4: Alors, je crois qu'on va essayer les lacs suisses.
0: Les lacs suisses ?
4: Les lacs suisses, oui.
0: Les lacs suisses. Alors, questionnaire sélectionné, je vous rappelle rapidement les règles. Si ça fait 6 mois que vous n'avez pas joué, vous avez 1 minute pour répondre à un maximum des 10 questions de ce questionnaire. Si vous ne savez pas, vous pouvez dire « je passe » et on reviendra en fin de questionnaire. Et vu que vous êtes bien entouré, vous pouvez vous faire aider, mais c'est uniquement la première réponse qui sort de votre bouche qui sera prise en compte.
4: Ok.
0: C'est d'accord ?
4: Mais oui, c'est tout bon.
0: Alors c'est parti. Quel est le plus grand lac entièrement suisse ?
4: Neuchâtel.
0: Situé à 1800 mètres d'altitude, dans quel canton se trouve le lac de Sils ?
4: Grison.
0: Quel lac à la frontière entre l'Allemagne et la Suisse et l'Autriche est alimenté principalement par le Rhin ?
4: Le lac de Constance.
0: Dans quelle commune du canton de Neuchâtel se situe le lac de Taillères ?
4: Villers-le-Lac ? Non.
0: Quel est le nom en français du lac Vierwaldstättersee ?
4: Le lac des Quatre Cantons.
0: Par quelle rivière le lac de Joux, situé dans le canton de Vaud, est-il principalement alimenté ?
4: Je ne sais pas, je passe.
0: Quel est le plus grand lac du canton de Fribourg ?
4: Le lac de Gruyère.
0: La ville de Spitz est située sur la rive sud de quel lac alpin situé dans l'Oberland bernois ?
4: Le
1: lac de Thun.
4: Le lac de Thun.
0: Dans quel canton se situe le lac de Sempach ?
4: Trop tard.
0: Ouais, trop tard, exactement. Il y a eu le gong. Vous l'auriez eu quand même ?
4: Non, c'était peut-être le canton de... Obwald, non ?
0: Non, c'est pas Obwald. J'ai cru entendre la réponse derrière vous, c'était Lucerne.
4: Lucerne, alors.
0: Ouais.
4: Ah, voilà.
0: Bon, ben alors vous fixez la barre plutôt haute, j'ai envie de vous dire, Joël.
4: Ouais, ça va, j'aurais pensé que c'était peut-être plus facile. Non, mais voilà, je révise ma géographie.
0: Bah écoutez, ça a l'air pas mal. Quel est le plus grand lac entièrement en Suisse ? Vous avez très rapidement répondu, le lac de Neuchâtel, c'est juste premier point. À 1800 mètres d'altitude, dans quel canton se trouve le lac de Sils ? C'était bien les Grisons, deuxième point. Quel lac entre l'Allemagne, la Suisse et l'Autriche est alimenté principalement par le Rhin ? C'est bien le lac de Constance. Là, on se dit, Joël, elle est lancée, elle nous fait les 10 points. Et ça se tasse un petit peu. Dans quelle commune du canton de Neuchâtel se situe le lac de Taillères ? Vous m'avez répondu, Villers-le-Lac ? C'est en France.
4: Mais oui, mais je ne sais plus. Je confonds tout le temps le lac des Taillères et le lac de je ne sais plus quoi.
0: Et ben c'était à la Brévine.
4: Ah, mais j'ai hésité. Mais je me suis dit c'est l'autre. Donc voilà.
0: Malheureusement. Le canton, le nom, pardon, en français du lac Vierwaldstättersee. Alors, si vous avez compris Vier, ça vous aide déjà pas mal. C'est bien le lac des quatre cantons.
4: Ouais.
0: Quatrième point. Cette rivière qui alimente le lac de Joux dans le canton de Vaud, c'est l'Orbe.
4: Ok.
0: C'est là, on l'a, ah, on l'avait pas eu. Quel est le plus grand lac du canton de Fribourg? C'est bien le lac de la Gruyère. Cinquième point.
4: Okay.
0: Et puis, la ville de Spitz est bien située sur la rive sud du lac de Thun. Six points au total aujourd'hui. Joël, ça démarre bien.
4: Ouais, c'est pas mal.
0: On aurait eu encore une dixième question. Je vais quand même vous la poser. On verra si vous auriez eu la bonne réponse. Quel lac italo-suisse est situé à cheval sur le Piémont, la Lombardie et le canton du Tessin?
4: Alors, le lac Majeur.
0: Eh ouais, ça aurait été le lac Majeur.
4: Ah,
0: avec
4: voilà.
0: Un peu plus de temps, vous auriez fait le septième point.
4: Effectivement.
0: Bah écoutez, Joël, j'espère vous retrouver vendredi pour la finale du Précis.
4: Mais oui,
0: avec 6 points, il y a des chances.
4: Ouais.
0: Et puis, bah, merci beaucoup d'avoir participé.
4: Merci à vous et je vous souhaite une bonne journée et une bonne année.
0: Merci à vous aussi, c'est vrai qu'on se retrouvera l'année prochaine.
4: Voilà, exactement.
0: Bonne année.
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0: Et pour participer au Presse Citron, aujourd'hui, nous sommes avec Paul. Salut Paul.
5: Bonjour.
0: Paul, tu as 11 ans et c'est la première fois que tu joues au Presse Citron.
5: Ouais.
0: Exactement. Tu nous viens d'où, Paul?
5: Bévillard, en deuxième.
0: Bévillard. Et il fait beau là-bas, je pense.
5: Ah non,
0: c'est rempli de brouillard à Bévillard. Eh bien... Paul, c'est les vacances pour toi?
5: Ouais.
0: Et ça se passe bien?
5: Ouais, bien.
0: Tu fais quoi de tes vacances? Tu as skié un peu?
5: Bah, on vient de louer les skis, alors je pense qu'on va bientôt y aller, mais j'ai fêté Noël avec ma famille.
0: Eh bien, c'est magnifique. Paul, c'est la première fois que tu joues au Presse Citron, et donc on va te rappeler les règles. Tu auras une minute pour répondre un maximum des 10 questions de nos questionnaires. Tu as le droit de te faire aider, je crois qu'il y a ton père qui n'est pas très loin. Tu as le droit donc de te faire aider, mais il faut absolument que tu répètes la réponse, que ça sorte de ta bouche à toi. Et puis, si tu ne sais pas, tu peux dire « je passe », comme ça tu ne perds pas trop de temps dessus. Et puis, on reviendra à la question si on a le temps à la fin. D'accord?
5: Ok.
0: Alors, j'ai 3 questionnaires. Il faut que tu en choisisses un. Le premier, c'est relatif à l'argent. Donc, on va parler d'argent. Le deuxième, c'est au mot « homme », donc l'homme. Et puis, le troisième, c'est le cœur en chanson. Donc, les chansons qui parlent de cœur.
5: L'argent.
0: Bon, alors, c'est sélectionné. Tu as donc l'argent comme questionnaire. Quand tu es prêt, tu me dis top et puis on y va.
5: Top.
0: En France, quel prénom masculin était donné aux pièces d'or frappées de 1640 à 1792?
5: Napoléon.
0: Selon l'expression « si le silence est d'or, qu'est-ce que d'argent ?»
5: Je passe.
0: Quel groupe français a sorti en 1980 la chanson « Argent trop cher » ?»
5: Je passe.
0: Dans quel pays asiatique le baht est-il l'unité monétaire ?
5: Thaïlande.
0: Quelle monnaie est surnommée le billet vert ?
5: Les dollars.
0: Comment se nomme le fil de sécurité sur un billet de banque ?
5: Je passe.
0: Quel proverbe signifie que l'argent est toujours bon à prendre, peu importe sa provenance ?
5: Je passe.
0: Avant l'euro, quelle était l'unité monétaire de la Grèce ?
5: Je passe.
0: Quel nom porte une pièce d'or de 20 francs en Suisse ?
5: Je passe.
0: Ah, c'était pas super simple hein, comme questionnaire. Mais t'as été courageux, et puis t'as quand même fait quelques points. On va revoir ça ensemble. La monnaie, le prénom pardon, qui était donné aux pièces d'or frappées de 1740 à 1792, tu as essayé avec le Napoléon. C'est pas ça, mais bon, t'étais dans la bonne direction, c'est le Louis. En rapport avec les rois. Selon l'expression « si le silence est d'or, qu'est-ce que d'argent, c'est la parole ?» C'était une expression « si le silence est d'or, la parole est d'argent ». Quel groupe français a sorti en 1980 la chanson « Argent trop cher » C'était le groupe Téléphone. Tu connais ? T'as déjà entendu ?
5: Non, jamais.
0: Jamais. 1980, t'étais pas encore né, j'imagine.
6: à 11 ans. Dans quel pays asiatique le baht est-il l'unité monétaire? C'est bien la Thaïlande. Ça te fait un point, Paul. On a aussi le dollar qui est le billet vert. Deuxième point. Très bien. Le fil de sécurité sur le billet de banque, c'est le filigrane. Peut-être que tu as déjà entendu ce mot.
5: Non.
6: Non, jamais. Quel proverbe signifie que l'argent est toujours bon à prendre, peu importe sa provenance? On dit l'argent n'a pas d'odeur. C'est aussi une expression. Et puis, en Grèce, on utilisait le drachme avant l'euro.
5: Ok.
6: Fallait l'avoir. Et puis, quel nom porte une pièce d'or de 20 francs en Suisse? C'est vrai qu'on les utilise pas trop, mais on les appelle les frenelis. Et puis peut-être que la dernière question, tu l'aurais eu, il y en a une dixième qu'on n'a pas eu le temps de prendre, c'est comment est-ce qu'on appelle un collectionneur de pièces de monnaie? Est-ce que tu as une idée? Un collectionneur de pièces de monnaie? Non. C'est un numismate. Voilà. Je sais pas si t'avais déjà entendu ce mot, mais en tout cas, c'était assez compliqué. Paul, merci beaucoup d'avoir participé avec nous au Presse Citron. C'était très bien, 2 points pour une première participation, et puis tu réessayeras avec nous une fois.
5: Au revoir.
6: Au revoir.
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7: Vous connaissez le principe et aujourd'hui, on a Jonathan de Tavannes qui est avec nous en ligne pour jouer au Presse Citron. Bonjour Jonathan.
8: Bonjour Elissa.
7: Comment allez-vous aujourd'hui?
8: Très bien, plein de neige, du soleil, on est content.
7: C'est parfait, tout pour plaire cette journée. Alors, vous connaissez le principe du Presse Citron. Je vous le rappelle, j'ai 3 questionnaires à vous proposer. Vous avez 1 minute pour répondre à 10 questions et c'est la première réponse que vous me donnerez qui compte. Vous pouvez bien sûr passer s'il y a une réponse que vous n'avez pas, histoire de ne pas perdre trop de temps. Et si comme ça on a encore un peu de temps à la fin du questionnaire, on reviendra dessus. Est-ce que c'est bon pour vous? Vous êtes prêt à tenter de gagner ces 100 francs en billets Swisslos?
8: En avant pour la nouvelle année.
7: Très bien. Alors juste, je vous donne les 3 questionnaires, comme ça vous allez choisir et me dire ce qui vous parle le plus. J'ai un questionnaire sur des guitaristes, un questionnaire sur des légumes ou un questionnaire autour du mot « lune ». Qu'est-ce qui vous tente?
8: Les légumes.
7: Les légumes?
8: On y va pour les légumes.
7: Alors, on y va pour les légumes. Est-ce que vous êtes prêt, Jonathan? Je lance le chrono si c'est bon pour vous.
8: C'est tout bon.
7: Alors, 3, 2, 1, c'est parti. Dans le nord de la France et en Belgique, quel légume est appelé citron? Est appelé chicon? Dans le nord de la France et en Belgique, quel légume est appelé chicon?
8: Endive.
7: Parfait. De quel légume tubercule à la Bernadette est-elle une variété?
8: Patate.
7: Quelle sorte de chou-fleur romain présente comme motif une fractale naturelle?
8: Romanesco.
7: Avec quel légume se prépare le papet vaudois?
8: Non, c'est poro.
7: Je continue. Quel légume racine d'hiver au goût légèrement sucré est considéré comme le cousin de la carotte?
8: Le panais.
7: En Grèce, avec quel légume se prépare la moussaka?
8: Aubergine.
7: Quel légume d'hier dont sa popularité à un célèbre marin de dessin animé?
8: Épinard.
7: Quel légume peut se préparer façon Vichy?
8: Le temps
7: est écoulé. Jonathan, désolé, mais c'est pas si mal. Hein. Je pense que là, on est plutôt bien. Alors, on va revenir sur ces questions ensemble, si ça va pour vous.
8: Oui.
7: Très bien. Alors, dans le nord de la France et en Belgique, quel légume est appelé chicon? Vous m'avez dit l'endive, c'est OK. De quel légume tubercule, pardon, la Bernadette est-elle une variété? Vous m'avez dit pomme de terre, c'est OK. Quelle sorte de chou-fleur romain présente comme motif une fractale naturelle? Le romanesco, c'est OK. Avec quel légume se prépare le papet vaudois? C'est bien le poro. Quel légume racine d'hiver au goût légèrement sucré considéré comme le cousin de la carotte? C'est bien le panais. En Grèce, avec quels légumes se prépare la moussaka? C'est l'aubergine, c'est tout bon. Et quel légume d'hier doit sa popularité à un célèbre marin de dessin animé? C'est l'épinard. Vous m'avez donc donné la bonne réponse. Et quel légume peut se préparer façon Vichy? Vous m'avez donné d'abord une mauvaise réponse, je ne peux malheureusement pas la compter. Mais je vous propose de vous poser quand même les deux dernières questions, voir si vous auriez eu les réponses.
8: Allez-y, Alissa, je vous écoute.
7: Alors, par quel légume désignait-on un mauvais film?
8: Navet.
7: C'est juste. Et quel légume peut être de variété roquette ou iceberg?
8: Salade.
7: Très bien, exactement. Alors du coup, vous m'avez donné, pardon pour le poro, sur la quatrième question, je me suis trompée, vous m'avez donné une fausse réponse au début. Mais ça vous fait quand même un total de 1, 2, 3, 4. Vous avez 6 bonnes réponses.
8: Bon,
7: 6
8: très
7: points.
8: Bien.
7: Vous pensiez faire autant quand même? C'est bien.
8: Bah, oui, bien sûr.
7: C'est bien, vous êtes à égalité avec la candidate de lundi, Joël, qui a joué avec nous.
8: D'accord. Mais qu'est-ce qui se passe maintenant, en fait?
7: Donc, c'est bien. Non, non, c'est tout bon. Ben, vous serez, j'espère, en finale vendredi. On verra si d'autres candidats vont faire plus de points que vous d'ici là.
8: Très bien, on verra ça.
7: Alors, je vous remercie beaucoup d'avoir joué. Et
8: je vous souhaite une bonne journée, Mélissa. Merci beaucoup.
7: Merci à vous. Très belle journée à vous aussi, Jonathan. Au revoir.
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0: Et pour participer au Presse Citron aujourd'hui, nous sommes en compagnie de Jessica. Bonjour Jessica.
9: Bonjour.
0: Comment est-ce que ça va aujourd'hui, Jessica? Vous passez un bon début d'année? Alors, je vous entends à double. Si vous avez la radio derrière vous, il faudrait l'éteindre, s'il vous plaît. Sinon, on va participer ensemble. Vous aurez une minute pour répondre à un maximum des 10 questions de notre questionnaire. Vous êtes accompagnée ou vous jouez toute seule aujourd'hui, Jessica?
9: Je suis accompagnée de ma mère.
0: Ok. C'est la première fois que vous jouez?
9: Oui.
0: Parfait. Oui. Est-ce que ça se passe bien? Il fait pas super beau, j'imagine, chez vous. C'est couvert aussi?
9: Oui, c'est ça.
0: Ah, malheureusement. Est-ce que vous avez un questionnaire de prédilection, un thème que vous aimez bien, sur lequel vous aimeriez bien participer?
9: La cuisine.
0: Ah, il y a quelque chose qui s'en rapproche un petit peu. J'ai 3 thèmes aujourd'hui. Le premier, c'est sur les chansons des années 80. Le deuxième, c'est sur le métro, en culture générale. Et le troisième, c'est sur le fromage. C'est ça qui se rapproche un peu de la cuisine.
9: Oui.
0: Est-ce qu'il y en a un?
9: Le fromage.
0: Le fromage. Bon, alors on part là-dessus. Le fromage. Alors, vous avez le droit de vous faire aider, Jessica. Vous avez dit que vous êtes accompagnée de votre maman, mais si elle vous aide, eh bien, c'est uniquement la première réponse qui sort de votre bouche. Donc, si elle donne la réponse, il faut que vous la donniez aussi. Ça marche?
9: Ok.
0: Parfait. Bon, alors, si vous êtes prêts, on y va. Vous êtes prête?
9: Oui.
0: 3, 2, 1, c'est parti. Quel fromage originaire de Suisse possède des trous?
9: L'Emmental.
0: De quelle île méditerranéenne est originaire le fromage Halloumi?
9: La Corse.
0: Quel fromage dont le nom vient d'une ville de Hollande est fabriqué avec le lait de vache de la race Holstein?
9: Les Dames.
0: De quel pays scandinave est originaire le Brunost?
9: Passe.
0: Quelle est la particularité du fromage corse, le Kazou Martsou?
9: Le lait de chèvre.
0: Quel fromage suisse racle-t-on en rosette avec une girole?
9: La tête de moine.
0: Comment se nomme le fromage italien utilisé pour remplir les cannelloni siciliens?
9: La ricotta.
0: Quel fromage entre dans la préparation de la tartiflette, une spécialité savoyarde?
9: Le Mont d'Or.
0: De quel pays est originaire le fromage au lait de brebis nommé le manchego?
9: Passe.
0: Dans quel film les héros dégustent-ils le plat fromager de Haute-Savoie baptisé la fougne? Ah, on a eu le gong. Ben Jessica, pour une première participation, c'est pas trop mal. Vous en avez pensé quoi?
9: Ça va, moyen.
0: Bon. Alors on a très bien commencé, c'est bien l'Emmental avec, qui possède des trous, ce fromage suisse. Premier point, Jessica, parfait. Vous m'avez répondu la Corse pour cette île méditerranéenne d'où est originaire le fromage Halloumi. C'était pas la Corse, malheureusement, c'était Chypre.
9: Ok.
0: Quel fromage dont le nom vient d'une ville de Hollande est fabriqué avec le lait de vache de la race Holstein? Malheureusement, c'était pas ce que vous avez répondu, c'était le Gouda.
9: Ok.
0: De quel pays scandinave est originaire le Brunost? Vous avez passé, vous auriez pu essayer, il n'y en a pas des masses des pays scandinaves. Si vous me donnez un pays scandinave comme ça, il y en a un qui vous vient en tête?
9: L'Hollande?
0: Non, c'était la Norvège, malheureusement. Okay. Quelle est la particularité du fromage corse, le Casu Marzu? Non, ce n'est pas du lait de chèvre, il contient des larves. Voilà. Pas super appétissant, ouais. Mais bon. Quel fromage suisse racle-t-on en rosette avec une girole? C'est notre fromage régional, la tête de moine. Vous avez très justement répondu. Deuxième point. On a ensuite parlé de cannelloni sicilien. Et c'est bien la ricotta, le fromage qu'on utilise pour les concocter. Ça vous fait un troisième point. Bravo. Ensuite, le fromage qui entre dans la préparation de la tartiflette, une spécialité savoyarde. C'est malheureusement pas le Mont d'Or, c'est le reblochon. Et puis le pays d'où est originaire le fromage au lait de brebis, nommé le manchego, c'était l'Espagne. Voilà. Cette dixième question, vous n'avez pas eu le temps d'y répondre. Dans quel film les héros dégustent-ils le plat fromager de Haute-Savoie baptisé La Fougne? Un film français où ils sont en train de faire du ski en Haute-Savoie. Ça dit quelque chose?
9: Les bronzés.
0: Ouais, les bronzés font du ski. Ça aurait été ça, mais on n'a pas eu le temps d'y arriver. Bah, écoutez, Jessica, pour une première participation, c'était très bien. 3 points. Ça ne vous permet malheureusement pas de passer en tête, mais c'est déjà ça. Vous pourrez reparticiper dès la semaine prochaine.
9: Ça marche, merci.
0: Merci beaucoup, encore une très bonne année.
9: Au revoir.
0: Au revoir.
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0: Et pour ce dernier Presse Citron de la semaine, je vais tout d'abord accueillir nos deux champions de la semaine, pour le moment en tout cas. Joël, bonjour.
10: Bonjour.
0: Vous allez bien?
10: Très très bien, merci. Et vous?
0: Mais très bien. Donc vous avez inscrit ces 6 points lundi, vous avez tenu la tête du Presse Citron, mais pas toute seule parce que Jonathan est aussi avec nous. Bonjour Jonathan.
11: Bonjour à tous.
0: Vous vous sentez confiant, Jonathan? Vous allez garder cette tête du Presse Citron en compagnie de Joël et aller jusqu'à la question subsidiaire?
11: On espère, on verra ça.
0: Que le meilleur gagne. Que le meilleur gagne, exactement. Très bien dit. Bon, alors vous deux, je vous laisse en attente un petit moment pendant qu'Alexandra participe au Presse Citron. Bonjour Alexandra.
12: Bonjour.
0: Alexandra, vous nous venez de Saint-Imier, il fait beau par là-bas?
12: Il y a un peu de nuages, un peu de soleil, beaucoup de neige.
0: Eh bien, c'est merveilleux. Alexandra, vous me disiez que vous êtes une habituée du Presse Citron. Vous avez déjà gagné, hein?
12: Deux fois, oui.
0: Deux fois. Bon. Alors, un gros poisson pour participer au Presse Citron aujourd'hui. Alexandra, qu'est-ce qui vous ferait plaisir comme questionnaire?
12: Sur l'Italie.
0: Sur l'Italie. Bon. On va voir ce que j'ai. Ouais. Écoutez bien. Le premier, c'est un divers et varié. J'ai aussi sur le prénom Bernard. Et puis, j'ai sur le mot « monde » en chanson française. Est-ce qu'il y en a un qui vous inspire?
12: On va essayer « monde » en chanson française.
0: Le mot « monde » en chanson française, questionnaire sélectionné. Alexandra, je vous rappelle quand même les règles rapidement. Vous aurez une minute pour répondre à un maximum de ces 10 questions. Si vous ne savez pas, vous pouvez dire « je passe » et on y reviendra en fin de questionnaire si on a le temps. Et puis, si vous êtes accompagné, vous pouvez vous faire aider, mais c'est uniquement la première réponse qui sort de votre bouche qui sera prise en compte. Est-ce que ça vous va?
12: Ça marche.
0: Alors c'est parti. Quelle chanson est aussi le nom du cinquième et dernier album studio du groupe Téléphone?
12: Je passe.
0: Avec quel titre sorti en 2005, le groupe Sensemilia a-t-il connu le plus gros succès?
12: Tout le bonheur du monde.
0: Quel chanteur de son vrai nom, Kevin Bonnet, a interprété en 2015 Un monde meilleur?
12: Je passe.
0: De quel opéra rock est tirée la chanson Le monde est stone?
12: Armania.
0: À quel chanteur doit-on la chanson Plus que tout au monde, sortie en 1992?
12: Je passe.
0: Quel titre en référence au monde fait partie de la comédie musicale Roméo et Juliette?
12: Je passe.
0: En 1976, quel chanteur a sorti la chanson « Ça va pas changer le monde » ?
12: Je passe.
0: Selon un titre du groupe Les Innocents, comment est le monde ?
12: Je passe.
6: Quel chanteur d'origine rwandaise a sorti en 2002 Seul au monde?
12: Bon.
6: Je l'avais, mais... Écoutez, il y a des questionnaires qui vont un peu moins bien que d'autres, mais au moins vous avez tenté votre chance. On va revenir un peu sur ces questionnaires. Vous pourriez avoir un ou deux regrets, notamment sur cette chanson du groupe Téléphone avec le mot monde dedans. Un autre monde. Vous avez déjà entendu, c'est sûr.
12: Ouais, j'ai déjà entendu.
6: Ouais, c'est dur à s'en rappeler comme ça avec le stress. Avec quel titre sorti en 2005 le groupe Sensemilla a-t-il connu le plus gros succès? Tout le bonheur du monde. Premier point. Quel chanteur de son vrai nom, Kevin Bonnet, a interprété en 2015 Un Monde Meilleur? C'était Kinvey. Starmania, c'est effectivement de cet opéra rock qui est tiré la chanson Le Monde est Stone. Deuxième point. Le chanteur à qui on doit la chanson Plus que tout au monde, sortie en 92, c'était Pascal Obispo. Ça vous est pas revenu?
12: D'accord. Non.
6: Dans Roméo et Juliette, un titre qui fait référence au mot monde, Les Rois du Monde. Vous avez déjà entendu aussi, c'est sûr.
12: Peut-être, mais le titre, ça me dit rien du tout.
6: Ça vous dit rien. En 1976, quel chanteur a sorti la chanson Ça va pas changer le monde? C'était Joe Dassin. On reste à deux points. Selon un titre du groupe Les Innocents, comment est le monde? Le monde est parfait. Puis ce chanteur d'origine rwandaise qui a sorti en 2002 Seul au monde, eh bien c'était Corneille. Vous l'aviez sur le bout de la langue, je crois. Vous aviez un peu hésité. On aurait eu encore une dernière question, je vais quand même vous la poser pour voir si on aurait pu espérer avoir un troisième point. Avec quelle chanson la jeune Ilona Mitrese a-t-elle connu le succès en 2005?
12: Rien du tout, alors.
6: Un monde parfait. Bon, le mot monde, ça vous a pas trop réussi, malheureusement, Alexandra.
12: C'est pas grave.
6: Mais j'ai confiance, vous allez reparticiper. Voilà. Alexandra, merci beaucoup d'avoir participé avec nous. Ouais, alors bonne chance aux deux autres, vous faites bien de le dire. Alexandra, merci beaucoup. On va accueillir à nouveau Joël et Jonathan. Mesdames et messieurs, rebonjour.
13: Rebonjour.
6: Vous avez
13: bonjour.
6: Sauté de joie en comprenant que vous alliez peut-être réussir à décrocher ces 100 francs de billets à gratter Suisse-Loss. Non.
14: Bon, pas souhaiter de valeur à personne, mais...
6: Mais là, j'entends quand même le sourire dans votre voix.
14: Voilà.
6: Bon, Jonathan, vous êtes arrivé en deuxième parce que Joël a inscrit ses 6 points lundi. Donc, ce que l'on vous propose, c'est que quand je vous pose cette question subsidiaire que j'ai sous les yeux, vous me répondez dans les 5 secondes. Et puis, Joël, je veux aussi une réponse très rapide juste après Jonathan. Ok?
13: Ok, ça joue. On
6: y va. Alors, écoutez bien, Jonathan d'abord, Joël ensuite. Alors, la question est un peu farfelue. Hein. Combien de boules de pétanque pesait le plus grand brochet de l'histoire? Est-ce que vous avez une idée qui vous vient en tête? Combien de boules de pétanque est-ce qui pourrait bien peser ce plus grand brochet de l'histoire, Jonathan?
14: 3.
6: 3 boules de pétanque pour le plus grand brochet. Et Joël?
13: 15.
6: 15. Bon, alors 3 boules de pétanque et 15 boules de pétanque. Les réponses sont comptabilisées, attention. Alors, une boule de pétanque, ça pèse 750 grammes. Et le plus grand brochet de l'histoire, il pèse 28 kilos. Ah, Jonathan, vous aurez vite compris que 3 boules de pétanque, ça fait 2 kg 250. C'est assez loin des 28 kilos. Et Joël, vous étiez aussi assez loin. Vous étiez aussi assez loin, mais ça suffit quand même. La bonne réponse, c'était 37.
13: Oh, bah trop bien.
6: Ma félicitation, Joël. Malheureusement, Jonathan, merci, c'est pas pour beaucoup vous cette semaine, mais bah, ce sera peut-être pour la semaine prochaine. Exactement. Bravo, félicitations Joël. Et puis profitez bien, grattez bien ces billets.
13: Oui, alors je vous remercie beaucoup.
6: On vous souhaite un merveilleux week-end.
14: Bon week-end.
13: Merci beaucoup.
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16: Et c'est donc Déborah qui joue avec nous aujourd'hui. Bonjour Déborah.
17: Bonjour.
16: Déborah qui s'en vient défier les questionnaires du Presse Citron pour la première fois.
17: Oui.
16: Un peu tendu.
17: Un petit peu, mais ça va aller.
16: Ah, vous verrez, le Presse Citron, une fois qu'on y a goûté, après, on n'en démord plus. Voilà, c'est une drogue. si vous parvenez à faire le meilleur score en affrontant nos questionnaires de culture générale, vous repartirez avec 100 francs en bon cadeau dans les stations Jubin Frères de la région. Et j'ai donc devant moi 3 questionnaires, à vous de choisir celui que vous préférez. J'ai un questionnaire sur les échecs. J'ai un questionnaire sur les tubes de l'année 2025, donc l'année passée. Et j'ai un questionnaire cinéma.
17: Oula.
16: Aïe.
17: On va prendre les échecs.
16: On part sur les échecs. Un questionnaire donc où on espère que vous ne fassiez pas d'échecs, justement.
17: Que ce soit mat.
16: Ouais, voilà. C'est préféré que ce soit plutôt une victoire. Donc, 10 questions de culture générale sur ce thème des échecs. Une minute pour y répondre. Si vous butez sur une des questions, vous dites simplement je passe et on revient à la question une fois qu'on aura passé une première fois le questionnaire en entier. S'il nous reste du temps, bien sûr, à la fin du chronomètre. Le score à battre n'est pas encore établi. C'est à vous de placer la barre le plus haut possible pour espérer remporter la mise. Est-ce que vous êtes prête pour cette grande première, Déborah ?
17: Je suis prête.
16: Alors feu gaz ! Quelle pièce se trouve dans chaque coin au début de la partie ?
17: Les tours.
16: Combien de pièces possède chaque joueur au début d'une partie d'échecs ?
17: Je passe.
16: Quelle pièce peut se déplacer de n'importe quelle façon, mais uniquement d'une seule case ?
17: Le roi.
16: Dans quel pays a été inventé les échecs, baptisés alors Chaturanga ?
17: Russie.
16: Quelle est la seule pièce qui peut sauter au-dessus d'une autre ?
17: Le cavalier.
16: Combien de cases compose un échiquier ?
17: 64.
16: Quelle pièce sacrifie-t-on lorsqu'on fait un gambit ?
17: Je sais pas.
16: Les pièces de quelle couleur débutent une partie d'échecs ?
17: Les blancs.
16: Que devient un pion lorsqu'il atteint le bord opposé ?
17: Une dame.
16: Lors d'un roque, de combien de cases se déplace le roi ?
17: 2.
16: Combien de pièces possède chaque joueur au début d'une partie d'échecs ?
17: 16.
16: Quelle pièce sacrifie-t-on lorsqu'on fait un gambit ?
17: Je sais pas, le pion.
16: Vous me dites le pion sur le point final. Eh bien, bien joué, c'est effectivement un pion qui sert à faire un gambit. C'est en début de partie, quand on sacrifie justement ce pion pour faire un peu d'espace, pour casser un peu la stratégie en face ou amener dans une autre direction, c'est un gambit et on sacrifie effectivement un pion. Ça, c'était un peu au bol, quoi.
17: Oui.
16: Bon, ben on va voir si vous avez eu autant de chance pour les autres. Après, je pense qu'il y en a quelques-unes quand même où vous étiez assez sûr de votre réponse.
17: Ben, j'ai ma fille qui joue aux échecs qui m'a aidé.
16: Bon, ben alors, ça devrait passer. Une pièce qui se trouve dans chaque coin au début de la partie, la tour, bonne réponse. Combien de pièces possède chaque joueur au début d'une partie d'échecs ? La première fois, vous êtes passé tout droit, puis vous y êtes revenu. Vous me dites 16 pièces, c'est une bonne réponse. Quelle pièce peut se déplacer dans n'importe quel endroit, enfin direction, mais uniquement d'une seule case ? Le roi, c'est juste. Dans quel pays a été inventé les échecs baptisés alors Chaturanga ? C'est en Inde, et pas en Russie. Quelle est la seule pièce qui peut sauter au-dessus d'une autre ? Le cavalier ou le cheval, c'est juste. Combien de cases compose un échiquier ? 64, c'est juste aussi. Les pièces de quelle couleur débutent une partie d'échecs ? Les blanches, c'est correct. Que devient un pion lorsqu'il atteint le bord opposé ? Vous me dites une reine. C'est juste, parce qu'on choisit souvent une reine, mais il peut devenir n'importe quelle autre pièce, à part un pion, évidemment. À part un pion, parce que ça n'aurait pas de sens d'amener un pion de l'autre côté, puis que ça reste un pion. Mais donc, ça peut devenir n'importe quoi, et on prend en général une reine, parce que c'est plus fort. Mais c'est correct, c'est une pièce ou autre qu'un pion ou qu'un roi. Évidemment, vous pouvez pas avoir de roi. Donc c'est correct. Lors d'un roque, de combien de cases se déplace le roi ? Il s'agit de 2 cases. C'est juste, ça vous fait donc un sacré score. 9, je crois. 1, 2, 3, 6, 7, 8, 9. Waouh ! Vous m'avez dit, quand je vous ai appelé avant de vous avoir à l'antenne, que vous aviez fait du loto ce week-end, que votre tiote n'avait pas gagné grand-chose.
17: Non, elle a gagné, quoi.
16: Eh bien, sur ce coup-ci, elle a été votre porte-bonheur, on dirait.
17: Ah oui.
16: Tout à fait. Eh bien, bravo, Déborah, bravo à la ptiote.
17: Ah ouais, bravo Dalia.
16: Oui, Dalia. Et bien sûr, on lui fait un gros bisou et on verra si ça tient toute la semaine. À mon avis, Vous allez effectivement pourrir un peu l'ambiance. Les gens vont réfléchir deux fois. Votre... Mais c'est la beauté du jeu aussi. Et puis, comme je dis toujours, enfin, l'expression le dit toujours, à vaincre sans péril, on triomphe sans gloire. Ça ne place que la barre plus haute et donc la victoire sera d'autant plus belle pour celle qui parviendra, celle ou celui qui remportera la mise finale l'emportera. Voilà, ben, 9 points, vous dites probablement à vendredi, mais on ne sait jamais.
18: Oui, on ne sait jamais.
16: D'ici là, vous souhaite un bon appétit et une bonne journée.
18: Merci à vous aussi.
16: Bonne
18: journée.
16: Au revoir. Et voilà. En même temps, qui aurait pris ce questionnaire sur les échecs, hein, à part des fans d'échecs, hein, donc il fallait que quelqu'un tombe dessus et visiblement ça a plutôt bien fonctionné pour Déborah. Peut-être que demain vous tomberez vous aussi sur le questionnaire qui vous permettra de briller et en tout cas peut-être de prendre la place à Déborah et de ruiner tous ses espoirs. On verra ça demain, 11h45, on sera là.
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16: On est parti pour un tour de Presse Citron et j'ai un premier appel. Bonjour, qui est là ?
20: Bonjour, ici Isabelle.
16: Bonjour Isabelle, comment allez-vous ?
20: Mais ça va et vous ?
16: Mais super, on est très heureux de vous accueillir pour ce Presse Citron. Il va falloir quand même un peu pédaler, je vous le cache pas.
20: Ben ouais, je sais, je me suis dit, bon, j'appelle, hein, sur un malentendu.
16: Oui, il faut faire 9 ou 10 pour espérer continuer en finale. Oui, c'est ben voilà, c'est la vie, hein, le Presse Citron, c'est ça, c'est des surprises, et c'est des Déborah qui viennent faire des 9 comme ça, au milieu de nulle part.
20: Oh ben, mais tant mieux, hein, ben oui. C'est vrai que faut garder espoir.
16: Faut garder espoir et puis surtout avoir le plaisir de jouer simplement.
20: Voilà, tout à fait.
16: Bon, eh bien très bien. On va prendre du plaisir avec 3 questionnaires. Vous choisissez celui que vous préférez. J'en ai un sur le monde de la bande dessinée. J'en ai un sur la mythologie grecque et une sur les chansons des années 90.
20: Bon, bah, je ne reviendrai pas vendredi, ça c'est sûr. Alors, vous m'avez dit mythologie grecque, les chansons des années 90.
16: Et le monde de la bande dessinée.
20: Bon, on va essayer la bande dessinée, mais bon, voilà quoi.
16: Voilà, vous n'êtes pas consommatrice énormément de bande dessinée.
20: Bah, pas énorme, non.
16: Ouais. Vous connaissez les classiques.
20: Voilà, on va dire ça.
16: Bah, espérons que ça suffise, hein, on ne sait jamais. Vous avez choisi le monde de la BD. Vous avez une minute pour répondre à 10 questions sur ce thème. Si vous butez sur une question, vous dites je passe et on y revient s'il nous reste du temps à la fin du questionnaire. Est-ce qu'on va battre 9? Est-ce que vous êtes prête, ma chère Isabelle?
20: Eh oui, je suis prête.
16: Alors, en piste. Quel héros de BD a pour animal de compagnie une mouette rieuse?
20: Vincent Lagaffe.
16: Qui a été le dessinateur de 24 albums d'Astérix publiés entre 59 et 77 sur des scénarios de Goscinny?
20: Uderzo.
16: Quel est le véritable prénom de la fille que Titeuf surnomme Dumbo?
20: Nadia.
16: Publié en 1930, quel est le titre du premier album de Tintin?
20: Tintin au pays des Soviets.
16: Quel personnage de BD veut devenir calife à la place du calife?
20: Ah, c'est... On passe.
16: De quel héros de BD l'ombre jaune est-il l'ennemi juré?
20: Je ne sais pas, passe.
16: Quelle bande dessinée inspirée par la mythologie scandinave Jan Van Ham a-t-il créé en 1977?
20: Thor.
16: Comment s'appelle le chien créé par Schultz et qui est le compagnon de Charlie Brown?
20: Snoopy.
16: Quel est le nom du chien blanc à queue jaune dont le maître est Sémaphore, un marin à la retraite?
20: Passe.
16: De quel jeune garçon René Goscinny a-t-il imaginé et écrit les aventures?
20: Voilà. Je ne sais pas.
16: C'est René Goscinny avec le petit Nicolas.
20: Ah oui, bien sûr.
16: Eh oui, voilà.
20: Je ne savais pas que c'était Goscinny.
16: Eh bien, c'était bien lui. Pour le reste, alors vous avez passé quelques questions, ce qui fait que vous aurez difficilement 9, mais je pense qu'il y a eu des belles choses. On va voir un petit peu où vous situez dans les questionnaires sur le monde de la bande dessinée. Peut-être qu'une prochaine fois, ça pourra vous aider à choisir ce thème s'il revient. Le héros de BD qui a pour animal de compagnie une mouette rieuse, c'est Gaston Lagaffe, évidemment. Après, il a plein d'autres animaux, hein, évidemment. Il a eu des poissons rouges. Enfin, on sait qu'il a eu beaucoup de... une belle ménagerie pour l'accompagner. Le dessinateur de 24 albums d'Astérix, notamment sur des scénarios de Goscinny, c'est Albert Uderzo. Bonne réponse. Le véritable prénom de la fille que Titeuf surnomme Dumbo, ce n'est pas Nadia. Nadia, c'est celle dont il est amoureux. Il s'agit de Valérie.
2: Ah, ok.
16: En 1930, le titre du premier album de Tintin, méconnu parce qu'il ne figure pas derrière les albums de Tintin où on voit toute la collection. C'est Tintin au pays des soviets, effectivement. C'était une bonne réponse, bien joué. Qui veut devenir calife à la place du calife ? Ça ne vient pas, hein. On le voit, hein, ce petit personnage... teigneux. Il s'agit d'Isnogood.
2: Ah voilà. Ouais, ouais. Ouais, ouais.
16: Le héros de BD dont l'ombre jaune est l'ennemi juré, c'est Bob Moran.
2: Ah, ok.
16: La bande dessinée inspirée par la mythologie scandinave qui a été créée par Jean Van Ham en 1977. Vous m'avez dit Thor, mais il manquait l'autre moitié du nom. Thorgal.
2: Oh mince.
16: Oui, voilà. Bah oui, vous êtes parti sur la mythologie grecque, vous avez dit Thor.
2: Un truc qui me semblait un peu comme ça, hein, bah je ne connais pas.
16: Vous n'êtes pas passé loin de la bonne réponse, c'est Thorgal, un univers un peu plus sérieux, on est sur de la BD quand même assez réaliste, fantaisiste, qui est quand même assez cru, hein. Il y a deux, trois scènes qui moi, m'avaient marqué quand j'étais jeune et que j'étais tombé sur ces BD-là.
2: Ah ouais, quand même.
16: Le fameux chien créé par Schultz, qui est compagnon de Charlie Brown, c'est Snoopy, évidemment. Un autre chien blanc, celui-là, à queue jaune, dont le maître est Sémaphore. Un bon chien très bien en chair, on va dire. C'est Cubitus.
2: Ah ouais, ok.
16: Et puis le petit Nicolas, vous l'avez raté aussi. Une, deux, trois, quatre bonnes réponses. Est-ce qu'on reprendra ça la prochaine fois ? Ça va.
2: Ouais. Je savais que je ne reviendrais pas vendredi, mais quatre, ça va. Je suis contente pour la BD.
16: Très bien. Bah écoutez, on vous souhaite une bonne journée, un bon appétit, et puis on vous dit pas à vendredi, mais à une prochaine avec grand plaisir.
2: Avec plaisir.
16: Au revoir, Isabelle. Au revoir. Eh bien voilà, le score à battre ne bouge pas. Il est toujours de 9 et vous pourrez jouer avec nous demain aux alentours de 11h45.
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16: C'est Nathalie qui joue avec nous aujourd'hui. Bonjour Nathalie.
22: Bonjour.
16: Nathalie accompagnée de sa fille, si j'ai bien compris.
22: Oui, de ma fille et de la copine de ma fille. Waouh.
16: Donc Nathalie, et puis les autres prénoms c'est
22: Christina et Ladina.
16: Christina et Ladina, bah c'est magnifique. On espère que tout ce beau monde vous portera chance et vous aidera dans cette folle aventure, cette folle épopée du Presse Citron, surtout que cette semaine, c'est assez corsé, puisque Déborah a fait un excellent 9 sur 10 lundi. Oui, ça a peut-être un peu refroidi l'ambiance, mais c'est comme aux Jeux Olympiques, hein. Il faut batailler pour arriver au sommet. Et c'est d'autant plus satisfaisant quand on gagne. Donc, j'ai devant moi 3 questionnaires de culture générale. Vous choisissez celui que vous préférez pour jouer avec nous. J'ai un questionnaire sur des musiciens. Voilà, des artistes qui sont souvent chanteurs ou chanteuses, mais surtout reconnus pour leur talent avec leur instrument. J'ai un questionnaire sur des sculptures célèbres. Et puis un questionnaire sur le bateau.
22: Le bateau.
16: Oui, le bateau, un bateau, pour aller sur l'eau.
22: Un bateau.
16: Vous prenez le bateau ?
22: Oui.
16: Ah, d'accord. C'est une passion ou vous avez bondi dessus ?
22: Non, ça m'inspire plus que le reste.
16: D'accord, bah écoutez, en avant les petits bateaux, hein. Maman, les petits bateaux qui vont sur l'eau, ont-ils des ailes ? Bien sûr que non, ils ont une minute, comme tout le monde. Vous avez une minute pour répondre à 10 questions sur ce thème du bateau. Si vous butez sur une question, vous pouvez dire « je passe » et on y revient s'il nous reste du temps à la fin du questionnaire. Pas de score à battre... je vous dis des bêtises. Score à battre 9. Et en plus, il est énorme celui-là, donc voilà. Est-ce que vous êtes prêtes toutes et toutes ?
22: Oui.
16: Ben, c'est super. Alors, on y va. Quel est le dispositif principal d'un bateau qui permet de le diriger et de changer de direction ?
22: La barre, le gouvernail.
16: Sur un bateau, comment appelle-t-on le côté gauche dans le sens de marche ?
22: Bâbord.
16: Quel nom porte la partie avant d'un bateau ?
22: La proue.
16: Comment appelle-t-on un bateau traditionnel vénitien?
22: Une gondole.
16: Quel est le nom du mouvement vertical de bateau dû aux vagues?
22: La houle, non la...
16: Quel terme anglais désigne le capitaine d'un voilier ou d'un bateau de plaisance?
22: Le skipper.
16: Quel terme anglais désigne un bateau transportant des voitures?
22: Un ferry.
16: Comment s'appelaient les bateaux des Vikings?
22: Les drakkar.
16: En 1905, quel cuirassé russe a fait l'objet d'une révolte de marins?
22: Ça, je ne sais plus. Le cours. En 1920, je ne sais pas. Passe.
16: Comment

0: s'appelle la petite voile d'un catamaran?
1: Le pop.
0: Sur le fil.
1: Allez.
0: Sur le fil.
1: Mais je crois que de toute façon...
0: Bon, on sait pas.
1: On sait pas.
0: Parce que vous avez passé une question.
1: Oui.
0: Donc...
1: Le truc russe, là, le bateau russe.
0: Oui. Est-ce que vous arriverez à égalité avec Déborah? Ça, on va le voir tout de suite. Quel dispositif principal d'un bateau qui permet de diriger, de changer de direction? Vous m'avez dit la barre.
1: Ouais, le gouvernail.
0: Le gouvernail. J'avais pas pensé à la barre, mais en fait, ça fonctionne aussi. C'était surtout le gouvernail qu'on voulait. Vous l'avez dit juste après, mais vous avez commencé par la barre. La barre, c'est correct parce que, bah oui, c'est un dispositif qui permet de diriger, de changer de direction. Donc, c'est bon pour cette première. Sur un bateau, comment appelle-t-on le côté gauche dans le sens de marche? Bâbord, c'est juste. Le nom de la partie avant d'un bateau, c'est la proue, c'est correct. Le bateau vénitien par excellence, la gondole, c'est juste aussi. Le terme anglais qui désigne le capitaine d'un voilier ou d'un bateau de plaisance, le skipper, c'est tout bon. Le ferry transporte effectivement des voitures, c'est tout bon. Le drakkar était effectivement le bateau des vikings, c'est tout bon. C'est bien le phoque, cette petite voile d'un catamaran. Le fameux cuirassé russe qui a fait l'objet d'une révolte de marins, c'était le Potemkin, que vous avez raté.
1: Oui.
0: On est donc à 8 bonnes réponses sur 10. Il vous restait encore 7 questions. Quel nom donne-t-on au mouvement vertical d'un bateau dû aux vagues? Vous m'avez dit la houle. Eh bien, la houle, c'est le mouvement de l'eau, en fait. On appelle ça le tangage d'un bateau. Le bateau tangue.
1: Tangue, ouais, c'est juste.
0: Eh, 8, hein?
1: Eh bien, voilà. Bien essayé.
0: Bah 8, franchement, il n'y a ça pas va. À rougir. Hein. Vous avez fait trembler Déborah, je peux vous le dire.
1: Ah, c'est bien.
0: Mais elle avait mis la barre très très haute, ou le gouvernail très très haut.
1: Oui.
0: Donc ce ne sera pas pour cette fois-ci, mais vous n'avez pas démérité et on se réjouit de vous retrouver pour votre vengeance.
1: Parfait. Merci, belle journée.
0: À vous aussi, Natacha, au revoir.
1: Au revoir.
0: Au revoir. Nathalie, pardon. Je viens de réaliser que j'ai estropié son nom. Nathalie et Christina Ladina, ça n'est pas passé pour elle, mais vous pourrez peut-être faire mieux. Et avoir vous aussi votre petit miracle. Demain, vous jouerez avec nous vers 11h45.
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0: J'ai le plaisir d'accueillir Myriam pour jouer avec nous aujourd'hui. Bonjour Myriam.
3: Bonjour.
0: Voilà Myriam qui en attendant d'aller se détendre dans les bains durant cet hiver, eh bien vient déjà se stresser, se tendre un peu la viande dans le presse-citron. Le score à battre est de 9 Myriam, vous le saviez pas avant de nous appeler.
3: Non, mais bon, on va tenter notre chance.
0: Exactement, la victoire, si elle arrive, n'en sera que plus belle. J'ai donc devant moi 3 questionnaires de culture générale. Un questionnaire autour du violon, autour de l'instrument, mais aussi dans la pop culture, où est-ce qu'on le trouve, enfin voilà, toutes les références au violon. Un questionnaire sur les châteaux, et puis un questionnaire, la main en culture générale.
3: La main.
0: Vous partez sur...
3: Ouais, la main, le troisième.
0: D'accord, on part sur la main en culture générale. Oui. 1 minute pour répondre à 10 questions sur ce thème. Si vous butez sur une question, dites « je passe ». On y revient s'il nous reste du temps à la fin du questionnaire. Le score à battre est de 9, vous l'avez entendu. Respirez un grand coup, ma chère Myriam, et dites-moi quand vous êtes prête.
3: Prête.
0: En avant. Dans la famille Adams, quel est le nom de la main baladeuse?
3: La main.
0: Comment appelle-t-on une personne aussi agile de la main droite que de la main gauche?
3: Ambidextre.
0: Dans l'islam, comment s'appelle le symbole qui protège contre le mauvais œil?
3: Je ne sais pas.
0: Sorti en 1965, quelle chanson d'Adamo a donné son nom à un film de Chantal Lauby?
3: Laisse tes mains sur mes hanches.
0: Quel doigt de la main tire son nom du fait qu'il peut aller dans l'oreille? Quel doigt de la main tire son nom du fait qu'il peut aller dans l'oreille?
3: Auriculaire.
0: Quel symbole les Coréens évoquent-ils en pressant leur index contre leur pouce?

0: vous y êtes allé avec beaucoup de courage et il y a eu des très belles choses. On va le voir tout de suite. Ça commence avec cette question de la famille Adams. Quel est le nom de la main qui se promène, la main baladeuse? C'est la chose.
1: Ah,
0: ça s'appelle
1: oui.
0: La chose, cette petite main qui trottine partout. Une personne aussi agile de la main droite que de la main gauche est dite ambidextre. C'est tout à fait correct. Ce fameux symbole qui protège contre le mauvais œil dans l'islam, c'est la main de Fatma.
1: Ah,
0: il y a l'équivalent aussi dans le judaïsme et, sauf erreur, dans l'hindouisme. Un peu des équivalences.
1: Oui,
0: de...
1: non, mais je vois exactement comment elle est, mais j'avais plus le nom.
0: Voilà. Sorti en 65, quelle chanson d'Adamo a donné son nom à un film de Chantal Lobby? Vous me dites « Mes mains sur tes hanches » et c'est correct. Bonne réponse. C'est bel et bien l'auriculaire qui va se faufiler dans notre conduit auditif. Le symbole que les Coréens évoquent en pressant leur index contre leur pouce, c'est un petit cœur. Si vous croisez votre pouce avec votre index, ça forme un petit cœur que les Coréens font beaucoup sur les photos. Toute la culture de K-pop qui est ensuite bien propagé ce petit signe distinctif aussi à notre culture, à nous. On voit beaucoup ça chez les plus jeunes. Le footballeur qui est associé à la main de Dieu, Diego Maradona, bien sûr. Dans l'univers de Tolkien, donc du Seigneur des Anneaux, celui qui a un emblème de main blanche, c'est le mage Saruman. Saruman
1: voilà,
0: le blanc.
1: Voilà, c'est pas mon monde, ça, le Seigneur des Anneaux.
0: Voilà, on peut pas être bon partout, effectivement.
1: Ouais.
0: Jeu de main, jeu de vilain, c'est juste, bonne réponse. Et puis la chiromancie, vous l'avez pas eu. Ça vous fait tout de même 5 bonnes réponses, il y avait pas de quoi rougir.
1: Bon, ben voilà.
0: Mais oui,
1: fois.
0: Exactement. Et puis, le score de 9 de Déborah est redoutable, mais 5 points, c'est tout à fait honorable. Repartez avec cette sensation de satisfaction, ma chère Myriam, et on vous dit à tout bientôt.
1: Merci, à bientôt.
0: À bientôt, au revoir.
1: Au revoir.
0: Le score à battre ne bouge pas, tant mieux, il est de 9. Vous pourrez tenter votre chance une ultime fois demain vers 11h45.
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0: Cédric joue avec nous aujourd'hui. Bonjour Cédric.
3: Bonjour.
0: Cédric, vous affrontez nos questionnaires de culture générale pour essayer de faire le meilleur score de la semaine et espérer repartir avec 100 francs bon cadeau dans les stations Jubin, frères de la région. J'ai devant moi 3 questionnaires. Vous choisissez celui que vous préférez. J'en ai un sur les chansons Disney, j'en ai un sur l'astronomie et j'en ai un sur le prénom David, donc les David célèbres.
3: David.
0: Ça part David. Sur les David.
3: Ouais, David.
0: C'est les collègues qui sont derrière, non?
3: Non, c'est ma copine.
0: c'est elle qui a choisi?
3: C'est elle qui a choisi. Je connais un David Hallyday, le reste.
0: Hein. Je suis sûr que vous en connaissez d'autres.
3: Pas
0: après.
3: Réfléchir, mais bon.
0: Faudra en ressortir, David, quoi.
3: Ouais, ok.
0: Une minute pour répondre à des questions sur ce thème des David. Si vous butez sur une question, vous pouvez dire je passe et on y revient s'il nous reste du temps à la fin du questionnaire. Pas de score à battre puisque c'est vous qui ouvrez les festivités de cette semaine. Donc à vous de bien faire pour mettre les autres à mal. Est-ce que vous êtes prêts?
3: On est prêt.
0: En piste. Le Pré-Citron. Quel sculpteur italien est l'auteur du célèbre David exposé à Florence?
3: David Vinci.
0: La carrière de quel footballeur anglais a débuté à Manchester United en 92?
3: Beckham. David Beckham.
0: Quel écrivain français est l'auteur du roman Ève et David, troisième volume de l'œuvre Illusion perdue?
3: Pass.
0: Quel chanteur anglais a créé le personnage fictif Ziggy Stardust?
3: Pass.
0: Qui est certainement le DJ le plus connu?
3: DJ
0: français, pardon?
3: Guetta.
0: Quel humoriste français franco-portugais a sorti une série de vidéos sur la Suisse diffusée dans l'émission 52 minutes?
3: David, je passe.
0: Quel acteur a joué dans la série télé Alerte à Malibu et dans celle de K2000?
3: Adelo.
0: Dans la Bible, quel personnage David a-t-il mis à terre avec une fronde?
3: Passe.
0: Quel est le symbole majeur du judaïsme?

0: C'est l'étoile de David. Il m'en reste encore une. Comment s'appelle le lieu de villégiature officiel du président des États-Unis? Vous l'auriez eu. Ça s'appelle Camp David.
1: Ah voilà.
0: Okay. Oui, déjà quelques accords signés par là-bas, mais bon, c'est vrai qu'il fallait le ressortir aussi. Ouais. Bon, eh bien, on va corriger tout ça et voir si David vous a porté chance ou pas. Célèbre sculpteur italien qui est l'auteur du célèbre David exposé à Florence, c'est Michel-Ange. Eh oui. David Beckham, à Manchester United, c'est juste. L'écrivain français qui est auteur du roman Ève et David, c'est là qu'on avait le David, il était dans la question. On cherchait Honoré de Balzac. Le chanteur anglais qui a créé le personnage fictif Ziggy Stardust, c'était David Bowie. Déjà entendu, après, il faut connaître un peu l'œuvre. Le DJ français le plus connu, David Guetta, c'est une bonne réponse. L'humoriste franco-portugais qui a fait une série de vidéos sur la Suisse diffusée dans l'émission 52 minutes, qui est encore actif aujourd'hui sur plein de plateformes, c'est David Castello-Lopez. L'acteur qui a joué dans Alerta Malibu et K2000, David Hasselhoff, c'est juste. David, qui a-t-il terrassé avec sa fronde dans la Bible? C'est David et Goliath. On utilise souvent l'expression aussi en sport, hein, pour dire quand une équipe un peu plus moins prestigieuse affronte justement des grands, ben, on parle de David contre Goliath. C'est dans le langage courant. Ça vous fait 3 bonnes réponses. Ce sera un peu limite, mais ça c'est déjà vu. Donc pour remporter la mise vendredi, mais sait-on jamais, ça peut passer. Donc peut-être à vendredi. Et puis sinon, eh bien, bon appétit.
1: Merci, à vous aussi, à bientôt.
0: À bientôt, au revoir Cédric.
1: Merci, au revoir, merci.
0: Le score à battre est donc désormais 2-3. Le décor est planté, à vous de jouer demain vers 11h45.
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0: C'est Samuel qui joue avec nous aujourd'hui. Bonjour Sam.
3: Bonjour.
0: Samuel, on va se lancer directement dans ce Presse Citron. J'ai devant moi 3 questionnaires de culture générale. À vous de choisir celui qui vous semble le plus abordable. J'ai un questionnaire sur la chimie. J'ai un questionnaire sur la série télé Plus belle la vie, encore plus belle. Et puis les prénoms en chanson.
3: Par déduction, le troisième.
0: Les prénoms en chanson?
3: Oui, alors les deux autres, Niette. Ouais.
0: Ce sera Niel de chez Niette. Les prénoms en chanson, mon cher Samuel, vous êtes un peu mélomane, vous aimez les blind tests, puis ce genre de choses.
3: On va essayer.
0: Bon, d'accord.
3: On aura la réponse.
0: On y va, pas tellement franc du collier, mais on y croit.
3: De toute façon,
0: vous n'avez pas le choix. En plus, vous êtes bien sûr très sportif. L'important, c'est de jouer, bien sûr, évidemment, et de prendre du plaisir. Donc, 10 questions sur ce thème des prénoms en chanson. Vous avez une minute pour y répondre. Si vous butez sur une question, vous dites « je passe », on y revient s'il nous reste du temps à la fin du questionnaire. Le score à battre est de 3. Est-ce que vous êtes prêt?
3: Oui.
0: Eh bien, en piste. Quel prénom féminin a été chanté en 68 par Leonard Cohen?
3: Je passe.
0: Dans la chanson d'Hervé Christiani, qui est libre?
3: Max.
0: Quel rappeur a sorti Bella en 2013?
3: Maître Gims.
0: Qui doit dire oui dans la chanson d'Erita Mitsuko?
3: Indeed.
0: Quel prénom est chanté par...
3: Andy.
0: Quel prénom est chanté par la rappeuse Diams dans une chanson politique et critique?
3: Je ne sais plus, je passe.
0: En 87, quel chanteur français a interprété Hélène?
3: Robin.
0: De quelle chanson de Johnny Hallyday sont ces paroles? Tu brûles mon esprit, ton amour étrangle ma vie.
3: Oh Marie.
0: En 2010, quelle chanteuse a sorti le titre Alejandro?
3: Lady Gaga.
0: À quelle chanteuse doit-on le titre Quand Jimmy dit?
3: Je passe.
0: Quel prénom féminin est devenu deux titres du colonel Rayel?
3: Oh, j'ai mis l'idée trop vite.
0: Oui, colonel Rayel a sorti deux chansons qui s'appellent Aurélie. Il y a Aurélie, oui. Et Aurélie 2.
3: Et puis avant, c'est Patrick Lacasse. Ça faisait trop longtemps jouer, je suis.
4: Ah oui, c'est ça, il faut retrouver un peu la dynamique.
3: Et puis, essayer... avoir
4: effectivement, effectivement. Alors, mon cher Samuel, on va passer en revue vos différentes réponses pour voir quel score vous avez établi, voir si vous avez dépassé Cédric, si vous l'avez égalé ou si vous êtes resté en dessous. Ça commence avec ce prénom féminin qui a été chanté en 68 par Leonard Cohen. Il s'agissait de Suzanne. Suzanne, pour les intimes. Sue.
3: Oui, qui avait été reprise en italien.
4: Exactement. Hervé Christiani chantait qu'il est libre. Max, c'est une bonne réponse. Donc là, c'est correct. Quel rappeur a sorti Bella en 2013? C'est Maître Gims ou Gims. Les deux étaient valables. Là, il y a eu un changement d'identité à mi-chemin.
3: Maître Gims.
4: Voilà, donc pas de souci pour moi. Les deux m'allaient. Tant qu'il y avait Gims dans la réponse, c'était bon. Qui doit dire oui dans la chanson d'Erita Mitsuko? Vous m'avez dit deux fois Indy avant de dire Andy. Et je dois prendre votre première réponse en compte. Malheureusement, ce n'est pas passé pour celui-là, mais vous l'avez eu. C'est Andy,
3: tant
4: effectivement.
3: Tant pis, je le savais, c'est l'essentiel.
4: Et oui. La chanson rappée par Diams, plutôt politique, assez critique, il s'agissait de Marine. En référence à Marine Le Pen, donc tête de file du RN en France. Ensuite, on a cette chanson de Johnny Hallyday qui disent « Tu brûles mon esprit, ton amour étrangle ma vie ». Il a fait tellement de chansons avec des prénoms féminins. Et là, il s'agissait de Gabrielle. En 87, quel chanteur français a interprété Hélène? Ce n'est pas Rock Voisine. Déjà, Rock Voisine n'est pas français, il est québécois.
3: Et
4: donc canadien. Et donc, c'était Julien Clerc. Et sa voix chevrotante. Alejandro, en 2010, est chanté par Lady Gaga, ça c'est juste. Quand Jimmy dit, c'est... Oui, Patricia Cass, malheureusement, vous avez passé, on n'a pas le temps d'y revenir, mais vous l'avez eu par après, donc Patricia Cass. Et puis, Colonel Rayel, double prénom féminin dans des chansons, c'est Aurélie. Ça, vous avez raté aussi, ça vous fait une, deux, trois bonnes réponses. Vous êtes à égalité avec Cédric, finalement.
3: Ouais, c'est ça, ouais, j'espère que je suis dépassé.
4: Ouais, après, vous auriez pu passer l'épaule, effectivement, peut-être un peu des regrets à ce niveau-là, mais pour l'instant.
3: Ouais, mais trois, j'ai même pas la satisfaction de gagner.
4: Hein, bah oui, ça, malheureusement. Mais sait-on jamais, peut-être rendez-vous vendredi pour la finale.
3: On verra.
4: Mais oui, on vous souhaite une bonne semaine jusque-là, Samuel.
3: Tout pareil, merci.
4: Merci, au revoir.
3: Au revoir.
4: Le score à battre ne bouge pas pour notre presse citron, il est toujours de 3. Vous aurez votre chance demain aux alentours de 11h45. Cela dit, venez peut-être dès 11h, parce qu'on va lancer des inscriptions via notre site internet rjb.ch/citron. Vous pouvez prendre un peu d'avance.
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4: Le presse citron et Aurélie qui joue avec nous aujourd'hui. Bonjour.
5: Bonjour.
4: Aurélie, on part à la conquête du presse-citron pour vous faire oublier que dehors il neige, parce que vous n'aimez pas la neige, l'hiver, tout ça, la grisaille, c'est pas votre truc.
5: C'est ça.
4: Mais du coup, un petit coup de presse-citron, quoi, un peu de vitamine C en attendant la vitamine D.
5: Oui, voilà.
4: C'est bien. Bon, on espère que ça vous apportera ce qu'il faut, en tout cas, pour arriver à la fin de la semaine avec, en prime, 100 francs de bons cadeaux dans les stations Jubin Frères de la région. Pour ça, il va falloir faire un bon score à notre questionnaire du jour. Vous en avez 3 sous les yeux. À vous de choisir celui que vous préférez. J'ai le prénom Caroline en question. Soit des Carolines célèbres ou des Carolines qui apparaissent dans la pop culture. C'est le prénom Caroline en question. J'ai un questionnaire sur l'accordéon et puis le vocabulaire littéraire.
5: Oh là là.
4: Eh oui.
5: Oui, c'est pas facile, je vais dire par élimination, je vais dire le prénom Caroline.
4: Le prénom Caroline, ma chère Aurélie, j'ai quelques petites coupures, méfiez-vous. Il faudrait que je puisse comprendre un peu vos réponses, sinon on va être un peu dans la panade. Vous m'entendez?
5: Oui, je vous entends.
4: Bon, super. Ma chère Aurélie, une minute pour répondre à 10 questions sur ce thème du prénom Caroline en question. Si vous butez sur une question, vous dites « je passe ». On revient à la question si on a encore du temps, une fois qu'on aura fait le questionnaire une première fois. Le score à battre est de 3. Est-ce qu'on est prêt?
5: Je suis prête.
4: Feu gaz!
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4: En 1992, quel chanteur a sorti la chanson Caroline ?
5: Je passe.
4: Dans la série télé La Petite Maison dans la Prairie, de qui Caroline est-elle l'épouse ?
5: C'est Charles.
4: Quelle ville américaine est la plus grande ville de Caroline du Sud et porte le nom d'une danse ?
5: Je passe.
4: Dans quelle série de bande dessinée apparaît la tortue Caroline ?
5: C'est Boule et Bill.
4: Quelle chanson sortie en 86 a été le premier succès de Caroline Loeb ?
5: Oh là là, je passe.
4: Dans quel sport s'illustre la Française Caroline Garcia ?
5: Le tennis.
4: Quel océan borde le vaste archipel des îles Carolines ?
5: Le Pacifique.
4: Quel club roman de Swiss League a pour hymne la chanson Sweet Caroline, reprise par DJ Ötzi ? Quel est le nom de naissance de Caroline de Monaco ?
5: Hanovre.
4: Voilà.
5: Je sais pas.
4: Vous allez dire de Hanovre.
5: Ouais, c'est ça. Mais c'est pas non. Juste
4: c'est ouais. Grimaldi.
5: Ouais, non, j'arriverai pas.
4: Bon, bah écoutez, vous avez donné quelques réponses, peut-être ça suffira, le score battrait 3, donc on sait jamais, mais on va passer tout ça en revue.
5: Oui, on sait jamais.
4: Vous rafraîchir la mémoire. En 1992, quel chanteur a sorti la chanson Caroline ? Chanteur rappeur, j'aurais pu dire aussi. Je suis l'as de trèfle qui pique ton cœur, Caroline. Ah. MC Solar, ça vous dit quelque chose ?
5: Ah oui, ah, bah, du coup, vu que je l'apprécie pas, je ne sais pas. Voilà.
4: Bon, ben ça va, au moins vous êtes très aligné avec vos préférences. Voilà, si le petit Solar nous écoute, notre chère Aurélie ne vous apprécie pas. Dans La Petite Maison de la Prairie, de qui Caroline est-elle l'épouse ? Vous m'avez dit Charles, c'est juste, Charles Ingalls, évidemment. Dans quelle ville américaine est la plus grande ville de Caroline du Sud ? Elle porte le nom d'une danse, c'est Charleston.
5: Ah ouais, quand c'est sur le moment,
4: ouais. Ouais, bon, après il faut aller chercher, hein, celui-là, moi je l'aurais pas
5: oui,
4: su.
5: Il faut aller chercher, ouais.
4: Dans la série de bande dessinée apparaît une tortue qui s'appelle Caroline, laquelle était-ce ? Vous m'avez dit Boule et Bill, c'est juste. En 86, Caroline Loeb chantait C'est la Watt. C'est la Watt que je préfère.
5: Ouais.
4: De toutes les matières, machin. Voilà, c'est bon, vous l'avez ? Bah c'est ça.
5: Oui.
4: Caroline Garcia est une joueuse française de tennis, c'est une bonne réponse. L'océan qui borde l'archipel des îles Carolines, le Pacifique, c'est juste aussi. Un club roman de Swiss League de hockey sur glace qui a pour hymne la chanson Sweet Caroline, reprise par DJ Ötzi, c'est le HC La Chaux-de-Fonds.
5: Ah ouais, voilà.
4: Et puis, ben, Grimaldi, vous ne l'avez pas eu non plus, ça vous fait quatre bonnes réponses, vous prenez la tête Aurélie. Enfin, je dis pas que vous me prenez la tête.
5: C'est
4: je dis pas
5: beaucoup,
4: que.
5: Oui.
4: Vous avez compris.
5: Oui, j'ai bien compris.
4: Donc, vous avez laissé Samuel et Cédric derrière vous avec leur score de 3. Donc, vous prenez de l'avance et peut-être qu'on vous retrouvera vendredi pour la finale.
5: Très bien, merci beaucoup.
4: C'est moi. Une bonne journée et un bon appétit.
5: Oui, merci. De même pour vous.
4: Et plein de soleil aussi, plein de soleil.
5: Oui, espérons, dans le cœur. Merci.
4: Bonne journée. Et ainsi s'achève cet épisode du Presse Citron du jour. Le score à battre est désormais de 4, vous l'avez entendu. Donc préparez-vous à jouer avec nous. On sera là demain à l'heure vers 11h45.
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4: Un an qu'il n'avait pas joué et il revient. Jonathan, bonjour.
6: Bonjour Steve.
4: On a regardé, la dernière fois que vous avez joué, c'était en mars l'année passée, dis donc.
6: Ouais, ça date, hein.
4: Eh ouais, en tout cas, on vous a pas manqué, visiblement.
6: Oh, quand même, vous m'avez manqué.
4: Je vous chicane, évidemment. Ça nous fait très plaisir de vous accueillir, Jonathan, pour jouer à ce Presse Citron. Vous avez devant vous 3 questionnaires. Vous choisissez celui que vous préférez en termes de thématique pour essayer de battre le score de 4 d'Aurélie. Alors, j'ai un questionnaire sur la Tour Eiffel, un questionnaire sur les voyages dans l'espace, donc un peu d'astronomie, un peu... de conquête spatiale, un peu tout ça mis ensemble. Et puis un questionnaire sur la Star Academy 2025, qui a vu son dénouement il y a peu.
6: Mais moi, je joue pas avec ma femme, on aurait joué la Star Academy. Mais...
4: Et ouais. Ben voilà, vous êtes livré à vous-même.
6: Catastrophe. Allez, conquête spatiale.
4: On part sur le voyage dans l'espace.
6: Voilà.
4: Une minute pour répondre à 10 questions sur ce thème. Si vous butez sur une question, vous dites « je passe », on y revient s'il nous reste du temps à la fin du questionnaire. Le score abattrait de 4. Est-ce que vous êtes prêt, Jonathan ?
6: Je suis prêt, en avant.
4: Un bien décollage. Quelle planète du système solaire est plus bleue que la Terre ?
6: Pluton ?
4: Comment appelle-t-on les voiles lumineux dans le ciel des régions proches des pôles, du pôle Nord ?
6: Les aurores boréales.
4: Quel corps céleste glacé développe une queue en s'approchant du Soleil ?
6: Comète.
4: Comment se nomme un groupe d'étoiles formant une figure imaginaire dans le ciel ?
6: Une constellation.
4: Quelle planète est plus chaude ? Quelle planète est la plus chaude du système solaire ?
6: Mercure.
4: Comment appelle-t-on un immense ensemble d'étoiles, de gaz et de poussière liés par la gravitation ?
6: Une galaxie.
4: Quelle planète est la plus proche du Soleil ?
6: Mercure.
4: Comment se nomme le télescope spatial qui observe l'univers depuis l'espace depuis 1990 ?
6: Hubble.
4: Quelle mission spatiale a permis les premiers pas sur la Lune ?
6: Apollo.
4: Lequel ?
6: Apollo 1. Ah non, c'est Apollo 3, mais je ne sais plus combien. Bref.
4: C'était Apollo 11. Et ils ont mis du temps avant de trouver la Lune, puis d'y poser les pieds, effectivement. Ouais. Bah écoutez, bon voyage en apesanteur. On espère que ça va vous rapporter des points. Je vous propose qu'on corrige tout ça et qu'on voie où ça nous mène. Ça commence avec cette planète du système solaire qui est plus bleue que la Terre et qui a fini par donner son nom au dieu de la mer. C'est Neptune.
6: Neptune.
4: Et oui, chez les Romains. Comment appelle-t-on les voiles lumineuses dans le ciel des régions proches du pôle Nord ? Les aurores boréales, c'est une bonne réponse. Un corps céleste glacé qui développe une queue en s'approchant du Soleil, la comète, c'est juste. Un groupe d'étoiles qui forme une figure imaginaire dans le ciel à la base de notre astrologie, c'est une constellation, c'est juste aussi. La planète qui est la plus chaude du système solaire, mais qui n'est pas la plus proche. Vénus, c'est une bonne réponse. J'avais l'explication, mais je ne peux plus vous la donner. Je vous laisse aller un peu farfouiller par-ci, par-là. Mais Vénus n'est pas la plus proche du Soleil, mais effectivement la plus chaude. Comment appelle-t-on je crois que c'est le CO2, en fait, qu'il y a sur cette planète qui pousse un peu les températures. Comment est-ce qu'on appelle un immense ensemble d'étoiles, de gaz et de poussière liées par la gravitation ? Une galaxie, c'est juste. La planète la plus proche du Soleil, c'est Mercure. Et le télescope spatial qui observe l'univers depuis l'espace, depuis 1990, vous me dites Hubble, c'est une excellente réponse. Et enfin, Apollo 11, vous ne l'avez pas eu malheureusement. Ça vous fait quand même 1, 2, 3, 4, 5, 6 bonnes réponses, Jonathan. C'est pas mal pour un retour.
6: Ouais, c'est pas mal. Ouais.
4: Rien. Bon, en tous les cas, vous êtes là pour la finale demain.
6: J'espère.
4: Ben oui.
6: Non, mais oui, je suis là.
4: Ben, si vous n'êtes pas là, après, vous risquez de perdre par forfait. Donc, s'il y a une égalité, ce serait dommage. Donc, on vous laisse frimer avec vos 6 points et on vous retrouve demain pour la finale. Une bonne journée.
6: Bonne journée, à demain.
4: Au revoir.
6: Au revoir.
4: Eh bien, voilà, ça grimpe, le presse-citron. Le score à battre est désormais de 6. Il va falloir mobiliser vos neurones et peut-être ceux de... Bah tiens, de votre épouse, puisque Jonathan l'a évoqué aujourd'hui. À deux ou à plusieurs, on est toujours plus intelligent qu'en solitaire. Après, bah, il faut se mettre d'accord sur les réponses et ça peut prendre un petit peu de temps. Mais c'est vous qui voyez, vous vous organisez et on se retrouve demain vers 11h45 pour la finale du Presse Citron.
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4: Et pour cette finale du Presse Citron, ce sera la guerre des Tavanois. On a bien sûr Vanessa qui joue avec nous aujourd'hui. Bonjour Vanessa.
7: Bonjour.
4: Vanessa qui vous êtes en train d'attendre votre petit chérubin devant l'école à Tavannes et vous vous ennuyez et vous voulez nous appeler pour jouer au Presse Citron. Mais
7: c'est exactement ça.
4: Mais Vous me dites que vous connaissez celui qui détient le meilleur score de la semaine, à savoir Jonathan, et vous me dites qu'il est en face de vous. Jonathan, vous êtes en face de Vanessa, donc.
7: Oui, je suis en face d'elle, malheureusement. J'ai pas aussi vite mes enfants qui sortent de l'école.
4: Donc voilà, vous avez des parents qui attendent leurs enfants et qui, parce qu'ils s'ennuient, ont décidé de se battre et de se défier au Précitron. Bon, ben, on espère ne pas faire trop d'esclandre et que vous repartirez dans la paix, peu importe le dénouement.
8: On
4: verra ça après. Jonathan, on vous laisse patienter un peu et puis on se retrouve un peu plus tard. C'est pour voir un petit peu la performance de Vanessa. Il y a les enfants qui parlent. À tout de suite, Jonathan.
7: Oui, à tout de suite.
4: Ma chère Vanessa, j'ai donc devant moi trois questionnaires de culture générale. Vous choisissez celui que vous voulez. Pour briller, j'ai un questionnaire divers et varié. J'ai un questionnaire sur les chanteurs italiens et j'ai un questionnaire sur les saints patrons.
8: Les chanteurs italiens.
4: Chanteurs italiens. Vous êtes italienne, hein?
8: Oui,
4: vous
8: oui.
4: Vous êtes chanteuse?
8: Ouais, très bonne chanteuse.
4: Chanteuse de soirée, c'est ça?
8: Exactement, bon, oui, cabaret. Bah.
4: Ça devrait vous servir. Une minute donc pour répondre à 10 questions sur ce thème des chanteurs italiens. Si vous butez sur une question, vous dites « je passe » et on revient à la question s'il nous reste du temps à la fin du questionnaire. Le score à battre est de 6. Est-ce que vous êtes prête?
8: Je suis prête.
4: Andiamo. Quel chanteur italien non-voyant est connu pour la chanson « Conte partiro » ?
8: Andrea Bocelli.
4: Quel chanteur vainqueur de l'Eurovision 1990 chantait l'italiano ?
8: Toto Cotugno.
4: Quelle chanson de Lucio Dalla est reprise par Florent Pagny qui rend hommage à un
8: Caruso.
4: Grand... Avec quel chanteur italien Paul Young a-t-il enregistré le titre « Senza una donna » ?
8: Zucchero.
4: Qui a chanté Felicita en duo avec Romina Power ?
8: Albano et Romina.
4: Quel prénom féminin italien a le titre d'une chanson d'Umberto Tozzi ?
8: Gloria.
4: De quel groupe de rock italien Damiano David est-il le chanteur ?
8: Maneskin.
4: Quel chanteur a sorti en 68 le célèbre titre Azzurro ?
8: Adriano Celentano.
4: De quelle région d'Italie est originaire Frédéric François ?
8: La Sicile.
4: Quel chanteur italien a fait un duo célèbre avec Tina Turner sur Cose della Vita ?
8: Ralph Ramazzotti.
4: Ben, on a fait les 10 questions. Et je crois que on a encore 7 secondes devant nous. Ça va, vous voulez parler de quelque chose de particulier?
8: Non, parfait, tout va bien. J'attendais des questions sur Laura Pausini.
4: Ah non, on n'a pas eu de questionnaire sur Laura Pausini, mais il y en a eu d'autres. Et ma chère Vanessa, vous avez fait un sans faute.
8: Un sans faute, super.
4: C'est un 10 sur 10, incroyable. Ben, visiblement, vous connaissez vos classiques, hein. Ça, c'est, on ne pourra pas vous cacher.
8: Ça, c'est sûr, ouais.
4: Je me suis dit, avec le Frédéric François, comme il était beaucoup plus populaire sur la France, peut-être que là, il y a...
8: Non.
4: Mais même ça, c'est passé, quoi. Donc, vous avez tout eu, c'est un 10 sur 10. On ne va même pas revenir sur vos questionnaires.
8: Parfait, très bien.
4: Racontez-nous un petit peu la tête que fait Jonathan, s'il vous plaît.
8: Ah, il me fait un signe que je peux pas montrer devant les enfants.
4: Jonathan.
7: Oui.
4: Vous faites quoi?
7: Rien du tout. Là, je suis en train de rentrer à la maison. Je vais faire dîner les enfants puis retourner au travail, je crois.
4: Ah oui, c'est une bonne idée. Ma foi, elle est tombée sur le questionnaire qu'il fallait. Hein. Visiblement, c'était mieux que vous.
7: Vraiment, c'est quoi ce commerce? Ça pouvait pas être pire.
4: Bah écoutez, ça vous donne l'occasion de revenir une prochaine fois pour jouer avec nous, si vous vous ennuyez encore une fois en attendant vos enfants.
7: Ouais, et puis j'ai pas besoin d'attendre, 6 mois.
4: Oui, c'est ça, exactement. On est bloqué 6 mois quand on gagne au Presse-Citron. Donc on vous dit à bientôt, Jonathan.
7: À bientôt.
4: Au revoir, bon appétit. Bon appétit. Vanessa, vous repartez avec 100 francs, mon cadeau à utiliser dans les stations Jubin Frères de la région. Vous allez pouvoir aller faire le plein de bonnes choses, d'essence particulièrement, mais on peut aussi acheter des victuailles dans les shops. Et puis, vous allez pouvoir frimer pendant 6 mois devant Jonathan. Après cette victoire éclatante, 10 bonnes réponses sur 10 questions. Bravo encore pour cette magnifique performance.
8: Merci.
4: Félicitations. Ça y est, on va faire des débats. On vous souhaite une bonne journée, un bon appétit aussi.
8: Merci, pareillement.
4: Au revoir. Eh ben voilà, une rencontre au sommet sur les hauteurs de Tavannes, deux belligérants absolument redoutables, et un 10 sur 10 qui ne laisse voilà, aucun doute sur la victoire de Vanessa, bravo à elle. On va relancer bien sûr une nouvelle salve de presse citron la semaine prochaine, préparez votre cerveau, faites des échauffements, tout ce qu'il faut. Comme des athlètes olympiques pour remporter l'or la semaine prochaine. On sera là dès lundi, 11h45.
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9: Les magazines n'en finissent pas de prôner, comme chaque année à cette période, les régimes minceurs pour un summer body. Tout en haut du podium se trouve le régime Hollywood, séduisant par ses résultats spectaculaires, du moins en apparence. Mais est-il vraiment efficace sur le long terme et surtout est-il sans danger pour la santé? On en parle dans À vos soins. Le régime Hollywood est un régime très restrictif qui repose sur une alimentation quasi exclusive de fruits, avec une réintroduction progressive d'autres aliments sur plusieurs semaines. Un régime qui entraîne une grande perte d'eau, de muscles et de glycogène, et qui apporte des résultats temporaires au risque d'effets yo-yo très élevés. Un régime qui est aussi très en vogue sur les réseaux sociaux, qui promet une silhouette affinée en un temps record, mais qui cache en réalité de nombreuses contraintes, mais également des risques pour la santé. Ce régime, appelé aussi régime fruit ou régime Beverly Hills, est un régime très restrictif. Comme dit, il repose sur un principe radical, ne consommer que des fruits pendant une courte période avant de réintroduire progressivement certaines familles d'aliments. Un régime qui promet une détoxification du corps et une sensation de légèreté, mais qui comporte de sérieuses limites. En supprimant presque tous les autres groupes d'aliments tels que les protéines, féculents, lipides, l'organisme finit par manquer de nutriments essentiels. Dans les années 1980, Jodie Mazel, une américaine adepte de régime minceur basée à Hollywood, publie « The Beverly Diet ». Elle rencontre un immense succès, notamment auprès des célébrités en quête de résultats rapides. L'idée, proposer un programme express pour perdre quelques kilos en peu de temps, souvent avant un événement important ou une apparition publique. Le principe de ce régime, reposant sur l'idée très simple de ne manger que des fruits, qu'ils soient frais ou parfois séchés, et éliminer d'autres féculents, protéines, matières grasses qui passent à la trappe, réduit fortement la consommation quotidienne de calories et force le corps à puiser dans ses réserves en entraînant une perte de poids rapide. En bref, ce régime repose sur une restriction énergétique sévère et un choix alimentaire plus que limité. Ce régime Hollywood dure généralement 6 semaines, mais certaines variantes peuvent être plus courtes ou plus longues. Il est cependant impératif de demander un avis médical avant de se lancer dans ce marathon du fruit et être suivi tout au long de ce périple. Sur le web et sur les réseaux, on peut trouver le mode d'emploi de ce régime plus que strict présenté comme étant le brûle-graisse. Perdre quelques kilos en peu de temps ou dégonfler juste pour enfiler sa robe de bal sans forcément s'engager sur le long terme peut s'avérer efficace comme un starter. Beaucoup de personnes ne suivent que la première semaine de ce programme pour se sentir plus léger, moins ballonné. Si la perte de poids est rapide et visible, elle est pourtant trompeuse. Car en réalité, on perd de l'eau, ce qui fait chuter le poids rapidement. On perd du glycogène, on perd également l'énergie stockée dans les muscles et le foie, et on perd du muscle, mais peu de graisse. Il faut également savoir que les effets ne sont pas durables et que dès que l'on reprend une alimentation dite normale, le poids remonte et on assiste dès lors à ce que l'on appelle l'effet yo-yo. Ce régime, comme tous les autres aussi stricts, coupe l'écoute de la faim, les envies, provoque des fringales et perturbe le métabolisme, ce qui va compliquer la stabilisation du poids. Le régime Hollywood, en plus de priver le corps de nutriments essentiels, entraînera à force de la fatigue, de la baisse des défenses immunitaires, des troubles de la concentration, de la fragilisation de l'organisme et peut entraîner de fréquents troubles digestifs et ralentir le métabolisme en accélérant la fonte musculaire. Une telle restriction peut aussi provoquer des vertiges, des étourdissements, des difficultés à l'effort comme monter les escaliers, porter des objets lourds ou d'autres gestes en apparence simples. Un manque de tonus et d'énergie allant jusqu'à des épisodes de tristesse. Pour maigrir sans se mettre en danger, il est donc préférable de choisir une approche personnalisée, progressive et adaptée à sa situation, encadrée par un professionnel de santé, que ce soit un médecin, un diététicien ou un nutritionniste. Mais avant d'aller voir un spécialiste, il faut garder en tête, et ce tout au long de l'année, qu'il n'existe pas de solution miracle, que le corps change avec les années, que chaque progrès, même petit, est une victoire et que les petites habitudes valent mieux que les efforts extrêmes. 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
10: Jean-Marc Soldati, on va parler de poissons, notamment poissons d'eau douce. Ça nous permet de rappeler l'importance des poissons de la région. Et ce que vous dites, c'est qu'il faut toujours commencer par le fond de poisson.
11: Son propre fond. Effectivement, on peut parler, on va parler de poissons de chez nous. On est proche de lacs magnifiques et on a des produits magnifiques dans nos lacs. Mais on est presque, à part la ferra qui est un persidé, on est sur des salmonidés. Donc c'est des poissons qui méritent peu de cuisson. L'important, c'est d'avoir la proximité et la fraîcheur.
10: Alors justement, on commence par le fond de poisson.
11: Alors, si on va décider de travailler une truite, un omble, une ferra, si on veut la faire en filet ou bien la faire entière, c'est totalement différent. Mais si on va faire les filets, on va lever le poisson. Ça, le poissonnier peut vous aider. Autrement, vous, si vous vous sentez sûr, vous pouvez le faire à la maison avec un bon couteau et tout. Après, il faut avoir la patience d'enlever toutes les petites arêtes parce que ben, même si c'est pas des très grands poissons, ils ont des arêtes. On va enlever la peau et on va garder de façon très précieuse toutes les parures. Et ces parures vont nous rendre service pour élaborer une recette future. Mmh. Alors pour un fond de poisson, donc on va garder les parures de poisson qu'on laissera à une eau, un filet d'eau courante pendant une dizaine, vingtaine de minutes. Pendant que le poisson dégorge, si on veut, ses parures, on va prendre une échalote, on va prendre un quartier d'oignon, un tout petit peu de poireau blanc, des parures de persil, donc parures, quand je dis, c'est que de persil, on peut avoir un peu de cerfeuil, un petit peu d'aneth, on prend une feuille de laurier, un clou de girofle, et on va étuver ça, émincer finement, dans un tout petit peu de beurre. On va mettre un tout petit peu de mignonnette de poivre, un clou de girofle, une feuille de laurier. On fait suer ça à feu très très doux, juste faire tomber ces légumes, les assouplir. Et ensuite, on va mettre nos arêtes de poisson. On met pour, on va dire, 500 grammes d'arêtes, on va mettre 1 décilitre de vin blanc sec, vin blanc du lac de chez nous. On va couvrir avec un tout petit peu d'eau, très peu mouillée. On va amener ça gentiment à ébullition, on va écumer et on laisse ça reposer. C'est pas une demi-heure de cuisson, c'est juste amené à ébullition, puis après on met sur le bord du fourneau. On va passer ça à travers un papier filtre, éventuellement filtre à café, ça va très très bien. Et puis on va garder ça précieusement et ça va nous servir pour toutes les sauces, toutes les possibilités qu'on peut après imaginer et réaliser autour de nos poissons.
10: Et le fond de poisson, il faut donc le rappeler, c'est vraiment un des éléments important, c'est ce qui va donner encore une onctuosité, quelque chose, une dimension supplémentaire.
11: Non seulement l'onctuosité, mais l'identité. Si on fait une truite, le fond est fait avec uniquement de la truite. Si on fait de l'omble, c'est uniquement de l'omble. Si on fait un brochet, c'est du brochet. Et ça lui donne son identité, son ADN.

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1: Aujourd'hui, nous jouons avec Thibaut. Bonjour Thibaut.
2: Bonjour.
1: Thibaut qui fait un peu de ski ce week-end.
2: Ouais.
1: Avec le gosse.
2: Voilà, sur 10-15 mètres.
1: Sur 10-15 mètres, voilà, les bases, les rudiments, évidemment. Profiter d'avoir quelques flocons par-ci par-là pour essayer de l'initier avant d'aller affronter la Streit cet hiver.
2: L'Oberhorn.
1: Allez. Ah oui, plutôt voilà. L'Oberhorn, oui. Bon, ben, en attendant, c'est sur le presse citron que vous slalomez, que vous allez slalomer, mon cher Thibaut. J'ai devant moi trois questionnaires de culture générale. Vous choisissez le thème que vous préférez parmi ces trois. J'ai un questionnaire sur les sorcières. Alors, visiblement, plus les sorcières de la culture, de la fantaisie, etc. Un spécial DJ sur les DJ producteurs également qui ont fait de la musique et qui ne sont pas contentés de passer des disques, mais quand même. Et puis un questionnaire sur les fleurs.
2: On va prendre les fleurs, même si je suis de loin pas un très bon botaniste.
1: Vous êtes râlé pas crête, comme on dit.
2: Ouais, ça risque d'être le cas, oui.
1: Ben écoutez, on va pas vous faire de fleurs pour autant. Néanmoins, rien ne bouge. Vous avez devant vous donc 10 questions de culture générale sur ce thème des fleurs. Vous répondez un maximum en une minute. Et si on arrive, si vous butez sur une question, vous dites je passe. Et on y revient s'il nous reste du temps à la fin du questionnaire. C'est vous qui démarrez la semaine, donc pas de score à battre. À vous de placer la barre le plus haut possible pour éviter d'être détrôné d'ici vendredi. Est-ce que vous êtes prêt, Thibaut ?
2: Oui.
1: En avant, Guingamp. Quelle plante est connue pour ses fleurs jaunes, également appelées mimosa ?
2: Je passe.
1: Comment se nomme la plante aquatique sacrée en Asie qui pousse dans les étangs ?
2: Nénuphar.
1: Quelle fleur violette méditerranéenne est utilisée pour repousser les mites dans les penderies ?
2: La lavande.
1: Quel produit l'anthère, la partie terminale de l'étamine qui est l'organe mâle de la fleur. Que produit l'anthère ?
2: Le pollen.
1: Quelle fleur rouge aux propriétés narcotiques est le symbole de Morphée ?
2: Passe.
1: Comment s'appelle l'épice précieuse issue des stigmates du crocus ?
2: Je ne trouve plus.
1: Quelle fleur blanche élancée à site tépale est le symbole principal de la pureté et de l'innocence ?
2: La marguerite.
1: Comment appelle-t-on l'ensemble des pétales d'une fleur ? La corolle.
2: Ah oui, bah oui.
1: Eh oui. Malheureusement, vous ne l'avez pas eu, la corolle. Et pour le reste, il y a eu cette grosse hésitation. Vous allez vous taper la tête quand je vais vous donner le nom. Mais bon, c'est le stress du direct, évidemment. On le sait. J'entends mais plein de personnes qui sont en train de nous écouter, qui sont en train de crier la réponse. On y reviendra tout à l'heure. On commence par cette première question qui était quelle plante est connue pour ses fleurs jaunes, qu'on appelle également mimosa ? C'est l'acacia.
2: Okay.
1: Je ne l'aurais pas su non plus. Comment se nomme la plante aquatique sacrée en Asie qui pousse dans les étangs ? Ce n'est pas le nénuphar, c'est le lotus.
2: Ah oui. Ouais.
1: Voilà. Quelle fleur violette méditerranéenne est utilisée pour repousser les mites dans les penderies ? La lavande, bien sûr, qu'on fait sécher, qui donne cette odeur iconique qu'on a dans les armoires, dans les penderies. Que produit l'anthère, la partie terminale de l'étamine qui est l'organe mâle de la fleur ? C'est le pollen, ça c'est une bonne réponse. Cette fleur rouge aux propriétés narcotiques qui est le symbole de Morphée, il s'agit du pavot.
2: Okay. Ah
1: comment oui. S'appelle l'épice précieuse issue des stigmates du crocus ? Vous savez, cette épice jaune là.
2: Oui, je sais, j'ai le cumin, mais je sais que c'est pas ça.
1: Non, c'est le safran.
2: Voilà, ouais, je savais que c'était ça. Mais c'était
1: et voilà, c'était pas une question à deux balles, c'était une question à safran. Non. Quelle fleur blanche élancée à cité pâle est le symbole principal de la pureté, de l'innocence, de la royauté aussi en France, c'est le lys.
2: Ah oui.
1: Et puis la Corolle, vous l'avez ratée. Deux petits points pour débuter cette semaine. Je ne suis pas sûr que ça tienne, mais ça a le mérite d'être là. On ne sait jamais. C'est comme les premières neiges qu'on affronte avec quelques petites glissades par-ci, par-là. Ça peut fonctionner. Il faut un miracle, mais pourquoi pas.
2: Je voulais éviter le zéro. C'était déjà
1: bah voilà, mission accomplie, j'ai envie de dire. Mission accomplie. Avec des thèmes qui n'étaient visiblement pas faciles pour vous, en tous les cas.
2: Oui.
1: Mais vous reviendrez à l'occasion.
2: On reviendra.
1: Allez, une bonne journée, Thibaut. Au revoir.
2: Merci beaucoup. À vous aussi. Au revoir.
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1: Et nous jouons aujourd'hui avec Megan. Bonjour Megan.
3: Bonjour.
1: Megan qui fait sa grande première au Presse Citron.
3: Exact.
1: Vous allez voir ce que ça fait que d'être en direct, à devoir faire turbiner son cerveau. C'est autre chose que de le faire à la maison ou au bureau. Hein.
3: Oui, je pense bien.
1: Ah oui, alors ça, ce serait une autre idée. Ben oui, on va voir. Il faut pas non plus se stresser. Et puis, il faut respirer un grand coup avant. Et puis, on sera bon, ça devrait le faire. On va jouer donc avec ce Presse-Citron. J'ai devant moi trois questionnaires sur des thèmes différents et vous choisissez celui que vous préférez pour essayer de faire le meilleur score de la semaine. J'ai un questionnaire autour du violon. C'est une sorte de divers et variés, mais qui tourne autour du mot violon. On a un air de famille et on a anatomie humaine.
3: D'accord. Je ne suis pas du tout spécialisée dans la musique, les reconnaissances de personnes, c'est absolument pas mon genre. Du coup, on va aller dans l'anatomie humaine.
1: Vous y connaissez mieux en corps humain qu'avec le reste, quoi.
3: Non, mais on va tenter la chance.
1: C'est le moins pire, comme j'aime bien dire.
3: C'est ça, exact.
1: Bon, bah écoute, on espère quand même que ça passera pour vous. En tous les cas, je vous l'ai dit, respirez un grand coup. Vous avez choisi le thème anatomie humaine. Vous avez une minute pour répondre à 10 questions sur ce thème. Si vous butez sur une question, dites « je passe » et on revient à la question s'il nous reste du temps à la fin du questionnaire. Le score à battre est de 2. Est-ce que vous êtes prête, Megan ?
3: Je suis prête.
1: Respirez un grand coup et dites-moi « je suis prête ».
3: Je suis prête.
1: C'est parti. Quel est l'organe responsable de la production d'insuline ?
3: Le pancréas.
1: Comment s'appelle la structure qui relie un muscle à un os ?
3: Un ligament.
1: Quelle glande est située dans le cou et régule le métabolisme ?
3: La thyroïde.
1: Comment se nomme la partie inférieure du cerveau qui contrôle l'équilibre ?
3: Le cervelet.
1: Quelle partie du système digestif est principalement responsable de l'absorption de nutriments ?
3: L'intestin.
1: Lequel ?
3: Le grêle.
1: Comment s'appelle l'organe qui assure la détoxification sanguine et la synthèse de la bile ?
3: Les reins.
1: Quel est le nom du liquide qui transporte les cellules sanguines dans le corps ?
3: Le plasma.
1: Comment se nomment les tissus conjonctifs qui relient les os entre eux dans une articulation ?
3: Vache.
1: Quelle est la partie du système respiratoire située entre le pharynx et les bronches ? Comment s'appelle le petit appendice visible à l'arrière de la bouche, au-dessus de la gorge ?
3: La gueule.
1: C'était l'aluette, mais l'alouette est arrivée trop tard, malheureusement. Sur le film, est vraiment trop tard. L'aluette, ou uvule, qu'on appelle cette espèce de petite punching ball qu'on a au fond de la gorge. Attention, ce n'est pas la glotte. Non, la glotte, c'est en dessous.
3: D'accord.
1: Oui, des fois on l'appelle la glotte, mais c'est faux. Mais malheureusement, vous ne l'avez pas eu. Pour le reste, il y a eu des belles choses et il y en a eu d'autres où vous êtes fait avoir. Ça commence avec cet organe responsable de la production d'insuline, le pancréas. Bien joué, c'est une bonne réponse. Comment s'appelle la structure qui relie un muscle à un tendon ? Vous m'avez dit les ligaments. Malheureusement, c'est le tendon. Eh oui, parce que les ligaments, vous allez le voir plus tard, c'est pas forcément relié. C'est pas forcément relié à un os, entre un muscle et un os. La glande qui est située dans le cou qui régule le métabolisme, la thyroïde, c'est juste. La partie inférieure du cerveau qui contrôle l'équilibre, le cervelet, c'est correct aussi. La partie du système digestif principalement responsable de l'absorption des nutriments, l'intestin grêle, en deux fois. Je voulais accorder, évidemment, mais c'est normal, puisqu'il y a l'intestin grêle. Donc, c'est correct. Comment s'appelle l'organe qui assure la détoxification sanguine et la synthèse de la bile? Ce ne sont pas les reins, c'est le foie. La bile se fait dans le foie, oui. C'est d'ailleurs lui qui est le plus malade quand on intoxifie notre sang avec des substances pas très jolies. Hein? On va le voir avec les fêtes. Quel est le nom du liquide qui transporte les cellules sanguines dans le corps? Le plasma, c'est juste. Comment se nomment les tissus conjonctifs qui relient les os entre eux dans une articulation? Ce sont là les ligaments, c'est entre des os. Et pas avec le
3: micro. C'est un droit de hésiter puisque je l'avais déjà dit, je me suis
1: rendu. Oui, ben voilà, j'ai entendu votre hésitation, je me suis dit, eh oui, c'est là qu'il fallait dire les ligaments. Et non, il faut. Faut pas passer, il faut dire ligaments. Voilà. Enfin, bref. La partie enfin du système respiratoire située entre le pharynx et les bronches, c'est la trachée. Ça vous fait quand même 1, 2, 3, 4, 5 bonnes réponses. C'est franchement pas mal. En tous les cas, vous prenez la tête.
3: Chouette, merci beaucoup.
1: Vous prenez la tête du jeu, mais vous prenez la tête aussi de tous les autres participants qui désormais devront battre ce score de 5 plutôt que 2 pour espérer l'emporter. Donc, c'est bien parti. Peut-être qu'on vous voit avant vendredi, qu'on vous rappelle pour la finale.
3: J'espère. Ben oui. Dans tous les cas, j'essaierai d'écouter demain pour voir ça.
1: Vous dormirez d'ici là, hein?
3: Oui, pas de soucis.
1: Super. Sinon, cette première, c'est aller.
3: Oui.
1: D'accord. Vous avez réussi à faire abstraction.
3: 5 minutes, ça passe vite.
1: Oui, et on a bien, j'ai bien fait de vous faire prendre une respiration avant, on est d'accord?
3: On est tout à fait d'accord, je vous remercie.
1: Je vais essayer d'être de bons conseils à l'avenir pour les personnes qui joueront au Précitron pour la première fois, leur dire de bien respirer un grand coup avant. Mégane, on vous souhaite une bonne journée et peut-être à vendredi.
3: Merci, parlez-moi à vous, bon appétit.
1: Bon appétit. Le Précitron s'arrête ici pour aujourd'hui et voilà, le score a gonflé. Désormais, il va falloir battre 5 sur 10 questions de culture générale. Vous aurez votre chance demain vers 11h45.
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1: Et il est là, ce cher Serge. Bonjour Serge.
4: Bonjour.
1: Ce cher Serge, accompagné de Super Mémé. C'est ça, hein, juste derrière.
4: Voilà, c'est ça.
1: Et vous allez tenter de meuiller au Précitron pour essayer de remporter donc les 100 fois Bia de Venceslos. Voilà, il y a déjà une dévalorisation. Quoi, non, mais qu'est-ce qu'on 100 fois Bia gratté à Venceslos à gagner. Et pour ça, il faut faire mieux que 5 en répondant à un maximum de questions de culture générale sur les thèmes que vous allez pouvoir plus ou moins choisir. Alors, Serge et Super Mémé, j'ai pour vous 3 questionnaires. Vous choisissez celui que vous préférez. J'ai celui sur les pommes. J'ai celui sur les personnalités prénommées Robert ou Robert en anglais aussi parce qu'il y a quelques anglophones. Et puis, questionnaire, les musées du monde.
4: Ok.
1: Non, il n'y a pas de ok.
4: Okay. Robert.
1: Les Robert célèbres.
4: Ouais.
1: Eh bien, magnifique. C'est déjà le moment d'en passer plusieurs en revue dans votre cerveau. Pour essayer de les ressortir au bon moment. Une minute pour répondre à 10 questions sur ce thème des personnalités prénommées Robert. Si vous butez sur une question, vous dites « je passe » et on y revient s'il nous reste du temps, bien sûr, à la fin du questionnaire. Le score à battre est de 5, vous l'avez entendu. Est-ce que vous êtes prêtes et prêtes?
4: On est prêtes.
1: Alors en voiture, Simone. Alors Serge et Super Mémé. Quel Robert a réalisé les films Retour vers le futur et Forrest Gump?
4: Zemeckis.
1: Dans quel club de football le Polonais Robert Lewandowski évolue-t-il au poste d'attaquant?
4: Pologne.
1: Quel acteur a tenu le rôle d'Edward Cullen dans Twilight?
4: Pattinson.
1: Sous quel pseudonyme est plus connu le chanteur Robert Zimmerman?
4: Pass.
1: Quel Robert a été partenaire de Paul Newman dans Butch Cassidy et le Kid?
4: Ford.
1: Dans quel art Robert Doisneau s'est-il fait un nom?
4: Photo.
1: Quel chanteur canadien a sorti en 83 l'album Je t'aime comme un fou?
4: Charles Bois.
1: De quel groupe britannique Robert Plant a-t-il été le chanteur?
4: Je sais pas.
1: Quel acteur a joué le rôle principal dans Taxi Driver et Raging Bull?
4: De Niro.
1: Dans quel sport s'est illustré le français Robert Pires?
4: Formule 1. Non, foot.
1: Oui, c'était le football et non pas la Formule 1. Robert Pires qui a été de la vague des champions du monde de 98 aux côtés de Zidane. Malheureusement, celle-là, donc, vous l'avez ratée. Néanmoins, il y a eu d'autres réponses, certaines bonnes, certaines mauvaises, et on va passer tout ça en revue à l'instant pour voir si vous avez passé l'épaule. Ce Robert qui a réalisé Retour vers le futur et Forrest Gump, Robert Zemeckis, c'est une bonne réponse, et non pas Robert Genepi, ça c'est autre chose. Dans quel club de football le Polonais Robert Lewandowski évolue-t-il au poste d'attaquant? Vous ne pouvez pas me dire la Pologne, puisque je viens de vous dire qu'il est polonais. Et on cherche un club, il s'agissait du FC Barcelone.
4: Voilà.
1: L'acteur qui a tenu le rôle d'Edward Cullen dans Twilight, Robert Pattinson, c'est juste. Quel est le pseudonyme de ce chanteur qui s'appelle en réalité Robert Zimmerman? Il s'agit de Bob Dylan. Ouais, Bob Dylan.
4: Après.
1: Et oui. Alain Souchon l'évoque d'ailleurs dans

0: La bonne réponse, et vous prenez la tête. Eh ben, dis donc, ça s'est bien passé du côté de Serge et Super Mémé.
1: Ouais,
0: Super Mémé
1: était là.
0: Ouais, c'est vrai qu'elle était là, heureusement. Elle vous a soufflé pas mal de bonnes réponses. Mais donc, vous prenez la tête, donc on vous retrouve vendredi pour la finale, à moins que quelqu'un fasse un meilleur score demain. Mais ça semble bien parti, vous faites 6 points. Et on verra.
1: C'est cool.
0: Voilà, peut-être à vendredi. Ça, c'est l'avenir qui nous le dira.
1: Ouais.
0: D'ici là, vous souhaitez une bonne journée, bon appétit.
1: À vous aussi, bon appétit.
0: Au revoir.
1: Sur les routes.
0: Oui, bien sûr. On mange pas sur les routes, mais on va faire attention, même si c'est un peu, même s'il y a du sel.
1: Oui.
0: Bon, une bonne journée. Au revoir.
1: Merci à vous aussi. Au revoir. Bonne journée. Bon
0: an. Le score à battre est désormais de 6 au Précitron. Et vous aurez votre chance demain, toujours aux alentours de 11h45. On vous attend.
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0: Et c'est Christelle qui joue avec nous aujourd'hui. Bonjour Christelle.
3: Bonjour.
0: Christelle qui affronte donc notre Presse-Citron. Et vous êtes prêts en découdre, vous avez ramené en plus les collègues avec. Collègues qui ont déjà gagné au Presse-Citron. Donc c'est dire si vous favorisez la bonne étoile tant que vous pouvez.
3: Ouais.
0: Vous avez fait votre petit rituel. Vous avez fait votre petit rituel avant d'appeler.
3: Ouais, on a brûlé des cheveux, on a tout fait.
0: Ça devient un petit peu mystique là, mais vous faites ce que vous voulez de votre côté. Nous, ce qu'on va faire, c'est qu'on va vous proposer 3 questionnaires. Vous choisissez celle que vous voulez pour essayer de répondre à un maximum de questions. J'ai un questionnaire sur les chanteuses américaines. J'ai un questionnaire sur la sculpture et j'ai un questionnaire sur les mots étrangers qui sont passés dans la langue française.
3: Ouais, les mots étrangers. Hein.
0: Les mots étrangers qui sont passés dans la langue française. Une minute pour répondre à 10 questions sur ce thème. Si vous mettez sur une question, vous pouvez dire « je passe ». Vous pouvez le dire en anglais aussi « I pass ». Et ça fonctionne aussi. Et nous, on reviendra ensuite à la question, s'il nous reste du temps, bien sûr, à la fin du questionnaire. Est-ce que vous êtes prête?
3: Oui, on est prêt.
0: Alors, vamos a la playa. C'est parti. Quel mot japonais désigne un plat de poisson cru servi avec du riz ?
3: Sushi.
0: En informatique, quel mot anglais désigne une mise à jour corrective d'un logiciel ?
3: Update.
0: À quel mot d'origine espagnole désigne une manifestation bruyante d'un public ?
3: Hola.
0: Familièrement, quel mot anglais désigne un adolescent ?
3: Teenager.
0: Quel terme d'origine italienne désigne une vengeance personnelle ou familiale ?
3: Vendetta.
0: Par quel terme anglais nomme-t-on une personne qui crée des vêtements et des accessoires tendance ?
3: Pas.
0: Quel mot d'origine arabe désigne un bain de vapeur humide ?
3: Hammam.
0: Comment nomme-t-on les photographes de presse qui traquent la vie privée des célébrités ?
3: Paparazzi.
0: Par quel mot désigne-t-on une bande dessinée japonaise ?
3: Manga.
0: Quel terme d'origine italienne désigne un chant exécuté sans aucun accompagnement instrumental ?
3: A cappella.
0: Par quel terme anglais nomme-t-on une personne qui crée des vêtements et des accessoires tendance ?
3: Un styliste.
0: Eh non, c'était un designer.
3: Ouais, ma foi, c'était pour dire quelque chose. Ça,
0: oui, c'est bien essayé. Ça aurait pu passer. Mais effectivement, on cherchait plutôt un designer sur ce terme anglais de créateur. Pour le reste, alors, ça commence avec ce mot japonais qui désignait un plat de poisson cru servi avec du riz, un sushi. C'était pas trop compliqué, on aurait pu dire surimi aussi, hein, c'est un peu du même acabit. En informatique, quel mot anglais désigne une mise à jour corrective d'un logiciel ? Vous pouvez pas me dire un update, parce que ça c'est la traduction anglaise. On cherchait plutôt le mot patch. Quand on vient coller comme ça une correction, un peu comme un tacon, hein, on dirait chez nous. Le mot d'origine espagnole qui désigne une manifestation bruyante d'un public, c'était la bronca.
3: Okay.
0: Familièrement, quel mot anglais désigne un adolescent, un teenager ? C'est juste. Le terme d'origine italienne qui désigne une vengeance personnelle ou familiale, la vendetta, bien joué. Le mot d'origine arabe qui désigne un bain de vapeur humide, le hammam, vous l'avez eu également. Les photographes qui traquent les célébrités, les paparazzi, évidemment. c'est bel et bien le manga qui désigne cette bande dessinée japonaise, et puis un terme d'origine italienne qui désigne un chant exécuté sans musique, c'est a cappella, et c'est juste aussi 1, 2, 3, 4, 5, 6, 7 bonnes réponses, vous prenez la tête.
3: Ouais, c'est bien, en plus

0: Mais ça, c'est mon chiffre. Puis comme je vous ai dit, vu que je suis la collègue à Jojo, on ne pouvait pas perdre.
1: C'est la confiance en soi qui compte, évidemment, Christelle. Alors, on ne vous souhaite pas de perdre, parce que sinon, ça, la chute est plus douloureuse en général. En tous les cas, on vous rappelle demain pour la finale, dans l'espoir que ça passe pour vous, évidemment.
0: Bonjour, merci beaucoup.
1: Une bonne journée, au revoir.
0: Bonne journée, merci.
1: Et on a une pensée, bien sûr, pour le pauvre Serge qui s'est fait voler la place. Mais lui, il avait déjà volé à Mégane, donc voilà, ça ne change pas grand-chose. On fait que se faire voler sa place dans ce jeu. C'est qui va à la chasse perd sa place, en quelque sorte. Bref, rendez-vous demain pour affronter ce score de 7 qu'il faudra battre donc au Presse Citron. On sera là vers 11h45 et il y aura toujours, bien sûr, 100 francs en billets à gratter. Advenslos de Swisslos, ça gagne.
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1: Et aujourd'hui, c'est Laurent qui joue avec nous. Bonjour Laurent.
3: Bonjour.
1: Laurent, prêt à en découdre avec, face à vous quand même, un score de 7 détenu par Christelle qui a brillé hier avec son collègue Joël. Bonjour Christelle.
4: Bonjour.
1: Ça va, vous avez dormi ?
4: Oui, très bien.
1: Super. Préparé au week-end ?
4: Oui, oui.
1: Calmement, sereinement.
4: C'est ça.
1: Ça va, Christelle ?
4: Oui.
1: Vous avez l'air tendu quand même.
4: Non, non.
1: Ok, bon. Alors, on vous dit à tout à l'heure, Christelle.
4: À tout à l'heure. Bonne chance à Laurent.
1: Laurent, oui. Vous voyez, plein de fair play pour vous, pour briller et tenter de battre ce score de 7 détenu donc par Christelle. J'ai devant moi, comme toujours, 3 questionnaires de culture générale sur des thèmes différents. À vous de choisir le thème qui vous convient le mieux. J'ai un thème sur les chansons des années 80. J'ai un thème sur les châteaux. Et j'ai un thème divers et variés.
3: Les chansons des années 80.
1: Chansons des années 80, amateur de karaoké, mon cher Laurent.
3: On va prendre le moins pire, disons.
1: Divers et variés, souvent les gens ils prennent celui-là par défaut.
3: Ouais, mais comme c'est quand même des années 70 et 80, je me dis peut-être ça veut aller quand même, on verra.
1: Écoutez. C'est tout ce qu'on vous souhaite, bien sûr. Une minute pour répondre à 10 questions sur ce thème des chansons des années 80. Si par malheur vous butez sur une question, vous pouvez dire je passe, on la met de côté et on la ressortira si on arrive à la fin du questionnaire et qu'on a le temps de refaire une fois la boucle, sachant qu'une minute ça passe vite. Le score à battre est donc de 7. Est-ce que vous êtes prêt, Laurent ?
3: Je suis prêt.
1: Eh bien, en avant les années 80. En 82, quel groupe a sorti « Do you really want to hurt me » ?
3: Je passe.
1: Dans quelle chanson entend-on « Et tu chantes, chantes, chantes » ce refrain qui te plaît ?
3: Je passe.
1: Quel chanteur britannique a chanté « Blue Eyes » ?
3: Passe.
1: Dans la chanson « Ella, Ella », à qui France Gall rend-elle hommage ?
3: À sa fille.
1: Dans la chanson Le Chanteur, comment Daniel Balavoine dit-il s'appeler ?
3: Passe.
1: Avec quel chanteur français Janis Jamison a-t-elle enregistré le titre Joue pas ?
3: Sarah Goldman.
1: Quel groupe irlandais a connu le succès avec With or Without You ?
3: You Too.
1: Dans quel célèbre film des années 80 retrouve-t-on la chanson Take My Breath Away du groupe Berlin ?
3: Whitney Houston.
1: Avec quelle chanson Sabrina Salerno a-t-elle connu le succès en 87 ?
3: Je passe.
1: C'était Boys, Boys, Boys.
3: Ouais, juste.
1: Voilà. Il y avait encore quel chanteur suisse a sorti en 83 l'album Les Chansons Bleues ?
3: Stéphane Echer.
1: Exactement, vous l'auriez eu, malheureusement. Il était dans les limbes. Vous avez beaucoup passé, je pense pas que vous battrez le score de Christelle, mais on va quand même passer tout ça en revue pour se remémorer à notre culture musicale, bien sûr. Ce groupe qui a sorti Do You Really Want to Hurt Me en 82, c'était le Culture Club, emmené par le très androgyne Boy George, qui était le chanteur, avant qu'il devienne... connaisse un petit peu des tribulations, Boy George, et puis qu'on retrouve comme jury de The Voice, je crois, en Angleterre. C'est de chanson qui dit « Et tu chantes, chantes, chantes ce refrain qui te plaît ». On connaît la chanson, bien sûr, on peut la fredonner toujours, mais il faut retrouver son titre et peut-être même son groupe. C'était « Nuit de folie », chanté par Début de soirée. Ils ont fait un tube, c'est vrai qu'il faut les ressortir. Le chanteur britannique qui a chanté « Blue Eyes », c'était Elton John. Dans la chanson « Ella, Ella », à qui France Gall rend-elle hommage, ce n'est pas sa fille, c'est Ella Fitzgerald, grande chanteuse aussi. Dans la chanson, le chanteur Daniel Balavoine dit qu'il s'appelle Henri. « Je me présente, je m'appelle Henri ». Ça vous dit quelque chose ?
3: Pas celle-là, non.
1: Ben voilà. Avec quel chanteur français, ou je la chante très mal, hein, c'est possible aussi, Janis Jamison a enregistré le titre « Joue pas » avec François Feldman, et non pas Goldman.
3: Ok.
1: With or Without You, vous m'avez dit U2, ça c'est correct, bien joué.
3: Dans... Oui, l'honneur est sauvé.
1: Oui, l'honneur est sauvé, exactement. Dans quel célèbre film des années 80, on retrouve la chanson Take My Breath Away du groupe Berlin, c'est dans le film Top Gun.
3: Oui, Top Gun, ouais, c'est Whitney Houston.
1: Exactement, et puis bah, Sabrina, Boys, Boys, Boys, celui-là, vous l'avez raté aussi. Ça vous fait un point, l'honneur est sauf, c'est ce qui compte, Laurent.
3: Exactement, c'est ce qui compte. On
1: après, la barre était haute et puis du coup, bah, vous aviez pris un peu aussi le questionnaire le moins pire de, du lot, mais voilà.
3: Ouais, bravo à Christelle.
1: Ben oui, bravo Christelle.
3: Merci.
1: Cachez votre joie surtout. Hein.
3: Non, mais on savait qu'on n'allait pas perdre. Si elle ne les veut pas, je les prends, c'est 7 points.
1: Je vous laisse vous arranger, non, on fait comment?
5: Non, non, les gardes.
1: Laurent, vous souhaite une belle après-midi, bon week-end, bon appétit.
3: Pareillement, bon week-end, au revoir.
1: Christelle, ça va, vous avez le triomphe modeste?
5: Oui, oui, bah oui, bah, je suis à bonne école avec Jojo.
1: Ayez toujours un collègue de compétition avec vous, ça peut toujours servir.
5: Voilà.
1: Voilà. Donc vous allez partager, on est d'accord?
5: Bien sûr.
1: Bon, j'espère. Christelle, on vous envoie tout ça avec plein de gros bisous. Et là, vous aussi, un bel après-midi, bon week-end, bon appétit.
5: Merci beaucoup, bon week-end.
1: Au revoir.
5: Au revoir.
1: Ainsi s'achève cette nouvelle édition du Presse Citron. Nous avons palpité, une fois de plus, jusqu'au bout. Aujourd'hui, eh bien, nous avons notre vainqueur, mais la semaine prochaine, peut-être que ce sera vous. Hein, on repart pour un tour lundi dès 11h, autour des 11h45 pour jouer avec nous au Presse Citron. Soyez là avec un collègue Joël qui sait tout sur la vie. Dans votre poche, ça peut servir.
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1: Et c'est Valérie qui joue avec nous aujourd'hui. Bonjour Valérie.
6: Bonjour.
1: Valérie qui travaille dans un salon de coiffure et qui a réussi à embrigader un client pour jouer avec elle. C'est pas mal ça.
6: Oui, il faut avoir de l'aide.
1: Ah oui, c'est vrai que le travail d'équipe paye souvent dans cette émission. Donc on espère que vous avez misé sur le bon client. En tous les cas, c'est vous qui affrontez le Presse Citron avec trois thèmes. Possible, chaque fois 10 questions sur ces thèmes. Vous choisissez celui que vous préférez. J'ai un questionnaire relatif aux oiseaux. J'ai un questionnaire sur l'accordéon. Et j'ai un questionnaire sur des expressions.
6: Des expressions.
1: Ça part sur les expressions pour Valérie. On a donc devant nous 10 questions sur ce thème que vous devrez affronter en une minute. C'est très court. Si vous butez sur une question, il faut dire « je passe » et on revient à la question s'il nous reste du temps à la fin du questionnaire. Pas de score à battre encore pour cette semaine, mais c'est vous qui ouvrez les festivités, donc faites au mieux. Est-ce que vous êtes prête, Valérie?
6: Oui.
1: Et le client, il est prêt aussi?
6: Oh. Oui.
1: Bon, on fera ce qu'on peut. C'est parti. Que signifie l'expression « avoir du sable dans les yeux » ?
6: Je passe.
1: Selon l'expression française, quel insecte dit-on avoir lorsque l'on est déprimé ?
6: Je passe.
1: Quelle est la signification de l'expression « payer rubis sur l'ongle » ?
6: Payer content.
1: Lorsqu'on fait des projets irréalisables, dans quel pays bâtit-on des châteaux ?
6: En Espagne.
1: Quelle expression utilise des parties du corps pour signifier qu'on accomplit une tâche avec une grande facilité ?
6: Je sais pas.
1: Selon une expression, quel fleuve traverse-t-on lorsque l'on prend une décision irréversible ?
6: Je sais pas.
1: D'après une expression française, quelle lettre grecque ne bouge pas ?
6: X.
1: Selon l'expression, qu'est-ce qui vient en mangeant ?
6: L'appétit.
1: Que signifie l'expression suisse « être sur soleur » ?
6: Être à l'ouest.
1: Avec des si, quelle ville mettrait-on en bouteille ?
6: Je sais pas.
1: Que signifie l'expression « avoir du sable dans les yeux » ?
6: Oh là là. C'est sûr que je les connais toutes, mais...
1: Ouais, pas forcément. Il y en a quand même quelques-unes qui sont assez obscures, mais voilà, voyons tout ça avec le corrigé. Ça commence avec cette expression qui signifie avoir du sable dans les yeux. Ça veut dire avoir envie de dormir, avoir sommeil.
6: Ok.
1: Et c'est pas la plus connue, justement. Donc ça commençait un peu avec du corset. Selon l'expression française, quel insecte dit-on avoir lorsque l'on est déprimé ? Eh bien, j'ai le cafard ou j'ai le bourdon. Vous aviez deux possibilités.
6: Oui.
1: Payer rubis sur l'ongle, vous me dites payer comptant, exactement, payer comptant ou en une seule fois, on paye rubis sur l'ongle. Lorsque l'on fait des projets irréalisables, dans quel pays bâtit-on des châteaux ? En Espagne, c'est juste aussi. Une expression qui utilise des parties du corps pour dire qu'on fait quelque chose avec une grande facilité. Les doigts dans le nez.
6: Ah bah oui.
1: Ouais. Est-ce que vous avez déjà essayé de faire quelque chose avec les doigts dans le nez ?
6: Non, j'essaie pas.
1: À part vous gratter le nez, c'est vrai qu'on ne le fait pas souvent, mais visiblement c'est plus simple quand on fait le doigt dans le nez. Selon l'expression, quel fleuve traverse-t-on lorsque l'on prend une décision irréversible ? C'est le Rubicon, qui fait rapport à un roi déchu, sauf erreur, qui a traversé le Rubicon, qui a jeté toutes ses richesses, qui est arrivé de l'autre côté, voilà, complètement dépouillé. Le Rubicon, d'après une expression française, quelle lettre grecque ne bouge pas ? C'est une lettre qui ne bouge pas d'un iota.
6: Ah oui.
1: Qu'est-ce qui vient en mangeant ? C'est l'appétit. C'est juste. Être sur soleur, c'est pas être à l'ouest, c'est être sous, ivre, avoir trop bu. Et devoir appeler Nez Rouge, qu'on salue au passage bien sûr, qui cherche toujours un peu du monde, si vous voulez aller leur filer un coup de main pour ces fêtes. Enfin, avec des si, quelle ville mettrait-on en bouteille ? Il s'agit de Paris. Avec des si, on mettrait Paris en bouteille.
6: Oui, exactement.
1: Ben voilà. Ça vous fait 3 bonnes réponses. Combien donné par le client ?
6: Une.
1: Bon, bah, vous lui ferez une petite ristourne si vous remportez et qu'on vous retrouve vendredi pour la finale.
6: Ça marche.
1: Une bonne journée, au revoir.
6: Merci, à vous aussi.
1: Et bien voilà, désormais, vous le savez, le score à battre est de 3 dans le Presse Citron. Vous pourrez jouer avec nous demain aux alentours de 11h45.
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1: Et aujourd'hui, j'ai le plaisir d'accueillir l'accent chantant des cigales, celui de Céline. Bonjour Céline.
7: Bonjour, quel plaisir.
1: Merci
7: de vous retrouver.
1: Ben oui, merci pour votre soleil. Et Céline qui a tenté d'appeler avant pour des jeux complètement où il fallait pas du tout appeler parce que c'est enfin bref. Cette fois-ci, on est bon. On arrive au bon endroit. Vous m'avez dit, je crois, ma bonne étoile.
7: Voilà, exactement.
1: Eh bien, écoutez, vous êtes dit, ok, c'est pas passé la première fois, maintenant ça va passer, on y croit. Donc, on joue au Presse Citron, j'ai devant moi 3 questionnaires de culture générale. Vous choisissez le thème qui vous convient le mieux pour essayer de battre le score de 3 de Valérie. J'ai un questionnaire sur le mot éclair en culture générale, un questionnaire relatif au mot mur, M-U-R, hein, le mur avec des briques, et puis un questionnaire divers et variés. Donc c'est des divers et variés, mais le premier avec le mot éclair qui est en fil rouge, le second avec le mot mur, et puis l'autre sans fil rouge particulier.
7: Éclair, allez.
1: On part sur le mot éclair en culture générale, une minute pour répondre à 10 questions sur ce thème. Si vous butez sur une question, vous dites je passe. On y revient s'il nous reste du temps à la fin du questionnaire. Le score à battre est de 3. Vous l'avez entendu, est-ce que vous êtes prête Céline ?
7: Je suis prête.
1: On y va. En pâtisserie, quelle est la garniture traditionnelle à l'intérieur des éclairs ?
7: La crème pâtissière.
1: Dans quel film d'animation rencontre-t-on le célèbre jouet Buzz l'éclair ?
7: Dans Je passe.
1: Quel gaz représentant environ 78% de l'atmosphère terrestre donne sa couleur bleue autour d'un éclair? Qui a chanté en 1990 sous les éclairs des stroboscopes, elle danse le jerk?
7: Je connais cette chanson, mais je ne sais pas.
1: Quel dieu grec est souvent représenté brandissant un éclair?
7: Dos.
1: Qui chante la symphonie des éclairs?
7: Je passe.
1: Quel héros est reconnaissable à sa cicatrice sur le front en forme d'éclair?
7: Doro.
1: Quel athlète jamaïcain avait pour surnom l'éclair?
7: Je sais pas.
1: C'est terminé.
7: Voilà.
1: Il s'agissait du
7: c'était un éclair.
1: Voilà, c'est, effectivement, c'est passé en un éclair cette minute, ma chère okay, Céline.
7: Ouais. Voilà.
1: On passe vite tous. On passe vite vos réponses. On va passer vos réponses en revue et peut-être qu'on aura un heureux miracle, sait-on jamais, c'est la période de Noël, vous m'avez dit de croire en vos rêves. Alors, ça commence avec cette pâtisserie, enfin en pâtisserie, la garniture traditionnelle à l'intérieur des éclairs, vous me dites la crème pâtissière, c'est juste. Buzz l'éclair, dans quel film d'animation retrouve-t-on ce personnage? Il s'agissait de Toy Story, c'est un des héros légendaires de Toy Story. Ce gaz qui représente environ 78% de l'atmosphère terrestre, qui donne la couleur bleue autour des éclairs, il s'agit de l'azote.
7: L'azote, mais j'ai été coupé, il y a une coupure, mais c'est pas grave.
1: Ah ben voilà, je suis désolé. Voilà. Qui a chanté sous les éclairs des stroboscopes, elle danse le jerk? Là, ça n'est pas revenu malheureusement, Thierry Hazard.
7: Non.
1: Eh oui, on connaît ce classique quand même. Le dieu grec souvent représenté qui, en brandissant un éclair, il s'agissait de Zeus, c'est une bonne réponse aussi, bien joué.
7: Ah, incroyable.
1: La symphonie des éclairs, qui chante cette chanson? Il s'agit de Zao de Sagazan. C'est bel et bien le dieu Thor qui manie un marteau pour déclencher la foudre, malheureusement vous ne l'avez pas eu. Et le héros reconnaissable à sa cicatrice sur le front en forme d'éclair, il s'agissait d'Harry Potter. Le petit pote
7: ah
1: Potter,
7: oui, ouais.
1: Voilà. Ça vous fait deux bonnes réponses, vous ne prenez même pas la... Vous ne détrônez même pas Valérie malheureusement, mais vous revenez quand vous aurez une autre bonne étoile et vous... d'autres rêves plaisir. Auxquels croire.
7: Avec un grand plaisir, c'est super de avec vous.
1: Voilà. Écoutez, plaisir partagé, à bientôt, au revoir Céline.
7: Au revoir, merci.
1: Le score à battre ne bouge pas au Presse Citron, il est toujours de 3. Et vous aurez votre chance demain aux alentours de 11h45.
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1: C'est Gilles qui joue avec nous aujourd'hui. Bonjour Gilles.
8: Bonjour.
1: Gilles qui va affronter donc notre Presse Citron, qui va devoir faire mieux que 3. Il y a largement la place pour bien faire. Après, vous ne faites pas avoir non plus. Et puis, on espère pour vous que vous tomberez sur les bons questionnaires aussi, évidemment. J'ai pour vous, justement, ces 3 questionnaires devant moi. Vous choisissez le thème que vous préférez. J'ai un questionnaire sur l'Irlande. J'ai un questionnaire sur la littérature au cinéma, ces livres qui sont devenus des films. Et puis, un questionnaire qui s'appelle « Ça commence par pas ». Ça veut dire que c'est la syllabe « pas », « p-a ». Et donc, les réponses commencent par PA.
8: Alors, les réponses, ils commencent par PA.
1: Ouais, alors ça peut être un peu traître, hein, je vous avertis, parce que souvent, on perd du
8: temps.
1: Mais
8: ça fait rien, j'aime ce qu'est traître.
1: J'aime les traîtres. Voilà, tous les traîtres, voilà. Il n'a pas beaucoup d'amis, vous êtes tous des traîtres, à ses yeux. Bon, écoutez, on essaie de ne pas vous faire trahir par ce procédé-là, mais je le dis parce que des fois, les gens, ils se disent « Ah, ça a l'air plus facile, on me donne un bout de la réponse. » Le problème, c'est que ça va jouer sur votre temps. Une minute, ça passe très vite, et souvent, on a tendance à réfléchir, à chercher des mots qui commencent par pas, en se disant « Je vais sûrement tomber sur la réponse. » Alors qu'on a la réponse, on la connaît pas forcément. Et du coup, là, on perd du temps. Donc, c'est un peu... Voilà, c'est une autre manière d'envisager la chose. Je vous avertis, en bon professionnel.
8: D'accord.
1: Vous êtes au clair. Tout comme le HC Bien l'a été hier avec Berne, on leur a dit méfiez-vous et ils se sont fait avoir.
8: On va parvenir dessus.
1: Non, c'est vrai. Vous m'avez dit que vous étiez fan du HC Bien et on va un peu regarder vers l'avant. et peut-être vers une victoire à ce Presse Citron. Le score à battre est de 3 et donc vous avez une minute pour répondre à 10 questions sur ce thème. Qui dit ça commence par pas. Si vous butez sur une question, vous pouvez dire je passe et on revient à la question s'il nous reste du temps à la fin du questionnaire. Est-ce que vous êtes prêt ?
8: Je suis prêt.
1: En avant. Quel verbe utilise-t-on pour dire qu'on parle de façon légère et sans importance ?
8: Parloter.
1: De quel pays d'Amérique du Sud Asunción est-elle la capitale ?
8: Le Pérou.
1: Quel mot familier désigne une caresse tendre et affectueuse ?
8: Une papouille.
1: Comment appelle-t-on un groupe de personnes sélectionnées pour donner leur avis ou participer à une étude ?
8: Je passe.
1: Quelle commune située sur l'île de Tahiti est le chef-lieu de la Polynésie française ?
8: La Papouasie.
1: Comment se nomme un mot qui se lit dans les deux sens comme kayak ?
8: Je sais pas, je passe.
1: Quel légume en forme de soucoupe, souvent blanc, appartient à la famille des courges ?
8: La papaye.
1: Dans quel film de Francis Ford Coppola, Marlon Brando a-t-il incarné Don Vito Corleone ?
8: Le parrain.
1: Quel terme familier emploie-t-on en français pour désigner la main ?
8: La patte.
1: Comment appelle-t-on une petite cour intérieure à ciel ouvert ?
8: Je passe. Oh mince. je savais pourtant, mais je ne sais plus.
1: C'est ça, c'est le patio. On appelle ça le patio.
8: Le patio, voilà.
1: Et oui, malheureusement, vous ne l'avez pas eu. Eh bien, écoutez, on va passer ça en revue, voir si vous avez tapé dans le mille ou si vous êtes fait avoir par le stratagème. Alors, ça commence avec ce verbe qu'on utilise pour dire qu'on parle de façon légère et sans importance. Vous m'avez dit...
8: Papoter.
1: Et c'est juste.
8: Non.
1: De quel pays d'Amérique du Sud, Asunción, est-elle la capitale ? Vous m'avez dit d'abord le Pérou.
8: Voilà.
1: Et je suis obligé de prendre votre première réponse en compte. Vous savez très bien que c'est le Paraguay. Et donc, malheureusement, vous êtes passé à côté, poussé par la précipitation. Un mot familier qui désigne une caresse tendre et affectueuse, une papouille, ça vous a fait rire, mais c'était la bonne réponse. Bien joué. Comment appelle-t-on un groupe de personnes sélectionnées pour donner leur avis ou participer à une étude ? On appelle ça un panel.
8: Ah ouais.
1: Eh oui. On entend souvent ce terme, après il faut réussir à le ressortir. Une commune située sur l'île de Tahiti qui est le chef-lieu de la Polynésie française. C'est pas la Papouasie, Nouvelle-Guinée, puisque ça c'est une autre, c'est un autre pays. On parle ici de Papette.
8: Ah ouais, mince.
1: Eh oui, on a tous entendu ce nom aussi. Comment nomme-t-on un mot qui se lit dans les deux sens comme kayak ou sugus ? C'est un palindrome.
8: Ah ouais, c'est clair.
1: Le légume en forme de soucoupe, souvent blanc, qui appartient à la famille des courges, c'est le pâtisson. Ouh. Le film de Francis Ford Coppola avec Marlon Brando qui joue Don Vito Corleone, le parrain, évidemment, c'est une bonne réponse. Et enfin, quel terme familier emploie-t-on en français pour désigner la main ? C'était une paluche. C'est juste, ça vous fait 4 points sur le fil.
8: Oh, c'est classe.
1: Alors c'est bon, mais 4 points, c'est pas non plus très serein. Il faut attendre la finale de demain, on vous retrouvera...
8: Il n'y a pas demain.
1: Quoi, il n'y a pas ?
8: On est vendredi.
1: vendredi, c'est vrai, c'est le jour du poisson.
8: On rigole bien.
1: Non, alors effectivement, le vendredi, il y a bel et bien un Presse Citron. D'ailleurs, on vous passera un petit coup de fil pour la finale, en espérant que ce score de 4, évidemment, ne soit pas outrepassé, mon cher Gilles.
8: D'accord, avec plaisir.
1: Alors, on vous retrouve demain. Vous souhaite un bon appétit, une bonne nuit, à bientôt.
8: Merci, bonne nuit.
1: Au revoir. Ah, mais je dis bonne nuit parce que des fois, les gens, ils peuvent stresser en se disant « Oh, mais attention, demain, moi, j'ai une finale à jouer. »
8: Ah, d'accord. Non, moi, c'est plutôt le fait que je vais au lit à midi.
1: Ok, alors, je vous souhaite un bon appétit, alors, animal nocturne. Au revoir, Gilles.
8: Au revoir.
1: Voilà, vous dormez si vous voulez. Nous, on va continuer notre aventure, bien sûr, dans cette émission. Mais on vous donne un rendez-vous demain pour jouer avec nous au Presse Citron. Et cette finale, dont le score à battre est de 4.
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1: Le Presse Citron, c'est maintenant, et j'accueille avec grand plaisir notre joueur du jour, Mickaël. Mickaël, bonjour.
9: Bonjour.
1: Alors Mickaël, vous êtes avec nous dans ce presse citron, prêt à en découdre. Et vous avez face à vous un certain Gilles. Je vous ai pris tous les deux au téléphone pour vous expliquer un petit peu comment on allait procéder pour la suite du jeu, mais visiblement vous connaissez déjà notre concurrent du jour, qui n'est autre que Gilles. Bonjour Gilles.
9: Salut.
1: Gilles, vous êtes donc le frère de Mickaël, c'est ça?
9: C'est mon frère qui en fait jouer comme moi, ouais.
1: C'est quand même incroyable. vous avez une famille de vous êtes 150 enfants et puis vous avez tous essayé d'appeler en même temps, ou c'est comment?
9: C'est non, juste... on est 3000 enfants,
1: oui. Au moins. Oh là là là là. Bon, ben, c'est la fratrie, quoi. En tous les cas, c'est un des membres de la famille qui va gagner. À savoir lequel, ça, c'est l'avenir qui nous le dira.
9: Je pense que ça va être moi.
10: Ouais, je pense que ça sera moi.
1: Vous allez quand même partager les lots, évidemment, à Noël, on l'espère.
10: Exclu.
1: Super. La bonne entente familiale. Bon, bah écoutez, Gilles, on vous garde au chaud. On vous retrouvera en fin de jeu pour savoir un petit peu ce qu'il en est. Et puis en attendant, c'est Mickaël qui va tenter sa chance. À tout de suite, Gilles.
9: À tout de suite.
1: Mon cher Mickaël. Oui. J'ai devant moi trois questionnaires de culture générale. Vous choisissez celui que vous voulez pour affronter votre frère. J'ai un questionnaire sur Marseille. J'ai un questionnaire... Ah oh bah tiens, ça aurait fait plaisir à Céline, ça, qui a joué avec nous l'autre jour. J'ai un questionnaire sur la musique. Et j'en ai un autre sur la mythologie grecque.
10: Ouais, je pense que Marseille.
1: On part sur Marseille. Marseille bébé. Oh là, ouais. Magnifique, une minute pour répondre à 10 questions sur ce thème de Marseille. Si vous butez sur une question, vous dites je passe et on y revient s'il nous reste du temps à la fin du questionnaire. Le score à battre est de 4. Est-ce que vous êtes prêt?
10: Oui, je suis prêt.
1: Alors, allons-y. Le presse-citron. Quelle basilique de Marseille est surnommée la Bonne Mère?
10: Je passe.
1: Dans quel département se trouve la ville de Marseille?
10: Bouches-du-Rhône.
1: Quelle est la sauce traditionnelle servie avec la bouillabaisse?
10: La rouille.
1: Comment se nomme le plus ancien quartier de Marseille?
10: Le panier.
1: Quelle avenue du centre de Marseille, longue d'un kilomètre, se termine au Vieux-Port?
10: La Canebière.
1: Comment s'appelle la résidence édifiée par l'architecte Le Corbusier dans le quartier de Sainte-Anne?
10: Le Pape.
1: Comment s'appelle le stade de l'Olympique de Marseille?
10: Le Vélodrome.
1: Comment se nomme le massif naturel constitué de criques et de falaises qui s'étend entre Marseille et Cassis?
10: Les Calanques.
1: Quel groupe phare du rap français marseillais s'est formé en 88?
10: Ayam.
1: Quel archipel au large de Marseille comprend le château d'If?
10: Je sais pas.
1: Quelle basilique de Marseille est surnommée la Bonne Mère?
10: Ah, la basilique Saint-Gilles.
1: Comment s'appelle la résidence édifiée?
10: Je sais pas.
1: Alors, ça n'était pas Saint-Gilles, effectivement. On est plus sur Notre-Dame de la Garde, mon cher Mickaël. Ah. Pour le reste, on va passer tout ça en revue, mais vous êtes allé assez vite, de manière assez droite au but. On verra si ça a payé. Donc, la Bonne Mère, c'était raté. Dans quel département se trouve la ville de Marseille? Les Bouches-du-Rhône, c'est juste. La sauce traditionnelle servie avec la bouillabaisse, la rouille, c'est tout à fait correct. Comment se nomme le plus ancien quartier de Marseille? C'est le Panier, c'est juste aussi. Bien joué. Cette fameuse avenue qui se termine au Vieux-Port, la Canebière, bien sûr. Vous arrivez à 4 bonnes réponses, égalité avec Gilles. On va voir si vous l'avez outrepassé. La résidence édifiée par Le Corbusier dans le quartier de Sainte-Anne, c'est la Cité Radieuse. Comment s'appelle le stade de l'Olympique de Marseille? Vous m'avez dit Vélodrome. Alors c'est stade Orange Vélodrome parce qu'il est sponsorisé, mais Vélodrome, c'est le mot que je cherchais. Et donc on est très heureux avec ça, c'est une bonne réponse si vous prenez la tête, bien sûr. Ensuite, le fameux massif naturel constitué de criques et de falaises, les Calanques, c'est juste. C'est bien et bien Ayam qui a été fondé en 88, qui est devenu un groupe phare du rap marseillais. Enfin, cet archipel au large de Marseille qui comprend le château d'If, on appelle ça le Frioul. Ça vous fait 7 bonnes réponses. Vous avez battu largement et à plate couture ce pauvre Gilles. Gilles, vous êtes là?
9: Oui, je suis là.
1: Eh bien, mon cher Gilles, voilà, vous devrez baisser les yeux quand vous ferez la fondue chinoise à Noël.
11: Non, mais il n'y a aucun problème. C'est juste, on l'a fait demain déjà. Et puis en plus de ça, il n'y a pas de problème. C'est juste que mon frère, tout seul, eh ben, je pense qu'il était mauvais. Et puis là, il a eu
12: voilà, on est en train d'assister à un spectacle, un règlement de compte entre frangins.
11: Le groupe IAM, je pense qu'il s'arrête à Sonal, puis c'est tout, quoi.
12: Eh ben, écoutez, il a su bien s'entourer et être conscient de ses faiblesses. Et c'est aussi un avantage que peut-être vous n'avez pas eu, Gilles, puisque vous avez perdu. Voilà. Gilles, vous repassez à l'occasion, et puis on vous souhaite une bonne journée, un bon appétit.
11: Merci, à vous aussi.
12: Au revoir.
11: Au revoir.
12: Mon cher Michael, eh bien, à vous les 100 francs en billets à gratter Adventslos de Swisslos. Vous n'allez pas partager avec Gilles, j'espère.
13: Non, non.
12: qui a la défaite mauvaise. On vous souhaite du coup bon grattage, un bel après-midi, bon appétit et de belles fêtes.
13: Merci à vous aussi.
12: Au revoir.
13: Au revoir.
12: Ainsi s'achève notre Précitron de la semaine sur ce duel fratricide. On se quitte bien sûr avec cette petite annonce que le Précitron revient la semaine prochaine. Ah, vous allez pouvoir encore vous torturer l'esprit un moment. En plus, il sera même là pendant les fêtes. C'est vous dire si y a des heures supplémentaires de souffrance qui vous attendent. Bon, c'est une souffrance qui fait plaisir, hein. Bien sûr, on aime ça. Donc, rendez-vous lundi pour une nouvelle salve de Précitron et encore 100 francs en billets à gratter Adventslos à gagner.
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14: C'est notre tout dernier volet d'Éclat de rire consacré au casting et aux entretiens d'embauche. Ces moments parfois douloureux, mais ô combien importants dans nos carrières professionnelles. Pour terminer en beauté, je vous propose un petit sketch assez original d'Olivier Debenois. Olivier Debenois fait de l'humour grinçant, mais avec son ton et son côté innocent, ça passe toujours, même lorsqu'il s'agit de bouleverser les codes. D'ailleurs, lorsqu'il était de passage dans la région, les places étaient vendues comme des petits pains. Dans le sketch que nous vous présentons aujourd'hui, Olivier Debenois passe un entretien d'embauche dans une grande entreprise qui est gérée par une femme. Entre blagues sexistes et remise en question des clichés, on parle là d'un numéro très moderne, sans pour autant être dénué de risques.
15: Bonjour madame, je suis là pour l'entretien, vous êtes là aussi pour le poste ? Non ? Je me disais bien, comme c'est un poste à responsabilité... Ça va être long. Vous êtes PDG ? Moi aussi j'en ai une, c'est Toto qui dit à sa maîtresse, est-ce que... C'est pas une blague, vous êtes PDG. Et c'est vous qui êtes là pour me recevoir. Avec ça, c'est normal que ce soit une femme qui s'occupe de l'entretien. Non. Est-ce que ça me dérange d'avoir une femme au-dessus de moi ? Non ? Ça dépend du poids. Attendez, je vais m'asseoir, ce sera plus agréable. Vous avez vu que j'étais allé à l'université ? Oh oui, l'université, c'est une grande école après le bac. Vous connaissez, oui, vous êtes passé devant. Vous y êtes allé quel coup ? Vous avez plus de bagages que moi ? Oh, c'est normal, ça prend de la place, les chaussures. Mais comment vous avez fait pour décrocher ce poste ? C'est la première fois que je vois une femme décrocher un truc qui n'est pas sur un cintre. Je vous jure, c'est la première fois que je vois une entreprise dirigée par une femme. Le déficit est de combien ? Et elle fait quoi, cette société ? Des produits pour mincir slim fast ? Ah. Et quand on travaille ici, on a des prix ? Vous n'en avez jamais profité. Si je m'y connais en régime, oui, je vis moi-même sous le régime d'une dictature imposée par ma femme, que j'ai surnommée Fidel Cascouille. Et sa mère, belle-mère Al-Assad. Oui, je suis marié. Qu'est-ce qu'elle fait ma femme dans la vie ? Oh, rien, comme la plupart. Mon livre préféré, Les femmes savantes. Je suis un grand fan de science-fiction. Hein ? Mon événement le plus marquant ? Le 11 septembre, comme beaucoup d'autres. Ce jour-là, quand j'ai vu les images, je me suis dit, ça y est, il y a des femmes pilotes. J'ai oublié de vous demander, c'est quoi les horaires ici ? Vous comptez pas vos heures ? Les femmes et les chiffres, quand même. Hein, Vous voulez me faire faire un test psychotechnique? Allez-y, je vous en prie, bien sûr, oui. Ma femme me demande 100 euros pour acheter une robe à 80 euros. Combien elle me rend? Ben, zéro. Alors, les filles, on calcule? Non, oui, d'accord, non, non. Je suis sorti, hein. Range ta calculatrice. Ce que je pense des femmes, oh, vous avez un peu de temps? Je pense que la femme est une espèce menacée par l'homme. Et si ça continue un jour, la femme sera exposée parmi les espèces disparues, entre les tigres blancs et les bonobos. Et ce jour-là, l'homme regrettera d'avoir jamais rien fait pour sauver, non, les bonobos.
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14: Éclat de rire tape du pied et des mains en écoutant les parodies musicales du Palma Show. Il y a 7 ans, le duo Grégoire Ludig et David Marsay faisait sensation sur YouTube avec une version revisitée du tube de Maître Gims, Je me tire. Aujourd'hui, c'est 24 millions de vues sur la plateforme, mais aussi une énorme polémique. Plus l'époque avance et plus il est difficile de faire de l'humour sans heurter une communauté. Et depuis l'avènement du mouvement woke sur Internet, une blague un peu maladroite peut vite se transformer en procès, voire en cancel culture. Sûrement que les deux humoristes ne pensaient pas mal faire en se grimant la peau en noir pour imiter Maître Gims. Une action connue sous le terme de blackface, aujourd'hui reconnue comme un symbole de racisme. Heureusement, le duo a tenu le choc et ils ne feront plus jamais la même erreur. Quant à la chanson, elle est hilarante. Entre un rappeur engagé qui veut entraîner Gims à le suivre, mais ce dernier semble plutôt énervé par les petites choses de la vie. Voici Sam Vénère.
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2: Pour le dernier volet, vous reprendriez bien un petit peu de hit clip du Palmachot.

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1: Bonjour, une troisième victime identifiée dans l'affaire de l'ex-député UDC argovien accusé de viol. L'homme de 57 ans est accusé d'avoir drogué et violé une mère et sa fille pendant des années. Selon un acte d'accusation obtenu par la SRF, une troisième victime aurait été identifiée. L'homme aurait utilisé des sédatifs à 140 reprises pour abuser d'elle. Il est accusé de viol aggravé et d'actes sexuels sur mineurs. Le ministère public argovien requiert la prison à vie. Les pompiers français restent mobilisés contre deux incendies majeurs. En Gironde, un feu particulièrement virulent a déjà parcouru plus de 1000 hectares au nord du bassin d'Arcachon. 700 habitants ont été évacués, ainsi que 3500 vacanciers d'un camping. Dans le Var, les flammes ont brûlé 2500 hectares et détruit 10 maisons. Au total, plus de 44 000 hectares ont déjà brûlé en France depuis le début de l'année. Après la 12e nuit consécutive de bombardements américains en Iran, la Chambre des représentants américaine a approuvé un plan budgétaire de 95 milliards pour la guerre en Iran. Le plan prévoit 73 milliards de dollars pour les forces armées et les agences de renseignement, notamment pour financer les opérations liées à la guerre, ainsi que 12 milliards d'aide aux agriculteurs affectés par la guerre commerciale. Et toujours au Moyen-Orient, les États-Unis misent sur le nucléaire en Arabie Saoudite. Les États-Unis ont annoncé hier un accord avec ce pays pour doter le royaume d'un programme nucléaire civil. Il ouvre la voie à la construction de centrales qui dépend pour l'heure des centrales au gaz et au pétrole pour produire son électricité. Des parlementaires américains ont exprimé leur opposition à ce projet, craignant qu'il serve à développer des armes nucléaires. Mauro Schmidt n'est pas passé loin d'un deuxième succès sur le Tour de France lors de la 17e étape. Le cycliste zurichois a pris la deuxième place hier à Voiron, devancé au sprint par le Belge Jasper Philipsen. Au classement général, pas de changement, Tadej Pogacar est toujours en tête, alors que Yanis Voisard conserve sa 10e place. Par contre, le Jurassien a perdu du terrain sur le 9e, le Français Jordan Jegat, qui a désormais plus de 10 minutes d'avance. Et en tennis, Simona Valtert s'est inclinée au premier tour du tournoi WTA 250 d'Hambourg hier. Après un marathon de 3h20, la joueuse de tennis grisonne a été dominée 5-7, 6-4, 7-6 par l'égyptienne Maya Sherif. Cette défaite est la 6e consécutive pour Simona Valtert dans un premier tour sur le circuit principal. Merci de nous avoir suivis. Très belle journée à vous.
2: Merci Josette, à tout à l'heure pour le journal de 7h. Pour tout de suite, la météo et puis ensuite la musique d'Avamax. En ce jeudi, un temps largement ensoleillé d'après Météo News avec une soirée calme, dégagée et douce. Il va faire jusqu'à 25 à 26 degrés dans nos vallons, 27 à 29 sur le Seeland. Et puis pour demain vendredi, un temps qui restera bien ensoleillé. Le ciel pourra être temporairement voilé par moments avec quelques cumulus de beau temps durant l'après-midi. L'ambiance demeurera chaude et estivale.

0: Kings and Queens, Avamax sur RJB, amis du jour, bonjour.
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0: Bienvenue à vous les motivés, ou pas, hein, ça dépend de si vous êtes du matin ou pas justement, mais si vous ne l'êtes pas, eh bien on va tout faire pour que vous passiez un bon moment en notre compagnie. La musique, excusez-moi, ouais, c'est nerveux. Miley Cyrus pour la musique dans la prochaine demi-heure, c'est tout ça pour dire que moi je suis pas du matin normalement, mais quand c'est pour venir vous retrouver, eh bien ça le fait plutôt bien, j'apprécie beaucoup. Pour cette matinale, donc sur un air de vacances, hein, il faut le répéter, Miley Cyrus donc pour la musique dans la prochaine demi-heure, il y aura Francis Cabrel ou encore le superbe Wonderwall d'Oasis. Côté chronique, eh bien, nous partagerons l'éphéméride à 6h50 et puis à 6h40, un premier reportage en ce qui concerne la pénurie de fourrage, le manque d'eau, la désappe précoce. Nos paysans s'inquiètent de la situation inédite. La sécheresse brûle déjà les pâturages et force certains éleveurs à entamer des réserves prévues pour l'hiver. Un reportage tout à l'heure avec Christian Chance, agriculteur à la Cibourg. Et puis, dans la seconde partie de cette émission, nous évoquerons la plus ancienne coursière à vélo encore en activité en Suisse. Elle est biennoise. C'est Tania Leuenberger. Un joli reportage aussi à partager tout à l'heure. Et puis, une autre série d'été, hein, à 8h40 avec les activités qu'on pourrait faire en famille avec les enfants durant les vacances d'été. Les familles donc ont rendez-vous avec les arts du cirque dans le cadre bucolique du Petit Val. Le cirque Knopf ou Knopf si vous préférez fait étape à Soubeau très bientôt. Ça sera aussi un chouette reportage à partager ce matin. Tout proche de nous, eh bien ça sera Contrôle K. On va parler d'outils de détection de l'intelligence artificielle.
1: Laurent.
0: Joe Cocker, tout de suite pour démarrer cette émission avec You Can Leave Your Hat On. Il y aura également Lady Gaga juste après. Tout le meilleur à vous, bon réveil et bon matin.

0: les vilains paparazzis de Lady Gaga. Bon réveil sur RJB. La musique avec ce Dream as One dans quelques minutes, 3 minutes 16 pour être très exact, avec Miley Cyrus. Pour tout de suite, c'est la chronique.
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2: À force de se plaindre, de savoir si derrière ce contenu se cache un humain ou une intelligence artificielle ou les deux, on a créé un outil de détection de l'intelligence artificielle. Stéphane Corr, vous êtes spécialiste des questions numériques et formateur. Qui a vraiment envie de savoir ce genre de choses ?
3: Cette curiosité émane surtout du corps enseignant déjà, qui a envie de savoir si les élèves sont passés de Wikipédia à l'IA pour créer des contenus ou répondre à leurs devoirs. Au sens moral ou au sens propre. Il y a aussi les recruteurs dans le domaine du recrutement. Est-ce que les candidats ont vraiment écrit leur lettre de motivation ou est-ce que c'est une IA qui l'a fait ? Dans le domaine littéraire, dans plein de domaines, les gens ont envie de savoir si on a été aidé par cet outil qui peut venir peut-être améliorer quelque peu la production qu'on est capable de faire.
2: Mais alors pour que ça marche, il faut que cet outil ne se trompe pas.
3: Alors, c'est là qu'est le problème. Parce que d'après un détecteur d'IA, le texte de la Déclaration américaine d'indépendance du 4 juillet 1776 serait généré à 98,51% par une intelligence artificielle.
2: Bah, ils étaient à la pointe de la technologie à l'époque.
3: Oui, on pourrait le croire, surtout si on avait envie de le croire. Néanmoins, il y a quand même un paradoxe aussi derrière ces outils de détection, autant humain que technologique, parce qu'il y a cette erreur qui a été commise par l'IA, et le paradoxe humain est de penser qu'il peut être fiable d'utiliser une technologie pour identifier la nature humaine d'un texte, et le paradoxe technologique est d'utiliser l'IA pour détecter des contenus créés par l'IA. L'exercice des deux

0: évaluer le travail de l'élève. On imagine aussi dans le domaine des postulations, du recrutement, j'écris une lettre de motivation, j'y ai passé du temps, elle est bien, j'ai passé mon correcteur d'orthographe, elle est parfaite, mais le recruteur la passe dans un outil d'IA qui dit cette personne a généré ce texte ou sa lettre de motivation par l'IA, et hop, je ne suis même pas convoqué à l'interview, je passe à côté du poste. Et puis aussi, si je crée un texte, avec mon petit cerveau, de A à Z, et que tout d'un coup, quelqu'un estime qu'il a été généré par une IA, mon texte, et donc là, je suis spolié de ma capacité intellectuelle à écrire quelque chose, qui est absolument abominable. On va associer mes compétences à l'IA. Alors, dans un côté, ça pourrait être un compliment, puis dans un autre côté, je crois que c'est un vrai problème.
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0: Francis Cabrel à 6h26 sur RJB. On vous souhaite un très bon réveil. Oasis tout de suite avec Wonderwall et puis on se retrouvera dans le Flash Info de 6h30.
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0: 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Florian Wolfer.
1: Bonjour, Jasper Philipsen s'est adjugé la 17e étape du Tour de France. Le cycliste belge a levé les bras hier à Voiron après 174 km d'efforts. Il a devancé au sprint le Suisse Mauro Schmidt et le Néerlandais Olaf Kooi. Le Jurassien Yannis Voisard a terminé l'étape au sein du peloton principal. Il conserve sa 10e place au classement général avec 44 secondes d'avance sur son poursuivant. Le Tour de France entame aujourd'hui sa trilogie alpestre. Le premier épisode se tiendra entre Voiron et Orcières-Merlette. Dans l'actualité régionale, le Jura a pris de nouvelles mesures face à la sécheresse. Il est désormais interdit d'allumer un feu en plein air et de tirer des feux d'artifice et engins pyrotechniques sur tout le territoire cantonal. Des exceptions sont toutefois prévues pour les manifestations publiques du 1er août. L'utilisation des barbecues et grilles à charbon ou à bois reste autorisée sur les terrasses et les balcons. La sécheresse qui entraîne une pénurie de fourrage inquiétante pour le monde paysan. Certains éleveurs doivent entamer des réserves prévues pour l'hiver. Plusieurs agriculteurs doivent aussi déjà effectuer des désalpes précoces. À la Cibourg, par exemple, Christian Chance a déjà été contraint de chercher ses génisses en estivage, ce qui n'était jamais arrivé avant. Avec le manque de fourrage, l'agriculteur sera contraint d'envoyer plus de bêtes à l'abattoir. Un hélicoptère est venu prêter main forte pour les travaux de réfection de la ligne du funiculaire hier à Chaumont. Le dernier épisode caniculaire a été suffisamment intense pour déformer les rails du funiculaire neuchâtelois. La navette a été mise à l'arrêt dès le 10 juillet. Le chantier a débuté dès que les températures nocturnes sont repassées au-dessous de 20 degrés. L'hélicoptère a transporté 6 tonnes de ballast le long des voies. L'hôtellerie suisse a enregistré un nouveau recul de nuitées le mois dernier. Le repli affiche 2,2% en juin. Ce sont surtout les visiteurs étrangers qui sont venus moins nombreux selon l'Office fédéral de la statistique. À l'international, deux tramways sont entrés en collision hier matin sur le célèbre pont Erasme de Rotterdam. L'accident a fait 15 blessés, dont un grave, d'après les autorités de la ville des Pays-Bas. Un live stream du pont montre un tramway venant du centre-ville en percuter un autre, alors à l'arrêt en fin de matinée. Et enfin, un nouvel incendie s'est déclaré hier après-midi près de Tolède en Espagne. Il a entraîné l'évacuation de plusieurs communes de la région de Madrid ainsi que le confinement de l'une d'entre elles selon les services de secours. Merci pour votre écoute. Bonne matinée.
2: Petit côté latino et ensoleillé avec Bam Bam, Camila Cabello et Ed Sheeran pour la musique tout à l'heure. Des nouvelles du ciel tout de suite avec pour aujourd'hui un temps largement ensoleillé avec une soirée calme, dégagée et douce d'après Météo News. Il va faire jusqu'à 25 à 26 degrés dans nos vallons, 27 à 29 sur le Seeland.
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2: Ça roule bien, hein, tranquillou ce matin. N'hésitez pas, comme d'ordinaire, hein, si vous rencontrez un pépin, merci à vous de nous le faire savoir. Si vous rencontrez un accident, un ralentissement, vous nous appelez au 032 482 70 ou vous nous envoyez un mot par WhatsApp au 079 689 20 20. Merci infiniment et bonne route à vous.
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0: Bon réveil sur RJB Hot and Cold, c'était Katy Perry, il est 6h41. Pénurie de fourrage, manque d'eau, des Alpes précoces. Les paysans de la région s'inquiètent de la situation inédite. La sécheresse brûle déjà les pâturages et force certains éleveurs à entamer des réserves prévues pour l'hiver. À La Cibourg, Christian Chans a une quarantaine de bovins sur son exploitation. Une quinzaine sont encore en estivage sur les alpages. Il nous en parle.
1: Actuellement, on a un stock de fourrage qui est très très bas. Donc, de foin, regain, c'est catastrophique parce qu'en plus, on a manqué les souris. Et puis, bien sûr, la chaleur pour les bêtes. Donc on est contraint un peu à garder les bêtes à d'autres places que d'habitude, donc qui est toujours un peu de l'abri. Les bêtes souffrent aussi dans le sens où ben, elles donnent moins de lait. C'est clair, il y a moins de fourrage, le stock de fourrage debout est pas très réjouissant. Et puis du coup, ben, on essaie de gérer comme on peut.
2: Cette situation, elle est inédite pour vous ?
1: J'ai déjà vécu une ou deux épisodes de sécheresse, mais pas autant tôt dans l'année et pas autant longue. Et puis à l'époque, on avait déjà fait plutôt du fourrage, donc on était un peu plus confiant concernant l'hiver. Mais aujourd'hui, c'est vrai qu'on a quelques inquiétudes qui sont apparues.
2: De quelle manière est-ce que ça complique votre manière de travailler ?
1: Aujourd'hui, on est en train de fourrager déjà la ration d'hiver partiellement, hein, donc on donne déjà du foin dedans pour compléter ce qui ne pousse pas dehors. Donc c'est un petit peu plus de travail, mais c'est plus la prévision de l'hiver, quoi. Autre chose, au niveau des animaux, donc on commence aussi à réfléchir quelles bêtes vont rester, quelles bêtes vont partir, parce que le fourrage sera pas là pour cet hiver, donc on doit commencer à sélectionner. Et puis au niveau du moral et puis au niveau émotionnel, c'est clair que ça a un impact.
2: Et ça, normalement, ça n'arrive pas aussitôt, en tout cas.
1: Pas aussitôt. Et puis j'ai aussi cette année déjà dû aller chercher des génisses en estivage. Du coup, ça c'est encore jamais arrivé. Et puis ben, eux, ils mangent aussi chez moi et pas ailleurs. Et puis du coup, ben, voilà, il faut essayer de trouver des solutions.
2: Et au niveau de l'eau, est-ce que vous avez des restrictions ?
1: Aujourd'hui, moi, je ne vis pas forcément de restrictions. Je suis au réseau du SEM, donc un réseau d'eau privé. J'ai pas de source, j'ai pas de citerne. Moi, aujourd'hui, je dois dire, je me plains pas forcément. Donc, pour l'instant, on n'est encore pas aussi loin.
2: Les animaux qui sont déjà plus haut en montagne, vous devez ramener de l'eau à chaque fois ou est-ce qu'il y a assez de ressources là-bas ?
1: Alors, ce n'est pas mes propres alpages, mais de ce qu'on entend, ben, y a quand même pas mal de circulation déjà de camions d'eau qui montent dans les métairies, notamment sur Chasseral, pour ramener de l'eau.
2: Vos animaux se comportent différemment en cas de sécheresse ou en cas de haute température ?
1: Pour les animaux, quand il fait comme ça chaud, alors moi j'ai toujours des battures où il y a un abri, mais ça agglutine à l'ombre, quoi, donc on mange déjà moins. Ruinent moins, produisent moins, boivent plus. Donc c'est aussi un impact sur toute l'alimentation en eau, qui est toujours un peu d'eau fraîche, etc. J'ai aussi les génisses qui ont veillé un peu plus vite, les génisses qui ont plutôt veillé et mal, et se sont mal nettoyées, si on peut dire comme ça, donc qui souffrent. On voit quand même clairement que le veillage n'a pas été optimal aussi dû à la température.
2: Donc il faut être plus attentif ?
1: Oui, clairement, il faut être plus attentif. Et puis bah voilà, ça demande des soins supplémentaires.
0: Christian Chans, agriculteur à La Cibourg et vice-président de la Chambre d'agriculture du Jura bernois, était au micro de Manon Becker.
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0: Ah tiens, ça faisait longtemps, Start Me Up. Les Stones, les Rolling Stones, tout de suite pour la musique dans cette matinale. Soyez les bienvenus, on partage l'éphéméride dans quelques minutes à peine. Il est 6h45.

0: Bon réveil, bon matin sur RGB, les 6h48. Die avec Shakira dans un instant. Ensuite, on se retrouvera dans l'éphéméride. Il y aura également Mano, notamment pour la musique tout à l'heure, pour nous emmener gentiment aux infos de 7h.
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0: guitares typiquement inspirées des guitares sud-africaines, Dai Dai, Shakira et Burna Boy à l'instant.
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0: Nous sommes le 23 juillet, le soleil s'est levé à 6h tout pile ce matin, il se couchera à 21h15. Si vous croisez une Brigitte, claquez-lui la bise et souhaitez-lui une bonne fête. Aujourd'hui, c'est la journée mondiale des dauphins. Franchement, ils l'ont bien mérité, les dauphins sont balèzes, ils peuvent se reconnaître dans un miroir, chose que certains humains ont de la peine à faire le matin. Les dauphins communiquent entre eux grâce à un dialecte, ils dorment à moitié éveillés, bossent avec des pêcheurs en échange de poissons frais et renouvellent leur peau toutes les 2 heures. Bref, les dauphins, c'est les beaux gosses des fonds marins, polyglottes, malins et avec une super routine skincare. Donc, oui, le dauphin mérite sa journée. Et si les dauphins méritent leur journée, eux méritent un gâteau parce que c'est leur anniversaire. Kimber Rose fête ses 35 ans. La voix de cette chanson sortie en 2021. Qui, comme les chats, savait toujours retomber sur ses pattes avec ce « Back on my feet ». Dans un tout autre style, une pensée pour Claude Barzotti. Qui aurait aussi eu droit à sa part de gâteau s'il ne nous avait pas quittés il y a 3 ans. Pour l'ambiance, retour en 2000 avec ce tube sorti le 23 juillet. On s'est très moussé sur ce « Maria, Maria ». De Santana. Avec ces bons sons qu'on vous souhaite une bonne journée.
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0: Pour tout de suite, comme prévu, sur un petit coup de biniou là, un truc du genre, la tribu de Dana avec Mano. Il y aura aussi Sam Smith et Mary J. Blige avec Stay With Me pour nous emmener aux infos de 7h. A tout de suite.

0: Stay with us, Sam Smith, Mary G. Blige. Il est 7h. C'est le journal avec vous, Josette Sédou. Bonjour.
1: Bonjour. La plus ancienne coursière à vélo encore en activité en Suisse est biennoise. Tatiana Leuenberger travaille chez Vélo Courrier depuis 30 ans à Bienne. Toute l'année et par tous les temps, elle roule pour livrer des colis aux entreprises et aux particuliers en ville, mais aussi dans le Jura bernois et le Seeland. Après toutes ces années, Tatiana Leuenberger nous confie que c'est le grand air qui la motive notamment à continuer.
2: Oui, le temps météo, et puis maintenant on est assis aussi là sur le pont, en fait au bord du lac de Bienne. Ça c'est aussi un petit endroit où je passe des fois comme coursier, et c'est très précieux. Le matin je me lève, je me mets sur mon vélo, et allez, je suis tout de suite au travail, et puis chaque jour, même quand on a les routines, il y a quand même chaque jour et autrement, et puis on croise des gens, c'est quelque chose de très vivant, c'est ça qui me nourrit beaucoup.
1: Tatiana Leuenberger, coursière chez Vélo Courrier à Bienne. Le monde paysan s'inquiète de la pénurie de fourrage. La sécheresse brûle les pâturages et force certains éleveurs à entamer des réserves prévues pour l'hiver. Plusieurs agriculteurs doivent aussi déjà effectuer des désalpes précoces. À Lassibourg, Christian Tchans a une quarantaine de bovins sur son exploitation. L'agriculteur a déjà été contraint de chercher ses génisses en estivage, ce qui n'était jamais arrivé selon lui. Avec le manque de fourrage, il sera contraint d'envoyer plus de bêtes à l'abattoir. Un travail de master pour mieux évaluer la population qui vit en zone inondable. L'étude a été réalisée par Dania Gerber, une étudiante jurassienne de l'université de Neuchâtel. Elle a sélectionné 2 cantons pour chaque configuration géographique du pays. Genève et Zurich pour le plateau et le Valais et les Grisons pour les Alpes et Neuchâtel et le Jura pour la chaîne du Jura. C'est en Valais que la proportion de population vivant dans des zones à risque est la plus élevée, qui est donc 24%. Dania Gerber a entrepris son travail au moyen d'une démarche inédite en Suisse. Elle s'est basée sur les cartes de danger existantes dans les cantons sélectionnés. L'étudiante explique la suite de son processus.
3: J'ai décidé de garder uniquement les dangers élevés. Après, pour les données de population, c'était un peu plus compliqué de trouver des données qui étaient précises sur un espace restreint. Donc, j'ai trouvé des données qui étaient déjà faites de population qui était représentée sous forme de carré de 100 mètres sur 100 mètres. Et pour chaque cellule, j'avais le nombre plus ou moins exact de personnes qui habitent. Je les ai superposées sur un logiciel. J'ai gardé uniquement les populations qui touchent les zones de danger élevées d'inondation. Et puis, j'ai pu calculer le nombre de personnes qui touchaient ces zones de danger élevées.
1: En France, 12 000 personnes ont été évacuées en Gironde en raison d'un violent feu de forêt près du bassin d'Arcachon. 6 campings et un domaine résidentiel naturiste ont notamment été évacués par précaution. Les flammes ont déjà ravagé 2 000 hectares sans faire de victimes. Le département est placé en vigilance rouge. Depuis le début de l'année, plus de 12 500 départs de feu ont été recensés en France et 44 000 hectares ont brûlé. Des incendies qui se multiplient également en Sicile sous une chaleur extrême. Les pompiers italiens font face à des dizaines de feux de forêt et de végétation au sud de la Sicile, où des températures supérieures localement à 40 degrés et des rafales de vent chaud attisent les flammes. Une centaine d'habitants ainsi que 22 patients d'une clinique du centre de l'île ont dû être évacués. Ludovic Delechat s'offre un joli défi. Le natif de Malraix, aujourd'hui âgé de 39 ans, est devenu il y a quelques semaines le président de Grasshopper. L'équipe Fagnon du club zurichois commence le championnat de Super League de football ce week-end après avoir échappé de peu à la relégation la saison passée. La société Bridge Football Group, dont Ludovic Delechat est le directeur général, a racheté Getze à la fin du mois passé. Elle gère aussi d'autres clubs de football en série C italienne et en deuxième division néerlandaise. Ludovic Delechat espère redonner un nouveau souffle aux sauterelles.
4: On aimerait surtout amener un petit peu de Swissness. On sait qu'on est dans un club ici très traditionnel, très unique. Donc on a envie d'amener un petit peu de présence, de personnes qui connaissent bien le marché suisse, redonner un petit peu une identité au club. aussi sur le terrain. Il y a une très grande académie, une très belle académie à Guetzé avec de grands joueurs. Du coup, on va aussi mettre beaucoup de joueurs de l'académie sur le terrain. Et bien sûr, on devra toujours vendre des joueurs. Je pense que tous les clubs en Suisse ont un déficit structurel, assez clair. Et du coup, on doit absolument vendre toujours chaque année, comme on l'a fait avec Bachir Ngom il y a quelques jours. On souhaitait pas forcément le vendre, mais quand il y a des clubs comme ça qui arrivent avec certains montants, on peut pas dire non. Pour nous déjà, le club, mais aussi pour le joueur. Donc on va aussi s'impliquer pour avoir des joueurs qui vont nous apporter quelque chose dans l'immédiat, mais qui vont aussi pouvoir être vendables dans le futur.
1: Ludovic Deléchamp répondait à nos confrères du JDJ pour la première journée de Super League. Grasshopper défiera Lausanne samedi à la Tuilière. Mauro Schmidt n'est pas passé loin d'un deuxième succès sur le Tour de France lors de la 17e étape. Le cycliste zurichois a pris la deuxième place hier à Voiron, devancé au sprint par le Belge Jasper Philipsen. Au classement général, pas de changement. Tadej Pogacar est toujours en tête alors que Yannis Voisard conserve sa 10e place. Par contre, le Jurassien a perdu du terrain sur le 9e, le Français Jordan Gegat, qui a désormais plus de 10 minutes d'avance. Merci de nous avoir suivis. Très belle journée à l'écoute d'RJB.
0: Merci Josette, à tout à l'heure sur le coup de 7h30. Corona pour la musique dans un instant. La météo en ce jeudi, un temps largement ensoleillé d'après Météo News, avec une soirée calme, dégagée et douce. Il va faire jusqu'à 25 à 26 degrés dans nos vallons, 27 à 29 sur le Seeland. Et puis demain vendredi, le temps restera bien ensoleillé. Le ciel pourra temporairement être voilé par moments avec quelques cumulus de beau temps durant l'après-midi. L'ambiance demeurera chaude et estivale.

0: The Rhythm of the Night, c'était Corona, ami du jour. Bonjour.
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0: Bienvenue à vous si vous arrivez en ce début de seconde partie d'émission. Bon réveil. La musique tout à l'heure avec Freya Sky ou encore Eros Ramazzotti. Les chroniques tout à l'heure dès 7h20, dans quelques minutes à peine. Hein, l'été en poche. Des bonnes idées pour vos lectures estivales. On va parler des heures fragiles. Et puis à 7h50, c'est Mylène qui nous propose la chronique « Ça m'énerve ». Elle, ce qui l'énerve, ce sont les chaussures qui couinent pour ce matin. Et puis à 7h40, nous évoquerons comme Josette Sédoux en a parlé déjà très brièvement dans son flash tout à l'heure, nous évoquerons la plus ancienne coursière à vélo encore en activité en Suisse. Elle est biennoise. Tatiana Leuenberger travaille chez Vélo Courrier depuis plus de 30 ans à Bienne. Elle livre des colis aux entreprises et aux particuliers dans toute la ville, mais aussi dans le Jura bernois et le Seeland. On évoquera avec elle son métier qu'elle pratique avec passion, comme nous-mêmes d'ailleurs.
1: Laurent.
0: Joli duo de Dua Lipa et Pierre Demer pour redémarrer cette seconde partie d'émission avec These Walls. Il y aura également The Avener et Cade Bostani avec Castle in the Snow dans la foulée. Très belle journée à vous à l'écoute d'RJB.

0: peu de fraîcheur hein, avec ce Castle in the Snow de Avener et Kadeh Bostany. Bob Marley pour la musique tout à l'heure. Pour tout de suite, eh bien, on va s'installer sous un parasol pour un peu de lecture.
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2: Les heures fragiles, Virginie Grimaldi. La romancière française Virginie Grimaldi figure au top 10 des autrices de Feel Good. C'est son blog créé en 2008 qui lui a permis de se lancer dans l'écriture. Son premier roman a été publié en 2015 et depuis, elle ne cesse de remplir les étals des librairies du monde entier. Ses romans sont gays, sont légers, accessibles et drôles. Ses personnages attachants et elle use de bons ingrédients pour offrir de belles émotions à son public. Les Heures Fragiles, son dernier roman sorti en poche en mai, est dans la même veine que les précédents. De quoi passer un agréable moment de détente. Lou est une adolescente qui a tout pour être heureuse mais qui lutte contre un mal-être constant. L'ambiance familiale n'est pas au beau fixe, c'est pourquoi la jeune fille fait comme si tout allait bien. D'ailleurs, comment pourrait-elle infliger cela à son père attristé par la séparation d'avec sa mère? Une mère qui, prise par son travail et ses soucis, ne voit rien ou ne veut rien voir. C'est donc seule que Lou va peu à peu décrocher de sa vie et perdre pied et miser sur le temps pour aller mieux. Ce dernier lui semble être le remède à ses maux, mais saura-t-il faire la distinction entre une belle et une mauvaise journée ?
3: J'ai l'impression que tout leur est égal, que rien ne les atteint. Mes camarades de classe ne s'intéressent pas à ce qui se passe dans le monde. Moi, je pense à tout, tout le temps. Ça me réveille la nuit. Parfois, je les envie. Moi aussi, j'aimerais avoir le crâne plein d'air.
2: Et de l'air, Lou en aimerait plus encore, juste une bouffée de temps en temps. Retrouver aussi un peu de liberté hors des murs et surtout se libérer des bras d'une mère adorable, mais étouffante, tellement étouffante.
3: T'as pas le droit de fouiller dans mon téléphone. Elle me tend la main, je la prends pas. Je refuse qu'elle entre sans frapper dans ma vie privée. Elle a jamais fait ça. J'ai l'impression qu'elle peut voir à l'intérieur de moi. Et ça me donne envie de hurler.
2: Entre douleur, sarcasme, mais avec humour et tendresse, Virginie Grimaldi, pour ce nouveau roman, explore la relation mère-fille à travers ses personnages. Séparation, chagrin d'amour, famille recomposée sont les thèmes abordés dans Les Heures Fragiles qui s'invitent à chaque étape de nos vies comme le reflet des instants de la nôtre. Une vie faite de joie mais également d'instants vacillants. Les chapitres alternent entre Lou, l'ado, et Diane, la maman, permettant de suivre le fil de l'histoire de points de vue différents. Facile à croquer, ce nouvel opus Feel Good s'adresse à un public plutôt féminin. L'occasion parfaite pour toutes les mères aimantes de prendre du recul. Les Heures Fragiles est disponible aux éditions Le Livre de Poche.
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2: 7h30. 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
3: Bonjour, une troisième victime identifiée dans l'affaire de l'ex-député UDC argovien accusé de viol. L'homme de 57 ans est accusé de viol aggravé et d'actes sexuels sur mineurs. Selon un acte d'accusation obtenu par la SRF, une troisième victime a été identifiée. Les faits se seraient déroulés pendant une dizaine d'années. Le ministère public argovien requiert la prison à vie. Dans la région, un hélicoptère à la rescousse du funiculaire de Chaumont. Sous l'effet des fortes chaleurs, les rails se sont déformés et le funi est à l'arrêt depuis le 10 juillet. Il a fallu attendre des températures moins caniculaires pour lancer les travaux. L'hélicoptère a transporté 6 tonnes de ballast le long des voies. Les pompiers français restent mobilisés contre deux incendies majeurs en Gironde. Un feu particulièrement virulent a déjà parcouru plus de 1000 hectares au nord du bassin d'Arcachon. 700 habitants ont été évacués ainsi que 3500 vacanciers d'un camping. Dans le Var, les flammes ont brûlé 2500 hectares et détruit 10 maisons. Au total, plus de 44 000 hectares ont déjà brûlé en France depuis le début de l'année. Autour de Tokyo de souffrir de la canicule, la capitale japonaise a enregistré un nombre record d'hospitalisations en un jour hier. Les pompiers de la ville ont indiqué que 453 personnes avaient été hospitalisées dans l'ensemble de la préfecture, un record depuis le début des relevés en 2010. Et après la 12e nuit consécutive de bombardements américains en Iran, la Chambre américaine des représentants a approuvé hier un texte cadre sur la stratégie de défense des États-Unis pour 2027. Il prévoit un budget record de plus de 1150 milliards de dollars en pleine reprise du conflit contre l'Iran. Les États-Unis, toujours, ont annoncé hier un accord avec l'Arabie Saoudite pour doter le royaume d'un programme nucléaire civil. Il ouvre la voie à la construction de centrales qui dépend pour l'heure des centrales au gaz et au pétrole pour produire son électricité. Des parlementaires américains ont exprimé leur opposition à ce projet, craignant qu'il serve à développer des armes nucléaires. En sport, Mauro Schmid n'est pas passé loin d'un deuxième succès sur le Tour de France. Le cycliste turicois a pris la deuxième place de la 17e étape hier à Voiron, devancé au sprint par le Belge Jasper Philipsen. Au classement général, pas de changement, Tadej Pogacar est toujours en tête, alors que le Jurassien Yanis Voisard conserve sa 10e place. En tennis, Simona Walters s'est inclinée au premier tour du tournoi WTA 250 d'Hambourg hier après un marathon de 3h20. La joueuse de tennis grisonne a été dominée 5-7, 6-4, 7-6 par l'égyptienne Maya Sherif. Merci de nous avoir suivis. Belle journée à vous.
4: Merci Josette. Météo et inforoute tout de suite. En ce jeudi, un temps largement ensoleillé d'après Météo News avec une soirée calme, dégagée et douce. Il va faire jusqu'à 25 à 26 degrés dans nos vallons, 27 à 29 sur le Seeland.
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4: Beaucoup de travaux dans notre région, il a lieu de le rappeler, notamment sur l'A16, également à Bévillard, par exemple à Crémines, à Presles, Corcelles, Courtelary, Reconvilliers ou encore Saint-Imier ou Bienne. Retrouvez la liste complète et détaillée sur rjb.ch. sous l'onglet Inforoute.
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4: Un peu de musique, notamment avec ce Infinity de James Young tout de suite, et puis nous irons à Bienne rencontrer la plus ancienne coursière à vélo encore en activité en Suisse.

0: Pas mal, hein. Versailles, chanté en anglais par un Suisse, Civilian, à l'instant, sur RJB. Bon matin, il est 7h40. La plus ancienne coursière à vélo encore en activité en Suisse est biennoise. Tatiana Leuenberger travaille chez Vélo Courrier depuis 30 ans à Bienne. Elle livre des colis aux entreprises et aux particuliers dans toute la ville, mais aussi jusque dans le Jura bernois et le Seeland. À 55 ans, elle roule par tous les temps et toute l'année. Tatiana Leuenberger nous raconte qu'est-ce qui lui a donné envie de choisir ce métier.
1: Ma motivation, c'était, moi j'étais une année en Amérique, et puis quand je suis revenue, je savais que je changeais quelque chose dans ma vie. Et puis j'étais dans la ville, et puis il y avait un coursier. Je savais pas qu'on a un coursier à Bienne. Et puis, ça m'a tout de suite marqué. Là, je suis allée me présenter tout de suite. Je pouvais faire une journée pour essayer qu'est-ce que ça veut dire d'être un coursier.
2: Vous étiez la première femme à arriver là-bas. Comment c'était ?
1: Je ne me suis même pas rendu compte que j'étais la seule femme. Moi, j'étais tellement flashée que tout à coup, je suis là, entourée des coursiers. C'était tout de suite quelque chose que je me sentais très à l'aise.
2: Vous êtes aujourd'hui la plus ancienne coursière à vélo encore en activité en Suisse. Qu'est-ce que ça représente pour vous ? Vous aviez pensé que vous feriez si longtemps ?
1: Honnêtement, non. J'ai pas pensé que je vais faire ça si longtemps. Je sais pas. J'ai aussi fait plein des autres jobs à côté. Mais j'ai gardé, on dit en allemand, j'ai gardé mon petit pied dans l'entrée, dans la porte. Parce que je voulais jamais vraiment quitter ce travail. Parce que, ouais, jusqu'à aujourd'hui, ça touche mon cœur. Il y a peu de moments que j'ai pas envie d'aller travailler. Et puis c'est souvent lié à le temps.
2: Je vous ai demandé de me donner rendez-vous à votre endroit préféré à Bienne. On est où ici du coup ? Et puis pourquoi vous avez choisi cet endroit ?
1: Alors là, on est sur le ponton, tout près le restaurant Capriccio, qui est vers le bord à Bienne. Et puis ça, c'est un endroit où je passe comme coursier quand j'amène la poste chez Cortesi, où il y a le biel Bienne. Et j'adore. Moi, je suis quelqu'un qui adore le lac, j'adore le l'eau, et puis j'adore le vélo. Et puis si je peux combiner ça, c'est magnifique.
2: Et puis en ces 30 années passées à un vélo courir à Bienne, est-ce que vous avez une anecdote particulière à raconter sur une livraison qui vous a marqué ?
1: Un truc qui m'a marqué, je préfère de raconter quand même quelque chose qui était rigolo pour moi, mais j'étais pas du tout à l'aise. J'ai reçu un bouquet de fleurs pour amener dans un endroit où il y a les prostituées. Et puis il y avait un mec qui est tombé amoureux d'une prostituée. Et puis moi, j'étais pas du tout à l'aise d'aller là avec mon bouquet de fleurs. Et je suis entrée là-dedans. Et puis il y avait des portes. Et puis il y avait pas de personne. Et c'était la troisième porte qui s'est ouverte. Et puis là, elle a ouvert dans un négligé. Elle a pas attendu que c'est une femme, une coursier qui amène un bouquet de fleurs. Elle était pas très contente. Mais j'ai donné mon bouquet de fleurs. J'ai fait ma mission. Et elle a fermé cette porte. En fait, elle a frappé la porte. Et puis les fleurs, il y avait encore quelques fleurs qui étaient entre la porte et puis c'était tellement strange, c'était super strange.
0: Quelle affaire. Tatiana Leuenberger, coursière depuis 30 ans chez Vélo Courrier à Bienne, était au micro de Josette Sédou.
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0: Et oui, même si cette chanson est ironique, on se joint à Cincy Milia pour vous souhaiter tout le bonheur du monde. 7h50 sur RJB. Ça balance avec Night Shift Superstar de Muse, juste après cette chronique.
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2: Vous êtes extrêmement fiers de porter vos nouvelles chaussures en cuir, tout à fait stylées. Mais vous vous rendez compte avec effroi, dans le couloir sombre et humide qui vous mène au travail, que vos chaussures couinent.
3: Ça m'énerve. Oui, ça m'énerve.
2: Il ne s'agit bien sûr pas d'un bruit discret. Un son aigu qui se fait entendre à chacun de vos pas. Toute la journée, au moindre déplacement. C'est embêtant et très embarrassant. Et il est hors de question de laisser vos nouvelles chaussures, si distinguées, élégantes, raffinées et surtout hors de prix, au placard. Vous testez donc différentes stratégies. Marcher lentement, courir, circuler en marche arrière, à cloche-pied, rien n'y fait, ça couine, ça grince, sans discontinuer. Certes, vous pouvez frotter les semelles neuves trop lisses avec du papier de verre, mais qui a envie de flinguer des chaussures dont le prix excède ses propres moyens en les rabotant comme une planche? Il ne vous reste donc plus qu'à marcher, marcher, marcher et couiner, couiner, couiner. Vous êtes obligé de subir ce grincement juste le temps de vous dire « Vous, les nouvelles chaussures hors de prix qui couinent, je vous déteste !» Pour conclure, reprenons les mots de Christian Louboutin, créateur de mode français. Une chaussure a tellement plus à offrir que simplement couiner.
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0: L'ABCDR de Gaël à l'instant sur RJB. A tout de suite pour les infos.
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0: Il est 8h. Le journal, c'est avec vous, Josette Sédoux.
4: Bonjour. Le monde paysan s'inquiète de la pénurie de fourrage. La sécheresse brûle les pâturages et force certains éleveurs à entamer des réserves prévues pour l'hiver. Plusieurs agriculteurs doivent déjà effectuer une désalpe précoce. Christian Tchans est agriculteur à Lassibourg et vice-président de la CAJB, la Chambre d'agriculture du Jura bernois, reçoit de nombreux appels de paysans inquiets. Pourtant, ces périodes de sécheresse s'intensifient depuis plusieurs années. Est-ce que cela signifie que les autorités ne mettent pas assez en place? La réponse de Christian Tchans.
5: Aujourd'hui, on fonctionne avec une politique de réaction et on n'a pas de politique de préventive, quoi, hein, au niveau du climat, de l'adaptation, la résilience. Moi, je pense toujours au stockage de l'eau. L'eau, pour moi, aujourd'hui, c'est un peu le pétrole du 21e siècle. Il y aura besoin de réfléchir à une politique hydrique au niveau communal, quand on a les fédérales. Et puis, on sait très bien que ce genre de politique se passera mieux au niveau communal, parce qu'il y a les gens du terrain proches qui vont pouvoir agir.
4: C'est le titre du nouveau spectacle du Cirque Knopf, aussi dit Cirque Knopf, qui est en pleine tournée dans la région. La troupe zurichoise fait escale à Soubeau dès demain et jusqu'à dimanche pour faire vibrer le public autour des arts du cirque. Pour notre nouvel épisode sur les activités à faire en famille dans la région pendant les vacances d'été, on découvre ce cirque contemporain qui place cette année son spectacle sous le thème de l'air. Konrad Utzinger, le co-directeur du Cirque Knopf.
6: Alors, dans les spectacles du Cirque Knopf, on choisit toujours une manière de raconter des histoires, pas au niveau la langue, les mots, mais plutôt avec des images, avec des mouvements, avec la musique. Et ça marche très bien pour un public assez divers, pour des enfants, pour les adultes.
4: C'est quoi qui fait le plus réagir les enfants dans vos spectacles de cirque? C'est quoi qui fonctionne bien?
6: C'est souvent des moments rigolos, des moments drôles. Avec l'humour, on arrive de toucher toutes les personnes.
4: Il y a des clowns aussi?
6: Il y a aussi des clowns.
4: Des propos recueillis par Diana D'Acosta. À noter que les représentations du spectacle Où fait du Cirque Knopf sont gratuites, avec une participation au chapeau à la fin. Le quartier de Chailly à Lausanne est bouclé ce matin après une tentative de cambriolage dans une agence UBS. L'alerte a été donnée vers 4h30. À leur arrivée, les policiers ont constaté que les auteurs avaient déjà pris la fuite. Un important dispositif est déployé sur place et les premières investigations sont en cours. En France, 12 000 personnes ont été évacuées en Gironde en raison d'un violent feu de forêt près du bassin d'Arcachon. 6 campings et un domaine résidentiel naturiste ont notamment été évacués par précaution. Depuis le début de l'année, plus de 12 500 départs de feu ont été recensés en France et 44 hectares ont brûlé. Des incendies qui se multiplient également en Sicile sous une chaleur extrême. Les pompiers italiens font face à des dizaines de feux de forêt et de végétation au sud de la Sicile. Une centaine d'habitants ainsi que 22 patients d'une clinique du centre de l'île ont dû être évacués. Une pétition contre le racisme dans le foot suisse munie de 12 600 signatures a été remise hier à l'association suisse de football. Elle avait été lancée par Jasmine Imboden, victime d'insultes racistes lors d'un match. Le texte réclame des procédures claires, des sanctions plus sévères et une meilleure protection des victimes. Un jeune footballeur du Jura bernois obtient son premier contrat professionnel. Loïc Veilla a signé une entente avec Neuchâtel Xamax, pensionnaire de Challenge League. Annonce faite hier, l'attaquant de 19 ans a effectué la préparation estivale avec la formation neuchâteloise. De nouvelles règles entrent en vigueur en Super League de football. Le championnat reprend ses droits ce week-end. Cette reprise sera accompagnée de quelques changements qui se calquent aux dispositions en vigueur lors de la Coupe du Monde. En Suisse aussi, on va lutter contre la perte de temps. Michel Léoni.
7: Les gardiens n'auront que 5 secondes pour effectuer les dégagements aux 5 mètres, alors que le même délai sera accordé aux joueurs pour effectuer les touches. Les joueurs qui seront remplacés n'auront eux que 10 secondes pour quitter la pelouse. Ceux qui recevront des soins sur le terrain devront ensuite patienter au moins une minute avant d'y revenir. Les autres modifications importantes concernent le recours à la VAR. L'arbitre pourra consulter la vidéo quand il y a un litige pour un deuxième carton jaune ou en cas de confusion entre les joueurs, comme ce fut le cas, désolé de vous le rappeler, pour Brelem Bolo contre l'Argentine. La VAR pourra aussi annuler un corner accordé à tort. Enfin, autre règle qui découle du mondial, les joueurs qui se couvriront la bouche pour s'exprimer de manière provocante ou moqueuse seront expulsés.
4: À noter que les pauses fraîcheurs qui ont beaucoup fait discuter pendant la Coupe du Monde ne seront pas adoptées en Suisse. Elles resteront toutefois possibles en fonction des conditions météorologiques, comme c'était déjà le cas. Jasper Philipsen s'adjuge la 17e étape du Tour de France. Le cycliste belge l'a emporté hier à Voiron après 174 km d'effort. Il a devancé au sprint le Suisse Mauro Schmid et le Néerlandais Olaf Koig. Le Jurassien Yannis Voisard a terminé l'étape au sein du peloton principal. Il conserve sa 10e place au classement général. Merci de nous avoir suivis. Très belle journée à vous à l'écoute d'RJB.
0: La musique avec Tom Gregory dans un instant. La météo en ce jeudi, un temps largement ensoleillé d'après Météo News, avec une soirée calme, dégagée et douce. Il va faire jusqu'à 25 à 26 degrés dans nos vallons, 27 à 29 sur le Seeland. Et puis demain, vendredi, le temps restera bien ensoleillé. Le ciel pourra être temporairement voilé par moments avec quelques cumulus de beau temps. Durant l'après-midi, l'ambiance demeurera chaude et estivale.

0: très belle journée à l'écoute d'RGB, les 8h09.
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0: Et bienvenue à vous en cette troisième partie d'émission, la minute des records avec Armel. Dans quelques minutes, à 8h20 environ, nous évoquerons la ville à la plus forte densité de bâtiments en marbre. La musique tout à l'heure avec Janet Jackson, Lady Gaga ou encore Images. Et puis à 8h40, nous reviendrons sur le cirque Knopf ou Renopf, comme vous préférez, qui fait étape à Soubeau dès demain et jusqu'à dimanche avec son spectacle en plein air ou fait. Le reportage de Diana D'Acosta à 8h40. Donc, à 8h50, nous partagerons l'éphéméride. Pour le reste, on vous souhaite tout le meilleur pour votre journée.
1: Laurent.
0: Toute la musique que vous aimez est le meilleur des années 80. Tout de suite avec ce Eve, lève-toi de Julie Pietri. Il y aura également dans la foulée Apologize de One Republic et Timbaland.

0: Apologize avec One Republic et Timbaland à l'instant sur RJB. Voici avec nous, on partage la minute des records d'Armel dans un instant.
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4: C'est une ville qui ne fait pas dans la demi-mesure. Tout est blanc, éclatant, monumental et le luxe se lit à ciel ouvert, surtout en façade. Ashgabat, capitale du Turkménistan, détient le record du monde de la plus forte densité de bâtiments revêtus de marbre blanc. Le Guinness Book a homologué 543 immeubles pour une superficie totale de 4,514 millions de mètres carrés. Des chiffres vertigineux pour un record qui est le fruit d'une volonté des autorités. Elles ont lancé dans les années 2000 un vaste programme de transformation urbaine avec un objectif, ériger une vitrine architecturale spectaculaire, symbole de prospérité et d'identité nationale. Des tonnes de marbre blanc importés en grande partie d'Italie ont été utilisées pour recouvrir ministères, immeubles résidentiels, hôtels et monuments. La logistique a été titanesque et les coûts faramineux sous des contraintes climatiques extrêmes avec des étés brûlants dépassant les 40 degrés. Il a fallu adapter les techniques de pose pour éviter fissures et décolorations sous un soleil implacable. Le résultat est là, c'est une ville qui scintille littéralement sous la lumière du désert pour graver son record dans le marbre.

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activité humaine, pas du tout. Les chimpanzés, les orques ou même les corbons ont leur propre tradition transmise de génération en génération. En Ouganda, certains chimpanzés utilisent des baguettes pour aller chercher du miel alors que leurs voisins, pourtant de la même espèce et vivant dans le même environnement, ne le font pas. Chacun sa méthode. Au large de l'Argentine, un groupe d'orques a développé une technique aussi impressionnante que risquée. Elles s'échouent volontairement sur la plage pour attraper des lions de mer avant de repartir en mer. Une spécialité locale que leurs petits apprennent en les observant. Et puis en Nouvelle-Calédonie, les corbeaux fabriquent aussi des outils, mais chaque population a sa façon bien à elle de les tailler, comme quoi, même chez les oiseaux, il existe des styles régionaux. En clair, certains animaux ne se contentent pas de suivre leurs instincts, ils apprennent, innovent et transmettent leur savoir. Bref, ils ont aussi leur culture.

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1: Bonjour. Une interdiction des réseaux sociaux chez les moins de 16 ans favorisée par une majorité de Suisses. C'est ce qui ressort d'un sondage Tamedia et 20 minutes relayé ce jeudi par plusieurs médias suisses. 4 personnes sur 5 y répondent favorablement alors que le Parlement français vient de se prononcer sur l'interdiction de l'accès aux réseaux sociaux aux enfants de moins de 15 ans. Testée depuis la fin de l'année passée en Australie, cette mesure a des résultats mitigés selon une première étude. Ce grave accident hier en fin de matinée dans le canton du Jura, entre Saint-Bray et le tunnel de la Roche. Une voiture a entrepris le dépassement d'un convoi agricole malgré un camion qui arrivait correctement en sens inverse. Celui-ci n'a malheureusement pas pu éviter la collision frontale. La conductrice de la voiture a été grièvement blessée et prise en charge par la Réga. Des rails déformés en raison de la canicule, c'est ce qui est arrivé sur le tronçon entre La Coudre à Neuchâtel et Chaumont lors du dernier épisode de chaleur. Les travaux de réfection de la ligne du funiculaire ont enfin pu débuter hier, alors que les températures sont en dessous des 20 degrés la nuit. Un hélicoptère a été nécessaire pour prêter main forte lors du transport de 6 tonnes de ballast le long des voies. La sécheresse brûle les pâturages et force certains éleveurs à entamer des réserves prévues pour l'hiver. Le monde paysan s'inquiète de la pénurie de fourrage. Plusieurs agriculteurs doivent aussi déjà effectuer des désalpes précoces. C'est le cas de Christian Chans à la Cibourg avec sa quarantaine de bovins. Avec le manque de fourrage, il sera aussi contraint d'envoyer plus de bêtes à l'abattoir. Le changement climatique aggrave les sécheresses, c'est ce que relève une équipe internationale de scientifiques ce jeudi. Il se base sur la situation actuelle en Europe depuis plusieurs semaines, voire plusieurs mois. Selon cette étude, ces chaleurs torrides ont provoqué une évaporation de l'eau des sols et des rivières plus rapide que dans un monde sans changement climatique. En France, la lutte contre les incendies se poursuit. En Gironde, de nouvelles évacuations de la population ont porté à 12 000 le nombre de personnes déplacées en raison d'un feu. Les flammes ont déjà ravagé 2 000 hectares non loin de Bordeaux depuis hier. Et dans le Var, un incendie parti mardi dans un champ a déjà parcouru près de 2 500 hectares. Enfin, à l'étranger, cette nouvelle série de frappes en Iran par les États-Unis. Il s'agit de la 12e nuit consécutive de bombardements américains. Les Américains qui expliquent sur X vouloir réduire la capacité de l'Iran à menacer les navires commerciaux transitants dans le détroit d'Ormuz. L'Iran a justement annoncé ce matin avoir arrêté 3 pétroliers dans ce détroit. Téhéran revendique l'imposition des droits de passage et laisser le détroit fermé tant que les États-Unis poursuivront leurs actes malfaisants dans la région. L'actualité sera de retour à 9h. Je vous souhaite une belle journée.
2: La musique dans un instant avec Linkin Park. La météo tout de suite, en ce jeudi un temps largement ensoleillé avec une soirée calme, dégagée et douce. Il va faire jusqu'à 25 à 26 degrés dans nos vallons, 27 à 29 sur le Seeland.
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2: Vous êtes témoin d'un événement particulier sur votre route, accident, ralentissement. Appelez-nous au 032 482 70 ou envoyez-nous un mot par WhatsApp au 079 689 20 20. Ça roule bien ce matin. Vous avez la liste, ils sont nombreux, hein, les chantiers dans la région. Vous avez la liste de ces chantiers listés détaillés sur rjb.ch sous l'onglet Inforoute.
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2: Restez avec nous, hein. On a rendez-vous avec le cirque Knopf, ou Knopf comme vous préférez, qui fait étape à Soubeau dès demain. Le reportage de Diana D'Acosta juste après ce titre de Linkin Park. Il y aura également, by the way, un titre des Red Hot Chili Peppers entre-temps. Bon matin à vous.

0: By the way, les piquants Red Hot Chili Peppers à 8h41 sur RJB. Les familles ont rendez-vous avec les arts du cirque dans le cadre bucolique du Petit Val. Le cirque Knopf, ou Knopf, comme vous préférez, fait étape à Soubeau dès demain et jusqu'à dimanche avec son spectacle en plein air Ouffé dans le cadre de sa tournée 2026. C'est le 4e épisode de notre série des bons plans pour les familles pendant les vacances d'été. Le co-directeur du cirque Knopf, Konrad Utzinger, nous explique ce qui fait la particularité de cette institution.
1: Alors, un grand truc, c'est on n'a pas de chapiteau, c'est plein air. Et après, le truc très spécial, c'est aussi qu'on mélange les professionnels avec des jeunes artistes. Et on mélange aussi des différents genres d'art, ça veut dire la musique, la technique cirque et du théâtre, la danse. C'est vraiment un mix de tout ça.
2: Votre spectacle raconte une histoire autour de l'air. Comment est-ce que vous abordez ce thème pour qu'il parle aussi au jeune public?
1: Alors, dans les spectacles du cirque Knopf, on choisit toujours une manière de raconter des histoires, pas au niveau la langue, les mots, mais plutôt avec des images, avec des mouvements, avec la musique. Et ça marche très bien pour un public assez divers, pour des enfants, pour les adultes.
2: C'est quoi qui fait le plus réagir les enfants dans vos spectacles de cirque? C'est quoi qui fonctionne bien?
1: C'est souvent des moments rigolos, des moments drôles. Avec l'humour, on arrive de toucher toutes les personnes.
2: Il y a des clowns aussi?
1: Il y a aussi des clowns.
2: Cette année, vous faites étape à Soubeau. Qu'est-ce qu'il a de spécial, ce lieu?
1: Ce lieu, pour le cirque Knopf, c'est très spécial parce qu'on vient déjà depuis plus que 35 ans ici. Et le place sur ce qu'on peut mettre la scène, c'est le nom place du cirque Knopf. Alors, on est vraiment très proche avec les gens qui habitent ici. Chaque année, c'est vraiment une grande fête et un très bon moment.
2: Ce qui est particulier chez vous, c'est que des adolescents jouent aux côtés de professionnels. Comment ça fonctionne, cette collaboration?
1: Ouais, c'est vraiment l'idée du projet, de donner la possibilité aux jeunes de faire cette expérience sur scène pendant 3 mois, mais aussi de faire une création. C'est vraiment l'idée de faire ça pour les jeunes.
2: Vos spectacles, ils sont gratuits et ils fonctionnent au chapeau. Pourquoi avoir fait ce choix?
1: Parce que pour nous, c'est très important d'attirer un public très divers. Alors, on essaie d'apporter ce genre de l'art, de cirque à un public très ouvert. Alors, c'est pour ça qu'on fait ça.
0: Konrad Utzinger répondait à Diana D'Acosta. Les représentations du spectacle Ouffé sont gratuites, avec une participation au chapeau à la fin. Entre 200 et 300 spectateurs sont attendus chaque jour, dès demain et jusqu'à dimanche à Soubeau.

0: Wrecker avec Sombre à l'instant sur RJB. Je n'ai con, ça aise pour la musique juste après ceci.
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0: Et oui, nous sommes le 23 juillet, le soleil s'est levé à 6h tout pile ce matin et se couchera à 21h15. Si vous croisez une Brigitte, claquez-lui la bise et souhaitez-lui une bonne fête. Aujourd'hui, c'est la journée mondiale des dauphins. Franchement, ils l'ont bien mérité, les dauphins sont balèzes, ils peuvent se reconnaître dans un miroir. Chose que même certains humains ont de la peine à faire le matin. Les dauphins communiquent entre eux grâce à un dialecte. Ils dorment à moitié éveillés, bossent avec des pêcheurs en échange de poissons frais et renouvellent leur peau toutes les 2 heures. Bref, les dauphins... ce sont les beaux gosses des fonds marins, polyglottes, malins et avec une super routine skincare. Donc oui, le dauphin mérite sa journée. Et si les dauphins méritent leur journée, eux méritent un gâteau parce que c'est leur anniversaire. Kimber Rose fête ses 35 ans, la voix de cette chanson sortie en 2021. Tout autre style, une pensée pour un certain Claude Barzotti.
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0: Il aurait aussi eu droit à sa part de gâteau s'il ne nous avait quitté il y a 3 ans. Et puis pour l'ambiance, retour en 2000 avec ce tube sorti un 23 juillet. On se trémoussait sur Maria Maria de Carlos Santana. Très belle journée à vous.
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4: Bonjour, Mauro Schmid n'est pas passé loin d'un deuxième succès sur le Tour de France. Le cycliste zurichois a pris la deuxième place de la 17e étape hier à Voiron, devancé au sprint par le Belge Jasper Philipsen. Au classement général, pas de changement, Tadej Pogacar est toujours en tête alors que le jurassien Yannis Voisard conserve sa 10e place. En tennis, Simona Valtert s'est inclinée au premier tour du tournoi WTA 250 d'Hambourg. Hier, après avoir fait un marathon de 2h30, la joueuse de tennis grisonne a été dominée 5-7, 6-4, 7-6 par l'égyptienne Maya Sherif. Dans la région, un hélicoptère à la rescousse du funiculaire de Chaumont. Sous l'effet des fortes chaleurs, les rails se sont déformés. Le funi est à l'arrêt depuis le 10 juillet. Il a fallu attendre des températures moins caniculaires pour lancer les travaux. L'hélicoptère a transporté 6 tonnes de ballast le long des voies. Dans le Jura, le conflit entre Marcel Folpin et le maire de la commune jurassienne Basse-Vendeline, John Moser, se termine à l'amiable. L'affaire remonte à mars 2025. John Moser avait qualifié Marcel Folpin d'escroc en pleine campagne communale. Les deux hommes ont signé hier une convention devant le tribunal de première instance de Porrentruy. John Moser versera 3000 francs à Marcel Folpin qui retire sa plainte pour diffamation. Une troisième victime identifiée dans l'affaire de l'ex-député UDC argovien accusé de viol. L'homme de 57 ans est accusé de viol aggravé et d'actes sexuels sur mineurs pour des faits qui auraient été perpétrés pendant 10 ans sur une femme et sa fille. Selon les informations de la SRF, une troisième victime aurait été identifiée. Le ministère public argovien requiert la prison à vie. En France, les pompiers restent mobilisés contre deux incendies majeurs. En Gironde, un feu particulièrement virulent a déjà parcouru plus de 1000 hectares au nord du bassin d'Arcachon. 700 habitants ont été évacués ainsi que 3500 vacanciers d'un camping. Dans le Var, les flammes ont déjà brûlé 2500 hectares et détruit 10 maisons. Et après la 12e nuit consécutive de bombardements américains en Iran, la Chambre américaine des représentants a approuvé hier un texte cadre sur la stratégie de défense des États-Unis pour 2027. Il prévoit un budget record de plus de 1150 milliards de dollars en pleine reprise du conflit. D'ailleurs, l'armée iranienne affirme avoir mené des frappes au Koweït en représailles aux attaques américaines. Selon un communiqué diffusé par la télévision d'État, des drones ont visé plusieurs sites utilisés par les États-Unis. Parmi les cibles annoncées, des dépôts de munitions et de logistique à Camp Doha, des réservoirs de carburant sur la base Ali al-Salem et un dépôt de munitions au camp Argifan. Téhéran présente ses frappes comme une riposte aux attaques américaines. Merci de nous avoir suivis. Très belle journée à vous.
5: Merci Josette. La météo tout de suite. Un temps largement ensoleillé aujourd'hui d'après Météo News avec une soirée calme, dégagée et douce. Il va faire jusqu'à 25 à 26 degrés dans nos vallons, 27 à 29 sur le Seeland. 9h03, il est temps pour moi de vous dire au revoir et à très bientôt. Je vous laisse avec ce titre de Phil Collins, absolument sublimissime, Another Day in Paradise. Il y aura également Miley Cyrus ou Jerry Halliwell dans la prochaine demi-heure. Ne manquez pas à 9h45, 3 minutes pour rire, où Alexis Le Rossignol viendra nous parler du Mexique. Et puis à partir de 10h, c'est le retour de Fred à cette même place. Je vous souhaite tout le meilleur pour votre journée. À très bientôt. Au revoir.

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1: Souvent mes copains m'appellent El Chicano, El Mexicano ou Hijo de Puta. Parce que j'ai longtemps vécu au Mexique. J'ai découvert le Mexique avec Erasmus, moi. Vous connaissez Erasmus ? Ouais, ce programme international qui permet à des étudiants étrangers fascinés par la France de venir étudier chez nous. Et à des étudiants français fascinés par la fête, d'aller dans des pays où la vie est moins chère, pour picoler, pour niquer. Voilà. Ben, j'y suis resté 7 ans. Ah ouais, pour moi, le Mexique, c'était la terre promise. Là-bas, quand t'es blond aux yeux bleus, même bas de gamme, c'est-à-dire châtain avec des yeux marrons, t'as du succès avec les filles, quoi. J'ai fait de la prison aussi au Mexique. Pas pour ça, hein. Pour avoir pissé dans la rue. Parce qu'au Mexique, c'est formellement interdit d'uriner dans la rue. Bon, en France aussi, ça l'est, mais il y a une certaine tolérance. Tu te balades dans les rues de Paris un samedi soir, tu la sens, la tolérance. Et donc, un soir, je sors d'un bar, j'ai un peu bu, j'ai une grosse envie, et à un moment donné, je me soulage sur un mur, tu vois. Et ça va peut-être parler comme ça, mais j'ai tellement envie que je tremble des épaules en pissant. Vous voyez ce truc-là, t'es là, oh, oh, ça te soulage de tout ton être. Les femmes, vous le faites aussi parfois, quand vous pissez dans la rue. J'ai vu ça parfois, c'est entre deux bagnoles comme ça. Tiens, un 75, il doit être en vacances. Alors je suis comme ça, puis tu sais, je suis un gamin quand j'ai bu, quoi. Donc je commence à écrire mon prénom sur le mur, tu vois. Et là, j'entends une patrouille de police qui arrive, deux flics descendent. Et ils me disent, bon, c'était en espagnol, je sais plus vraiment, mais un truc du genre, Buena Vista Social Club, ¿qué estás haciendo? Et moi, je suis dans cette posture-là, tu vois, et je me dis, bah, ils savent bien ce que je fais, quoi, je veux dire, même s'ils le font pas dans la rue, ils doivent au moins le faire chez eux. Donc, je me dis, je vais raconter une blague, pour détendre l'atmosphère. Sauf que j'improvise, quoi. Et je leur dis, je prépare un CAP coiffure, estoy preparando un CAP peluquería. Je m'entraîne sur mes poils de bite. Voilà. Ouais, j'avoue, elle est pas ouf comme van, quoi. Même moi, en la faisant, je me suis dit, tu feras jamais un Olympia avec ça, quoi, c'est clair. Et il m'embarque dans la patrouille. Et là, on fait 10 bornes, 20 bornes, on sort de Mexico. À un moment donné, on passe sous un tunnel. Et à la sortie du tunnel, je vois un grand bâtiment blanc avec écrit en bleu, Centro Penitenciario Miguel Jonas. Ce qui veut dire en français, Centre Pénitencier Michel Jonas. On le voit plus, hein. Eh ben, le gars, il investit dans des prisons au Mexique. Bien joué.
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1: Bonjour. Les pays de l'Union européenne ont trouvé un accord ce matin à Bruxelles pour infliger de nouvelles sanctions à la Russie. L'annonce a été faite par des diplomates après plusieurs semaines de négociations. Ce 21e paquet de sanctions vise à prolonger un dispositif de plafonnement du prix du pétrole exporté par la Russie. Il a fallu adapter ces sanctions face aux réticences de la Grèce. Et des frappes ukrainiennes en Russie et dans la Crimée annexée ont justement fait plusieurs victimes dans la nuit. Trois personnes, dont un enfant, ont été tuées et 8 autres blessées, ont indiqué aujourd'hui les autorités locales concernées. Le changement climatique a intensifié l'importante sécheresse que subit l'Europe. L'annonce a été faite aujourd'hui par une équipe internationale de scientifiques. Les chaleurs records et non le manque de précipitations sont à l'origine principale de la crise. Et justement, en raison des incendies, 12 000 personnes ont dû être évacuées en France. Un violent feu de forêt non loin de Bordeaux a entraîné ce nouveau mouvement. Les flammes ont déjà ravagé 2 000 hectares et la même situation s'est produite en Espagne hier après le déclenchement d'un incendie, à environ 70 km au sud-ouest du centre-ville de Madrid. La plupart des habitants évacués ont toutefois pu rentrer chez eux, ont annoncé aujourd'hui les secours espagnols. En Suisse, Lise Amazon veut un plan et des changements de département au niveau national suite aux chaleurs. La présidente des Verts estime que le département de l'environnement doit être retiré à Albert Rösti. La Genevoise estime que le Conseil fédéral pourrait ainsi assumer enfin ses responsabilités et protéger la population des effets de la chaleur. Lise Amazon réclame des mesures telles qu'une végétalisation à la vitesse grand V, la rénovation des bâtiments ou une vraie protection sur le lieu de travail. La sécheresse ne devrait pas provoquer de pénurie de courant, même si la production des centrales hydroélectriques est perturbée. La Goule, par exemple, a dû stopper son installation située sur le Doubs depuis mi-juin. Cet arrêt reste exceptionnel en raison de sa durée et de sa précocité dans la saison. Le directeur Cédric Sbinden estime que l'arrêt de l'usine pourrait se prolonger jusqu'au mois d'août. Enfin, en sport, les SR de Lémont prennent le dessus sur le FC La Chaux-de-Fonds en match de préparation. Les Jurassiens ont battu les Neuchâtelois 2-1 hier soir dans ce duel entre les deux formations de première ligue de football. Le FC Basse-Cour a lui été surpris par Otageois. Le néo-promu Ajoulot de deuxième ligue interrégionale s'est imposé 4-3 dans ce match amical. C'est la fin de ce rendez-vous d'information. Bonne journée.
2: Par fin d'été, ça commence d'ici quelques instants, juste après la météo. Vous voyez la météo de hier, c'est plus ou moins la même pour aujourd'hui. Le soleil continue de régner sans partage sur l'ensemble de la région, avec un ciel parfaitement dégagé, malgré quelques petits cumulus qui pourront faire leur apparition cet après-midi sur le Jura. Du côté des températures, elles grimperont jusqu'à 25 degrés dans les vallons et il pourra faire jusqu'à 29 degrés dans le Seyland, toujours avec une faible bise qui souffle sur le Seyland et dans les vallons. Et puis la soirée s'annonce calme, dégagée et très agréable et ce temps ensoleillé se poursuivra également demain. J'espère que vous passez une très très belle matinée. C'est un plaisir de vous accompagner jusqu'à 12h30 et au programme de cette première heure de Parfum d'été à 10h30. Rendez-vous avec Vinyl Story. Aujourd'hui, on s'intéresse à un titre qui a connu plusieurs vies. Le titre « Je ne suis pas un héros » que vous connaissez tous. Et vous verrez que derrière cette chanson devenue incontournable se cache une histoire étonnante. Réponse tout à l'heure. Côté musique, on écoutera Zucchero, il y aura Bon Jovi, Bonita Tyler. Et tout de suite, je vous propose pour ouvrir le bal un petit Aerosmith. Très belle matinée, c'est Fred pour vous accompagner ce matin.
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0: Guillaume Grand avec son titre « Toi et moi » sur RJB. Pour la suite, direction l'Italie avec peut-être l'une de ses plus grandes voix. Avec Zucchero qui arrive d'ici quelques instants. Zucchero, c'est quand même 60 millions d'albums écoulés à travers le monde. C'est quand même assez impressionnant. On s'écoutera également Bruno Mars et on aura juste après également Bon Jovi.
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0: Et à l'écoute de RJB, il est 10h17.

0: Bonne cheville. It's my life sur RJB à 10h28. La suite, c'est avec Vinyl Story, où l'on revient sur un titre, Je ne suis pas un héros, que tout le monde connaît. Mais vous ne connaissez sans doute pas l'histoire qu'il y a derrière. Écoutez.
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0: C'est une histoire en trois actes et en plusieurs pressages vinyles. C'est l'histoire du titre « Je ne suis pas un héros ». Johnny Hallyday enregistre la toute première version connue sur l'album « À partir de maintenant », sorti en 1980. La chanson sort uniquement sur le 33 tours du disque et elle n'est pas mise en avant comme un grand single phare. Et surtout, ni l'album ni le titre ne rencontrent le succès attendu. Il faut dire que Johnny lui-même reste distant avec cette chanson. Il n'y croit pas vraiment. Pourtant, derrière ce titre, il y a un auteur convaincu, Daniel Balavoine, qui venait pourtant de réaliser son rêve d'écrire pour Hallyday. Lui, il sent qu'il tient quelque chose de fort et il est plutôt déçu de la version enregistrée par le rocker français.
2: Et c'est là, Fred, qu'arrive la deuxième vie du morceau.
0: Exactement, Raphaël. 1983 marquera la renaissance de Je ne suis pas un héros. On pourrait même dire sa vraie naissance. Balavoine décide d'enregistrer sa propre version. Et cette fois, la chanson sort clairement en 45 tours, portée par lui. Sa version est plus intime, plus fragile, plus habitée. On sent qu'il vit chaque mot. Et cette fois, le public suit. Le 45 tours trouve son audience et devient un titre fort de son répertoire. C'est là que Je ne suis pas un héros devient vraiment une chanson importante.
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0: Mais l'histoire ne s'arrête pas là parce qu'il y a une troisième vie, plus tardive et plus forte encore.
2: Et cette fois, on parle d'un moment de scène.
0: Oui, et d'un moment bouleversant. Entre-temps, Daniel Balavoine disparaît tragiquement en 1986. Quatre ans plus tard, en 1990, Johnny Hallyday s'installe à Bercy pour 3 semaines et il y reprend « Je ne suis pas un héros » chaque soir. Et là, tout change. Ce n'est plus la version hésitante qu'il avait enregistrée en 1980. Johnny s'approprie enfin la chanson, celle que Balavoine avait écrite spécialement pour lui 10 ans plus tôt. Il y livre une interprétation puissante, habitée, beaucoup plus rock. Et cette version connaîtra aussi une sortie discographique, notamment sur les albums live de Bercy, et un joli succès commercial en prime.
4: J'aimerais vous chanter une chanson, que je n'ai jamais chantée dans un autre spectacle avant celui-ci. La personne qui l'a écrite, c'est quelqu'un que j'aime beaucoup. J'aimerais dédier cette chanson à Daniel Balavoine.
0: Au final, cette chanson a connu plusieurs vies et plusieurs 45 tours. Une première version en 1980, passée complètement inaperçue. Un vrai 45 tours en 1983 avec Balavoine qui révèle le titre. Et cette version live en 1990 devenue un hommage fort. Et c'est aussi ça, la magie du vinyle. Une chanson peut exister plusieurs fois sous différentes formes et trouver son moment. Je ne suis pas un héros, c'est la preuve qu'un titre peut renaître et parfois devenir plus grand que son histoire initiale.
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Bonnie Tyler, hein, qui nous a quitté le 8 juillet dernier à l'âge de 75 ans, et cette chanson, hein, qui est sans doute son plus grand succès, son titre emblématique. Et d'ailleurs, j'ai une petite anecdote sur sa voix rauque qui en fait est née d'une opération des cordes vocales qu'elle aurait subie dans les années 70. Puis vous savez, elle était un petit peu rebelle quand même, hein, Bonnie Tyler, et ses médecins lui avaient dit qu'elle devait garder le silence pendant plusieurs semaines. Et puis finalement, elle a décidé de parler beaucoup plus tôt que prévu. Et puis ça a rendu sa voix beaucoup plus grave et éraillée. Mais finalement, c'était quand même pas plus mal, hein, comme ça. C'est les vacances d'été. On vous pose une question dans notre sondage sur rjb.ch. Quel sera votre moyen de transport principal pour vos vacances estivales, alors qu'elles soient passées ou non, hein, c'est complètement égal. Vous pouvez aller nous donner votre avis. Alors vous êtes 39% à nous dire que c'est la voiture, hein, qui prime pour vos transports estivaux. Vous êtes 12% à nous parler d'avion. Alors suivant le déplacement, c'est une obligation. On est d'accord, 31%, vous ne partez pas en vacances cette année. Vous êtes 5% à nous dire que vous allez prendre un camping-car ou un van aménagé. 3% à parler de vélo. Et puis un petit pourcent à nous dire que vous allez faire une croisière ou un bateau. Et vous êtes aussi 7% à nous dire que vous prendrez le train. Vous pouvez continuer à faire évoluer ce sondage, hein, jusqu'à la fin de la semaine. Ça se passe sur rjb.ch.

0: avec son titre « Je pense à vous ». Et puis juste après, on s'écoutera cet énorme succès des années 90. Le titre signé REM qui arrive donc d'ici quelques minutes sur RJB.
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3: Bonjour. Les tiques et les larves des scarabées japonais sont touchées par la canicule. Selon les experts, leur comportement pourrait changer avec les multiplications des sécheresses et des chaleurs à l'avenir. Mais trop tôt pour dire si le danger que représentent ces insectes pour l'homme et la végétation diminueront. Selon l'Office fédéral de la santé publique, le nombre d'infections d'encéphalitatiques recensées en juin était nettement inférieur à la même période que l'an dernier. Situation similaire pour la Borreliose. Garantir un accès extérieur pour les animaux, c'est ce que demande une initiative déposée aujourd'hui à la chancellerie fédérale pour un examen préliminaire. Le texte concerne les animaux d'élevage. Selon le comité, plus de 80 millions de bêtes seraient concernées. Le texte fait suite à l'échec de discussion avec l'Union suisse des paysans. Une majorité de Suisses est favorable à une interdiction des réseaux sociaux pour les moins de 16 ans. C'est ce qui ressort d'un sondage Tamedia et 20 minutes relayé ce jeudi par plusieurs médias suisses, dont le 24 Heures et la Tribune de Genève. 4 personnes sur 5 y répondent favorablement, alors que le Parlement français vient de se prononcer sur l'interdiction de l'accès aux réseaux sociaux pour les enfants de moins de 15 ans. Un incendie violent couvre toujours non loin de Bordeaux en France. Ce matin, 7000 personnes supplémentaires ont été évacuées de la région, portant à 12 000 le nombre d'habitants concernés. Les flammes ont déjà ravagé 2000 hectares. Aucune victime n'est recensée selon les autorités, mais la situation reste défavorable en Gironde. Un autre incendie a ravagé 2500 hectares dans le sud-est de la France, dans le Var précisément cette semaine. Et ces dernières semaines justement, les pompiers sont confrontés à des départs de feu quotidiens à travers toute la France. D'ailleurs, toujours en France, la surmortalité due à la canicule a battu le record de 2003. La vague de chaleur entre le 17 juin et le 2 juillet a provoqué plus de 5700 décès. La moitié a eu lieu en 3 jours entre le 25 et le 27 juin, selon une communication de l'Agence Santé publique France hier. Toutes les classes d'âge sont concernées. Et au Japon, la canicule a provoqué un nombre d'hospitalisations record en une seule journée hier à Tokyo. Record de 2010 battu avec 453 personnes cette fois. Un décès et 4 personnes dans un état critique ont été enregistrés. 4 localités japonaises ont d'ailleurs connu des températures torrides au-dessus des 40 degrés selon l'agence météorologique japonaise. Des alertes aux coups de chaleur sont aussi en vigueur sur la quasi-totalité du pays. Je vous souhaite une bonne fin de matinée.
4: Et le retour de l'information, ce sera avec le journal à 12h15. Petit coup d'œil au ciel avec un soleil qui règne sans partage ces jours et comme ces dernières semaines. D'ailleurs, on peut le dire, seuls quelques petits cumulus feront leur apparition sur le Jura au cours d'après-midi. Et les températures grimperont aujourd'hui jusqu'à 26 degrés dans les vallons. Il pourra faire jusqu'à 29 degrés dans le Saaland. À noter toujours cette faible bise qui souffle et qui amène une sensation de fraîcheur plutôt agréable. Quant à la soirée, elle s'annonce calme, dégagée et très agréable. Et ce temps ensoleillé devrait se poursuivre demain avant une dégradation orageuse prévue pour samedi. Parfum d'été, ça continue. C'est un plaisir d'être avec vous. Alors dans la suite, on va s'écouter de la musique, toute la musique que vous aimez. On aura du Imagine Dragons, Lerita Mitsuko qui arrive d'ici quelques instants. On écoutera Muse, il y aura également du Whitney Houston. Et puis bien sûr, à 11h45, le retour du Pré-Citron, quatrième manche, avec un score à battre de 5 points. Pour l'instant, c'est faisable. Préparez-vous, les questionnaires y sont là et ils n'attendent que vous.
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0: Michael Andrews avec le titre Mad World sur RJB. La suite en musique, ce sera avec Muse. Et leur dernier titre qui s'appelle Night Shift Superstar. On s'écoutera aussi Whitney Houston. Il y aura également David Guetta et Sia dans le prochain quart d'heure.
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0: Les inséparables, hein, je crois qu'on peut les appeler comme ça. David Guetta ici avec ce titre Titanium sur RJB. Et pour la suite, on va faire un petit tour de magie made in Lady Gaga. Et on vous rappelle que d'ici 10 minutes, ouais, c'est ça, 10 minutes, dans 10 minutes, vous pourrez prendre votre téléphone pour tenter de participer à la quatrième manche du Presse Citron. Je vous rappelle le score à battre, il est de 5 points.
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0: The Pointer Sisters sur RGB avec ce titre I'm so excited. Et ben on espère que vous êtes excités pour participer à la quatrième manche du Presse Citron.
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0: Taylor Swift avec son tout dernier succès, Elizabeth Taylor sur RJB. Avec l'accent, c'est toujours mieux.
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0: Quatrième manche du presse Citron, suspense entier hein, cette semaine avec Bastien qui est toujours en tête avec 5 points. Et celle qui va tenter de le battre, c'est Valérie. Bonjour.
2: Oui, bonjour.
0: Comment ça va Valérie? Vous êtes en vacances?
2: Non, je ne suis pas en vacances, je travaille.
0: Vous travaillez. Des vacances sont prévues ou pas du tout?
2: Les vacances sont déjà passées, je travaille tout l'été.
0: Ah, vous travaillez tout l'été, bah comme nous. Mais c'est bien aussi de travailler l'été. Et vous partez hors saison, c'est ça?
2: Exactement.
0: Exactement. Bah, vous avez tout compris, je suis d'accord avec vous Valérie. Alors, revenons à nos moutons, presse Citron, quatrième manche. J'ai les trois thèmes, trois questionnaires sous les yeux. Le premier, c'est chanson de l'année 1964. Le deuxième, mot commençant par car, donc C-A-R. Et le dernier que je vous propose, c'est des humoristes au cinéma.
2: Je vais tenter les chansons de l'année 64, tant pis, on verra.
0: Vous n'avez pas l'air sûr, mais on le sélectionne. Chanson de l'année 1964. Est-ce que vous êtes prête?
2: Je suis prête.
0: Alors on y va. Quelle chanson de Johnny Hallyday est l'adaptation française de The House of the Rising Sun du groupe des Animals?
2: Le pénitencier.
0: Pour quelle chanteuse Charles Aznavour a-t-il écrit La plus belle pour aller danser?
2: Sylvie Vartan.
0: Quel groupe britannique a sorti A Hard Day's Night?
2: Les Beatles.
0: Quel fruit est le titre d'une chanson interprétée par Gilbert Bécaud?
2: L'orange.
0: Quel titre de Roy Orbison est la chanson phare du film de Julia Roberts et Richard Gere?
2: A Pretty Woman.
0: Quelle reine de la soul interprétait de Choup Choup Song?
2: Je sais plus, passe.
0: Quelle chanson de Sheila est une reprise de Da Wu Didi de Manfred Mann?
2: Vous les copains, je ne vous oublierai jamais.
0: Joli, joli, joli, joli. Juste avant le gong, ça nous fait... Alors, il restait trois questions, mais on a quand même 6 points, Valérie. Donc, vous prenez la tête. Je vous propose, avant de revenir sur les réponses que vous m'avez données, que je vous pose quand même les 3 dernières questions, parce qu'on est joueurs. Quelle ville, chef-lieu du département de la Loire-Atlantique, est une chanson de Barbara?
2: Nantes.
0: Nantes, oui, ça aurait pu faire un point de plus. À quel chanteur doit-on le titre La Ferme du Bonheur?
2: Claude François.
0: Claude François aussi, joli. Quelle chanteuse a sorti Viens sur la montagne?
2: Attendez, ça me revient, c'est...
0: Si je vous dis...
2: Ah, je sais plus, non.
0: Ouais, vous l'avez sur le bout de la langue, c'est ça?
2: Oui.
0: Marie Laforêt.
2: C'était, voilà, ça, voilà, exactement.
0: C'était ça, exactement. Eh, vous auriez pu vraiment faire un joli score si on avait eu un poil plus de temps. Mais c'est pas grave, vous êtes quand même en tête. On revient sur les réponses que vous m'avez données. Donc, le pénitencier, effectivement, c'était une reprise de la chanson de House of the Rising Sun du groupe Les Animals. Il y avait Bob Dylan aussi qui l'avait chanté quelques années avant. Sylvie Vartan, c'est bien sûr la chanson qu'a écrite Charles Aznavour, La plus belle pour aller danser. Hard Day's Night, c'est la chanson des Beatles, ça c'est juste. Gilbert Bécaud a chanté L'Orange, c'est juste aussi. Julia Roberts et Richard Gere dans leur film, c'était Oh Pretty Woman, ça c'est juste également. De Choup Choup Song, ça vous n'aviez pas trouvé. La reine de la soul qui interprétait cette chanson, c'était Aretha Franklin.
2: Ah oui.
0: Finalement, c'est la seule que vous n'avez pas trouvée. Hein. Et puis la dernière qui vous a permis de prendre la tête juste avant le gong. Vous les copains, je ne vous oublierai jamais. C'était la chanson de Sheila qui était une reprise de Manfred Mann. Ben, c'est plutôt pas mal, Valérie.
2: Ben oui, pour dire que j'étais pas née, hein.
0: C'est la musique, hein, on les connaît quand même. Bon, pas
2: ouais, on connaît nos classiques.
0: On connaît nos classiques. En tout cas, félicitations Valérie, il faudra être à l'écoute demain pour voir si vous gardez la tête ou non.
2: D'accord, pas de souci.
0: Alors Valérie, je vous souhaite une très très belle journée et puis sans doute à demain.
2: Merci à vous aussi, à demain, au revoir. Le

0: Joan Jett avec son immense classique I Love Rock and Roll. Et d'ici quelques instants, on va changer un petit peu d'ambiance. Avec Kavinsky qui a repris avec Angèle, hein, c'était pour la cérémonie de clôture des Jeux Olympiques de Paris. Ce titre Night Call qui arrive d'ici quelques instants sur RJB.
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0: Et bon appétit si vous passez à table, il est midi.

0: Kavinsky Angel avec le titre Night Call sur RJB. Et pour la suite en musique, ce sera avec Phil Collins qui arrive.
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0: Bel été avec RJB, c'était Teddy Swims à l'instant.
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0: 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Le journal, Josette Sédoux.
3: Bonjour, pas de risque de pénurie de courant, même si la production des centrales hydroélectriques est perturbée en raison de la sécheresse, comme c'est le cas pour le barrage de la Goule, en arrêt prolongé cette année. Il est dénicheur de talent à plein temps, le biennois Raphaël Nuzzolo s'est reconverti après avoir été l'attaquant vedette de Neuchâtel Xamax. Il déniche des talents pour Young Boys. Place au grand final alpestre sur le Tour de France. Les cyclistes de la Grande Boucle ne sont plus qu'à 4 étapes de l'arrivée, mais le chemin est encore particulièrement long et difficile, avec notamment 2 arrivées à l'Alpe d'Huez. La bataille s'annonce spectaculaire. Météo, un temps à nouveau sec et bien ensoleillé avec quelques voiles d'altitude aujourd'hui, de la chaleur avec jusqu'à 29 degrés en pleine, 25 dans les vallons. Ça sera adouci par une faible bise qui soufflera en toute région aujourd'hui. Et avant tout, cette information, les feux d'artifice du 1er août seront majoritairement compromis. Le canton de Berne vient de l'annoncer, il renforce les mesures contre les incendies en raison de la sécheresse persistante et du retour de la canicule. Il est désormais interdit de faire du feu en forêt ou à moins de 50 mètres dans tout le canton. Les feux d'artifice et autres engins pyrotechniques sont également interdits, tout comme les lanternes volantes et les feux de joie du 1er août. Des feux d'artifice restent autorisés sur les lacs. La situation sera réévaluée le 6 août. La sécheresse joue des tours à la centrale hydroélectrique de La Goule. L'installation située sur le Doubs a dû être mise à l'arrêt en raison d'un débit d'eau trop faible dans la rivière. Cela fait un mois environ que les forces électriques de La Goule ont pris cette décision. Cette situation n'est pas rare, mais elle surprend en revanche en raison de sa durée et aussi de sa précocité. Cédric Hutzbinden, directeur de l'entreprise.
4: Nous avons également observé une baisse relativement importante de la production depuis à peu près mi-avril. Et actuellement, la centrale est à l'arrêt, très probablement en tout cas jusqu'à fin juillet.
5: Elle est à l'arrêt depuis quand, la centrale ?
4: Donc elle est à l'arrêt depuis à peu près mi-juin, donc elle est à l'arrêt complet. Et nous avons donc, pendant la période de mi-avril jusqu'à mi-juin, eu extrêmement peu d'eau à turbiner.
5: Est-ce que cette situation est fréquente pour La Goule ?
4: Alors, dans des proportions au niveau du printemps, donc on est une centrale au fil de l'eau. Normalement, donc dès qu'il y a des précipitations, on peut turbiner. Là, ce qui se passe, c'est que normalement, dans la période du printemps, il y a plutôt plus de précipitations que sur l'été. Et par contre, ce qu'on observe de relativement spécial cette année, c'est plutôt le début déjà relativement sec à mi-avril, alors que c'est des situations qu'on observerait plutôt début de l'automne. Donc, pour se rendre compte, au cours des 3 derniers mois, on a produit à peu près l'équivalent de 3% des attentes de l'année. Donc, on a vraiment un déficit relativement important sur cette période qu'on a depuis le mois d'avril jusqu'à fin juillet.
3: Cédric Hutzbinden répondait à Anthony Montandon. Le directeur se veut toutefois rassurant. Selon lui, le risque de pénurie d'électricité n'est pour l'heure pas d'actualité. Un habitant du Jura bernois sera expulsé de Suisse pendant 5 ans pour avoir saboté les freins de la voiture de son rival en amour. Le tribunal fédéral confirme sa condamnation à 16 mois de prison, dont 6 mois ferme pour mise en danger de la vie d'autrui. En août 2020, l'homme avait sectionné un câble de frein. Son rival avait heureusement réussi à arrêter sa voiture avant un passage piéton. L'auteur, un Italien de 54 ans, devra également quitter la Suisse. Les usagers de la bibliothèque de Bienne se sont livrés dans le cadre de l'enquête Santobib. Ils ont pu donner leur avis jusqu'à fin mai sur leur satisfaction, les offres et l'aménagement du bâtiment. Les réponses transmises par 873 visiteurs viennent d'être analysées et comparées avec d'autres établissements suisses et européens. Globalement, les personnes sondées montrent une belle satisfaction. Quelques remarques concernent toutefois les heures d'ouverture, l'aération, les toilettes et le bruit. L'emprunt de livres et de documents reste le cœur de métier de la bibliothèque de Bienne, explique sa directrice Béatrice Perret-Anadi.
6: Tout ce qui concerne les romans, la fiction, la littérature, ça c'est très apprécié. 77% des utilisateurs disent emprunter des romans et également d'autres livres. Les bandes dessinées et mangas aussi sont très appréciées. Et puis on voit que les DVD, c'est-à-dire les films, restent appréciés et rencontrent de l'intérêt. On voit en comparaison sur ce point-là avec d'autres bibliothèques de même type en Suisse et en Europe que notre score est plus élevé. C'est-à-dire qu'il y a beaucoup de personnes chez nous qui apprécient encore, à l'ère de Netflix, d'emprunter des films au format DVD.
3: Et par rapport justement au numérique, peut-être les livres audio ou ce genre de choses, c'est quelque chose qui plaît, qui intéresse les personnes qui viennent ici?
6: Le numérique en général rencontre un certain public, mais c'est pas la majorité de notre public. Pour nous, c'est une offre complémentaire qu'on tient à développer, qu'on tient à proposer. Vous avez mentionné les livres audio, oui, ça c'est quelque chose qui fonctionne relativement bien. Également, dans l'offre numérique, ce sont les romans qui sont aussi les plus empruntés.
3: Des propos recueillis par Estelle Herrmann. Le programme culturel de la bibliothèque de Bienne, comme les activités pour les enfants, les ateliers et les conférences, sont aussi très appréciés. Dans ces différents résultats sont ressorties des suggestions qui vous seront dévoilées dans notre journal de 18h.

0: festival. Le cirque Knopf fait état à Soubeau dès demain et jusqu'à dimanche avec son spectacle plein air qui s'appelle Oufet dans le cadre de sa tournée 2026. C'est le 4e épisode de notre série de bons plans pour les familles pendant les vacances d'été. Le co-directeur du cirque Knopf, Konrad Hutzinger, nous explique ce qui fait la particularité de cette institution.
1: Alors, un grand truc, c'est on n'a pas de chapiteau, c'est plein air. Et après, le truc très spécial, c'est aussi qu'on mélange les professionnels avec des jeunes artistes. Et on mélange aussi des différents genres d'art, ça veut dire la musique, la technique cirque et du théâtre, la danse. C'est vraiment un mix de tout ça.
2: Votre spectacle raconte une histoire autour de l'air. Comment est-ce que vous abordez ce thème pour qu'il parle aussi au jeune public?
1: Alors, dans les spectacles du cirque Knopf, on choisit toujours une manière de raconter des histoires, pas au niveau de la langue, les mots, mais plutôt avec des images, avec des mouvements, avec la musique. Et ça marche très bien pour un public assez divers, pour des enfants, pour les adultes.
2: C'est quoi qui fait le plus réagir les enfants dans vos spectacles de cirque? C'est quoi qui fonctionne bien?
1: C'est souvent des moments rigolos, des moments drôles. Avec l'humour, on arrive de toucher toutes les personnes.
2: Il y a des clowns aussi?
1: Il y a aussi des clowns.
2: Cette année, vous faites étape à Soubeau. Qu'est-ce qu'il a de spécial, ce lieu?
1: Ce lieu, pour le cirque Knopf, c'est très spécial parce qu'on vient déjà depuis plus que 35 ans ici. Et le place sur ce qu'on peut mettre la scène, c'est le nom place du cirque Knopf. Alors, on est vraiment très proche avec les gens qui habitent ici. Chaque année, c'est vraiment une grande fête et un très bon moment.
2: Ce qui est particulier chez vous, c'est que des adolescents jouent aux côtés de professionnels. Comment ça fonctionne, cette collaboration?
1: Oui, c'est vraiment l'idée du projet, de donner la possibilité aux jeunes de faire cette expérience sur scène pendant 3 mois, mais aussi de faire une création. C'est vraiment l'idée de faire ça pour les jeunes.
2: Vos spectacles, ils sont gratuits et ils fonctionnent au chapeau. Pourquoi avoir fait ce choix?
1: Parce que pour nous, c'est très important d'attirer un public très divers. Alors, on essaie d'apporter ce genre de l'art, de cirque à un public très ouvert. Alors c'est pour ça qu'on fait ça.
0: Konrad Hutzinger répondait à Diana D'Acosta. Les représentations du spectacle Oufet sont gratuites avec une participation au chapeau à la fin. Entre 200 et 300 spectateurs sont attendus chaque jour dès demain et jusqu'à dimanche à Soubeau. Les tiques et les larves des scarabées japonais sont eux aussi touchés par la canicule. Selon les experts, leur comportement pourrait changer avec les multiplications des sécheresses et des chaleurs. Mais c'est trop tôt pour dire si le danger que représentent ces insectes pour l'homme et la végétation diminueront. Selon l'Office fédéral de la santé publique, le nombre d'infections d'encéphalitatiques recensées en juin 2026 était nettement inférieur à la même période l'an dernier. Situation similaire pour la boréliose. Garantir un accès extérieur aux animaux, c'est ce que demande une initiative déposée aujourd'hui à la chancellerie fédérale pour un examen préliminaire. Le texte concerne les animaux d'élevage. Selon le comité, plus de 80 millions de bêtes seraient concernées. Le texte fait suite à l'échec des discussions avec l'Union suisse des paysans.
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0: Il déniche les futurs talents du foot. Le biennois Raphaël Nuzzolo, dénicheur de talents à plein temps, engagé par Young Boys à 50% en tant que scout en 2023. Le biennois, ancien joueur de Neuchâtel Xamax, travaille désormais à temps plein au sein du club de Super League de foot. Le biennois travaille donc dans une cellule dirigée par Stéphane Chapuisa et qui comprend également une data analyst et un directeur technique. Pour dénicher les talents, tout part du visionnage des vidéos. On écoute Raphaël Nuzzolo.
5: Il y a pas mal de vidéos, on a une plateforme où on a vraiment toutes les actions des joueurs du monde entier, chaque fois qu'ils touchent le ballon ou bien n'importe quelle scène est découpée déjà, donc je dirais 80% du temps tu regardes quand même pas mal de joueurs sur vidéo. Après quelques séances pour aussi discuter des profils différents à rechercher ou de l'évolution de certains joueurs. Et sinon, après le week-end ou même le vendredi ou même le jeudi, s'il y a les matchs de Coupe d'Europe en Suisse, d'aller au stade.

0: et puis de regarder le plus de matchs possible par rapport au planning différent des gens qui travaillent pour nous.
1: Et vous voyagez beaucoup aussi ?
0: Oui, c'est vrai que les voyages, ce n'est pas le 50% du temps, mais je dirais qu'une fois que les cibles ont été identifiées, qu'à la vidéo on voit des joueurs intéressants, et qui sont aussi peut-être faisables financièrement, parce que c'est pas toujours, les bons joueurs ne sont pas toujours faisables, puisqu'après ils prennent assez rapidement de la valeur. Alors une fois qu'on est convaincu que ça peut être quelque chose, on se déplace au stade. Et là, ça peut être vraiment ce qui est intéressant partout en Europe. On n'a pas vraiment la capacité à avoir des scouts dans chaque pays. Donc là, j'ai l'opportunité aussi de me déplacer par rapport aux joueurs qui sont intéressants dans le pays où ils jouent.
2: Des propos recueillis par Jean-Paul Pitchy. La ligne d'arrivée approche pour le peloton du Tour de France. Il ne reste plus que 4 étapes à parcourir pour les meilleurs cyclistes de la planète avant de retrouver les Champs-Élysées. Si Paris pointe à l'horizon, le chemin s'annonce encore long, difficile et spectaculaire avant de rejoindre la capitale. Les précisions de Guillaume Joly.
3: Au 18e jour de course, on pourrait croire que le peloton a fait le plus dur, mais les 4 jours qui arrivent tendent à prouver le contraire. Cet après-midi d'abord, la 18e étape comprend 3900 mètres de dénivelé positif et sera notamment marquée par la montée finale d'Orcières-Merlette, ascension de première catégorie et ses 7 km à 7% de moyenne. Mais le plus dur arrivera ensuite, d'abord demain, avec 4 ascensions, 3500 mètres de dénivelé et une arrivée jugée au sommet du mythique col hors catégorie de l'Alpe d'Huez. Et puis, samedi, place à l'étape reine de ce Tour de France. Longue de 171 km, cette 20e étape s'annonce dantesque. Au programme, 5450 mètres de dénivelé positif et un enchaînement presque insensé des cols de la Croix de Fer, du Télégraphe, du Galibier et une ascension finale par le col de la Sarène jusqu'à retrouver l'Alpe d'Huez. Après plus de 2 semaines de course, ces parcours pourraient réserver quelques surprises et redistribuer certaines cartes. Le maillot jaune slovène Tadej Pogacar, qui compte 4 minutes 30 d'avance sur Remco Evenepoel, semble intouchable. En revanche, la bataille pour le podium entre le Belge, le Mexicain Isaac Del Toro et le Français Paul Sexas promet beaucoup. Enfin, le Jurassien Yanis Voisard, qui pointe toujours à un formidable 10e rang, tentera de conserver sa place jusqu'à l'arrivée de sa première grande boucle. Il deviendrait alors le premier Suisse à terminer le Tour de France dans le top 10 depuis Mathias Franck en 2015.
2: La 18e étape de la Grande Boucle a donc lieu cet après-midi entre Voiron et Ossières-Merlette sur 185 km. Le départ sera donné à 12h50. L'arrivée est prévue aux alentours de 17h25. L'heure de la reprise a déjà sonné en Super League de football. La compétition reprend ses droits ce week-end. Le FC Vaduz a rejoint l'élite du ballon rond helvétique alors que Winterthur l'a quitté. Le champion surprise de la saison passée, le FC Thun, aura fort à faire pour conserver sa couronne. On écoute Michel Léoni.
4: Si les Bernois n'ont pas été dépouillés pendant la trêve, ils ont perdu quand même quelques cadres tels que Franz Ethan Mestri, Elmin Rastoder ou encore Leonardo Bertone. Les Cador, Bâle et Young Boys n'entendent pas vivre une nouvelle saison blanche. Le FCB a connu un été mouvementé. Il a notamment perdu 3 cadres avec les départs de Marvin Hitz, Dominique Schmid et Benny Traoré. Il a toutefois compensé avec le gardien expérimenté Jonas Omlin, le buteur Jan Sellar et plusieurs jeunes prometteurs. De son côté, Young Boys a connu un mercato plus calme. Il a certes perdu le deuxième meilleur buteur du dernier championnat, Chris Bedia, mais a signé 2 gros coups avec les arrivées de Cédric Tsessiger et Isaac Schmidt. Autres membres du top 6 du dernier championnat, Saint-Gall, Lugano et Sion comptent lutter dans le haut du panier et semblent armés pour y parvenir. Les autres romans, Lausanne et Servette, tenteront de s'y frayer un chemin, même si leur mercato est resté raisonnable.
2: La nouvelle saison de Super League commence samedi soir. Merci de nous avoir suivis. Je vous souhaite une très belle journée à l'écoute d'RJB.
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6: Et la suite sur RJB, ça sera en musique avec U2. One arrive d'ici quelques instants sur RJB, mais juste avant, on prend quelques nouvelles du ciel. Qui ne change pas vraiment hein, depuis ces derniers jours, et j'ai même envie de dire depuis le mois d'avril, hein, pratiquement. Le soleil règne sans partage sur l'ensemble de la région, avec un ciel dégagé, malgré quelques cumulus qui ont déjà un petit peu fait leur apparition sur le Jura, mais sans conséquence, aucun risque de pluie. Hein. Aujourd'hui, les températures grimperont jusqu'à 26 degrés dans les vallons à 700 mètres, et même jusqu'à 28, voire 29 degrés sur le Seeland, à noter toujours cette cette faible bise qui souffle et qui apporte une légère sensation de fraîcheur. La soirée s'annonce calme, dégagée, très agréable. À noter que ce temps se poursuivra encore demain et qu'il pourrait y avoir une dégradation orageuse prévue samedi en fin de journée.
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6: 12h33 sur RJB, la suite en musique tout de suite, U2 avec ce titre magnifique One. Il y aura également Avicii et Mylène Farmer dans les prochaines minutes. Et quant à moi, je vous retrouve dès 16h, les pieds dans le sable sur RJB. Bel après-midi.

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2: Quatorze heures.

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1: Quinze heures.

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2: Bonjour, plus de 20 000 habitants et touristes évacués en France. L'incendie en Gironde, d'origine probablement accidentelle, a parcouru 31 km² au nord du bassin d'Arcachon et menace encore de progresser. Le vent complique la tâche des quelques 700 pompiers engagés. Le nouveau Premier ministre britannique Andy Burnham, qui a fait du pouvoir d'achat une priorité, a annoncé aujourd'hui une baisse de 20% de la taxe professionnelle des pubs, discothèques et lieux de concert en Angleterre. Il s'agit de la troisième mesure annoncée en trois jours de la part du nouveau dirigeant travailliste. La baisse est toutefois inférieure à ce que réclame ce secteur en difficulté. La Grèce a lancé aujourd'hui un programme d'armement de 4,2 milliards d'euros. Il comprend l'acquisition pour quelque 3 milliards d'un bouclier de défense aérienne et antimissile auprès d'Israël. La Grèce consacre 3% de son produit intérieur brut à la défense, soit un objectif supérieur aux 2% fixés par l'OTAN. Athènes évoque les tensions avec son voisin et rival historique, la Turquie, membre également de l'OTAN. Au Tessin, le président du gouvernement Claudio Zalli se trouve sous pression. La radio-télévision de la Suisse italienne a publié hier un enregistrement où sa voix est reconnaissable. Il y échange avec une femme qui lui demande un conseil pour venir à bout d'une harceleuse. « Tabasse-la comme je l'ai fait déjà moi-même », répond la voix. L'élu de la Lega était déjà ministre au moment de cette conversation qui date de quelques années. Les partis politiques tessinois exigent aujourd'hui que le ministre prenne position publiquement et certains évoquent sa démission. Un habitant du Jura bernois sera expulsé de Suisse pendant 5 ans pour avoir saboté les freins de la voiture de son rival amoureux. Le tribunal fédéral confirme sa condamnation à 16 mois de prison, dont 6 mois ferme pour mise en danger de la vie d'autrui. En août 2020, il avait sectionné un câble de frein. Le conducteur avait heureusement réussi à arrêter sa voiture avant un passage piéton. Dans le Jura, la balade de Cépré a été vandalisée la nuit dernière. Une quinzaine de sculptures du parcours artistique en plein air ont été endommagées. Les dégâts sont jugés très importants. Le mobile n'est pas connu à ce stade. La police jurassienne lance un appel à témoins. La Fédération norvégienne de football va porter plainte auprès du comité d'éthique de la FIFA. En cause, l'intervention de Donald Trump qui a précédé la levée d'une suspension contre un joueur américain durant le mondial, avant le match États-Unis-Belgique. « Nous avons besoin que le dirigeant de la FIFA reconnaisse qu'il s'agit d'une erreur », indique aujourd'hui la présidente de la Fédération norvégienne. Prochaines informations à 17h.
3: Et on va gentiment se mettre les pieds dans le sable juste après la météo. Une fin de journée qui s'annonce idéale avec un ciel largement dégagé et une ambiance estivale. Pour demain vendredi, le soleil sera une nouvelle fois au rendez-vous. Quelques voiles d'altitude seront présents en fin de journée, surtout sur le Jura, avant de laisser place à un ciel bien ensoleillé. Et comme aujourd'hui, quelques cumulus de beau temps pourront se former durant l'après-midi. Les températures resteront bien estivales, bien sûr, demain, avec 27 degrés dans les vallons et 29 sur le Seeland. Et pas besoin d'être au bord de la mer hein, pour être en mode vacances. Bienvenue sur RJB, on s'occupe de tout. Une belle bande-son qui vous attend dans les prochaines minutes, dans la prochaine heure. Il y aura du Roxette, Imagine Dragons, Cyndi Lauper. Et puis on va démarrer dans quelques instants avec un monument de la musique électronique, Insomnia de Faceless. Et puis à 16h30, place à On l'a tous chanté avec Mylène. Et aujourd'hui, on s'intéresse à un véritable hymne festif à MCA des Village People, une chanson que tout le monde connaît et que vous allez une nouvelle fois chanter, c'est sûr. C'est Fred pour vous accompagner en cette fin de journée. Merci d'être avec nous sur RJB et très bel été.
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La douceur de Birdie avec son titre Skinny Love sur RJB. La suite en musique, on va s'écouter tout de suite Roxette. On aura également l'un des hymnes officiels de la Coupe du Monde de football. Elle est terminée, mais c'est pas grave, on continue quand même à écouter ce morceau, notamment signé David Guetta en compagnie d'un certain Andrea Bocelli. On vous souhaite un très bel été à l'écoute de RJB.

16h26 sur RJB, on continue en musique tout de suite. Et puis en cette période estivale, quoi de mieux que s'écouter un petit voyage de Désirless. Et puis je vous rappelle qu'à 16h30, on retrouvera Mylène avec sa chronique On l'a tous chanté. Très belle journée avec nous.

0: C'est une application qui en fait te permet d'emmener ton fils à la gare. Où là, préalablement, t'as pris rendez-vous avec un gars qui travaille pas du tout à la SNCF. Le gars, tu lui payes son billet de train, tu lui confies ton fils, et tu les regardes partir tous les deux comme ça, dans la gare. Et à partir de là, la phase de suspense jusqu'à l'arrivée est très grande. Parce qu'avant d'être une appli qui permet de ramener ton fils, c'est quand même une appli qui permet d'enlever ton fils. T'es là, Kidigo, ça commence un peu comme kidnapping. Kidnapping, go! Ça fait un peu penser à ça. Et donc, ma meuf, elle vient me voir, elle me dit, ah, c'est bon, j'ai trouvé un gars, il a besoin d'aller à Marseille et tout, il s'appelle Christophe. Et donc, là, je dis à ma meuf, je dis, mais on est d'accord que ce gars-là, mais on ne sait pas du tout qui c'est. Et alors, elle me dit, alors, t'en fais pas, c'est bon, j'ai regardé, il a 4,8. Je fais, oh, ben, ouf! Ah, ben, comme me voilà, franchement, rassuré. Alors évidemment, l'application, elle te donne le numéro de téléphone du gars, tu vois, pour que tu puisses l'appeler avant, tu vois, faire un peu connaissance, tu vois, savoir ce que font ses parents comme métier, tu vois. Ou si le gars, s'il a une voix trop chelou, quand il décroche, il fait « Allô ?» Hop, tu raccroches. J'ai dit « Mon fils restera en Essonne pour les vacances, hein, je pense, vraiment. » Et donc, le gars, je l'ai, Christophe, au téléphone. Et donc, j'ai dit « Ouais, bonjour, Christophe. » Alors, je t'explique, en fait, c'est la première fois que j'utilise cette application. Donc ça fait un peu bizarre pour te dire de te confier mon fils, on se connaît pas. Et je dis, comme j'ai un peu peur que ça lui fasse très bizarre à lui, je lui dis, est-ce que ça te dérange pas qu'au moment où je te le confie, que tous les deux on fasse un peu comme si on était potes? Tu vois, je me dis, tu vois, ça va le mettre en confiance, ça va le rassurer, on fait comme si on était potes. Et là, le mec, il me dit comme ça au téléphone, il dit, ouais, oui, je comprends, pas de problème, ça marche, ouais, je comprends. Et là, je raccroche, je me dis, merde, est-ce que je serais pas en train de lui faciliter le kidnapping, hein, Christophe? Parce que là, voilà le jour, il faut que j'emmène mon fils à la gare, donc je claque la porte de la maison. Je prends la main de mon fils et puis je l'emmène comme ça à la gare de Lyon. Et donc j'essaie de faire le mec un peu guilleret, mais en vrai je suis un peu tourneboulé quand même. Tu vois, parce que je me dis, bon, c'est peut-être la dernière fois que je le vois, bon. Et donc on pas comme ça. Et mon fils il me dit, on va prendre le train, papa? Je dis, oui, non, tu vas prendre le train. Mais tu vas prendre le train avec Christophe. Eh ouais. J'attends, j'ai jamais parlé de Christophe. Ah bah. Ah bah tu vois, mon chéri, Christophe c'est un gars. Alors je te dis, franchement, c'est un... Alors Christophe c'est un gars. Mais alors vraiment. Mais alors 4,8. Vraiment 4,8. Et donc là j'arrive comme ça, j'arrive à Gare de Lyon avec mon fils. Et puis tu sais, Gare de Lyon, il y a plein de gens qui sont en train de boire des cafés, il y a plein de terrasses et tout, avec des gens qui. Et donc j'arrive avec mon fils comme ça, puis là je vois un gars qui me fait des signes à une table, je le reconnais de la photo qu'il m'a envoyée par mail, je reconnais Christophe. Donc j'arrive comme ça à sa table, et là Christophe il me tend la main comme ça, il me dit ferme ma couille. Et je me dis, merde, est-ce qu'il n'a pas pris 13 au pied de la lettre? Le fait que j'ai dit qu'il fallait qu'on fasse comme si on était potes. Bon. Et donc, et je m'installe en face de Christophe et je commence à parler avec lui. Et franchement, je me dis, le mec, il est, en fait, le mec est hyper cool. Le mec est hyper sympa, tu vois, il est plutôt affable, il déconne et tout. Enfin, tu vois, il inspire confiance, quoi. Je suis là en train de l'écouter, je me dis, ouais, c'est exactement ce que je fais, j'étais kidnappeur quand même, tu vois, voilà.
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0: 17h47 sur RJB. Avec les Suédois de ABBA et la suite, on va entrer dans l'univers que vous connaissez très certainement de Tame Impala avec l'un de ses derniers titres, Dracula, une sorte de pop psychédélique. On s'écoutera également Ellie Goulding, il y aura du Queen aussi pour nous emmener gentiment vers les informations de 18h.
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0: The Show Must Go On, le titre de Queen sur RJB.
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0: Prudence sur les routes, hein, rien de particulier à vous signaler hormis toutes ces zones en travaux. La liste complète est à retrouver sur rjb.ch et comme d'habitude, si vous remarquez quoi que ce soit d'inhabituel, 032 482 70 ou par WhatsApp au 079 689 2020.
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0: Et un bon début de soirée, il est 18h. Le journal Estelle Herman.
4: Bonsoir. Il paye cher le sabotage de frein de la voiture de son rival en amour. À la suite d'une condamnation, un habitant du Jura bernois sera expulsé de Suisse. Les usagers de la bibliothèque de Bienne se sont livrés. Dans le cadre de l'enquête Santobib, ils ont pu donner leur avis jusqu'à fin mai sur leur satisfaction, les offres et l'aménagement du bâtiment. Vous l'entendrez. Raphaël Nuzzolo continue de vivre de sa passion. L'ancien joueur de Neuchâtel Xamax vient de passer à 100% en tant que scout pour Young Boys en Super League. Un rôle bien différent que celui d'attaquant, mais qui lui permet de garder le football au cœur de sa vie. Demain, les conditions bien ensoleillées persisteront en toute région. Le ciel pourrait toutefois se voiler par moments. Des cumulus inoffensifs se développeront aussi sur les reliefs. Un habitant du Jura bernois sera expulsé de Suisse pendant 5 ans pour avoir saboté les freins de la voiture de son rival en amour. Le tribunal fédéral confirme sa condamnation à 16 mois de prison, dont 6 fermes, pour mise en danger de la vie d'autrui. Manon Becker.
5: Les faits remontent à août 2020. L'homme avait aperçu la voiture de son rival devant l'immeuble de sa dulcinée. Il avait alors sectionné un câble de frein. Son rival avait heureusement réussi à arrêter sa voiture avant un passage piéton. L'auteur de l'infraction est un ressortissant italien âgé de 54 ans. Il a fait recours contre sa condamnation devant le tribunal fédéral, mais les juges fédéraux ont confirmé le verdict des juges cantonaux sur toute la ligne. Quant à l'expulsion, les juges cantonaux avaient relevé que si le recourant est né en Suisse, son intégration restait mitigée. Il travaillait dans l'entreprise de ses enfants à 50% pour toucher un salaire inférieur au minimum vital. Une manière pour lui d'éviter les poursuites. Ses dettes, notamment à l'aide sociale, s'élevaient à plus de 300 000 francs. Son casier judiciaire mentionne d'ailleurs une escroquerie à l'aide sociale.
4: La centrale hydroélectrique de la Goule ne produit plus de courant depuis près d'un mois. L'installation a dû être mise à l'arrêt en raison de la sécheresse. Le manque de précipitations entraîne une baisse du débit résiduel du Doubs, d'où est prélevée l'eau pour générer de l'électricité. Il faut dire que depuis octobre 2024, les normes françaises sont devenues plus strictes, ce qui provoque plus régulièrement des arrêts de la production. Directeur de la Société des Forces électriques de la Goule, Cédric Sbinden, explique pourquoi les règles de la France s'appliquent pour une entreprise suisse.
6: En fait, c'est un tronçon international et puis la frontière est sur la rive suisse. Ça veut dire que l'eau du ce qu'on appelle sur le tronçon court-circuité est 100% sur le territoire français, raison pour laquelle la France a imposé son régime unilatéralement. Donc les exigences suisses proposaient, ou en tout cas nous imposeraient, 1,3 m3 par seconde. Et actuellement, les normes françaises sont à 2,7 m3 par seconde. Donc on voit que finalement, les exigences françaises sont pratiquement le double des exigences suisses.
7: Et le débit résiduel actuel du Doubs, on le connaît ?
6: Alors on est aux alentours de 3 mètres cubes, il faudrait le contrôler, mais c'est donc on ne peut pas turbiner avec des valeurs extrêmement faibles. Si on a une valeur par exemple de 3 mètres cubes, on pourrait nous prendre 0,3 mètres cubes, restituer donc les 2,7 et à 0,3 mètres cubes, l'usine ne tourne pas.
4: Des propos recueillis par Anthony Montandon. Cédric Sbinden explique qu'en raison de la sécheresse, la centrale hydroélectrique n'a été capable que de produire l'équivalent de 3% des attentes de l'année. Un motard grièvement blessé a dû être héliporté à l'hôpital aujourd'hui. L'homme circulait entre Corgémont et Tramelan sur la route du Jean-Brenin. Vers 12h30, il a chuté alors qu'il effectuait un dépassement. Il s'est retrouvé au sol pour des raisons qui restent encore à déterminer. Le motocycliste a dû être héliporté à l'hôpital. La police cantonale bernoise, une ambulance et la Réga ont été déployées. Le tronçon a été brièvement fermé à la circulation. Une bibliothèque n'est pas qu'un lieu où emprunter des livres. Celle de Bienne en sait quelque chose. L'enquête Santobib a permis à plus de 870 personnes de donner leur avis jusqu'à fin mai sur leur ressenti, la collection, les prestations et le lieu. La satisfaction se fait globalement ressentir. Un rapport de 200 pages revient sur les résultats et donne aussi quelques pistes d'amélioration. Un chapitre complet concerne le futur de l'établissement. La directrice de la bibliothèque de Bienne nous explique ce qui en est ressorti, Béatrice Perianadi.
8: Dans ce chapitre-là, il y avait différentes questions aux personnes. Qu'est-ce que vous aimeriez voir dans cette bibliothèque qui n'est pas encore là? Ou bien comment vous imaginez-vous la bibliothèque du futur? Pour nous, c'est particulièrement intéressant car on a un projet de réaménagement. Ce bâtiment devra être assaini et ensuite, nous aimerions être présentes aussi au rez-de-chaussée, c'est-à-dire en accès direct. Actuellement, nous sommes au premier étage. Et ce qui ressort en premier, en fait, c'est que les personnes aimeraient avoir un café pour des rencontres, pour pouvoir boire quelque chose. Donc ça, c'est vraiment le premier élément qui est ressorti. Ensuite, dans les éléments qui ont été mentionnés, 24% des personnes aimeraient avoir une carte d'emprunteur pour plusieurs bibliothèques. Sur ce point-là, on a réfléchi comment faire. En Suisse, il y a des réseaux de bibliothèques du côté de la Suisse romande, il y a des réseaux de bibliothèques du côté de la Suisse alémanique, et nous-mêmes, nous sommes au milieu. Donc, en fait, nous sommes à Bienne, mais on peut pas participer au réseau suisse romand parce que ce serait au défaveur des Suisses alémaniques et vice-versa. Donc, une carte d'emprunteur pour plusieurs bibliothèques, pour nous, ça, c'est assez compliqué à mettre en place. Par contre, nous avons dans les réponses journaux et magazines numériques a été coché et ça c'est quelque chose qu'on va pouvoir mettre en place. On a prévu, c'est une question budgétaire, mais à partir de 2028 d'offrir une plateforme de presse en ligne qui s'appelle Press Reader et c'est une plateforme européenne où on a de la presse actuelle dans différentes langues.
4: La bibliothèque de Bienne envisage aussi de mettre en place un club de lecture pour adultes, langue à définir. Les feux d'artifice du 1er août seront en majorité compromis. Le canton de Berne l'a annoncé ce midi. Il renforce les mesures contre les incendies en raison de la sécheresse persistante et du retour de la canicule. Il est désormais interdit de faire du feu en forêt ou à moins de 50 mètres dans tout le canton. Les feux d'artifice et autres engins pyrotechniques sont également interdits, tout comme les lanternes volantes et les feux de joie du 1er août. Des feux d'artifice restent autorisés sur les lacs. La situation sera réévaluée le 6 août. Véritable tollé dans la sphère politique tessinoise. Le président du Conseil d'État, Claudio Sali, est sous pression après la diffusion de propos controversés qui lui sont attribués et qui appellent à la violence contre une femme. C'est la radio-télévision de la Suisse italienne qui a publié cet enregistrement hier. Les réactions des partis politiques tessinois ne se sont pas fait attendre. L'élu de la Lega riposte par une plainte les précisions de Léonie Androver.
9: À la base, l'enregistrement en question a été diffusé par un profil anonyme sur Instagram. La RSI en a vérifié l'authenticité et a considéré que l'intérêt public justifiait une publication. Dans cette conversation qui remonte à quelques années, on entend un homme, identifié comme Claudio Zalli, déjà ministre à l'époque, et une amie qui lui demande un conseil pour venir à bout d'une harceleuse. La voix de l'homme répond « Tabasse-la ». Comme je l'ai déjà fait moi-même. Cette voix est décrite comme parfaitement reconnaissable. Dans une lettre ouverte à Claudio Zalli publiée par la presse, les présidents du centre, du PS et du PLR tessinois lui demandent une prise de position. L'intéressé a annoncé qu'il portera plainte contre les auteurs de cette lettre. Il a par ailleurs transmis une note aux médias dans laquelle il déplore la violation de sa sphère privée sur la base de prétendus enregistrements qui remontent à plusieurs années et qui, même s'il le concernait, aurait été effectué à son insu et sont donc punissables.
4: De leur côté, des partis minoritaires comme le MPS, Mouvement pour le Socialisme, et les Verts sont plus virulents et évoquent une démission de Claudio Tzalli. Au Venezuela, le double séisme qui a frappé il y a un mois a provoqué près de 20 milliards de dégâts, selon une estimation publiée aujourd'hui par la Banque mondiale. Près de la moitié de ce montant concerne des bâtiments résidentiels.
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4: Richard Carapaz fait l'affaire du jour au Tour de France. Le cycliste équatorien signe sa deuxième victoire sur la grande boucle et revient à la 10e place du classement général. Mauro Schmidt a une nouvelle fois terminé deuxième dans cette étape qui signait le retour du Tour dans les Alpes. Clément Quélo.
11: La 18e étape du Tour de France lançait un véritable triptyque montagneux avant l'arrivée à Paris dimanche. Les cyclistes ont relié Voiron et Orcières-Merlette sur un parcours de 185 km pour 3900 mètres de dénivelé positif. Dans les trois premières ascensions du jour, dont la côte d'Engin, c'est le maillot à pois Valentin Paré-Peintre qui s'est illustré. Le Français a fait ainsi un beau retour au classement de la montagne. L'échappée principale s'est constituée après cette première ascension avec le futur vainqueur Richard Carapaz. Alors 12e du classement général, l'équatorien a pu collaborer avec les hommes de tête pour détenir jusqu'à 8 minutes d'avance sur le peloton. À une quarantaine de kilomètres de l'arrivée, un groupe de 6 coureurs, dont Carapaz et le Suisse Mauro Schmid, a faussé compagnie à cet échappé. Ces 6 hommes ont collaboré jusque dans la montée finale, dans laquelle l'équatorien s'est montré le plus fort. Derrière Carapaz, Mauro Schmid a réglé Matteo Jorgensen au sprint pour décrocher le deuxième rang, comme hier. Auteur de la bonne opération du jour, Richard Carapaz a repris plus de 4 minutes 30 au maillot jaune et revient ainsi à la 10e place du classement général. Le jurassien Yanis Boisard, qui est arrivé avec le peloton des favoris, pointe à présent au 11e rang.
4: Demain, les cyclistes du Tour auront encore fort à faire avec la 19e étape entre Gap et l'Alpe d'Huez. Le col du Noyer après 25 km et l'ascension finale de l'Alpe d'Huez seront de véritables juges de paix ce vendredi. Raphaël Nuzzolo poursuit sa nouvelle vie. L'ancien attaquant vedette de Neuchâtel-Xamax continue sa mission entamée il y a 3 ans, dénicher des talents pour Young Boys. Il vient de passer à 100% dans son rôle de scout pour le club bernois de Super League de football. Après plus de 20 ans de carrière, le Biennois avait l'envie de garder un pied dans le monde du football. Une envie qui perdure encore aujourd'hui, même si l'amour du ballon rond se vit d'une autre manière. Raphaël Nuzzolo.
12: C'est vrai que c'est différent, hein. On n'a plus les mêmes émotions que quand on jouait, mais pour moi, rester dans le monde du football, c'est une grande chance parce qu'il y a énormément de joueurs qui ont joué à un bien meilleur niveau que moi ou qui ont joué bien plus longtemps aussi que moi, ouais, qui n'ont pas la chance de pouvoir continuer dans le monde du football. Donc c'était une chance que Young Boys m'a donnée, j'en suis très reconnaissant. Et puis après, c'est clair que tu dois aussi apprendre à un peu travailler, parce que j'ai jamais eu la sensation de travailler quand j'étais joueur professionnel. Mais là, vraiment, tu dois aller au bureau, fournir un travail. Personne ne va te donner un salaire pour faire un travail bâclé. Donc là, c'est plus des challenges pour moi d'être sur l'ordinateur et puis de rendre des rapports. Et puis voilà, maintenant ça fait 2 ans et demi, 3 ans que je fais ça. Je commence à avoir un certain recul sur la chose et on essaie de s'améliorer, comme dans la carrière de footballeur, de s'améliorer chaque jour pour essayer de devenir le meilleur scout possible.
13: Qu'est-ce qui vous plaît le plus dans ce métier ?
12: Ce qui me plaît le plus, c'est quand même toujours aller au stade, voir des matchs, voir des nouveaux joueurs, et essayer de connaître le plus de joueurs possible. Ça, j'ai toujours quand même eu ça en moi. Même quand je jouais, j'aimais bien connaître mes adversaires, savoir regarder les matchs des autres équipes qui étaient en Super League pour savoir comment un peu elles jouaient. Donc ça, j'ai gardé. Mais c'est vrai que quand tu vas au stade, regarder les matchs en direct, que ce soit en Super League. Alors, j'ai eu la chance aussi de voyager en Europe, d'aller dans des pays ou des villes que je ne connaissais pas avant. Ça, c'est toujours très plaisant dans ce métier-là.
4: Des propos recueillis par Jean-Paul Pichy. Merci de nous avoir su pour cette nouvelle édition. Une très belle soirée à vous.
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0: Merci beaucoup Estelle. La suite en musique d'ici quelques instants, ce sera avec Benson Boone. Et côté météo, la soirée s'annonce calme, ensoleillée, un ciel largement dégagé et une ambiance qui sera douce. Pour demain, vendredi, le soleil sera une nouvelle fois au rendez-vous. Quelques voiles d'altitude seront présents en début de journée, surtout sur le Jura, avant de laisser place à un ciel bien ensoleillé. Et comme aujourd'hui, quelques cumulus de beau temps se formeront l'après-midi. Les températures resteront bien estivales. Demain, il fera 27 degrés dans les vallons et 29 sur le Seeland. Et puis, la soirée de demain s'annonce également calme, dégagée, particulièrement douce. Et puis, ce week-end, une dégradation orageuse est prévue.
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0: 18h15 sur RJB, il est temps pour moi de vous souhaiter une excellente soirée. La suite se poursuivra en musique, Benson Boone, Simple Mind. Il y aura du Tom Jones aussi et puis on se retrouve demain, déjà la matinale à partir de 6h, ce sera en compagnie d'Alexandre. Et puis moi je vous retrouve dès 10h pour Parfum d'été. Très belle soirée sur RJB.

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1: Armel. Quel est le prix du café aujourd'hui?
2: Le café connaît depuis plusieurs années une hausse spectaculaire, atteignant des niveaux jamais vus depuis des décennies. Selon l'Organisation internationale du café, le prix de certaines variétés a atteint des records historiques ces derniers mois, même s'il s'est un peu stabilisé fin 2025. L'année passée, à certaines périodes, le prix du kilo d'Arabica se négociait à plus de 6 dollars sur les marchés mondiaux, alors qu'en 2019, il s'échangeait à environ 2,50 dollars le kilo. Et ce phénomène n'est pas isolé, le Robusta, le café instantané, et même les mélanges torréfiés suivent une tendance similaire qui se reflète dans nos tasses quotidiennes.
1: Mais pourquoi le prix du café augmente-t-il autant ?
2: Plusieurs facteurs expliquent cette flambée tout au long du parcours du café, de la plantation à notre tasse. Tout d'abord, la production. Le changement climatique bouleverse les zones de culture avec des sécheresses ou des pluies intenses qui menacent les récoltes. Les coûts de production augmentent, tout comme les salaires des travailleurs agricoles, alors que l'énergie pour sécher et transformer les grains devient plus chère. Ensuite, la chaîne d'approvisionnement. Le café voyage loin avant d'arriver dans nos bistrots et nos supermarchés. Le transport maritime et aérien, l'emballage et l'énergie nécessaire à la logistique sont soumis à la hausse des coûts et au retard, surtout depuis les perturbations liées à la pandémie et aux tensions géopolitiques. Enfin, les marchés et l'économie mondiale jouent un rôle. La demande explose, notamment dans les marchés émergents, et la spéculation sur les matières premières amplifie les mouvements de prix. L'inflation générale contribue également à cette pression, rendant le café plus cher, même avant qu'il ne quitte la plantation.
1: Alors, faut-il s'attendre à ce que le café devienne un produit de luxe ?
2: À court et moyen terme, certains experts estiment que le café pourrait en partie basculer vers une consommation plus sélective. Les cafés de spécialité, issus de plantations durables et de haute qualité, pourraient voir leur prix grimper encore plus vite que le café de masse. Mais pour la consommation courante, la hausse devrait se stabiliser à mesure que les producteurs s'adaptent, que la logistique se normalise et que de nouvelles variétés résistantes au climat se développent. Reste que les consommateurs devront s'habituer à payer plus cher pour certaines variétés. La volatilité restera probablement élevée tant que les conditions climatiques et la pression sur la production ne se stabiliseront pas.
1: Est-ce que cette flambée des prix touche d'autres produits agricoles ?
2: Dans une certaine mesure, oui, mais tous ne suivent pas le même rythme. Certains autres produits connaissent eux aussi des hausses, mais rarement de la même ampleur. Le cacao, par exemple, a vu ses cours augmenter, mais de manière plus progressive, alors que les céréales comme le blé ou le maïs sont confrontées à des fluctuations liées aux conditions climatiques et aux tensions géopolitiques. Ce qui distingue le café, c'est son statut de matière première largement échangée sur les marchés internationaux et sa vulnérabilité extrême aux variations climatiques et aux conditions de production dans les zones tropicales qui amplifie fortement la volatilité des prix. À l'inverse, d'autres produits bénéficient de chaînes de production plus résilientes ou de stocks stratégiques, ce qui limite l'ampleur des pics à court terme.
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1: Les iPhones étaient connus pour leur côté sûr et pourtant plus de 200 millions d'attaques ont été répertoriées sur des iPhones. Stéphane Corr, vous êtes spécialiste des questions numériques et formateur. Est-ce que l'iPhone n'est plus si sûr que ça ?
2: Ça dépend.
3: Ça dépend de la version du logiciel d'exploitation, du système d'exploitation de l'iPhone. Si on a le dernier logiciel, le 26, ok, on peut être en sécurité du moment qu'on a fait les mises à jour. Mais en dessous de cette version-là, pas forcément.
1: Serait-il l'occasion de parler du fameux marché des failles de sécurité, Stéphane Corr ?
3: Alors oui, parce que déjà cette attaque a pu avoir lieu en partie grâce en fait au vol d'un outil numérique qui faisait partie de l'arsenal cyber des Américains et qui a été communiqué entre autres aux Russes et peut-être vendu sur des marchés gris. Faut pas oublier que les failles de sécurité ont une valeur des fois parfois incroyable et elles se vendent sur des marchés où les acheteurs sont autant des services de renseignement que des gouvernements de manière plus générale, qu'éventuellement des organisations cybercriminelles. Donc c'est pour ça que tout d'un coup une faille de sécurité permet à l'accès à certains téléphones dans le monde, que ça soit WhatsApp ou que ça soit l'entier du téléphone, sans qu'il y ait une action de la part de la personne qui est le détenteur ou la détentrice du téléphone. Et le téléphone peut être infecté. Et ces failles-là valent des fois plusieurs millions. Il y a aussi même un système entre différentes agences de renseignement qui s'appelle le Vulnerability Equity Process, c'est-à-dire la diffusion de ces failles au niveau public, de manière générale, et la non-diffusion de certaines de ces failles au niveau public, c'est-à-dire que certains services de renseignement gardent pour eux ces failles, les communiquent à des services amis, mais pas forcément à des services alliés. Vous voyez, c'est très complexe comme environnement, mais ce qui fait que, de manière générale, nous, les utilisateurs, on est dans un état d'insécurité constant par rapport à l'émergence de ces failles. Ce n'est pas parce qu'on en corrige une que le mois prochain, il n'y en aura pas une autre. Et ce que dit un spécialiste de sécurité, qui est Patrick Wardle, il dit qualifier ces attaques de rares ou sophistiquées revient à qualifier les missiles d'avancées. La prolifération des exploits sur les iPhones, sur l'iOS, crée deux classes de sécurité. Les derniers iPhones sous iOS 26 avec protection de mémoire et les centaines de millions d'anciens appareils très vulnérables. À ce titre, il faut faire attention qu'on achète un appareil d'occasion.
1: J'allais vous le dire, hein. Voilà. Le marché de l'occasion.
3: Le marché de l'occasion, y compris bien sûr sur les téléphones Android, et d'autant plus, est limité dans le nombre d'années sur lesquelles ces appareils vont recevoir des correctifs de sécurité. Donc il faut bien vérifier qu'on aura encore quelques années devant soi de correctifs de sécurité, ce qui n'est pas le cas de la majorité des appareils après 5 ans par exemple.
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1: Ça va grogner à la table de nos invités avec des grattes vaseuses et des amplis volcaniques. C'est Mars Quakers qui vient nous présenter son nouveau projet et un premier EP éponyme au micro de Steve.
2: Non, ce n'est pas un obscur projet secret de forage gazier qui secoue le Jura en ce moment. C'est un fringant groupe de stoners psychédéliques, Mars Quakers. Ils publient un premier EP qui pose les bases du projet sur des fondations solides et massives. Ils sont nos invités, Grégoire, guitariste, et Jean-Luc à la basse. Bonjour.
3: Bonjour.
4: Bonjour.
2: Un nouveau projet avec une guitare Les Paul bien mastoc, des basses conquérantes et une voix de hardeux chevelu. On l'a compris, vous êtes là pour envoyer la sauce. C'est visiblement le message que vous voulez faire passer avec ce premier EP. Est-ce que je me trompe ?
3: Non.
4: Il y a aussi un peu des passages quand même un petit peu plus calmes qu'on rejoint dans Storm et puis aussi un petit peu faire voyager les gens. Les faire danser, les faire voyager et puis voilà. Puis vous faites, c'est surtout en premier lieu une musique qui nous plaît à nous.
2: Et aussi une manière de dire que le rock stoner propre aux années 2000-2010 n'est pas mort. Vous vous sentez comme des sauveurs ou comme des vieux ?
3: Un peu les deux.
2: Ouais.
3: Où nous, quand on était un peu plus jeunes, on écoutait ça et on aime toujours ça.
2: Mais il n'y a pas que le stoner dans la vie, vous cultivez aussi un côté heavy et peut-être psychédélique, particulièrement dans la voix. Est-ce que c'était un choix dès le départ, hein ? C'est ce côté un peu plus lyrique ?
4: Alors, complètement. Complètement, c'était un choix complètement assumé parce que je trouve que Jérôme a une voix qui colle bien. Il a aussi ce côté un petit peu qu'on retrouve dans d'autres morceaux un petit peu plus grunge aussi. La voix un petit peu plus cassée, mais ouais, c'était purement, je recherchais ça. Je voulais pas quelqu'un qui braille. C'est pas que j'aime pas, mais je trouve que ça ne va pas avec cette musique-là. Il faut un peu, justement, t'as déjà tout qui est massif, alors si t'as une voix un petit peu qui part dans différents registres vocaux, ça apporte un plus.
2: On n'a pas peur de faire des intros de 45 secondes quand même, où il y a une basse qui ronronne quasiment uniquement. Donc on aime aussi prendre son temps parfois.
4: Tout à fait. J'aime pas trop rentrer dans les standards des choses quand je compose. Je trouvais que là, ça s'y apportait bien. Ça monte, ça monte, ça monte. Et tout d'un coup, t'as l'apothéose et le morceau démarre très, très, très rock'n'roll quand même. Hein. Et avec un gros groove. Et je trouvais que c'était pertinent de le mettre là. Et que ça avait sa place. Hein. Y a quand même quelque chose qui se passe et tout. Et pour moi, en live, c'est hyper cool de le faire aussi.
2: Il y a une envie de rechercher peut-être un peu plus de texture. Ça se fait beaucoup aujourd'hui. On ajoute de plus en plus à ce quatuor de basse, voix, basse, batterie, guitare, des éléments un peu plus, je dirais, plus de texture. On va chercher des bruitages et ces choses-là. C'est des choses qui s'envisagent ?
3: Non. Nous, on aime bien les amplis poussés à fond et pas de sample, pas d'électro. Tout fait avec nos propres instruments et nos propres amplis.
2: Des vrais artisans ?
3: Des vrais artisans.
2: Eh bien, on va justement déguster un morceau. Jean-Luc, Grégoire, on va écouter un premier extrait de cette EP. On poursuivra la discussion juste après. Ce sera le titre phare du disque Crazy Night.

0: Crazy Night, extrait du premier EP de Mars Quakers, quatuor jurassien de stoner psychédélique et plus si affinité. Ils sont nos invités dans AOC. Jean-Luc Grégoire, c'est le titre le plus punchy de la collection, ce Crazy Night. Si on oublie le petit break un peu punk sur Storm, c'est le morceau le plus carré qui rentre directement dans le vif du sujet. Très efficace donc. Est-ce que c'est pour ça que c'est votre chanson phare ou il a d'autres atouts?
1: Moi, je pense que c'est une bonne chanson. Ouais. Parce que ça renvoie début à la fin, c'est très rock'n'roll. Ouais. Et nous, on aime ça.
0: Ouais. Est-ce qu'on aurait pu en mettre une autre à la place?
2: Alors, moi, personnellement, le morceau phare de Stopper, c'est, je le vois plus dans Storm, mais c'est ma façon de voir les choses. C'est un morceau, je trouve, qui est beaucoup plus complet. Crazy Night, c'est un morceau, c'est de la pêche. Voilà, c'est de la pêche. Et si on aurait voulu faire que dans ce genre-là, ben, on se serait plutôt mis en costard-cravate et puis on aurait un peu copié certains Hive, hein, parce qu'il faut pas se mentir, hein, y a quand même un peu, on ressent certaines influences, on est d'accord. Je trouve, dans notre EP, enfin, moi, de ce que j'ai envie de faire transmettre, je trouve que Storm, pour moi, est le plus indicatif parce que y a cette intro, ok? Mais il y a ce passage où c'est que c'est tout pète, hein, ouais. Comme il en parle, il y a cet ouragan, il y a ce passage très punk au milieu, mais il y a ce gros groove derrière, et moi je kiffe ces gros grooves stoner, une grosse basse, et quand même ça vient du blues, hein, si tu écoutes ça, tu sens, ah ouais, le type il écoute un peu de blues quand même, hein, on sort quand même pas de nos pentatoniques. Mais voilà, après on n'a pas mis dans le EP ce qui se fait, je ne sais pas si encore ça se fait vraiment de ces jours, je n'ai pas trop fait attention, mais le nom d'un morceau pour le titre de l'EP, donc chacun voit le morceau phare de l'album comme il l'entend, qu'est-ce qui lui parle le plus, et puis voilà.
0: Ce disque a donc été enregistré à la maison, au studio des Rondés, et c'est vous, Grégoire, qui avez un peu chapeauté tout ça, j'imagine?
1: Exact, oui.
0: Ils sont tous venus les uns après les autres ou il y a eu une session globale?
1: Non, c'était chacun son tour, mais on a tout préparé en avance, les guitares, les basses, pour que le batteur ait un truc super propre pour jouer dessus et le chanteur pour poser.
0: Alors ça, c'est l'avantage quand on travaille à la maison, c'est qu'on a le temps de bien faire. Pourquoi ne pas avoir directement fait un album à ce moment-là puisqu'on avait le temps?
1: Bah, parce qu'on n'a pas plus de morceaux. À l'époque, quand on a recueilli ça, on n'avait pas plus de morceaux. Maintenant, on compose, on a du neuf, on a des nouveaux titres en compo. Donc, peut-être plus tard, l'album.
0: Mais on se prépare, une chose après l'autre. Et puis, ça a été ensuite masterisé par Karim Pandolfo au studio mécanique à La Chaux-de-Fonds. La suite pour vous, quel est l'agenda de Mars Quakers?
2: Dans les prochains temps, alors, on va sortir un morceau. Hein, qui sera de nouveau sur les plateformes Bandcamp, YouTube. On ne sait pas encore trop quand c'est qu'on va le sortir. On le garde un peu au chaud, celui-là, hein, qui est un super morceau.
0: Vous n'êtes pas objectif?
2: Non, je ne suis pas objectif, mais je l'aime beaucoup. Donc voilà. Sinon, ouais, maintenant, en pleine recherche de live. Résidence, c'est vrai qu'on pourrait y penser, mais ouais, c'est une chose qu'on pourrait penser aussi faire. Mais recherche de live, quoi. Ça demande déjà bien de l'énergie pour faire ça.
0: Eh bien voilà, ils sont là, ils sont libres. Mars Quakers, Grégoire, Jean-Luc, merci beaucoup.
1: Merci.
2: Merci à vous.
0: C'était la moitié du groupe Mars Quakers, les Jurassiens qui ont sorti un premier EP tabassé au stoner qui glisse vers le psychédélique, vers des choses plus heavy, plus bluesy, dont on va déguster d'ailleurs un ultime extrait, c'est Crop Circle.

0: Crop Circle, un son terreux et des envolées lyriques, cosmiques. C'était les Jurassiens de Mars Quakers sur leur premier EP Maison. Vous pouvez vous repasser l'interview complète sur notre site internet.
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2: Bonsoir. Il paye cher le sabotage de frein de la voiture de son rival en amour. À la suite d'une condamnation, un habitant du Jura bernois sera expulsé de Suisse. Les usagers de la bibliothèque de Bienne se sont livrés. Dans le cadre de l'enquête Santobib, ils ont pu donner leur avis jusqu'à fin mai sur leur satisfaction, les offres et l'aménagement du bâtiment. Vous l'entendrez. Raphaël Nuzzolo continue de vivre de sa passion. L'ancien joueur de Neuchâtel Xamax vient de passer à 100% en tant que scout pour Young Boys en Super League. Un rôle bien différent que celui d'attaquant, mais qui lui permet de garder le football au cœur de sa vie. Demain, les conditions bien ensoleillées persisteront en toute région. Le ciel pourrait toutefois se voiler par moments. Des cumulus inoffensifs se développeront aussi sur les reliefs. Un habitant du Jura bernois sera expulsé de Suisse pendant 5 ans pour avoir saboté les freins de la voiture de son rival en amour. Le tribunal fédéral confirme sa condamnation à 16 mois de prison, dont 6 fermes, pour mise en danger de la vie d'autrui. Manon Becker.
3: Les faits remontent à août 2020. L'homme avait aperçu la voiture de son rival devant l'immeuble de sa dulcinée. Il avait alors sectionné un câble de frein. Son rival avait heureusement réussi à arrêter sa voiture avant un passage piéton. L'auteur de l'infraction est un ressortissant italien âgé de 54 ans. Il a fait recours contre sa condamnation devant le tribunal fédéral, mais les juges fédéraux ont confirmé le verdict des juges cantonaux sur toute la ligne. Quant à l'expulsion, les juges cantonaux avaient relevé que si le recourant est né en Suisse, son intégration restait mitigée. Il travaillait dans l'entreprise de ses enfants à 50% pour toucher un salaire inférieur au minimum vital. Une manière pour lui d'éviter les poursuites. Ses dettes, notamment à l'aide sociale, s'élevaient à plus de 300 000 francs. Son casier judiciaire mentionne d'ailleurs une escroquerie à l'aide sociale.
2: La centrale hydroélectrique de la Goule ne produit plus de courant depuis près d'un mois. L'installation a dû être mise à l'arrêt en raison de la sécheresse. Le manque de précipitations entraîne une baisse du débit résiduel du Doubs, d'où est prélevée l'eau pour générer de l'électricité. Il faut dire que depuis octobre 2024, les normes françaises sont devenues plus strictes, ce qui provoque plus régulièrement des arrêts de la production. Directeur de la Société des forces électriques de la Goule, Cédric Sbinden, explique pourquoi les règles

0: de la France s'applique pour une entreprise suisse.
1: En fait, c'est un tronçon international. Et puis, la frontière est sur la rive suisse. Ça veut dire que l'eau, ce qu'on appelle sur le tronçon court-circuité, est 100% sur le territoire français, raison pour laquelle la France a imposé son régime unilatéralement. Donc, les exigences suisses proposaient, ou en tout cas nous imposeraient, 1,3 mètre cube par seconde. Et actuellement, les normes françaises sont à 2,7 mètres cubes par seconde. Donc, on voit que finalement, les exigences françaises sont pratiquement le double des exigences suisses.
2: Et le débit résiduel actuel du double, on le connaît?
1: Alors, on est aux alentours de 3 mètres cubes, il faudrait le contrôler, mais c'est donc on ne peut pas turbiner avec des valeurs extrêmement faibles. Si on a une valeur, par exemple, de 3 mètres cubes, on pourrait nous prendre 0,3 mètres cubes, restituer donc les 2,7, et à 0,3 mètres cubes, l'usine ne tourne pas.
0: Des propos recueillis par Anthony Montandon. Cédric Sbinden explique qu'en raison de la sécheresse, la centrale hydroélectrique n'a été capable que de produire l'équivalent de 3% des attentes de l'année. Un motard grièvement blessé a dû être héliporté à l'hôpital aujourd'hui. L'homme circulait entre Corgémont et Tramelan sur la route du Jean-Brenin. Vers 12h30, il a chuté alors qu'il effectuait un dépassement. Il s'est retrouvé au sol pour des raisons qui restent encore à déterminer. Le motocycliste a dû être héliporté à l'hôpital. La police cantonale bernoise, une ambulance et la Réga ont été déployés. Le tronçon a été brièvement fermé à la circulation. Une bibliothèque n'est pas qu'un lieu où emprunter des livres. Celle de Bienne en sait quelque chose. L'enquête Santobib a permis à plus de 870 personnes de donner leur avis jusqu'à fin mai sur leur ressenti, la collection, les prestations et le lieu. La satisfaction se fait globalement ressentir. Un rapport de 200 pages revient sur les résultats et donne aussi quelques pistes d'amélioration. Un chapitre complet concerne le futur de l'établissement. La directrice de la bibliothèque de Bienne nous explique ce qui en est ressorti, Béatrice Perianadi.
3: Dans ce chapitre-là, il y avait différentes questions aux personnes. Qu'est-ce que vous aimeriez voir dans cette bibliothèque qui n'est pas encore là? Ou bien comment vous imaginez-vous la bibliothèque du futur? Pour nous, c'est particulièrement intéressant car on a un projet de réaménagement. Ce bâtiment devra être assaini et ensuite, nous aimerions être présentes aussi au rez-de-chaussée, c'est-à-dire en accès direct. Actuellement, nous sommes au premier étage. Et ce qui ressort en premier, en fait, c'est que les personnes aimeraient avoir un café pour des rencontres, pour pouvoir boire quelque chose. Donc ça, c'est vraiment le premier élément qui est ressorti. Ensuite, dans les éléments qui ont été mentionnés, 24% des personnes aimeraient avoir une carte d'emprunteur pour plusieurs bibliothèques. Sur ce point-là, on a réfléchi comment faire. En Suisse, il y a des réseaux de bibliothèques du côté de la Suisse romande, il y a des réseaux de bibliothèques du côté de la Suisse alémanique, et nous-mêmes, nous sommes au milieu. Donc, en fait, nous sommes à Bienne, mais on ne peut pas participer au réseau suisse romand parce que ce serait au défaveur des Suisses alémaniques et vice-versa. Donc, une carte d'emprunteur pour plusieurs bibliothèques, pour nous, ça, c'est assez compliqué à mettre en place. Par contre, nous avons dans les réponses journaux et magazines numériques a été coché et ça c'est quelque chose qu'on va pouvoir mettre en place. On a prévu, c'est une question budgétaire, mais à partir de 2028 d'offrir une plateforme de presse en ligne qui s'appelle Press Reader et c'est une plateforme européenne où on a de la presse actuelle dans différentes langues.
0: La bibliothèque de Bienne envisage aussi de mettre en place un club de lecture pour adultes, langue à définir. Les feux d'artifice du 1er août seront en majorité compromis. Le canton de Berne l'a annoncé ce midi. Il renforce les mesures contre les incendies en raison de la sécheresse persistante et du retour de la canicule. Il est désormais interdit de faire du feu en forêt ou à moins de 50 mètres dans tout le canton. Les feux d'artifice et autres engins pyrotechniques sont également interdits, tout comme les lanternes volantes et les feux de joie du 1er août. Des feux d'artifice restent autorisés sur les lacs. La situation sera réévaluée le 6 août. Véritable tollé dans la sphère politique tessinoise, le président du Conseil d'État, Claudio Sali, est sous pression après la diffusion de propos controversés qui lui sont attribués et qui appellent à la violence contre une femme. C'est la radio-télévision de la Suisse italienne qui a publié cet enregistrement hier. Les réactions des partis politiques tessinois ne se sont pas fait attendre. L'élu de la Lega riposte par une plainte les précisions de Léonie Androver.
4: À la base, l'enregistrement en question a été diffusé par un profil anonyme sur Instagram. La RSI en a vérifié l'authenticité et a considéré que

0: que l'intérêt public justifiait une publication. Dans cette conversation qui remonte à quelques années, on entend un homme, identifié comme Claudio Zalli, déjà ministre à l'époque, et une amie qui lui demande un conseil pour venir à bout d'une harceleuse. La voix de l'homme répond « Tabasse-la ». Comme je l'ai déjà fait moi-même. Cette voix est décrite comme parfaitement reconnaissable. Dans une lettre ouverte à Claudio Zalli publiée par la presse, les présidents du centre, du PS et du PLR tessinois lui demandent une prise de position. L'intéressé a annoncé qu'il portera plainte contre les auteurs de cette lettre. Il a par ailleurs transmis une note aux médias dans laquelle il déplore la violation de sa sphère privée sur la base de prétendus enregistrements qui remontent à plusieurs années et qui, même s'il le concernait, aurait été effectué à son insu et sont donc punissables.
1: De leur côté, des partis minoritaires comme le MPS, Mouvement pour le Socialisme, et les Verts sont plus virulents et évoquent une démission de Claudio Zalli. Au Venezuela, le double séisme qui a frappé il y a un mois a provoqué près de 20 milliards de dégâts, selon une estimation publiée aujourd'hui par la Banque mondiale. Près de la moitié de ce montant concerne des bâtiments résidentiels.
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1: Richard Carapaz fait l'affaire du jour au Tour de France. Le cycliste équatorien signe sa deuxième victoire sur la grande boucle et revient à la 10e place du classement général. Mauro Schmidt a une nouvelle fois terminé deuxième dans cette étape qui signait le retour du Tour dans les Alpes. Clément Quélo.
4: La 18e étape du Tour de France lançait un véritable triptyque montagneux avant l'arrivée à Paris dimanche. Les cyclistes ont relié Voiron et Orcières-Merlette sur un parcours de 185 km pour 3900 mètres de dénivelé positif. Dans les trois premières ascensions du jour, dont la côte d'Engin, c'est le maillot à pois Valentin Paré-Peintre qui s'est illustré. Le Français a fait ainsi un beau retour au classement de la montagne. L'échappée principale s'est constituée après cette première ascension avec le futur vainqueur Richard Carapaz. Alors 12e du classement général, l'équatorien a pu collaborer avec les hommes de tête pour détenir jusqu'à 8 minutes d'avance sur le peloton. À une quarantaine de kilomètres de l'arrivée, un groupe de 6 coureurs, dont Carapaz et le Suisse Mauro Schmid, a faussé compagnie à cet échappé. Ces 6 hommes ont collaboré jusque dans la montée finale, dans laquelle l'équatorien s'est montré le plus fort. Derrière Carapaz, Mauro Schmid a réglé Matteo Jorgensen au sprint pour décrocher le deuxième rang comme hier. Auteur de la bonne opération du jour, Richard Carapaz a repris plus de 4 minutes 30 au maillot jaune et revient ainsi à la 10e place du classement général. Le jurassien Yanis Boisard, qui est arrivé avec le peloton des favoris, pointe à présent au 11e rang.
1: Demain, les cyclistes du Tour auront encore fort à faire avec la 19e étape entre Gap et l'Alpe d'Huez. Le col du Noyer après 25 km et l'ascension finale de l'Alpe d'Huez seront de véritables juges de paix ce vendredi. Raphaël Nuzzolo poursuit sa nouvelle vie. L'ancien attaquant vedette de Neuchâtel-Xamax continue sa mission entamée il y a 3 ans, dénicher des talents pour Young Boys. Il vient de passer à 100% dans son rôle de scout pour le club bernois de Super League de football. Après plus de 20 ans de carrière, le Biennois avait l'envie de garder un pied dans le monde du football. Une envie qui perdure encore aujourd'hui, même si l'amour du ballon rond se vit d'une autre manière. Raphaël Nuzzolo.
5: C'est vrai que c'est différent, hein. On n'a plus les mêmes émotions que quand on jouait, mais pour moi, rester dans le monde du football, c'est une grande chance parce qu'il y a énormément de joueurs qui ont joué à un bien meilleur niveau que moi ou qui ont joué bien plus longtemps aussi que moi, ouais, qui n'ont pas la chance de pouvoir continuer dans le monde du football. Donc c'était une chance que Young Boys m'a donnée, j'en suis très reconnaissant. Et puis après, c'est clair que tu dois aussi apprendre à un peu travailler, parce que j'ai jamais eu la sensation de travailler quand j'étais joueur professionnel. Mais là, vraiment, tu dois aller au bureau, fournir un travail. Personne va te donner un salaire pour faire un travail bâclé. Donc là, c'est plus des challenges pour moi d'être sur l'ordinateur et puis de rendre des rapports. Et puis voilà, maintenant ça fait 2 ans et demi, 3 ans que je fais ça. Je commence à avoir un certain recul sur la chose et on essaie de s'améliorer, comme dans la carrière de footballeur, de s'améliorer chaque jour pour essayer de devenir le meilleur scout possible.
6: Qu'est-ce qui vous plaît le plus dans ce métier ?
5: Bon, ce qui me plaît le plus, c'est quand même toujours aller au stade, voir des matchs, voir des nouveaux joueurs, et essayer de connaître le plus de joueurs possible. Ça, j'ai toujours quand même eu ça en moi. Même quand je jouais, j'aimais bien connaître mes adversaires, savoir regarder les matchs des autres équipes qui étaient en Super League pour savoir comment un peu elles jouaient. Donc ça, j'ai gardé. Mais c'est vrai que quand tu vas au stade, regarder les matchs en direct, ça soit en Super League. Alors j'ai eu la chance aussi de voyager en Europe, d'aller dans des pays ou des villes que je connaissais pas avant. Ça, c'est toujours très plaisant dans ce métier-là.
1: Des propos recueillis par Jean-Paul Picci. Merci de nous avoir su pour cette nouvelle édition. Une très belle soirée à vous.
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2: Et aujourd'hui, pour jouer avec nous, j'accueille Géraldine. Bonjour Géraldine.
7: Ben, bonjour.
2: Ça se passe cet automne naissant?
7: Oui, ça va très bien. Premier Presse Citron aussi, donc ça va aller.
2: Quoi, premier Presse Citron de votre vie?
7: Oui.
2: Mais non.
7: Mais si.
2: Et puis alors, comment vous le vivez?
7: Ben, on verra après. Ça va aller.
2: Bon, ben, l'avenir vous appartient. Vous avez devant vous trois questionnaires de culture générale, en espérant que ça se passe bien pour vous. J'ai à vous proposer un questionnaire sur les boissons, un autre sur les îles de la mer Méditerranée et un troisième sur la faune et la flore en général, donc les animaux et les plantes.
7: Boissons.
2: Ça part sur les boissons, vous vous faites une réputation, ma chère Géraldine, méfiez-vous. Hein.
7: Oui, je remarque.
2: Les boissons, pour Géraldine, une minute pour répondre à 10 questions sur ce thème. En espérant que vous ne buviez pas la tasse, évidemment. Cela dit, si vous butez sur une question, vous pouvez dire « je passe » et on y revient s'il nous reste du temps à la fin du questionnaire. Est-ce que vous êtes prête?
7: Prête.
2: Alors, respirez un grand coup, ça va bien se passer. C'est parti. Quel fruit est utilisé pour fabriquer la limonade traditionnelle?
7: Citron.
2: Dans quel pays le thé matcha est-il profondément ancré dans la tradition culturelle?
7: Le thé matcha, Japon.
2: Quel spiritueux écossais est élaboré principalement à partir d'orge maltée?
7: Le whisky.
2: Comment appelle-t-on un mélange épais de fruits mixés, parfois avec du lait ou du yaourt?
7: Smoothie.
2: Quelle boisson alcoolisée française est fabriquée à base de pommes fermentées?
7: Le cidre.
2: Dans un spritz classique, quel vin mousseux italien est mélangé à la pérole et à l'eau gazeuse?
7: Le prosecco.
2: Quel mot italien désigne un espresso surmonté d'une fine couche de mousse de lait?
7: Cappuccino.
2: De quel pays provient la célèbre bière noire Guinness?
7: L'Angleterre.
2: Quel mot allemand désigne une eau de vie souvent fruitée et forte en alcool? C'est le schnapps, malheureusement, il est arrivé un tout petit peu trop tard.
7: Ah, vite.
2: Ouais, ouais. Et puis, à tout hasard, la dernière question, à base d'alcool, de quelle céréale le saké est-il fabriqué? Vous auriez dit quoi?
7: Le riz.
2: Exactement, c'était le riz. Malheureusement, on n'a pas eu le temps de la faire, celle-ci. Pour le reste, on va voir ce que ça raconte. Il y a eu des belles choses, en espérant que ça s'accumule bien pour que vous puissiez briller et tenir cette semaine. Le fruit utilisé pour fabriquer la limonade traditionnelle, vous me dites le citron. Malheureusement, c'était le citron. Bonne réponse.
7: Ah, c'est bon.
2: Je vous fais un petit coup de stress. C'est le bizutage. Dans quel pays le thé matcha est-il profondément ancré dans la tradition culturelle? Vous me dites le Japon. C'est le Japon. Bonne réponse. Ce spiritueux écossais élaboré principalement à partir d'orge maltée, le whisky, c'est correct. Comment appelle-t-on un mélange épais de fruits avec du lait ou du yaourt bien mixé? Le smoothie, c'est une bonne réponse. Vous me dites le cidre pour cette boisson à base de pommes fermentées. C'est juste aussi, bah dis donc. Dans un spritz classique, le vin mousseux que l'on ajoute avec l'apérol et l'eau gazeuse. Vous me dites le prosecco, bah c'est juste aussi, allons-y. Un mot italien qui désigne un espresso surmonté d'une fine couche de mousse de lait. Vous m'avez dit le cappuccino, là on est plus sur un café le cappuccino. Version espresso, c'est le macchiato.
7: Ah oui, et puis j'en bois tout le temps en plus.
2: Eh ben voilà. De quel pays provient la célèbre bière noire Guinness? C'est pas l'Angleterre, c'est l'Irlande. C'est
7: l'Irlande, ouais, j'ai vu après.
2: Et puis le schnapps est arrivé, mais trop tard. Ça vous fait 1, 2, 3, 4, 5, 6 bonnes réponses pour une première. C'est absolument...
7: C'est déjà pas mal.
2: Bah, c'est vraiment top. Donc, continuez de boire. Pas que de l'alcool.
7: Alors, il y avait... Il n'y avait pas que des questions avec l'alcool, ça.
2: Ah ben oui, non, ben, il y avait de la limonade, il y avait du thé matcha.
7: D'accord.
2: Voilà, donc il y avait le macchiato, le smoothie. Non, non, mais voilà. On peut boire autre chose, effectivement. Et on vous le conseille d'ailleurs.
7: Ça marche.
2: Ma chère Géraldine, vous faites 6 points. On vous retrouve peut-être vendredi pour la finale. D'ici là, on vous souhaite en tous les cas un bon appétit, une bonne journée.
7: Merci, pareillement. Bonne journée.
2: Au revoir.
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2: Et c'est Isabelle qui joue avec nous aujourd'hui. Bonjour Isabelle.
8: Bonjour.
2: Isabelle qui adore se promener sous la pluie avec son chien.
8: Oui, bien sûr. Presque plus que le chien même.
2: Vous vous roulez dans la boue aussi?
8: Ah ouais, je gratte partout.
2: Eh ben, ça promet. Mais non, mais on disait aussi que ce qui est agréable, c'est pas forcément la promenade sous la pluie, c'est après, quand on rentre chez soi.
8: Exactement.
2: Et qu'on se sèche, on prend une douche, on prend un petit café ou un thé ou un chocolat chaud, et puis à nous, le temps de repos sur le canapé, hein.
8: Exactement.
2: Voilà, mais c'est comme le presse citron. Le presse citron, on vient se faire du mal, et puis ensuite, après, ça fait du bien. Voilà, quand ça s'arrête.
8: Ouais.
2: Quand on a fini de se triturer le cerveau sur des questions tordues. Eh bien, j'ai devant moi, ma chère Isabelle, 3 questionnaires de culture générale, justement, pour vous tordre l'esprit. Vous me dites celui que vous préférez pour essayer de battre le score de la semaine, qui est 6, qui est détenu par Géraldine, qui a fait fort hier. J'ai un questionnaire qui s'appelle tout simplement PONT, P-O-N-T.
8: Voilà, ça parle
2: ouais, comme un pont, comme Pontenay par exemple. Ouais. Le Pontenay, mais il ne tient plus. Donc ça tourne autour des ponts qu'on peut voir un peu au cinéma, un peu dans plein de domaines, ou des ponts célèbres que vous avez peut-être traversés ou pas. Donc voilà, les ponts. Il y a un questionnaire sur les personnalités prénommées Robert.
8: Robert.
2: Okay. Et il y a un questionnaire relatif aux oiseaux. Là aussi, très ouvert sur, des choses assez spécifiques aux oiseaux, mais aussi des oiseaux dans l'imaginaire.
8: Mm-hmm. Alors,
2: les ponts, les oiseaux ou les personnalités qui s'appellent Robert?
8: Bah, j'hésite entre les ponts et les Robert. les ponts.
2: Vous prenez les ponts?
8: Ouais.
2: Très bien. Bah, écoutez, c'est vous qui choisissez. On range les Robert et on sort les ponts. Une minute pour répondre à 10 questions sur ce thème des ponts. Si vous butez sur une question, vous dites « je passe » et on y revient s'il nous reste du temps à la fin du questionnaire. Le score à battre, je l'ai dit, il est de 6. Est-ce que vous êtes prête, ma chère Isabelle?
8: Je suis prête.
2: On y va. Le Presse-Citron. Quel film de guerre de David Lean a reçu 7 Oscars en 58?
8: Le pont de la rivière Kwai.
2: Dans quelle ville se situe le Tower Bridge?
8: Londres.
2: Quel est le plus ancien des 4 ponts du Grand Canal de Venise?
8: Le pont du Rialto.
2: En Suisse, dans quelle ville se situe le Kapellbrücke, le plus long pont couvert en bois d'Europe?
8: Lucerne.
2: Quel pont emblématique de la France, construit sous l'Empire romain, comporte 3 niveaux?
8: Le pont du Gard.
2: Dans quelle ville d'Italie se situe le Ponte Vecchio, sous lequel passe l'Arno?
8: Venise.
2: Quel est le plus ancien pont de Paris traversant la Seine?
8: Le pont Neuf.
2: Dans quel état des États-Unis se trouve le Golden Gate Bridge?
8: New York.
2: Quel est le nom du pont parisien évoqué dans une chanson de Marc Lavoine inspirée d'un poème de Guillaume Apollinaire?
8: Le pont des Arts.
2: Selon la comptine, sur quel pont danse-t-on tous en rond?
8: Le pont d'Avignon.
2: Ben voilà, tout est dit. Vous n'avez passé aucune question, vous avez traversé tous les ponts, se sont-ils effondrés ou pas? Eh bien ça, on va le voir tout de suite avec le collectif. Comment vous le sentez?
8: Moyen.
2: Okay.
8: Pas nul, mais pas excellent.
2: Voilà.
8: Ouais, et puis je m'en veux avec le Golden Gate, quoi. C'était à San Francisco.
2: Eh oui, exactement, c'est dans l'état de Californie.
8: Mais oui.
2: On va y revenir. Voilà. Le film de guerre de David Lean, qui a reçu 7 Oscars en 58. Vous me dites le pont de la rivière Kwai, c'est une bonne réponse, bien joué. Le Tower Bridge se trouve effectivement à Londres, bonne réponse aussi. Le plus ancien des 4 ponts du Grand Canal de Venise, le pont du Rialto, c'est une bonne réponse aussi, bien joué. Le Capelle-Bruquet, ce fameux pont qu'on voit sur toutes les boîtes de Carandache, c'est le dans la ville de Lucerne, tout à fait, c'est une bonne réponse. Un pont emblématique de France, construit sous l'Empire romain, qui comporte trois niveaux. Le pont du Gard, effectivement, qui est plus un aqueduc qu'un pont, mais il y a une partie pont aussi, donc ça fait partie de... La réponse est correcte. Donc le pont du Gard, c'est juste. Dans quelle ville d'Italie se situe le Ponte Vecchio, sous lequel passe l'Arno? Vous m'avez dit Venise. Ben non, l'Arno, ça passe plutôt à Florence.
7: Ah oui, en plus je suis
2: allée
7: où?
2: Faudra revoir vos cartes postales, ma chère.
7: Ouais.
2: La Californie, vous l'avez raté pour le Golden Gate Bridge. Est-ce que vous allez vous en vouloir? Ça, on verra. Quel est le nom du pont parisien évoqué dans une chanson de Marc Lavoine, inspirée dans un poème de Guillaume Apollinaire? S'agissait du pont Mirabeau.
7: Ah oui, ah oui.
2: Et enfin, selon la comptine, sur quel pont danse-t-on tous en rond? C'est le pont d'Avignon. C'était juste. 1, 2, 3, 4, 5, 6, 7 bonnes réponses. Vous prenez la tête.
7: Cool.
2: Même sans le Golden Gate Bridge, voilà, finalement, vous avez réussi à traverser l'écueil avec brio, ma chère.
7: Cool. Bon, on croise les doigts pour que ça tienne, alors.
2: Exactement. Il faut que ça tienne jusqu'à vendredi. On salue au passage Géraldine, qui a fait un bon score hier, mais qui malheureusement s'est fait détrôner. Comme quoi, c'est possible. C'est possible toujours de grappiller. Merci d'avoir joué avec nous, Isabelle. On vous souhaite un bel après-midi. Un bon appétit.
7: Bon appétit. À bientôt. Au revoir.
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2: Il n'a pas sorti son chapeau de cow-boy, mais il en avait très envie. C'est Flavio qui joue avec nous aujourd'hui. Bonjour Flavio.
9: Bonjour.
2: On a parlé un petit peu des plats de milieu de semaine qui peuvent nous régaler. Surtout par un temps comme aujourd'hui, on a parlé des fameux épinards sautés à la poêle avec un petit œuf cassé dessus. Éventuellement une petite pomme de terre rissolée, voire en rejeti. Et puis ça nous a fait rêver Flavio.
9: C'est ça.
2: Est-ce que vous seriez pour qu'on remplace le presse-citron par une émission culinaire où on se met l'eau à la bouche?
9: Ouais, mais non, on peut laisser le presse-citron puis rajouter une émission culinaire alors.
2: Ça marche. Écoutez, on va méditer là-dessus. Après, on a eu des périodes où on a essayé quand même de parler un peu recettes de cuisine sur le coup des 11h, mais ça mettait tellement l'eau à la bouche aux gens que ouais, ça bavait de partout quand ils jouaient au presse-citron, on n'entendait plus rien. Ah, donc voilà, il faut choisir. Pour l'heure, bah, écoutez, on est là pour le presse-citron, on va déjà se contenter de ce qu'on a. Devant vous, trois questionnaires de culture générale, vous choisissez celui que vous préférez pour... vous dépatouillez aujourd'hui. J'ai un questionnaire sur les chansons des années 80. J'ai un questionnaire sur la littérature au cinéma. Et j'ai un questionnaire divers et variés.
9: Oh.
2: Donc littérature au cinéma. Oui.
9: Divers et variés, on va prendre les deux autres. Voilà.
2: C'est trop spécifique pour vous.
9: Littérature, c'était pas trop mon truc à l'école, donc on oublie.
2: Mais là, c'est la littérature qui est devenue des films.
9: Ouais. Non, mais divers et variés. C'est toujours le premier choix.
2: Exactement, il faut se faire confiance. Il faut se faire confiance. Voilà. Exactement. La première intuition, comme on dit. Donc, ce sera divers et variés. Vous avez une minute pour répondre à 10 questions sur ce thème. Si vous butez sur une question, dites je passe. On revient à la question s'il nous reste du temps à la fin du questionnaire. Le score à battre est de 7. Êtes-vous prêt, Flavio?
9: Oui.
2: Eh bien, en avant les rejetis. Quel ouvrage permet au bateau de remonter un canal ou une rivière?
9: Passe.
2: Dans les aventures de Tintin, quel est le prénom du majordome du capitaine Haddock à Moulinsart?
9: Passe.
2: Quel fruit exotique est aussi appelé fruit du dragon?
9: Passe.
2: Dans la trilogie des films Marvel, les gardiens de la galaxie, quel animal est Rocket Raccoon?
9: Un chien.
2: Quel drapeau national représente la silhouette de l'île dont il est l'emblème?
9: L'île Maurice.
2: Dans quel pays se situe le Cap de Bonne-Espérance?
9: Passe.
2: Quel indicateur permet de mesurer la production de richesse d'un pays?
9: Le PIB.
2: Dans quel pays se trouve la plage d'Ipanema?
9: Brésil.
2: Quel célèbre dramaturge français est l'auteur de la pièce Le Tartuffe ou l'Imposteur?
9: Passe.
2: Selon une expression, lorsque l'on tombe facilement amoureux, à quel légume nous compare-t-on?
9: Chou.
2: À Alors, pas quand... J'aurais dit que quand on est le ou la chérie de quelqu'un, on peut dire, on peut s'appeler chou, effectivement. C'est une petite terminologie qu'on retrouve souvent. Non, il s'agit

0: Non, c'est la pitaya. D'ailleurs, c'est moins ça.
1: Ben voilà.
2: Oui.
1: Vous ne serez pas surpris quand vous verrez une pitaya, ce sera un fruit du dragon.
0: Dans Marvel, les gardiens de la galaxie, vous les avez vus ?
2: Non, j'ai allé au bol.
0: L'animal Rocket Raccoon, si vous saviez l'anglais, raccoon en anglais, ça veut dire raton laveur. Donc il a. Il a tout dans le nom. Donc c'est un raton laveur et pas un chien, malheureusement.
2: J'essayais.
0: Ouais, le drapeau national qui représente la silhouette de l'île dont il est l'emblème, ce n'est pas.
2: Non, c'est là.
0: C'est Chypre,
2: non ?
0: Ouais, Chypre, ouais. Exactement, ouais. Ça aussi, ça vous est revenu après. En fait, ce qu'il faudrait, c'est que je vous pose des questions, puis revenez deux minutes plus tard, et puis.
2: Non.
0: Dans quel pays se situe le Cap de Bonne-Espérance ? C'est l'Afrique du Sud.
2: Ouais, ça aussi, c'est. Voilà, bref.
0: Ouais, dans le stress. L'indicateur qui permet de mesurer la production des richesses d'un pays, vous me dites le PIB, eh bien c'est une bonne réponse. Produit intérieur brut, bien joué. Dans quel pays se trouve la plage d'Ipanema? Vous me dites au Brésil, c'est au bol ou ça?
2: Non, je connais, il me semble pas, mais il me semble que j'ai déjà entendu que c'était au Brésil, ouais.
0: Eh bien c'est juste, c'est au Brésil. C'est de là que vient la chanson de Stan Gates, The Girls from Ipanema. Okay. Eh bien voilà, elle vient okay. du Brésil. Enfin, ce célèbre dramaturge français qui est l'auteur de la pièce Le Tartuffe ou l'imposteur qu'on aime appeler Tartuffe, hein, tout simplement, c'est Molière, Jean-Baptiste Poquelin de son vrai prénom.
2: Eh ben, j'ai hésité, et puis après je me dis non, c'est pas possible.
0: Bon, de toute façon, vous auriez fait 3 ou 2, ça ne changeait pas grand-chose.
2: Ben, ça ne changeait pas grand-chose, non.
0: J'espère que vous avez du plaisir, et au pire, ben voilà, vous restez
2: épinards.
0: J'ai
2: toujours du plaisir, mais j'espérais juste pas faire 0, parce que ça m'est jamais arrivé.
0: Ouais, bah oui, on a quelques concurrentes et concurrents qui l'ont déjà fait il n'y a pas si longtemps. Ça fait pas mal, hein. On s'en sort en général.
2: Ouais, je sais, mais c'est les copains qui chambrent après.
0: Mais est-ce qu'on peut appeler ça des copains ?
2: Bien sûr.
0: D'ailleurs,
2: eux, ils viennent à l'appeler, à dire 0 plus 0 égale la tête à Toto, mais.
0: Puis les copains, ils appellent eux pour jouer ?
2: Ben, pas trop, non.
0: Ben voilà. Ben. La bravoure n'est jamais récompensée tant qu'elle n'est pas accompagnée de résultats. C'est triste quand même.
2: C'est ça.
0: En tout cas, vous serez toujours
2: mais le bienvenu. Mais je viendrai une prochaine fois.
0: Mais oui, avec autre chose à déguster, à manger pour se mettre dans la bouche. Et puis ça se passera bien. On vous souhaite une bonne journée, un bon appétit, Flavio.
2: Merci à vous aussi. Bonne journée, au revoir.
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0: Et aujourd'hui, j'ai le plaisir d'accueillir pour la première fois Dorothée. Bonjour Dorothée.
4: Bonjour.
0: Dorothée belge qui est arrivée dans notre contrée, qui s'est accoquinée avec un gars du coin il y a un moment, mais vous êtes revenue par ici du coup au mois de novembre.
4: Ouais, c'est ça.
0: Et vous m'avez fait une révélation choc.
4: Ouais.
0: Même
4: les
0: deux,
4: frites sont meilleures.
0: Les frites sont meilleures et le chocolat est meilleur ici.
4: Voilà, c'est ça.
0: Moi, en fait, je crois que vous étiez en Belgique très bien et puis à un moment donné, vous avez osé émettre cette possibilité-là et vous avez été renvoyé de votre pays. C'est ça, non ?
4: Ouais, on va pas le dire.
0: Vous êtes réfugié politique, en fait, c'est ça.
4: Oui, c'est ça.
0: Mais écoutez, on vous accueille à bras grands ouverts, surtout avec des révélations aussi flatteuses. Moins flatteur, c'est le Presse Citron. Lui, il ne fait pas d'état d'âme. Donc, vous l'avez face à vous avec 3 questionnaires de culture générale. Vous choisissez le thème que vous préférez parmi ces 3. J'ai les citations célèbres. J'ai des fleuves. Où j'ai divers et variés.
4: Divers et variés.
0: Ça part divers et variés. Ni les citations, ni les fleuves ne vous ont convaincu.
4: Non, donc, pas trop.
0: On essaye de brasser large en espérant que ce soit des thèmes qui ne soient pas trop éloignés de vos compétences.
4: Voilà.
0: Une minute pour répondre à 10 questions sur ce thème. Si vous butez sur une question, vous dites « je passe », on y revient s'il nous reste du temps à la fin du questionnaire. Le score à battre est de 7. Est-ce que vous êtes prête, Dorothée ?
4: Oui, je suis prête.
0: On y va. Quel mot désigne un genre de film historique situé dans l'Antiquité ?
4: Je passe.
0: Dans quel état des États-Unis se trouve la fameuse zone 51 ?
4: Je passe.
0: Quelle est la fleur que le petit prince de Saint-Exupéry découvre et aime ?
4: Une rose.
0: Dans quel domaine artistique la Suisse, le Suisse Ferdinand Hodler

0: s'est illustré?
1: Je passe.
0: Quelle mer intérieure se trouve entre les détroits du Bosphore et des Dardanelles?
1: Ouf, je passe.
0: Selon l'expression, de quoi l'hôpital se fiche-t-il?
1: De la charité.
0: En 2001, quelle entreprise a lancé la Game Boy Advance?
1: Nintendo.
0: Dans le sud-ouest de la France, avec quel mollusque prépare-t-on la mouclade?
1: Les moules.
0: Dans quelle écrivaine française a écrit la série des Claudines?
1: Je passe.
0: En cuisine, quel verbe désigne l'action d'enlever la coquille d'un œuf?
1: Écalé. Trop tard.
0: Écalé, coupé, écalé, comme dirait certains artistes chanteurs. Coupé, écalé, non?
1: Ouais.
0: C'était une bonne réponse, mais elle est arrivée trop tard, malheureusement.
1: Oui, trop tard. Oui, de toute façon.
0: Ouais, vous n'aviez pas forcément
1: c'est
0: 7.
1: Pas les 7. Ouais, ouais. Non.
0: Mais il y a eu des bonnes réponses, donc je vous propose qu'on corrige tout ça. Et puis il y a des choses à apprendre aussi sur l'existence, voilà. Ou des choses qui ne vous sont pas revenues en tête, malheureusement. Ce mot qui désigne un genre de film historique situé dans l'Antiquité. Voilà, c'est souvent des films où on voit des mecs baraqués, les pectoraux saillants, tout lisses.
1: Ça ne revient pas.
0: On appelle ça des péplums.
1: Ah oui, voilà.
0: Voilà. Donc. Dans quel état des États-Unis se trouve la fameuse zone 51? C'est dans l'état du Nevada.
1: Ouais.
0: La fleur que le petit prince de Saint-Exupéry chérit, c'est la rose. Évidemment, bonne réponse. Ferdinand Hodler, artiste suisse. Dans quel domaine artistique s'est-il illustré? Vous avez passé, c'est la peinture.
1: Okay.
0: On vous invite à découvrir un petit peu ses œuvres qui sont assez représentatives, pas mal de paysages et des choses comme ça. C'est Ferdinand Hodler. Entre le détroit du Bosphore et celui des Dardanelles, on trouve la mer de Marmara. Selon l'expression, l'hôpital se fiche de la charité, c'est une bonne réponse. En 2001, c'est bel et bien Nintendo qui a lancé la Game Boy Advance. Dans le sud-ouest de la France, on prépare une mouclade. Avec quel mollusque? Des moules, effectivement, mouclade. C'est proche du mot moule en plus. Vous connaissiez ou vous avez feinté?
1: Ça, j'ai déjà entendu, mais il y a longtemps. Mais ouais. Voilà.
0: Donc vous savez que c'était des moules quand même.
1: J'ai un peu tapé au hasard quand même.
0: D'accord. Ouais. C'est des mouclades, moules, on ne doit pas. Voilà, ça doit être un peu trop.
1: Oui, voilà.
0: Eh bien, c'est une bonne réponse. L'écrivaine française qui a écrit la série des Claudines, c'était Colette. Et puis Écalé est arrivé, mais trop tard. Donc on se retrouve avec 4 points. C'est très honorable pour un début.
1: Ouais. C'est pas assez.
0: Ben, ce sera pas assez pour cette semaine, mais vous reviendrez maintenant que vous connaissez chemin.
1: Ben oui, bien sûr, on reviendra.
0: Eh ben, c'est parfait. On vous souhaite une bonne journée, un bon appétit, pardon, et un bon après-midi.
1: Mais merci à vous aussi, bon appétit.
0: Au revoir.
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0: J'ai le plaisir d'accueillir aujourd'hui Alan. Bonjour Alan.
3: Bonjour.
0: Alan et ses collègues.
3: Exactement.
0: Qui ont les dents longues, qui ont envie d'en découdre, prêts à affronter la bête. Vous avez un peu révisé depuis la dernière fois?
3: J'ai suivi la radio.
0: J'ai écouté la radio tous les jours. Je me suis discipliné, je me suis mis en condition. C'est très bien, parce qu'il va quand même falloir battre le score de 7 d'Isabelle. Isabelle qui est avec nous aussi. Bonjour Isabelle.
4: Bonjour.
0: Isabelle qui tient ce score de 7 depuis quelques jours maintenant. Ça se passe plutôt bien jusqu'ici. Du coup, j'imagine que vous croisez les doigts, vous avez fait appel à votre bonne étoile.
4: Ah oui, avec tous les
0: gris-gris
4: du monde.
0: Tous les gris-gris du monde. Ouais, en plus, avec le temps gris-gris qu'il fait, c'est parfait. Hein.
4: Ah oui, alors là, on est servi.
0: Isabelle, je vous laisse patienter et puis on se retrouvera après la performance d'Alan pour voir ce qu'il en est. À tout à l'heure.
4: À tout à l'heure.
0: Alan, à nous deux, j'ai devant moi 3 questionnaires avec des thématiques différentes. Vous choisissez le thème qui vous convient le mieux, à vous et vos collègues, puisqu'ils sont derrière vous. J'ai un questionnaire sur l'astronomie. J'ai un questionnaire autour du mot paix, P-A-I-X, hein, j'insiste. Et puis j'ai un questionnaire sur les comédies musicales.
3: T'as deux, hein. Ça marche. Alors, la paix, s'il
0: vous plaît. La paix, ça marche, en espérant que vous soyez apaisé pour ce questionnaire. Une minute pour répondre à 10 questions sur ce thème. Si vous butez sur une question, vous pouvez dire « je passe ». On y revient s'il nous reste du temps à la fin du questionnaire. Le score à battre est de 7. Est-ce que vous êtes prêt, Alan ?
3: Prêt.
0: Et derrière, ils sont prêts ?
3: Prêt.
0: Au taquet, on aime ça, c'est parti. Quel végétal la colombe tient-elle dans son bec pour symboliser la paix ?
3: Rameau d'olivier.
0: À quelle date célèbre-t-on la journée internationale de la paix ?
3: Passe.
0: Quel titre de Stéphane Eicher, extrait de son album Engelberg, a rencontré un grand succès en 1991 ?
3: Un déjeuner en paix.
0: Quel homme d'État a reçu le prix Nobel de la paix en 1993 avec Frédéric de Clercq ?
3: Mandela.
0: Comment se nomme la pipe rituelle des Amérindiens ?
3: Le calumet.
0: Quel traité a été signé en 1919 pour instaurer la paix après la Première Guerre mondiale ?
3: Traité de Versailles.
0: À quelle chanteuse doit-on le titre Rue de la paix ?
3: Passe.
0: Quel écrivain russe du 19e siècle est l'auteur du roman Guerre et paix ?
3: Tolstoï.
0: Quel philosophe indien a dit « Il n'y a pas de chemin vers la paix est le chemin » ?
3: Gandhi.
0: Quel pasteur américain a reçu le prix Nobel de la paix en 64 ?
3: Peter King.
0: Waouh, ça allait vite, hein ?
3: Ouais.
0: Ben écoutez, on va voir si tout ça, ça a payé. Vous la sentez comment ?
3: Je sais pas si on va avoir 7, mais pas très loin en tout cas.
0: J'avoue qu'il y a eu des belles choses, hein, franchement. Le travail d'équipe, pas mal. On verra si vous faites 7, effectivement, c'est un peu la question cruciale. Quel végétal la colombe y a-t-elle dans son bec pour symboliser la paix ? Un rameau d'olivier. Vous m'avez dit de l'olivier, ça aurait été tout à fait valable. Si vous aviez éludé le rameau, ça n'aurait pas été trop grave. Mais c'était correct sur toute la ligne. À quelle date célèbre-t-on la journée internationale de la paix ? C'était il n'y a pas si longtemps. C'était le 21 septembre. Officiellement.
3: Ah, d'accord.
0: Le titre de Stéphane Eicher, extrait de son album Engelberg, qui a dit un succès de 91, Déjeuner en paix, bonne réponse, un classique d'RJB. Quel homme d'État a reçu le prix Nobel de la paix en 1993 avec Frédéric de Clercq ? Vous me dites Nelson Mandela, pourquoi lui ?
3: Donc c'est lui ?
0: Bah oui, c'était lui, bien joué. Nelson Mandela qui a été primé de ce prix Nobel. Comment se nomme la pipe rituelle des Amérindiens ? Le calumet ? Vous avez rajouté de la paix, c'était pas forcément nécessaire, mais effectivement, le calumet, c'est le mot qu'on voulait. C'est une bonne réponse. Quel traité a été signé en 1919 pour instaurer la paix après la Première Guerre mondiale ? Le traité de Versailles. Vous avez révisé votre histoire, dis donc, il n'y a pas si longtemps. Ah bah, visiblement, oui. C'est une bonne réponse. Qui a chanté le titre « Rue de la paix » ? C'est Zazie. Qui a écrit « Guerre et paix », écrivain russe du 19e siècle, Léon Tolstoï. C'est une bonne réponse aussi. 1, 2, 3, 4, 5, 6, 6 bonnes réponses. Il en reste deux. Il en reste deux. Alors attention. Le philosophe indien qui a dit « Il n'y a pas de chemin vers la paix est le chemin ». Vous me dites « Gandhi ». C'est une bonne réponse, 7 à 7. Est-ce que la dernière vous permet de passer l'épaule ou, au contraire, vous ramènera à égalité ? Quel pasteur américain a reçu le prix Nobel de la paix en 64 ? Martin Luther King Jr. C'est une bonne réponse. Vous gagnez ! Bravo Alan ! Et les collègues ?
3: Merci.
0: Eh ben magnifique ! Ça va gratter et puis se payer un petit apéro avec, j'imagine.
3: On va payer pizza vendredi prochain.
0: Ben c'est magnifique, alors on vous régale avec grand plaisir. Ma chère Isabelle, par contre, ratée. Hein.
5: Oh, c'est pas grave, je reviendrai.
0: C'est ce qu'on dit souvent, les joueurs, ils sont parfois plus heureux de perdre pour pouvoir rejouer une prochaine fois que de forcément gagner les billets à gratter. Écoutez, de toute façon, c'est le jeu, ma pauvre Lucette, comme on dirait, hein, Isabelle. Et merci en tout cas pour votre sourire et votre bienveillance. On vous souhaite un bel après-midi, un bon week-end, un bel après-midi aussi.
5: Merci,
0: au revoir.
5: Bonne journée, au revoir.
0: Alan, on vous envoie tout ça et puis on vous fait aussi plein de gros bisous.
3: Merci beaucoup et puis passez un bon week-end.
0: Au revoir.
3: Au revoir.
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0: Et j'ai le plaisir d'accueillir Sarah pour jouer avec nous aujourd'hui. Bonjour Sarah.
6: Bonjour à tous.
0: Sarah, c'est une grande première pour vous. Vous entrez dans le monde merveilleux du Presse Citron. Pas trop intimidée, ça va ?
6: Si, quand même.
0: Quand même un peu. Hein. Bah écoutez, on espère que... Pardon ?
6: Il y a des thèmes qui sont vraiment difficiles, je trouve, des fois.
0: Alors, des fois, le thème est difficile, mais les questions sont pas si difficiles que ça. Parce que ça reste très en surface. Et puis, il y a des fois des thèmes qui nous semblent faciles ou pour lesquels on aurait des facilités. Puis, soit on se fait avoir par des questions, soit c'est la pression du jeu en direct qui s'empare de vous. On espère que le Presse Citron sera bienveillant avec vous aujourd'hui. En tous les cas, vous soufflez un grand coup et puis on va pouvoir jouer ensemble. J'ai devant moi donc trois questionnaires de culture générale. Vous choisissez le thème que vous préférez. Il y en a un sur la botanique, tout ce qui est plantes et compagnie. Il y en a un sur les Pays-Bas. Et il y en a un sur le train.
6: Oh mon Dieu.
0: Le train, c'est les trains célèbres, les trains qu'on a pu voir dans l'imaginaire ou dans l'art et la culture. Il n'y a pas que des questions sur les trains, sur les empattements des essieux, quoi, par exemple. C'est pas... Les trains, les Pays-Bas ou la botanique. Qu'est-ce que vous me dites ?
6: J'en ai aucune idée pour les trois, mais... disons les trains, du coup.
0: Ça part sur les trains dans la culture générale. Une minute pour répondre à 10 questions sur ce thème. Si vous butez sur une question, vous dites « je passe », on y revient s'il nous reste du temps à la fin du questionnaire. Pas de score à battre puisque c'est vous qui démarrez cette semaine. Est-ce que vous êtes prête, Sarah ?
6: Oui.
0: Alors, on y va. Quelle ligne de chemin de fer relie Moscou à Vladivostok sur plus de 9000 km ?
6: Je passe.
0: Dans quel roman d'Agatha Christie l'intrigue se déroule dans un train mythique ?
6: Passe.
0: Quel train à grande vitesse traverse le tunnel sous la Manche ?
6: TGV.
0: Dans Harry Potter, comment s'appelle le train emprunté par les jeunes sorciers pour rejoindre leur école ?
6: Le 9-3-4.
0: En 1825, quel pays a inauguré la première ligne de chemin de fer pour passagers ?
6: L'Allemagne.
0: Le glacier express relie Zermatt à quelle autre station alpine réputée ?
6: Stade.
0: Quel film d'animation se déroule entièrement dans un train la nuit de Noël ?
6: Pas.
0: Avec quelle chanson Richard Anthony a-t-il connu un grand succès en 62 ?
6: Bon, je savais pas non plus.
0: C'est J'entends siffler le train. Quand j'entends siffler le train, quand j'entends... Ça vous dit quelque chose ?
6: Ça me dit rien.
0: Bon, bah non. Si en plus ça vous dit rien. Pas de regret sur cette question-là. Pour le reste, on va voir si ça passe. Comment vous vous êtes senti ?
6: J'ai fait
0: beaucoup au pif. Ah ouais, beaucoup au pif,
6: ok, ouais. J'ai tout fait au pif.
0: Bon, vous l'avez dit, hein, c'était pas un thème sur lequel vous étiez très à l'aise. On va voir ce que ça donne jusqu'ici. La ligne de chemin de fer qui relie Moscou à Vladivostok sur plus de 9000 km, qui est un parcours assez épique, c'est le Transsibérien. Une ligne assez connue.
6: Ah ouais.
0: Et oui, sûrement déjà entendu en tous les cas. Si vous voulez faire un voyage en train, ça peut être l'occasion. Dans quel roman d'Agatha Christie l'intrigue se déroule dans un train mythique ? C'est le Crime de l'Orient Express. Le train à grande vitesse qui traverse le tunnel sous la Manche, c'est l'Eurostar. Il a un petit nom, hein, ce train, c'est l'Eurostar. Exactement.
6: Ah oui.
0: Vous l'avez déjà pris ?
6: Non, mais je le connais.
0: Bah oui, on le connaît, on l'a déjà entendu. Malheureusement, vous êtes passé à côté. Dans Harry Potter, comment s'appelle le train emprunté par les jeunes sorciers pour rejoindre leur école ? Vous m'avez dit le quai 9¾, ça c'est le quai. En l'occurrence, c'est pas le train. Le train, c'est le... Le Poudlard Express, ça vous dit quelque chose ? Ou le Hogwarts Express en anglais ?
6: Bah,
0: c'est le nom du train.
6: Je sais pas, j'ai jamais regardé, mais c'est logique en sachant qu'ils vont à Poudlard.
0: Ouais, après, ben voilà, si vous l'avez jamais vu ou lu, forcément, c'était difficile de taper dans le juste. En 1825, le pays qui a inauguré la première ligne de chemin de fer pour passagers, ce n'est pas l'Allemagne, c'est l'Angleterre. Le glacier express qui relie Zermatt à une autre station alpine réputée. Quelle station, de quelle station s'agit-il ? Il s'agit de Saint-Moritz dans les Grisons. Un film d'animation qui se déroule entièrement dans un train de qui se déroule dans un train à la nuit de Noël, c'est le Pôle Express. Ça aussi, c'est un film qui n'a pas forcément marqué les esprits plus que ça. Il a eu son petit succès, mais c'était assez de niche. Et puis Richard Anthony, j'entends siffler le train, vous l'avez manqué malheureusement. Ça ne vous fait aucune bonne réponse, mais j'espère une envie de revenir en découdre.
6: Alors on verra, ouais.
0: Bah, vous n'êtes pas à cela à refaire zéro, hein, sur un thème en plus qui n'était pas forcément le vôtre. Faut pas rester là-dessus, moi je dis.
6: Ouais, c'est vrai. Faudrait que je revienne et j'espère avoir des thèmes qui me parlent.
0: Mais c'est plus. Exactement ça, vous avez tout compris. En tout cas, on vous accueillera avec grand plaisir, Sarah.
6: Merci beaucoup.
0: Une bonne journée, Sarah. Bonne route, visiblement, vous êtes en voiture.
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0: Je suis avec Thomas aujourd'hui. Bonjour, Thomas.
7: Bonjour, Steve.
0: Thomas qui vient affronter le Presse Citron. Vous avez été alléché par l'appât du gain, puisque le score à battre est de 0 sur 10 questions posées.
7: J'espère faire mieux que hier.
0: Si vous ne faites pas mieux, si tout le monde fait 0 cette semaine, on se retrouve vendredi avec 5 finalistes. Hein. Et une jolie pagaille.
7: C'est une nouveauté.
0: Franchement, ça peut être pas mal. Essayez de quand même faire des points, je vous en supplie. Sinon, on n'aura pas assez de lignes téléphoniques. Alors, j'ai à vous proposer aujourd'hui pour essayer de remporter les Bonanza, les Neon et les Mini-Safe. 3 questionnaires. Vous choisissez celui que vous préférez. Il y a un questionnaire sur des humoristes, un questionnaire sur la mythologie grecque et un questionnaire sur des jeux, plus jeux de société, mais ça peut être jeu au sens large.
7: On prendra jeu au sens large.
0: Questionnaire sur des jeux. Une minute pour répondre à 10 questions sur ce thème. Si vous butez sur une question, vous dites « je passe ». On y revient s'il nous reste du temps à la fin du questionnaire. Le score à battre est de 0. Est-ce que vous êtes prêt, Thomas ?
7: Je suis prêt.
0: Alors, en avant le jeu. Le Presse-Citron. Quel jeu de logique d'origine japonaise consiste à remplir une grille avec les chiffres de 1 à 9 ?
7: Le Sudoku.
0: Dans quel jeu de société faut-il aligner 4 pions de la même couleur sur une grille verticale pour gagner ? Dans quel jeu de société peut-on entendre un narrateur dire « c'est la nuit, le village s'endort » ?
7: Je passe.
0: Comment est aussi appelé le jeu de société toucher-couler ?
7: Oh. Je passe.
0: C'était la bataille navale.
7: Ah bah oui.
0: Tout simplement. Mais c'est vrai qu'on ne soupçonne pas qu'on lui donne deux noms assez régulièrement, soit le toucher-couler, soit la bataille navale. Mais effectivement, il y a des synonymes. Il y en a deux autres questions qui sont venues. C'est quel jeu vidéo de type bac à sable a été développé par le Suédois Marcus Persson alias Notch ? Vous l'auriez eu celui-là ?
7: Non.
0: Minecraft. Et puis dans quel jeu de société doit-on acheter des propriétés, construire des maisons et ruiner ses adversaires ?
7: Je ne sais plus.
0: Le Monopoly.
7: Ah bah oui.
0: Bon voilà. Pas de regret sur ces deux-là. Pour le reste, on va voir ce que ça donne. Ça commence avec ce jeu de logique d'origine japonaise qui consiste à remplir une grille avec les chiffres de 1 à 9 en respectant, bien sûr, certaines règles. C'est le Sudoku, ou le Sudoku, vous le prononcez comme vous voulez. C'est une bonne réponse. Le jeu de société où il faut aligner 4 pions de la même couleur sur une grille pour gagner. C'est le puissance 4. Une grille verticale même. Le jeu créé en 57... où il faut conquérir le monde avec des armées, c'est à peu près beaucoup de jeux, j'ai envie de dire, mais créé en 1957 spécifiquement, le jeu Risk, c'est une bonne réponse, bien joué. La lettre Q vaut effectivement 8 points au Scrabble francophone. Ce jeu vidéo développé par Epic Games qui propose des modes tels que Battle Royale et surtout sans construction, il s'agit de Fortnite.
7: Ah bah oui.
0: Ils ont réussi à mêler le jeu de first person shooter, donc d'un FPS où il faut tirer sur des gens, mais en même temps il faut faire de la maçonnerie. Voilà, il fallait le faire, ils l'ont fait et ça marche plutôt bien pour eux, mais donc vous l'avez raté. Ganondorf, l'ennemi juré de Link, se trouve bien sûr dans la légende de Zelda. On entendait surtout le mot Lesda, Zelda, pardon. Ce qu'il y avait autour, c'était un peu pour le décor. Mais donc Zelda est sorti, c'est parfait, bonne réponse. Un jeu de société où on peut entendre un narrateur dire « C'est la nuit, le village s'endort ». Il s'agit du jeu du loup-garou.

0: Loup-garou de tierce lieu officiellement, mais on l'appelle communément le jeu du loup-garou, qui a pris plusieurs formes aussi différentes avec différentes versions, etc. Aussi grand succès des jeux de société français. Et donc voilà, vous l'avez raté celui-là. Comment est aussi appelé le jeu de société touche écoulée? On l'a dit, c'est la bataille navale. En tout, ça vous fait 4 points. C'est infiniment plus que Sarah. Donc, vous prenez la tête, mon cher Thomas.
1: C'est bien, bien.
0: C'est bon,
1: c'est
0: ça.
1: Pas forcément facile, mais voilà. C'était... Là ou l'autre, j'aurais dû avoir encore. Mais...
0: Ouais, c'est ça. Bah, tu vois, vous voyez, si vous en rajoutez un ou deux, ça vous fait 6 points quand même déjà. Donc,
1: exact.
0: Ça va sur 10,
1: c'est redoutable. C'est comme ça.
0: Voilà. Bon, bah, déjà 4. On en a vu qui ont gagné avec 4, donc ça peut passer. On vous souhaite peut-être déjà une bonne journée, un bon appétit.
1: Merci, à vous aussi.
0: Et peut-être à vendredi.
1: Et peut-être à vendredi.
0: Au revoir.
1: Au revoir.
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0: Et aujourd'hui, j'ai le plaisir de jouer avec Gonzalo. Bonjour. Allô, vous êtes là? Oui, bonjour, vous êtes en direct. Bienvenue.
3: Ah. Merci.
0: Qu'est-ce qui se passe derrière vous? C'est la pagaille.
3: Non, c'est le réseau, mais ça va le faire.
0: Ok, ça marche. Vous bougez pas, et puis vous vous accrochez à votre ligne téléphonique, tant bien que mal. On va jouer au Presse Citron. Je rappelle que j'ai devant moi 3 questionnaires de culture générale. Vous choisissez celui que vous préférez pour pouvoir affronter le score de 4 de Thomas. Alors, mon cher Gonzalo, pour vous, on a les mots qui commencent par T-O. T-O, les deux lettres... qui débute chaque réponse. Vous avez les minéraux ou alors les mots italiens dans la langue française. Vous n'êtes pas italien?
3: Non.
0: Ouais.
3: Je vais choisir les mots qui commencent par T-O.
0: Les mots qui commencent par T-O, T comme Timothée, O comme ornithorynque. J'en ai parlé un petit peu ce matin. Donc, T.O., une minute pour répondre à 10 questions sur ce thème. Si vous butez sur une question, vous dites « je passe », on y revient s'il nous reste du temps à la fin du questionnaire. Le score à battre est de 4. Est-ce que vous êtes prêt?
3: C'est parti.
0: On y va. Quel légume racine est aussi appelé artichaut de Jérusalem?
3: Je passe.
0: Comment s'appelle la hache emblématique des tribus amérindiennes?
3: Le tomahawk.
0: Quel objet symbolique représente un esprit, un clan ou une tribu?
3: Un totem.
0: Comment se nomme la science qui étudie les noms des lieux?
3: Je passe.
0: Quelle sonnerie de cloche alerte la population d'un danger?
3: Je passe.
0: Comment appelle-t-on une contracture musculaire du cou?
3: Un torticolis.
0: Quel mot composé évoque un chaos bruyant et désorganisé digne d'une d'un véritable capharnaüm?
3: Je passe.
0: Par quel terme familier désigne-t-on quelqu'un d'incompétent ou de médiocre dans un domaine?
3: Je passe.
0: Quel mot anglais désigne le fait pour une femme d'être torse nu à la plage?
3: Topless.
0: Oui, mais malheureusement, c'est trop tard. Et le dernier, peut-être que vous l'auriez eu, comment appelle-t-on un état d'engourdissement généralisé sans perte de conscience? C'est
3: non, je l'aurais pas eu.
0: La torpeur.
3: Ok.
0: Ouais. Allez, c'est le désavantage avec ce questionnaire, c'est que souvent on réfléchit et on sait trouver
3: des
0: et on perd du temps en fait parce que un autre questionnaire on sait ou on sait pas et donc on avance et du coup c'est vrai qu'on prend un peu de retard. Mais je crois que vous êtes allé quand même assez vite sur ce questionnaire là. Voir maintenant est-ce que c'est des bonnes réponses, ça l'avenir nous le dira. Ce légume racine qui est aussi appelé artichaut de Jérusalem, c'est le topinambour.
3: Ok. Ouais.
0: C'est un mot rigolo, mais ça désigne bien un légume racine. Qui donne des flatulences assez marquées, je peux vous le dire. Comment s'appelle la hache emblématique des tribus amérindiennes? Le tomahawk, c'est juste. Chez ces mêmes tribus, l'objet symbolique qui représente un esprit, un clan ou une tribu, c'est le totem. Bonne réponse aussi. Comment se nomme la science qui étudie le nom des lieux? On appelle ça la toponymie.
3: Okay.
0: Donc, si vous avez fait un peu de grec ou de latin, avec les suffixes et les préfixes et les astérisques, on aurait pu s'en sortir. Mais ouais, il faut quand même l'avoir, celui-là. La sonnerie de cloche qui alerte la population d'un danger, c'est beaucoup court à l'époque, mais ça se fait encore aujourd'hui, mais de manière plus rare. On appelle ça le tocsin.
3: Ok.
0: Comment appelle-t-on une contracture musculaire du cou? Le torticolis, vous l'avez eu, bien joué. Ce mot qui évoque un chaos bruyant et désorganisé, digne d'un véritable Capharnaüm, le tohu-bohu.
3: Je connaissais pas.
0: Ben voilà, c'est aussi un festival, si jamais on va aller, sauf erreur. Le terme familier qui désigne quelqu'un d'incompétent ou de médiocre dans un domaine, c'est un tocard.
3: Ah oui.
0: Vous avez fait trop.
3: Je n'ai pas pensé à ces familiers.
0: Donc, on vous souhaite une bonne journée, bon appétit et à la prochaine, Gonzalo.
3: Merci.
0: Au revoir.
3: Au revoir.
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0: Aujourd'hui, nous jouons avec Daniel. Bonjour Daniel.
4: Bonjour.
0: Daniel qui vient affronter notre presse citron. J'ai devant moi trois questionnaires de culture générale. Vous choisissez celui que vous préférez pour briller et tenter de battre et détrôner Thomas avec son score de 4. Vous m'avez dit, ouais, score de 4, j'appelle. Si c'est 7, j'appelle pas. Vous êtes comme ça, vous n'êtes pas... Quand ça a l'air facile, on y va, quoi.
4: Exactement.
0: Ouais. Mais vous savez, à vaincre sans péril, on triomphe sans gloire.
4: Ouais.
0: Voilà, bon, on n'est pas là pour faire de la philosophie littéraire. Pour vous, j'ai donc trois questionnaires. Vous choisissez celui que vous préférez. J'ai un questionnaire sur la sculpture. J'ai un questionnaire sur le cinéma, les films de l'année 2024, donc les blockbusters de l'an passé. Et puis, questionnaire médecine et santé.
4: Oh là là, mais je prends de médecine et santé.
0: Médecine et santé.
4: Les deux autres, alors que dalle.
0: Ça vous file de l'urticaire, la sculpture et le cinéma. Ok, d'accord. Je vois ça. Eh bien, on va tenter de soigner tout ça avec ce questionnaire. Médecine, santé, une minute pour répondre à 10 questions sur ce thème. Si vous butez sur une question, vous dites je passe, on y revient s'il nous reste du temps à la fin du questionnaire. Le score abattrait de 4. Je l'ai dit, est-ce que vous êtes prêt, Daniel?
4: Je suis prêt.
0: En voiture. Le Presse-Citron. Quelle maladie est causée par une carence sévère en vitamine C?
4: Je passe.
0: Comment appelle-t-on l'étude des mécanismes, des symptômes et des effets des maladies sur le corps humain?
4: Je passe.
0: Quels organes sont entourés par une membrane appelée plèvre?
4: Le cœur.
0: Sur quelle partie du corps intervient-on lors d'une rhinoplastie?
4: Je passe.
0: Quelle découverte doit-on au médecin et biologiste Alexander Fleming?
4: Aucune idée, je passe.
0: Comment appelle-t-on scientifiquement la colonne vertébrale?
4: Je passe.
0: Quelle maladie infectieuse due au bacille de Koch était surnommée la peste blanche?
4: Je passe.
0: Sous quel autre nom est plus connu l'ictère?
4: Je passe.
0: Comment appelle-t-on l'arrêt temporaire de la respiration?
4: Je passe.
0: Quel est le nom du plus gros intestin du corps humain?
4: Bon. Bon, je passe les deux autres. De toute façon, je n'aurais pas fait mieux. Hein.
0: Ça passe et ça repasse, mais c'est pas sûr. Je suis sûr que vous avez peut-être une sculpture en tête ou tout à coup.
4: Ah, absolument pas. Alors.
0: Ou un film qui vous est passé sous. Non, c'est pas. Bon, bah écoutez.
4: Non, le cinéma, alors pas du tout. Hein.
0: On va pas refaire le monde ou l'immonde, comme on dit. Vous avez pas répondu à beaucoup de choses. Ça a passé et repassé. On verra si vos chemises sont bien passées ou pas. Si vos réponses, le peu qu'il y a eu, ont été correctes. Alors, ça commence avec. Après, c'était pas facile, hein.
4: Non.
0: On a rajouté une série de questionnaires pour cette semaine qui sont un peu corsés. Vous allez voir en plus avec les différentes réponses que vous allez malheureusement rater. Ça commence avec la maladie causée par une carence sévère en vitamine C. Celui-là, vous auriez pu l'avoir, c'est le scorbut. Maladie des navigateurs, que les navigateurs avaient beaucoup quand ils devaient voyager à travers les océans, puis que les oranges, ça se garde pas forcément. On avait souvent le scorbut. L'étude des mécanismes, des symptômes et des effets des maladies sur le corps humain, ça, c'était la physiopathologie. Si je vous avais dit que c'était une statue ou un film de l'année passée, ça aurait été la même.
4: Hein. Ah ouais.
0: L'organe entouré par une membrane appelée plèvre, ce n'est pas la plangue, c'est pas non plus le cœur, malheureusement, c'est les poumons.
4: Ah, j'ai hésité.
0: Sur quelle partie du corps intervient-on lors d'une rhinoplastie ? Il s'agit du nez.
4: Ok.
0: Qu'est-ce qu'il y a eu encore ? L'Alexander Fleming, qu'est-ce qu'il a découvert ? Alexander, c'est la pénicilline. La colonne vertébrale, dans le langage scientifique, s'appelle le rachis.
4: Oh non.
0: Et s'il est parmentier, ça vous file la patate, je crois. Mais oui,
4: c'est
0: ça
4: mieux en cuisine, c'est mieux. Ça.
0: C'est donc le rachis. Oui, moi non plus, je ne le savais pas. Après, jusqu'à ce que je découvre ce questionnaire. La maladie infectieuse due aux bacilles de corps, surnommée la peste blanche, c'est la tuberculose. Ben voilà, on parlait de patates. Comment appelle-t-on l'arrêt temporaire de la respiration ? C'est l'apnée, tout simplement, qui est devenue une discipline. Ouais. Mais on peut aussi avoir une apnée du sommeil, par exemple, qui est moins volontaire et contrôlée. Sous quel autre nom est plus...
4: Là, j'aurais dû savoir.
0: Moi. Ben voilà, ouais. Voilà. Qu'est-ce qui est plus connu sous le nom d'ictère ? C'est la jaunisse.
4: Ok.
0: Et enfin, le plus gros intestin du corps humain, c'est le côlon.
4: Ok.
0: Eh bien voilà, ouais. Vous avez fait aucune bonne réponse, mais j'espère que vous en avez appris plus sur le corps humain et le rachis parmentier. Merci d'être venu nous partager votre bonne humeur, et puis vous reviendrez quand il y aura des questionnaires plus simples.
4: D'accord, ça marche.
0: On vous attend de pied ferme, une bonne journée.
4: Ouais, vous Daniel, aussi, merci. Hein. Au revoir, hein, merci, à bientôt.
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0: Et aujourd'hui, nous avons le plaisir de jouer avec Aurélie. Bonjour Aurélie.
5: Bonjour.
0: Comment ça va ?
5: Ça va bien.
0: Ouais. Détendu ?
5: Moyennement.
0: Ah oui, parce que vous êtes quand même lancé un défi, c'est de prendre la place de Thomas. Donc, voilà, on vend pas la peau de l'ours avant les bœufs, comme je dis toujours.
5: Non, pas du tout.
0: C'est très bien, c'est sage. On respire un grand coup, puis on va se retrouver pour jouer tout à l'heure. Justement, Thomas qui est avec nous aussi. En cas d'égalité, il faudrait qu'on puisse vous départager. Bonjour Thomas.
6: Bonjour Serge. Bonjour Aurélie.
0: Joyeux anniversaire. Joyeux anniversaire. Joyeux anniversaire, Thomas.
6: Merci, merci.
0: Joyeux anniversaire. Et il y a même Aurélie qui s'est prêtée au jeu, même s'il y a un petit décalage et puis que ça devient une pagaille. Mais voilà, le curieux,
6: merci beaucoup.
0: Quelqu'un a vendu la mèche parmi votre entourage, je vous dis pas qui. Ils ont essayé d'appeler pour jouer. Et puis, ça n'a pas fonctionné. Mais on nous a dit, mais si jamais, Thomas, là, c'est son anniversaire. J'ai dit, je vais pas le rater, ce gourgande. Eh bien voilà, joyeux anniversaire Thomas. Je ne voulais pas vous demander votre âge, je vais vous demander surtout si ça vous ferait plaisir de repartir évidemment avec vos cadeaux pour gratter et gagner plein de belles choses.
6: Bien sûr, ce sera un beau cadeau.
0: Hein, franchement.
6: Mais je suis quand même plein de succès à oublier.
0: Quel fair play.
5: Merci.
0: Voilà, donc Aurélie, vous avez l'occasion ou jamais de faire quelqu'un doublement déçu aujourd'hui, vous voyez, c'est génial.
5: Oui, ou doublement heureux.
0: Oui, exactement, vous avez le pouvoir entre vos mains. Thomas, on vous garde au chaud, on vous retrouve dans quelques minutes pour voir ce qu'il en est après la performance d'Aurélie. On vous dit à tout de suite.
6: Ça marche.
0: Ma chère Aurélie, j'ai devant moi 3 questionnaires dans des thèmes différents de culture générale. Vous choisissez celui que vous préférez. J'ai un questionnaire de chimie. J'ai un questionnaire qui tourne autour des chansons de l'année 64. Et j'ai un questionnaire qui tourne autour des animaux imaginaires.
5: Oh là là.
0: Les gens disent toujours ça quand je dis les thèmes. Ils disent oh là là. Ou ils soupirent.
5: Non, mais je vais prendre quand même les animaux imaginaires.
0: Les animaux imaginaires, c'est vrai que c'est assez vaste malgré tout. Hein, ça peut vraiment partir dans tous les sens. Est-ce que vous réussirez à faire mieux que 4 ? C'est un peu la question qu'on se pose. En tous les cas, on est parti pour une minute sur ce questionnaire des animaux imaginaires. Est-ce que vous êtes prête ?
5: Oui.
0: Feu gaz. Quel reptilien légendaire crache du feu et peut voler?
5: Un dragon.
0: Comment s'appelle la créature mythologique égyptienne qui a un corps de lion et une tête humaine?
5: Le sphinx.
0: Quel animal marin gigantesque était redouté des marins nordiques?
5: Le kraken. Kraken.
0: Comment se nomme la créature légendaire qui se transforme lors des nuits de pleine lune?
5: Le loup-garou.
0: Quel monstre mythique japonais est un lézard géant apparu au cinéma?
5: Je passe.
0: Comment s'appelle l'animal imaginaire à la fois espiègle et bondissant créé par André Franquin en 1952?
5: Minotaure.
0: Quel petit animal vit dans les Alpes et se déplace en tournant en rond à cause de ses pattes plus courtes d'un côté?
5: Je passe.
0: Quel oiseau mythique a le pouvoir de renaître de ses cendres?
5: Non, le dragon, non, c'est pas ça. Non,
0: comment se
5: pas.
0: Nomme la créature légendaire himalayenne, mi-humaine, mi-primate?
5: Oh là là, ouais, c'était vraiment difficile.
0: Mais non. Vous allez voir, je vais vous dire les noms, vous allez me dire « Ah ouais, ah, ah !» Puis bah vous allez ouais. vous en vouloir. Bon, alors ça commence avec ce reptilien légendaire qui crache du feu et qui peut voler. Le dragon, bonne réponse. On commence dans les basiques. Comment s'appelle la créature mythologique égyptienne qui a un corps de lion et une tête humaine? Le sphinx, c'est juste. L'animal marin gigantesque, redouté des marins nordiques, popularisé par Pirates des Caraïbes, le Kraken, c'est correct, Kraken, la prononciation m'importe peu, mais le mot y est. Comment se nomme la créature légendaire qui se transforme lors des nuits de pleine lune? Le loup-garou, c'est juste. Vous pouviez dire le lycanthrope aussi, c'est la version un peu plus scientifique et guindée. Ce monstre mythique japonais, lézard géant, apparu au cinéma, une sorte de King Kong, mais version lézard, si vous voulez. C'est le Godzilla.
5: Oui. Oh bah, oui, effectivement.
0: Vous voyez, je vous avais dit que vous alliez dire.
5: Et oui.
0: Ah bah voilà.
5: Oui, oui.
0: Ce petit animal imaginaire, à la fois espiègle et bondissant, créé par André Franquin en 52. André Franquin, c'est... Ça vous dit quelque chose? Gaston Lagaffe, Spirou, etc.
5: Ah, ok, les bandes dessinées, oui.
0: Et du coup, il a fait un petit animal qui avait une longue queue, qui avait plein de taches jaunes et noires, enfin, taches noires sur un pelage jaune. C'est le marsipilami.
5: Ben ouais, ah ouais, j'ai pas du tout pensé à celui-là.
0: Ouais, ouais. Bref, fallait relier toutes les...
5: ouais.
0: tous les points, évidemment. Cet animal qui vit dans les Alpes et se déplace en tournant en rond autour de la montagne à cause de ses pattes plus courtes d'un côté, ah, c'est un animal mythique de Suisse, le dahu, en tout cas de nos montagnes. Ouais. Vous connaissez pas le dahu?
5: Ben évidemment. Si, si, bien sûr. Mais...
0: Vous savez comment on le chasse, le dahu?
5: Il est pas venu. Oui, il est pas venu.
0: Non, alors, il est pas remonté, effectivement.
5: Non.
0: Vous savez comment on chasse un dahu?
5: Non.
0: Vous vous mettez derrière lui et vous l'appelez. Après, lui, il se retourne, mais comme il n'a pas de plus
5: ah
0: court
5: oui,
0: d'un côté, il tombe.
5: Bah oui.
0: Et okay, voilà. Ouais. Donc, vous le saurez. L'oiseau mythique qui a le pouvoir de renaître de ses cendres. Celui-là, vous l'aviez aussi. Harry Potter, ça vous dit quelque chose?
5: Ouais, mais justement, je ne suis pas trop fan d'Harry Potter, donc je pense que c'est pour ça que je ne l'ai pas eu.
0: Le phénix?
5: Je ne sais pas. Ah ouais, le phénix qui renaît de ses... Ouais, effectivement.
0: Voilà. Et enfin, cette créature légendaire himalayenne, mi-humaine, mi-primate... Donc, type singe, c'est le Yeti.
5: Eh oui. Moi, j'attendais la licorne, quand même.
0: Mais qui sait? Vous avez répondu à 9 questions sur 10. Donc, il y avait peut-être la licorne.
5: Oui, c'est vrai.
0: Ben non, il n'y avait pas la licorne, parce que la dernière question, c'est quel est le petit, nom, le petit nom du monstre du Loch Ness?
5: Ah ouais, celui-là aussi, je sais, mais il ne me vient pas comme ça.
0: Nessie.
5: Ah oui.
0: Bon, en tout cas,
5: voilà.
0: Vous avez fait 4. Ça veut dire qu'on va passer à la question pour vous départager. Thomas, vous êtes là?
7: Oui, je suis là.
0: On va au bout du suspense. J'aime à dire que comment c'est déjà? À vaincre sans péril, on triomphe sans gloire. Voilà, c'est ça, la vraie phrase. Donc, il va y avoir du suspense jusqu'au bout. Je vais vous poser une seule et même question à tous les deux. Celui ou celle qui sera le plus proche de la bonne réponse remportera la mise. Est-ce que vous êtes prêts, ma chère Aurélie? Vous répondez en premier. Et puis juste après, oui. Vous pouvez répondre Thomas. Mais comme vous êtes challenger, Aurélie, c'est vous qui répondez en premier. Donc, la question est la suivante. Combien de minutes faudrait-il à un homme moyen pour traverser le tunnel de Gleyres en marchant?
5: Oh là là!
0: Combien,
5: alors,
0: vous
5: déjà,
0: dites
5: combien il fait
0: Ah oui, mais alors il faut répondre assez vite, comme ça.
5: Ouais, combien de minutes? Oh là là.
0: Cherchez pas sur Google, il n'y a pas la réponse.
5: Non. Combien de minutes je dirais 100 000.
0: 100 000 minutes. D'accord. Ouais, mon cher Thomas.
5: C'est vraiment hasard.
0: Thomas, vous dites combien, vous?
6: Moi, je dirais 120 minutes.
0: 120 minutes. Rien à voir avec l'émission, évidemment. la bonne réponse, eh bien, c'était 25.
5: Ah oui, mais il est tout petit, en fait. Ouais.
0: C'est pas si petit, mais on peut marcher assez vite. J'ai pris une vitesse vraiment la moyenne d'un être humain, qui est un peu moins de 5 km, je crois. Et puis, non, on arrive quand même au bout d'une bonne demi-heure, mais après, c'est une demi-heure dans un tunnel, quoi. Il n'y a rien de très, très folichon. Surtout, c'est interdit. Ouais. Donc, on n'était pas à 100 000 minutes, et encore moins à 120, mais vous étiez plus proche, mon cher Thomas. Donc, c'est vous qui repartez avec votre cadeau. Donc, Aurélie, ben malheureusement, ce sera pas pour vous. Vous souhaitez quand même un bon week-end.
5: Thomas.
6: Merci.
5: Et joyeux anniversaire. Voilà.
6: Merci beaucoup. Vous faites un beau cadeau.
0: Moi, je pense qu'elle a fait exprès, Aurélie. Andy, vous avez fait exprès.
5: Ah non, moi, je ne suis pas aussi. De mauvaise foi. Non, je ne vais pas être de mauvaise foi.
0: Mais quelle honnêteté, c'est beau. C'est tout à votre honneur, Aurélie. On vous souhaite une bonne journée, un bon week-end, plein d'honnêteté.
5: Merci, pareillement pour vous.
0: Au revoir. Thomas, à vous les 100 francs billets à gratter Swisslos que vous allez pouvoir gratouiller. Et on vous souhaite à vous aussi un bon week-end et un bon appétit. Au revoir.
6: Merci, pareillement. Au revoir.
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9: Bonsoir. Il paye cher le sabotage de frein de la voiture de son rival en amour. À la suite d'une condamnation, un habitant du Jura bernois sera expulsé de Suisse. Les usagers de la bibliothèque de Bienne se sont livrés. Dans le cadre de l'enquête Santobib, ils ont pu donner leur avis jusqu'à fin mai sur leur satisfaction, les offres et l'aménagement du bâtiment. Vous l'entendrez. Raphaël Nuzzolo continue de vivre de sa passion. L'ancien joueur de Neuchâtel Xamax vient de passer à 100% en tant que scout pour Young Boys en Super League. Un rôle bien différent que celui d'attaquant, mais qui lui permet de garder le football au cœur de sa vie. Demain, les conditions bien ensoleillées persisteront en toute région. Le ciel pourrait toutefois se voiler par moments. Des cumulus inoffensifs se développeront aussi sur les reliefs. Un habitant du Jura bernois sera expulsé de Suisse pendant 5 ans pour avoir saboté les freins de la voiture de son rival en amour. Le tribunal fédéral confirme sa condamnation à 16 mois de prison, dont 6 fermes, pour mise en danger de la vie d'autrui, Manon Becker.
10: Les faits remontent à août 2020. L'homme avait aperçu la voiture de son rival devant l'immeuble de sa dulcinée. Il avait alors sectionné un câble de frein. Son rival avait heureusement réussi à arrêter sa voiture avant un passage piéton. L'auteur de l'infraction est un ressortissant italien âgé de 54 ans. Il a fait recours contre sa condamnation devant le tribunal fédéral, mais les juges fédéraux ont confirmé le verdict des juges cantonaux sur toute la ligne. Quant à l'expulsion, les juges cantonaux avaient relevé que si le recourant est né en Suisse, son intégration restait mitigée. Il travaillait dans l'entreprise de ses enfants à 50% pour toucher un salaire inférieur au minimum vital. Une manière pour lui d'éviter les poursuites. Ses dettes, notamment à l'aide sociale, s'élevaient à plus de 300 000 francs. Son casier judiciaire mentionne d'ailleurs une escroquerie à l'aide sociale.
9: La centrale hydroélectrique de la Goule ne produit plus de courant depuis près d'un mois. L'installation a dû être mise à l'arrêt en raison de la sécheresse. Le manque de précipitations entraîne une baisse du débit résiduel du Doubs, d'où est prélevée l'eau pour générer de l'électricité. Il faut dire que depuis octobre 2024, les normes françaises sont devenues plus strictes, ce qui provoque plus régulièrement des arrêts de la production. Directeur de la Société des Forces électriques de la Goule, Cédric Sbinden, explique pourquoi les règles de la France s'appliquent pour une entreprise suisse.
11: En fait, c'est un tronçon international et puis la frontière est sur la rive suisse. Ça veut dire que l'eau, ce qu'on appelle sur le tronçon court-circuité, est 100% sur territoire français, raison pour laquelle la France a imposé son régime unilatéralement. Donc les exigences suisses proposaient, ou en tout cas nous imposeraient, 1,3 mètre cube par seconde. Et actuellement, les normes françaises sont à 2,7 mètre cube par seconde. Donc on voit que finalement, les exigences françaises sont pratiquement le double des exigences suisses.
12: Et le débit résiduel actuel du Doubs, on le connaît ?
11: Alors, on est aux alentours de 3 mètres cubes, il faudrait le contrôler, mais c'est donc on ne peut pas turbiner avec des valeurs extrêmement faibles. Si on a une valeur, par exemple, de 3 mètres cubes, on pourrait nous prendre 0,3 mètres cubes, restituer donc les 2,7, et à 0,3 mètres cubes, l'usine ne tourne pas.
9: Des propos recueillis par Anthony Montandon. Cédric Sbinden explique qu'en raison de la sécheresse, la centrale hydroélectrique n'a été capable que de produire l'équivalent de 3% des attentes de l'année. Un motard grièvement blessé a dû être héliporté à l'hôpital aujourd'hui. L'homme circulait entre Corgémont et Tramelan sur la route du Jean-Brenin. Vers 12h30, il a chuté alors qu'il effectuait un dépassement. Il s'est retrouvé au sol pour des raisons qui restent encore à déterminer. Le motocycliste a dû être héliporté à l'hôpital. La police cantonale bernoise, une ambulance et la Réga ont été déployés. Le tronçon a été brièvement fermé à la circulation. Une bibliothèque n'est pas qu'un lieu où emprunter des livres. Celle de Bienne en sait quelque chose. L'enquête Santobib a permis à plus de 870 personnes de donner leur avis jusqu'à fin mai sur leur ressenti, la collection, les prestations et le lieu. La satisfaction se fait globalement ressentir. Un rapport de 200 pages revient sur les résultats et donne aussi quelques pistes d'amélioration. Un chapitre complet concerne le futur de l'établissement. La directrice de la bibliothèque de Bienne nous explique ce qui en est ressorti, Béatrice Perianadi.
12: Dans ce chapitre-là, il y avait différentes questions aux personnes. Qu'est-ce que vous aimeriez voir dans cette bibliothèque qui n'est pas encore là? Ou bien comment vous imaginez-vous la bibliothèque du futur? Pour nous, c'est particulièrement intéressant car on a un projet de réaménagement. Ce bâtiment devra être assaini et ensuite, nous aimerions être présentes aussi au rez-de-chaussée, c'est-à-dire en accès direct. Actuellement, nous sommes au premier étage. Et ce qui ressort en premier, en fait, c'est que les personnes aimeraient avoir un café pour des rencontres, pour pouvoir boire quelque chose. Donc ça, c'est vraiment le premier élément qui est ressorti. Ensuite, dans les éléments qui ont été mentionnés, 24% des personnes aimeraient avoir une carte d'emprunteur pour plusieurs bibliothèques. Sur ce point-là, on a réfléchi comment faire. En Suisse, il y a des réseaux de bibliothèques du côté de la Suisse romande, il y a des réseaux de bibliothèques du côté de la Suisse alémanique, et nous-mêmes, nous sommes au milieu. Donc, en fait, nous sommes à Bienne, mais on ne peut pas participer au réseau suisse romand parce que ce serait au défaveur des Suisses alémaniques et vice-versa. Donc, une carte d'emprunteur pour plusieurs bibliothèques, pour nous, ça, c'est assez compliqué à mettre en place. Par contre, nous avons dans les réponses, journaux et magazines numériques a été coché. Et ça, c'est quelque chose qu'on va pouvoir mettre en place. On a prévu, c'est une question budgétaire, mais à partir de 2028, d'offrir une plateforme de presse en ligne qui s'appelle Press Reader. Et c'est une plateforme européenne où on a de la presse actuelle dans différentes langues.
9: La bibliothèque de Bienne envisage aussi de mettre en place un club de lecture pour adultes, langue à définir. Les feux d'artifice du 1er août seront en majorité compromis. Le canton de Berne l'a annoncé ce midi. Il renforce les mesures contre les incendies en raison de la sécheresse persistante et du retour de la canicule. Il est désormais interdit de faire du feu en forêt ou à moins de 50 mètres dans tout le canton. Les feux d'artifice et autres engins pyrotechniques sont également interdits, tout comme les lanternes volantes et les feux de joie du 1er août. Des feux d'artifice restent autorisés sur les lacs. La situation sera réévaluée le 6 août. Véritable tollé dans la sphère politique tessinoise. Le président du Conseil d'État, Claudio Sali, est sous pression après la diffusion de propos controversés qui lui sont attribués et qui appellent à la violence contre une femme. C'est la radio-télévision de la Suisse italienne qui a publié cet enregistrement hier. Les réactions des partis politiques tessinois ne se sont pas fait attendre. L'élu de la Lega riposte par une plainte les précisions de Léonie Androver.
13: À la base, l'enregistrement en question a été diffusé par un profil anonyme sur Instagram. La RSI en a vérifié l'authenticité et a considéré que l'intérêt public justifiait une publication. Dans cette conversation qui remonte à quelques années, on entend un homme, identifié comme Claudio Zalli, déjà ministre à l'époque, et une amie qui lui demande un conseil pour venir à bout d'une harceleuse. La voix de l'homme répond « Tabasse-la, comme je l'ai déjà fait moi-même. Cette voix est décrite comme parfaitement reconnaissable. Dans une lettre ouverte à Claudio Zalli publiée par la presse, les présidents du centre, du PS et du PLR tessinois lui demandent une prise de position. L'intéressé a annoncé qu'il portera plainte contre les auteurs de cette lettre. Il a par ailleurs transmis une note aux médias dans laquelle il déplore la violation de sa sphère privée sur la base de prétendus enregistrements qui remontent à plusieurs années et qui, même s'il le concernait, auraient été effectués à son insu et sont donc punissables.
9: De leur côté, des partis minoritaires comme le MPS, Mouvement pour le Socialisme, et les Verts sont plus virulents et évoquent une démission de Claudio Zalli. Au Venezuela, le double séisme qui a frappé il y a un mois a provoqué près de 20 milliards de dégâts. Selon une estimation publiée aujourd'hui par la Banque mondiale, près de la moitié de ce montant concerne des bâtiments résidentiels.
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9: Richard Carapaz fait l'affaire du jour au Tour de France. Le cycliste équatorien signe sa deuxième victoire sur la grande boucle et revient à la 10e place du classement général. Mauro Schmidt a une nouvelle fois terminé deuxième dans cette étape qui signait le retour du Tour dans les Alpes. Clément Kello.
14: La 18e étape du Tour de France lançait un véritable triptyque montagneux avant l'arrivée à Paris dimanche. Les cyclistes ont relié Voiron et Orcières-Merlette sur un parcours de 185 km pour 3900 mètres de dénivelé positif. Dans les trois premières ascensions du jour, dont la côte d'Angin, c'est le maillot à pois Valentin Paré-Peintre qui s'est illustré. Le Français a fait ainsi un beau retour au classement de la montagne. L'échappée principale s'est constituée après cette première ascension avec le futur vainqueur Richard Carapaz. Alors 12e du classement général, l'Équatorien a pu collaborer avec les hommes de tête pour détenir jusqu'à 8 minutes d'avance sur le peloton. À une quarantaine de kilomètres de l'arrivée, un groupe de 6 coureurs, dont Carapaz et le Suisse Mauro Schmid, a faussé compagnie à cette échappée. Ces 6 hommes ont collaboré jusque dans la montée finale, dans laquelle l'Équatorien s'est montré le plus fort. Derrière Carapaz, Mauro Schmid a réglé Matteo Jorgensen au sprint pour décrocher le deuxième rang, comme hier. Auteur de la bonne opération du jour, Richard Carapaz a repris plus de 4 minutes 30 au maillot jaune et revient ainsi à la 10e place du classement général. Le jurassien Yanis Voisard, qui est arrivé avec le peloton des favoris, pointe à présent au 11e rang.
9: Demain, les cyclistes du Tour auront encore fort à faire avec la 19e étape entre Gap et l'Alpe d'Huez. Le col du Noyer après 25 km et l'ascension finale de l'Alpe d'Huez seront de véritables juges de paix ce vendredi. Raphaël Nuzzolo poursuit sa nouvelle vie. L'ancien attaquant vedette de Neuchâtel-Xamax continue sa mission entamée il y a 3 ans, dénicher des talents pour Young Boys. Il vient de passer à 100% dans son rôle de scout pour le club bernois de Super League de football. Après plus de 20 ans de carrière, le Biennois avait l'envie de garder un pied dans le monde du football. Une envie qui perdure encore aujourd'hui, même si l'amour du ballon rond se vit d'une autre manière. Raphaël Nuzzolo.
15: C'est vrai que c'est différent, hein. On n'a plus les mêmes émotions que quand on jouait. Mais pour moi, rester dans le monde du football, c'est une grande chance parce qu'il y a énormément de joueurs qui ont joué à un bien meilleur niveau que moi ou qui ont joué bien plus longtemps aussi que moi. Ouais, qui n'ont pas la chance de pouvoir continuer dans le monde du football. Donc c'était une chance que Young Boys m'a donnée. J'en suis très reconnaissant. Et puis après, c'est clair que tu dois aussi apprendre à un peu travailler, parce que j'ai jamais eu la sensation de travailler quand j'étais joueur professionnel. Mais là, vraiment, tu dois aller au bureau, fournir un travail. Personne ne va te donner un salaire pour faire un travail bâclé. Donc là, c'est plus des challenges pour moi d'être sur l'ordinateur et puis de rendre des rapports. Et puis voilà, maintenant ça fait 2 ans et demi, 3 ans que je fais ça. Je commence à avoir un certain recul sur la chose et on essaie de s'améliorer, comme dans la carrière de footballeur, de s'améliorer chaque jour pour essayer de devenir le meilleur scout possible.
16: Qu'est-ce qui vous plaît le plus dans ce métier ?
15: Bon, ce qui me plaît le plus, c'est quand même toujours aller au stade, voir des matchs, voir des nouveaux joueurs, et essayer de connaître le plus de joueurs possible. Ça, j'ai toujours quand même eu ça en moi. Même quand je jouais, j'aimais bien connaître mes adversaires, savoir regarder les matchs des autres équipes qui étaient en Super League pour savoir comment un peu elles jouaient. Donc ça, j'ai gardé. Mais c'est vrai que quand tu vas au stade, regarder les matchs en direct, ça soit en Super League. Alors j'ai eu la chance aussi de voyager en Europe, d'aller dans des pays ou des villes que je connaissais pas avant. Ça, c'est toujours très plaisant dans ce métier-là.
9: Des propos recueillis par Jean-Paul Pichy. Merci de nous avoir su pour cette nouvelle édition. Une très belle soirée à vous.
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17: Ravi de vous rencontrer, Anthony.

0: c'est de passer si vous bloquez sur la réponse. Comme ça, s'il nous reste un peu de temps à la fin du questionnaire, on pourra revenir sur celle que vous avez passée. Avec à la clé pour vous, si vous l'emportez cette semaine parce que vous faites le meilleur score de la semaine, eh bien une pochette à gratter de jeux Swisslos avec notamment des Tetris, des Blackjack, des Win for Life, que sais-je. En tous les cas, votre mission, c'est de marquer un maximum de points. Voici les trois thèmes qui s'offrent à vous, Anthony. Le premier, c'est en référence à la France qui célèbre sa fête nationale aujourd'hui, le 14 juillet. Nous avons donc un questionnaire Région de France en chanson. Le deuxième questionnaire que je peux vous proposer, c'est sur les minéraux. Et le troisième, c'est autour du mot vent, comme V-E-N-T. Est-ce que parmi ces trois questionnaires, il y en a un qui a votre préférence ?
1: Bon, on va prendre celui sur la France. Hein.
0: Vous prenez celui sur la France. Vous la connaissez bien, la France ?
1: Je suis français, donc
0: ça va
1: un petit peu, mais bon, après, en chanson, région en chanson, je sais pas.
0: Alors, déjà, bonne fête, hein, puisque le 14 juillet, ça vous honore. Et puis, surtout, on espère que votre culture musicale va vous aider à remporter un maximum de points. On y va quand vous me dites que vous êtes prêt, je lance le chrono.
1: Je suis prêt, on peut y aller.
0: Quel département a été chanté par Michel Delpech en 1977 ? À quel groupe doit-on la chanson L'Autre Finistère ?
1: Oh, aucune idée, passe.
0: Quel chanteur a rendu hommage à sa terre natale avec le titre Mama Corsica, sorti en 1993 ?
1: Fiori.
0: Quelle région de France a été chantée en 1973 par Stone et Chardin ?
1: La Bretagne.
0: À quel chanteur doit-on le titre De Bretagne ou d'ailleurs, sorti en 1990 ?
1: Passe.
0: Dans quelle région habite la dame chez qui Francis Cabrel veut aller dormir ?
1: Je ne me reviens pas. Passe.
0: En 1967, quel chanteur a interprété Les gens du Nord ?
1: Aznavour ?
0: Dans quelle chanson sortie en 1995, Pascal Obispo fait-il référence à une île de la région Aquitaine ?
1: Une île de la région Aquitaine.
0: Alors, c'était pas l'île qu'on cherchait, mais bien la chanson à laquelle Pascal Obispo fait référence à une île. Vous l'aviez pas, c'était Tombé pour elle, si jamais.
1: Ok, ouais, je vois la chanson, mais pas la référence à, à l'île.
0: Je veux pas vous la chanter parce que sinon il va se remettre à pleuvoir. Alors, c'est pas cool. On va les reprendre dans l'ordre les questions. Quel département était chanté par Michel Delpech en 1977 ? Le Loir-et-Cher, ça vous parle ou pas du tout ?
1: Non.
0: Bon, alors sans regret. Le groupe à qui on doit la chanson L'Autre Finistère, la réponse attendue, c'était Les Innocents. Vous avez marqué votre premier point avec Mama Corsica. Vous m'avez dit Fiori, c'était une bonne réponse. Ça vous fait votre premier
1: point. J'en ai au moins.
0: Ça vous fait un point. Avec quelle région de France a été chantée en 1973 par Stone et Chardin ? Vous m'avez répondu la Bretagne. C'était malheureusement la Normandie, la chanson à laquelle on faisait référence. Vous avez aussi passé pour le chanteur à qui on doit le titre De Bretagne ou d'ailleurs, sorti en 1990. C'était Philippe Laville, celui qui avait notamment chanté Mélissa et autres titres. Dans quelle région habite la dame chez qui Francis Cabrel veut aller dormir ? Je suis sûr que vous allez me le retrouver maintenant qu'on n'a plus le stress du chrono. J'irai dormir chez...
1: Non, j'ai plus.
0: Alors, c'était la dame de Haute-Savoie. En 1967, quel chanteur a interprété Les gens du Nord ? Vous m'avez répondu Charles Aznavour, c'était malheureusement Enrico Macias.
1: Ah ben, ouais.
0: Et puis il en restait deux qui est... Peut-être vous aviez, on va vérifier ça. Quel chanteur a sorti en 1978 le Ch'timi Rock ? Vous savez quel chanteur a fait ça ?
1: Eddie Mitchell ?
0: Non, c'était Renaud. Et puis, de quelle région de France la compagnie créole envoie-t-elle ses bons baisers dans une chanson sortie en 1984 ? Est-ce que ça vous l'aviez ? Fort de France, en l'occurrence. Vous savez dans quel département c'est ?
1: La Martinique ?
0: Eh bien oui, ça vous aurait fait votre deuxième point. Malheureusement, elle était vraiment en fin de chrono. Vous auriez sans doute pu passer un peu plus vite sur celle qui vous bloquait. C'est toujours la meilleure stratégie, mais c'est toujours difficile un peu de faire le deuil parce qu'on l'a souvent sur le bout de la langue. Mais on vous remercie néanmoins pour votre participation. Vous avez sauvé l'honneur, vous avez marqué un point.
1: Voilà, ouais.
0: On a eu des semaines où on a eu plusieurs candidates et candidats à zéro, donc c'est déjà pas mal. En tous les cas, on vous remercie pour votre participation. Tony, on vous souhaite une joyeuse...

0: Fête nationale, vous allez la célébrer ou vous allez rester tranquillement en Suisse?
1: Ah non, je reste. Non, je travaille, donc je reste en Suisse, ouais.
0: Alors, on vous laisse célébrer du côté helvétique et puis on vous souhaite la plus belle des semaines en attendant que vos vacances arrivent.
1: Merci, elles sont déjà passées, donc j'attends l'année prochaine.
0: Alors oui, voilà,
1: c'est pas grave.
0: On vous souhaite un bon retour et puis en espérant que le retour soit pas trop difficile. Belle journée à vous, Anthony.
1: Merci, bonne journée.
0: Au revoir.
1: Au revoir.
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0: Et j'en connais une autre qui va rugir, en l'occurrence, c'est Sylviane Dorpon qui tente sa chance au Presse Citron aujourd'hui. Bonjour Sylviane.
3: Bonjour.
0: Vous m'avez dit en hors antenne que c'était la première fois que vous réussissiez à passer ce cap de la sélection téléphonique. C'est donc votre première à l'antenne. Bienvenue Sylviane.
3: Oui, c'est tout ça.
0: Pas trop de stress, ça va, vous allez gérer?
3: Ouais, quand même,
0: Ouais, ça fait toujours ça la première fois. Bon, je vais pas faire durer le suspense trop longtemps. Déjà, le score à battre, pour vous rassurer, il est plutôt prenable puisque Anthony hier a fait un point. Donc ça veut dire que si vous me donnez au moins une bonne réponse, vous êtes toujours en course pour la finale de vendredi en attendant que personne ne vous batte ou fasse un score égal. Donc ça, c'est le premier soulagement. Le deuxième soulagement, c'est que parmi les trois questionnaires, vous n'en aurez qu'un à choisir, donc celui qui vous inspire le plus. Et voici tout de suite les trois thèmes qui s'offrent à vous. Nous avons au choix les chansons françaises, en deuxième thème les instruments de musique ou le troisième thème le vin. Le vin.
3: Oh là là.
0: Alors parmi ces trois thèmes, est-ce qu'il y en a un qui vous inspire un peu plus que les autres? Chansons françaises, instruments de musique ou le vin?
3: Ouais. Je vais essayer que le vin.
0: Vous prenez le vin. Est-ce que vous êtes amatrice de vin?
3: Pas spécialement.
0: Ah, mais bon, c'est de la culture générale, alors avec un peu
3: mais
0: de chance.
3: Justement, avec un peu de chance, ouais. Parce que la chanson française, alors les titres, ça, c'est pas pour moi.
0: Alors, c'est bien de connaître ses limites, ça vous évite de vous fourvoyer. Vous avez sans doute fait le meilleur choix possible. Eh bien, écoutez, ce que je vous propose, Sylviane, c'est qu'on y aille dès que vous me dites que vous êtes prête, avec un chrono d'une minute pour tenter d'y répondre. Si vous n'avez pas la réponse, je vous invite à passer. Comme ça, s'il nous reste un peu de temps en fin de questionnaire, on pourra revenir sur celles qui vous ont posé problème et ça vous permet de maximiser un peu vos points. Est-ce que tout est clair pour vous, Sylviane?
3: C'est tout bon.
0: Feu gaz?
3: Oui, feu gaz.
0: Quelle région au nord-est de la France est mondialement connue pour son vin effervescent éponyme?
3: Je passe.
0: Dans quel pays se trouve la région viticole de la Rioja?
3: L'Espagne.
0: Quel est le cépage le plus utilisé pour la production du vin du Médoc?
3: Je passe.
0: Dans quelle région d'Italie est produit le Chianti?
3: Le Piémont.
0: Quel cépage blanc emblématique de la Bourgogne est connu dans le monde entier?
3: Je passe.
0: De quel canton suisse provient le cépage noir, le Cornalin?
3: Le Valais.
0: Quelle vallée située en Californie est le centre de l'industrie vinicole américaine?
3: La vallée. Je passe.
0: Dès le troisième mercredi de janvier, quel vin du canton de Neuchâtel est mis sur le marché?
3: Je passe.
0: Quel vin blanc espagnol est produit à Jerez, en Andalousie?
3: Sur le gong.
0: Eh ben ça, c'est pas si mal passé que ça. Vous avez passé beaucoup, vous avez eu la bonne stratégie, parce que vous avez pu attraquer sur la neuvième question un point, puisque c'est effectivement une bonne réponse. C'est bien le Xérès qui est produit à Jerez en Andalousie. Pardon pour les hispanophones qui m'écoutent pour mon accent déplorable. On revient sur les premières questions. Quelle région nord-est de la France est modèlement connue pour son vin effervescent éponyme? Est-ce qu'en dehors du stress du chronomètre, ça vous reviendrait?
3: Le Bordeaux?
0: Non, un vin effervescent, il est jaune, il se boit dans des flûtes pour célébrer des victoires et puis noyer son désespoir. La Champagne.
3: La Champagne.
0: Ouais, c'est la région de la Champagne-Ardenne. Donc la Champagne qui produit ce vin-là. Vous m'avez répondu que la Rioja, c'était dans l'Espagne. La région viticole, ça vous fait votre deuxième point. Vous avez passé pour le cépage le plus utilisé pour la production de vin du Médoc. On attendait le Cabernet Sauvignon. C'était un truc pointu. Vous m'avez dit que le Chianti était produit au Piémont. C'est malheureusement un vin de Toscane.
3: Ok.
0: Le cépage blanc emblématique de la Bourgogne est connu dans le monde entier sous le nom du Chardonnay. Vous avez passé aussi. Vous inscrivez un troisième point puisque vous saviez que le Cornalin venait du Valais. Ça vous fait trois points. Et puis la vallée, on sentait que vous l'aviez sur le bout de la langue, cette vallée californienne.
3: Oui, oui.
0: Juste au-dessus de San Francisco, ça ne vous revient pas. C'est la Napa Valley.
3: La
0: Napa qui produit.
3: J'étais dans les computes, là.
0: C'est très bien. Voilà, ils produisent des hautes technologies et du pinard. Et puis, ça vous fait en tous les cas, ça vous fait trois points. Donc, vous avez fait trois fois mieux que Anthony. Donc, vous prenez la tête.
3: Pour le moment, oui, on verra.
0: Écoutez, on croise les doigts pour que ça tienne. La dernière, est-ce que vous l'aviez pour le fun? Comment s'appelle le vin sec blanc ou rosé grec produit en Grèce auquel est ajoutée de la résine de pin?
3: Non, pas du tout.
0: Alors, c'est sans regret. Vos trois points sont inscrits dans la base. Ouais. Vous tenez pour l'instant, Sylviane. On vous félicite d'ores et déjà pour cette première place temporaire. Et puis, on croise les doigts de vous retrouver peut-être vendredi en finale. Qui sait?
3: Pourquoi pas? C'est gentil.
0: Soyez proche de votre téléphone vendredi. On ne sait jamais. On risque de vous appeler si votre score tient. On vous souhaite le plus beau des mardis, Sylviane. Et puis, on vous remercie d'avoir participé.
3: Merci beaucoup. Bonne journée à tous. Au revoir.
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4: Nouvelle manche du Presse Citron cette semaine, troisième manche exactement. Et pour jouer avec moi ce matin, j'accueille Johan. Bonjour.
5: Bonjour.
4: Comment ça va? Qu'est-ce que vous avez prévu de beau cet été?
5: On va profiter de la piscine dans le jardin.
4: Pas de vacances de prévu?
5: Ah non.
4: Non, vous restez par
5: pas
4: chez
5: cette
4: nous.
5: Année.
4: Pas
5: exactement.
4: Cette année. Vous partez plus tard peut-être.
5: Peut-être au mois d'octobre.
4: Ouais, c'est la bonne saison au mois d'octobre. Je suis assez partisan aussi de partir en automne. Il y a moins de monde aussi suivant où on va. Johan, est-ce que vous avez déjà joué au Presse Citron?
5: Non du tout, mais j'écoute de temps en temps.
4: Vous écoutez de temps en temps, donc c'est une première, pas trop de stress.
5: Ça va.
4: Ça va. Est-ce que vous connaissez le score à battre?
5: 3
4: points, exactement, c'est le score à battre, c'est faisable. Donc Johan, vous connaissez le principe, vous avez une minute pour répondre à un maximum de 10 questions. Je prends en considération uniquement votre première réponse. Et puis vous avez le droit de passer si vous avez un doute, n'hésitez pas d'ailleurs pour gagner du temps. Si on a le temps, on peut même revenir sur les questions qui ont été passées.
5: C'est parfait.
4: Du coup, les trois thèmes, les trois questionnaires que je vous propose. Johan, j'ai un thème chanson française. J'ai un thème autour du mot « sang », donc « sang », S-A-N-G, hein, pas le chiffre.
5: Ok.
4: Et le dernier thème, c'est un thème cinéma, film de l'année 2024. Qu'est-ce qui vous parle le plus? La chanson française, les films de 2024 ou autour du mot « sang », S-A-N-G.
5: C'est une bonne question. Les chansons françaises, mais sans conviction.
4: Chansons françaises, sans conviction, il faut choisir. De toute façon, on n'a pas le choix.
5: C'est ça.
4: Johan, est-ce que vous êtes prête?
5: Je suis prête.
4: On y va. Quelle chanson sortie en 1977 a été le premier succès de Francis Cabrel?
5: Je sais pas, passe.
4: Qui a interprété la Marseillaise sur un rythme reggae dans la chanson Aux armes, etc.?
5: Passe.
4: Quelle chanson Jean-Jacques Goldman a-t-il interprété en duo avec Sirima?
5: Oh, je sais pas du tout, passe.
4: Dans quelle chanson Julien Doré est-il déguisé en panda dans son clip?
5: On passe.
4: Quelle chanteuse a sorti en début d'année le titre La Différence?
5: Clara Luciani.
4: Dans quelle comédie musicale est extrait L'envie d'aimer, interprété par le regretté Daniel Lévy?
5: Roméo et Juliette.
4: Quelle chanteuse a sorti l'album Cœur en 2021, porté par les titres Le Reste et Respire Encore?
5: Oshi.
4: À quel chanteur doit-on le titre Adieu nous deux?
5: Je sais pas.
4: Vous savez pas. La réponse, c'était Pierre Garnier. Bon, c'était une première. On sait que c'est jamais facile. Je vais pas vous mentir, Johan, vous avez pas fait de points.
5: Non, ça, j'ai bien pensé.
4: Mais c'est pas grave. Non, mais maintenant, vous avez passé la première. Vous pourrez retenter votre chance une prochaine fois. Et puis, vous pouvez que faire mieux. Ça, c'est certain. Il restait deux questions. Je vais quand même vous les poser. Vous aurez pas le stress du chrono, du coup. Quel titre de Pascal Obispo rend hommage au style vocal de Michel Polnareff?
5: Je sais pas.
4: Vous savez pas, c'était la chanson Fan. Quel groupe est l'interprète de la chanson Amour fou sortie en avril dernier?
5: Un groupe? Je sais pas.
4: C'est Indochine. Bah, la chanson française, c'est pas votre truc, hein, je crois.
5: Non, non. Alors, j'avoue que le questionnaire qu'elle a eu hier, c'était plus mon.
4: Ouais, c'est souvent plus facile quand on écoute que quand on participe. Hein. On revient vite, hein, vite fait sur les questions que je vous ai posées, Johan. Il y avait quelle chanson sortie en 77 a été le premier succès de Francis Cabrel? C'est la chanson Petite Marie. Voilà, faut quand même savoir, hein.
5: Ah, oui.
4: Oui, après, c'est plus facile après coup. Qui avait interprété
5: exactement
4: la Marseillaise sur un rythme reggae, la chanson aux armes, etc. C'était Serge Gainsbourg. Il n'y avait que lui pour oser ce genre de choses. Oui. La chanson que Goldman a chantée en duo avec Sirima, c'est Là-bas. Julien Doré est déguisé en panda dans son clip vidéo, c'est la chanson Coco Caline. Quelle chanteuse a sorti au début d'année le titre La différence? Vous m'aviez dit Clara Luciani, c'était Santa. Voilà, on peut.
5: Ah,
4: voilà.
5: Okay.
4: L'envie d'aimer, interprété par Daniel Lévy, c'était dans la comédie Les 10 commandements.
5: Mm-hmm.
4: Vous m'avez dit faux aussi. Et puis, quelle chanteuse a sorti l'album Cœur en 2021, porté par les titres Le Reste et Respire Encore? C'est Clara Luciani. Fallait me le sortir un petit peu plus tard. Ça vous sort...
5: Voilà. Et puis, elle était là.
4: Elle était là, mais un petit peu plus tard. Bah, Joanne, voilà, c'était une première. Il faut souvent le passer. Et puis après, ça se passe souvent un petit peu mieux. Malgré tout, je vous souhaite quand même une belle journée. Joanne, merci d'avoir participé et puis à tout bientôt.
5: Merci, une bonne journée, au revoir.
4: Bel été, au revoir.
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0: Est-ce que je vous ai fait peur? C'est le plus possible, si j'aime ça, ça vous laisse peut-être un peu de temps pour revenir sur ces questions s'il nous en reste en fin de chronomètre et de questionnaire. Et puis, ben, faire un score de 3 vous met en bonne position puisque pour l'instant, c'est Sylviane Dorpon qui tient avec 3 points. Ça va tout dépendre de vous. Est-ce que est-ce que c'est tout clair pour vous déjà?
6: Oui, c'est tout clair.
0: Super. Eh ben, écoutez, voici les 3 thèmes que je vous propose. Nous avons au choix les châteaux. Donc voilà, les châteaux sous leurs formes diverses et variées. Deuxième thème, les sculptures. Et le troisième thème, un divers et varié.
6: On va essayer divers et variés.
0: Vous prenez le divers et varié, c'est super. Et bien écoutez, je vous rappelle que je prendrai, si vous émettez plusieurs réponses à la suite, c'est toujours la première qui fera foi et que je vais garder, hein.
6: D'accord.
0: Alors on y va, quand vous êtes prêt.
6: Prêt.
0: Quel prix littéraire est attribué depuis 1903 à l'auteur d'un roman francophone publié pendant l'année écoulée? Dans quel pays se trouvent les ruines du Machu Picchu?
6: Pérou.
0: Quel personnage de Tintin est facilement identifiable grâce à sa barbichette et à ses petites lunettes rondes?
6: Monsieur Tournesol.
0: De quoi se nourrit un animal piscivore?
6: Des herbes.
0: Quelle œuvre du peintre Edvard Munch a inspiré Wes Craven pour créer le masque des films Scream?
6: Passe.
0: Avec quelle plante la sauce provençale le pistou est-elle faite?
6: Romarin.
0: Quel roi ayant gouverné la Lydie est resté célèbre pour sa grande richesse?
6: Passe.
0: Dans quelle chanson des Beatles y a-t-il quelques paroles en français?
6: Passe.
0: Quel crooner américain a enregistré le tube Strangers in the Night en 1966?
6: Les Eagles.
0: Alors, on va regarder ce que ça a donné. Vous l'avez senti comment, ce questionnaire?
6: Ouf, pas très bien.
0: Ouais, c'était... En tous les cas, vous avez eu la meilleure stratégie possible parce que vous n'êtes pas resté trop sur les questions sur lesquelles vous bloquiez. Ça nous a permis d'aller presque à la dernière que vous n'avez pas eu le temps d'avoir. Mais c'était une bonne gestion de votre temps. Est-ce que ça a payé au niveau des points? On va vérifier ça tout de suite. Alors, le prix littéraire qui est attribué depuis 1903 à l'auteur d'un roman francophone dans l'année écoulée, c'est le Goncourt. Vous m'avez dit que les ruines du Machu Picchu se trouvaient au Pérou, c'est une bonne réponse, ça vous fait votre premier point. Vous m'avez dit que c'était Tournesol, le personnage de Tintin, facilement identifiable grâce à sa barbichette, ça vous fait votre deuxième point. Après, de quoi se nourrit un animal piscivore? J'ai malheureusement oublié votre réponse, mais j'ai noté qu'elle était fausse. En tous les cas, c'était de poisson. Ensuite, on avait le peintre Edvard Munch qui a inspiré Wes Craven pour créer le masque des films Scream. Là, vous avez passé aussi, c'était le cri. La plante qui permet de faire la sauce provençale, le pistou, c'était le basilic. Si jamais. Le roi qui a gouverné la Lydie et qui est resté

0: célèbre pour sa grande richesse. Vous avez passé, si je vous dis riche comme, ça vous revient là comme ça ou pas?
1: Non, pas du Crésus.
0: Voilà, la petite voix qui vous accompagne avait raison, c'était effectivement Crésus. Et puis la chanson des Beatles où il y a quelques paroles en français, c'était le titre Michel. Et puis vous m'avez dit Eagles pour le titre Strangers in the Night. Malheureusement non, parce que Eagles est un groupe et on cherchait un crooner, en l'occurrence c'était Frank Sinatra qu'on cherchait. Donc ça vous fait malheureusement seulement 2 petits points, Arnaud, ça va pas suffire. Mais je vous remercie 1000 fois pour la participation. Je vous demande de pas raccrocher parce que vu que je vous ai eu en direct, il faut encore que je prenne vos coordonnées pour vous rentrer dans le système. Mais on vous remercie 1000 fois pour la participation et puis on vous souhaite d'ores et déjà un bon jeudi.
1: Merci beaucoup, bonne journée.
0: Belle journée à vous.
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3: Et comme tous les vendredis, le suspense est entier pour savoir qui va remporter le Presse Citron cette semaine. Et pour jouer avec moi en ce vendredi, j'accueille Damien. Bonjour.
4: Bonjour.
3: Bonjour Damien, comment ça va?
4: Bien, merci, et vous?
3: Vous passez un bel été?
4: Oui, oui.
3: Des vacances de prévu?
4: Oui, pas encore.
3: Pas encore.
4: Bientôt le week-end.
3: Ah, bon, il y a le week-end déjà qui arrive, effectivement. Mais est-ce que vous partez en vacances cet été ou pas du tout?
4: Non, on va rester par ici.
3: On reste dans le coin, ouais, ça va très bien aussi. Damien, est-ce que vous allez jouer tout seul ou en équipe? Est-ce qu'il y a des gens qui vont vous aider?
4: Tout seul.
3: Vous êtes tout seul, ok, ça va. Est-ce que vous connaissez le score à battre?
4: Je crois que c'est 3. Hein.
3: 3 points, exactement. C'est jouable, hein, mais il ne faut pas vous mettre trop de pression non plus. Vous connaissez le principe, 1 minute pour répondre à un maximum de questions sur les 10 questions qu'il y a. Je prends en considération uniquement votre première réponse. Et puis, n'hésitez pas à passer si vous avez le moindre doute. Alors, les 3 thèmes que je vous propose, Damien, ce matin... On a un thème sur la France, un thème un air de famille et le dernier thème musique. Qu'est-ce qui vous parle le plus?
4: Par élimination, je vais prendre la France.
3: La France, alors la France est sélectionnée. Vous avez des origines françaises par hasard?
4: Non.
3: Pas du tout, ok, ça marche. Damien, est-ce que vous êtes prêt?
4: Oui.
3: Alors on y va. Quel est le prénom féminin donné au buste qui incarne la République française et que l'on trouve dans chaque mairie?
4: Je passe.
3: Complétez la devise de la France, liberté, égalité.
4: Et patriotisme.
3: Dans quelle ville est le chef-lieu de la région Provence-Alpes-Côte d'Azur?
4: Monaco.
3: Dans quel département se situe la commune de Chambéry?
4: Je passe.
3: Quel célèbre écrivain est né en 1802 à Besançon?
4: Je passe.
3: En 1998 et 2018, quel événement sportif mondial a été remporté par la France?
4: La Coupe du Monde.
3: Quel événement historique de 1789 marquant les débuts de la Révolution française est commémoré le 14 juillet?
4: La Déclaration des droits de l'homme.
3: Comment se nomme le fromage à pâte molle et à croûte fleurie originaire de Normandie et portant le nom d'un village? Je vous laisse répondre
4: Bourgogne.
3: Encore.
4: Bourgogne.
3: Vous avez dit quoi?
4: Bourgogne, mais non.
3: Non, c'est le camembert. Mais c'était la dernière question. De toute façon, on était déjà à la fin du chronomètre. Il restait 2 questions, Damien, avant de voir un petit peu votre résultat. Je vous les pose quand même, parce qu'on est joueurs sur RJB. Quel est le plus long fleuve entièrement en France? Pas facile.
4: Le Rhône?
3: Non, c'est la Loire qui fait 1012 km exactement. Et puis dans quelle île Napoléon Bonaparte, aussi connu sous le nom de Napoléon Ier, est-il originaire? Pas facile non plus.
4: Je sais pas.
3: C'est la Corse. Il est né à Ajaccio, exactement. Vous aurez appris quelque chose comme ça aujourd'hui.
4: Voilà.
3: Bon, Damien, je vais être honnête avec vous, ça va pas être suffisant pour remporter le Presse Citron cette semaine. Vous avez fait un seul petit point. Et puis encore,
4: oui,
3: je suis presque gentil parce que c'était la question 1998 et 2018, quel événement sportif mondial a été remporté par la France? Vous m'avez dit la Coupe du Monde. Il aurait fallu me dire la Coupe du Monde de football, mais j'ai envie d'être gentil avec vous.
4: Okay.
3: Donc j'ai quand même noté un petit point. On fait un petit tour sur les différents résultats. Quel est le prénom féminin donné au buste qui incarne la République française et que l'on trouve dans chaque mairie? C'est Marianne. Complétez la devise de la France, liberté, égalité, fraternité. Ça, okay, ouais. Ça, c'est le stress du chrono, à mon avis. Quelle ville est le chef-lieu de la région Provence-Alpes-Côte d'Azur ? C'était pas Monaco. Monaco, c'est pas en France, déjà. C'est Marseille. Ouais. Dans quel département se situe la commune de Chambéry ? Ça, c'était pas facile à savoir. C'est en Savoie. Quel célèbre écrivain est né en 1802 à Besançon ? C'est Victor Hugo. Et puis enfin, quel événement historique de 1789 marquant le début de la Révolution française est commémoré le 14 juillet ? C'est la prise de la Bastille. Okay. Voilà, voilà Damien, c'était peut-être pas le questionnaire le plus facile hein, que vous avez choisi.
4: Non, bon, je m'attendais pas. Non, mais...
3: Vous aurez l'occasion voilà. de retenter votre chance prochainement.
4: Oui.
3: Damien, je vous souhaite un très bel été puis une très belle journée.
4: Merci, pareillement.
3: À tout bientôt, au revoir.
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3: Chaque semaine, on attend tous avec impatience le début d'une nouvelle série de Presse Citron et celui qui a l'honneur de démarrer cette nouvelle semaine avec moi pour jouer au Presse Citron. Loïc, bonjour.
5: Bonjour.
3: Comment ça va Loïc ?
5: Ça va bien et vous ?
3: Mais très très très bien, comme un lundi, comme on dit, ça va plutôt
5: comme
3: bien.
5: Lundi.
3: Vous passez un bel été ?
5: Excellent, excellent.
3: Vous avez des vacances de prévu ? Vous êtes déjà parti ?
5: Non, pour l'instant je suis au travail.
3: Au travail, pas de vacances du coup.
5: Pas de vacances.
3: Pas de vacances, peut-être plus tard quand même.
5: Peut-être plus tard, exactement.
3: Peut-être plus tard. Loïc, est-ce que vous allez jouer en équipe ou est-ce que vous êtes tout seul ?
5: Non, alors on est deux. Trois.
3: Trois, ouais, deux trois ça peut aider effectivement d'être trois. Vous connaissez le principe, il y a une série de 10 questions, 1 minute pour répondre à un maximum. Par contre, très important, je prends en considération uniquement votre première réponse qui sort de votre bouche. Hein. Il peut se passer n'importe quoi à côté de vous.
5: Ça marche.
3: Je ne demandais pas. Et puis si vous avez le moindre doute, n'hésitez pas à passer pour gagner du temps.
5: Ça marche.
3: Les trois thèmes que je vous propose, on a un thème football. On a un thème l'actualité de mai 2025, si vous avez bonne mémoire. Et puis on va remonter aussi un petit peu le temps, revenir 60 ans en arrière avec un thème chanson de l'année 1964. Qu'est-ce qui vous parle le plus ? Football, actualité de mai 2025, chanson de l'année 1964.
5: On va prendre le football alors.
3: Le football, amateur de foot ?
5: Un petit peu.
3: Il y a des amateurs de foot à côté de vous ?
5: Un,
3: bon, ça peut aider, effectivement.
5: Ça devrait aider.
3: Le foot a été sélectionné. Loïc, est-ce que vous êtes prêt ?
5: Je suis prêt.
3: On y va. Quelle équipe nationale de football est surnommée les Lions Indomptables ?
5: Je passe.
3: Comment s'appelle le Saint-Bernard qui est la mascotte officielle de l'Euro Foot Féminin 2025 ?
5: Je passe.
3: Quel joueur détient le record du plus grand nombre de ballons d'or depuis sa création ?
5: Lionel Messi.
3: Comment est surnommée l'équipe nationale allemande ?
5: La Mannschaft.
3: Quel pays a remporté l'Euro féminin en 2022 ?
5: L'Espagne, pardon.
3: Quel club suisse de football a pour surnom les Sauterelles ?
5: Je passe.
3: Dans quelle ville l'équipe féminine de Suisse a-t-elle joué son premier match à l'Euro 2025 ? Il y a quelques jours.
5: Contre quelle équipe ?
3: Dans quelle ville l'équipe féminine suisse a-t-elle joué son premier match ?
5: À Bâle.
3: Quelle équipe italienne est surnommée la vieille dame ?
5: Je passe.
3: C'était la Juventus de Turin. Il restait deux questions. Je vous les pose quand même, Loïc, hein, parce qu'on est joueur sur RJB. Dans quelle ville se trouve le célèbre stade de foot Maracana ?
5: Maracana.
3: Dans quelle ville ?
5: Dans la ville.
3: Ouais. C'est au Brésil.
5: Alors aucune idée.
3: Rio de Janeiro. Et puis la dernière question, c'était par quoi est sanctionnée une faute grave commise dans la surface de réparation ?
5: C'est facile. Carton rouge.
3: Non, c'est un penalty dans la surface, dans les 16 mètres. Ouais, penalty. Bon, Loïc, amateur, pas plus amateur de foot que ça, donc ça va, je vous le dis tout de suite, vous avez fait 3 petits points. La semaine passée, ça a suffi pour remporter le Presse Citron, hein, 3 points, il faut quand même le dire. Hein, donc c'est pas négatif du tout. On fait le tour un petit peu de toutes ces questions. Quelle équipe nationale est surnommée les Lions Indomptables ? C'est le Cameroun. Comment s'appelle le Saint-Bernard qui est la mascotte officielle de l'Euro Foot féminin? Ça, c'était pas facile comme question. C'est Madly. Madly en l'honneur de Madeleine Boll, qui était footballeuse suisse. Celui qui détient le record de Ballon d'Or, bien sûr, c'est Lionel Messi. 8 ballons d'or à son actif. La Mannschaft, c'est l'équipe nationale d'Allemagne, ça c'est juste aussi. Là, c'est dommage, la question 5. Quel pays a remporté l'Euro féminin en 2022? Vous aviez dit l'Angle, vous êtes arrêté là, puis après vous aviez dit l'Espagne. Donc du coup, j'ai pris l'Espagne en considération. Vous n'avez pas fini votre première réponse, mais c'était bien l'Angleterre. Ça vous aurait, ça aurait pu vous faire un point de plus. Et puis enfin, quel club suisse de football a pour surnom les sauterelles? C'est les Grasshoppers. Et puis il y avait la dernière question, vous avez répondu juste également, la Suisse a bien joué son premier match à l'Euro, c'était à Bâle. 3 points, Loïc, c'est pas mal, ça peut suffire. On va croiser les doigts pour vous et puis espérer que vous remportiez donc le Presse Citron cette semaine.
5: Ça marche, merci beaucoup.
3: Loïc, je vous souhaite un bon appétit, une très belle journée, puis à tout bientôt sur RJB.
5: Pareillement, merci.
3: Peut-être à vendredi s'il y a une égalité.
5: Peut-être.
3: Vous connaissez le principe. Merci beaucoup, belle journée Loïc.
5: Merci Paul.
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3: 11h46, tout pile sur RJB. C'est parti en ce mardi matin pour une deuxième manche de Presse Citron. Et vous avez été nombreux à m'appeler, mais celle qui a été la plus rapide, c'est Nicole. Bonjour.
6: Bonjour.
3: Nicole, vous connaissez le score à battre?
6: C'est 3, je crois.
3: 3 points, exactement. Hein. Oui. 3 points qui ont été suffisants pour remporter le Presse Citron la semaine passée. On espère que vous allez faire un petit peu mieux aujourd'hui. Enfin, pas forcément vous, mais en tout cas tous les autres qui joueront aussi le reste de la semaine. Je ne veux pas vous mettre la pression, Nicole. Vous allez être toute seule à jouer ou il y a quelqu'un qui vous aide?
6: Non, je suis toute seule.
3: Vous êtes toute seule, ça marche. Vous connaissez le principe. Une minute pour répondre à un maximum de 10 questions. N'hésitez pas à passer si vous avez le moindre doute pour gagner du temps. Et je prends en considération uniquement votre première réponse. Nicole, les 3 thèmes que je vous propose aujourd'hui. On a un thème sur Claude François. On a un thème relatif à l'Irlande. Et enfin, un thème jumeaux-jumelles. Qu'est-ce qui vous...
6: Je vais essayer Claude François.
3: Alors, Claude François,
6: parce
3: vous
6: êtes... Parce que deux autres, je ne suis pas trop sûr non plus, quoi.
3: Claude François, ça vous parle un peu plus, mais sans plus, si j'ai bien compris.
6: Oui, sans plus.
3: Sans plus. Il y a quand même des chansons que vous connaissez. Enfin, on va voir tout ça tout de suite. Claude François a été sélectionné. Nicole, est-ce que vous êtes prête?
6: Oui, je suis prête.
3: On y va. Quelle saison est chantée en 1971 par Claude François?
6: Je passe.
3: Dans quel pays Claude François est-il né en 1939?
6: En Égypte.
3: Quelle chanson commence par « Regarde ta montre, il est déjà 8h, embrassons-nous tendrement » ?
6: Je passe.
3: Comment s'appelle le magazine pour ados relancé par Claude François en 1972?
6: Podium.
3: Quelle chanson sortie en 1962 est considérée comme son tout premier succès?
6: Je me rappelle plus, je passe.
3: En 2012, quel acteur a incarné Claude François dans le film Clo-Clo?
6: Poulvord.
3: Qui a les yeux bleus et le front blanc dans une chanson de Claude François?
6: Je passe.
3: Dans quelle chanson la petite Frédéric a-t-elle donné réplique à Clo-Clo?
6: Le téléphone pleure.
3: Quel est le titre de la chanson dans laquelle on peut entendre « Ça s'en va et ça revient » ?
6: Alexandrie et Alexandra.
3: Ah non, c'était chanson populaire. On est déjà à la fin du chrono. On a senti un peu le stress, hein, parce qu'on sentait qu'il y avait certaines réponses. Vous les aviez sur le bout de la langue, Nicole. Bon, j'ai quand même réussi à vous poser 9 questions. Il en restait une dernière. Je vous la pose quand même, parce qu'on est joueur. Comment se nomme la célèbre propriété de Claude François, devenue aujourd'hui un musée à sa gloire? Pas facile.
6: Ça, je sais pas.
3: C'est le moulin de Danemois. Ouais, bah ça, je ne savais pas du tout, j'aurais appris quelque chose aussi aujourd'hui. Nicole, alors Nicole, vous mettez du suspense dans le Presse Citron cette semaine puisque vous avez fait 3 points. Donc on a une égalité pour l'instant. On revient un petit peu sur ces questions. Quelle saison est chantée en 1971 par Claude François? C'est le printemps. Il y a le printemps qui chante, exactement. Le premier point que vous avez fait, ben oui, Claude François est né en 39 en Égypte. Quelle chanson commence par « Regarde ta montre, il est déjà 8h, embrassons-nous tendrement » C'est le lundi au soleil.
6: Au soleil.
3: Comment s'appelle le magazine pour ados de Claude François en 72? C'est Podium, c'est juste, c'est un deuxième point. Quelle chanson sortie en 1962 est considérée comme son premier succès? Vous l'avez maintenant ou pas?
6: Je me rappelle plus.
3: C'est Belle, Belle, Belle.
6: Ah oui.
3: Qui était une reprise d'ailleurs, je crois, d'un standard américain, comme ça se faisait beaucoup en début des années 60. En 2012, quel acteur a incarné Claude François dans le film Clo-Clo? C'est Jérémy Renier.
6: Ah d'accord.
3: Voilà la réponse, donc là vous aviez fait faux. Qui a les yeux bleus et le front blond dans une chanson de Claude François? Là aussi j'ai senti que vous l'aviez sur le bout de la langue.
6: Ça me vient plus.
3: Toujours pas. Belinda.
6: C'est des chansons qu'on n'entend presque
3: oui.
6: jamais. Alors,
3: on les entend beaucoup moins qu'à l'époque, mais on les connaît quand même toutes. Hein. Dans quelle chanson oui. la petite Frédérique a-t-elle donné la réplique à Clo-Clo? Là, c'est le troisième point que vous avez fait, c'est juste, c'était le téléphone pleure. Bon, ben, oui. suspense entier cette semaine, Nicole. Bon, on n'est que mardi, hein, il y a encore trois manches. Oui. Ben, merci d'avoir participé.
6: Merci à vous, c'est un plaisir toujours de jouer, même si on perd. C'est pas grave.
3: Vous n'avez pas perdu encore, hein. Vous n'avez pas perdu. Un 3 points, ça a suffi. Il faudra peut-être vous départager vendredi. On verra tout ça. Nicole, je vous souhaite une très belle journée. Puis à tout bientôt sur RJB.
6: À vous aussi. Bon appétit à tout le monde.
3: Bon appétit, au revoir.
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3: Troisième manche du Presse Citron cette semaine, et pour jouer avec moi aujourd'hui, celui qui a été le plus rapide à dégainer son téléphone, c'est Michel. Bonjour.
7: Bonjour.
3: Qu'est-ce que vous avez prévu de beau cet été, Michel?
7: Oh, ben pour le moment, je travaille, donc en été, j'aurai les vacances un petit peu plus tard.
3: Un petit peu.
7: Tout le monde rentre.
3: Ouais, c'est une bonne chose aussi.
7: Ouais, c'est pas si mal aussi, en fin de compte.
3: C'est pas si mal. Voilà. Vous partez?
7: Oui, je vais partir en Italie, je pense.
3: En Italie si. C'est très bien. Ouais. En espérant que vous ayez le droit au soleil aussi, même si c'est un petit peu plus tard.
7: On prend comme ça bien. Après, on va pas se stresser non plus. Hein.
3: Exactement. On fait comme ça bien, jour après jour. Michel, vous connaissez le score à battre. Hein, je viens de le donner. Trois points. Un palier qu'on n'arrive plus à franchir là. Déjà la semaine passée. On espère que vous allez faire un petit peu mieux aujourd'hui.
7: Ben,
3: vous connaissez le principe. Une minute pour répondre à un maximum de 10 questions. Je prends en considération uniquement votre première réponse. Et puis, vous avez le droit de passer, donc n'hésitez pas à le faire si vous avez le moindre doute pour gagner du temps. Michel, les D'accord. trois thèmes que je vous propose ce matin, on a un thème mer et océan, on a un thème groupe de rock britannique, et enfin, un dernier thème, serpent.
7: On va prendre groupe britannique.
3: Groupe de rock britannique, il est sélectionné. Vous avez un groupe préféré, Michel?
7: J'aimais bien les Beatles.
3: On va voir s'ils sont dans le questionnaire ou pas. Michel, est-ce que vous êtes prêt?
7: Ouais, je suis prêt.
3: On y va. Quel groupe a sorti en 1971 la chanson Stairway to Heaven?
7: Je passe.
3: À quel groupe doit-on le titre Creep, sorti en 1993?
7: Moi, je passe.
3: Quel groupe a sorti en 1963 son premier album Please Please Me?
7: Ah, ben, j'irai les Beatles, tiens.
3: Quel groupe David Gilmour est-il le chanteur depuis 1968?
7: Je passe.
3: Quel groupe a sorti l'opéra rock Tommy en 1969?
7: Allô?
3: Quel groupe a sorti...
7: Allô?
3: Vous m'entendez?
7: Allô, ouais, je ne vous ai plus entendu.
3: Oui, quel groupe a sorti l'opéra rock Tommy en 1969?
7: Je passe.
3: Quel groupe Roger Taylor a-t-il été le batteur? Pour quel groupe?
7: Super simple.
3: Quel groupe a pour chanteur Chris Martin, qui a aussi été l'un de ses membres fondateurs?
7: Je passe.
3: À quel groupe formé à Manchester doit-on le titre Wonderwall? Je vous laisse encore répondre à cette question vu qu'il y a eu une petite coupure.
7: Bon, c'est bon, je passe.
3: Vous savez pas, non, vous passez. Pas. Bon, j'ai pu vous poser 8 questions. Ouais, c'est pas évident, hein. il faut le dire quand même. Il en restait 2, je vous les pose quand même, Michel, parce qu'on est un petit peu joueurs. Quel groupe a sorti en 1994 la chanson Girls and Boys? 1994, bon, vous savez pas, c'était le groupe Blur.
7: Non. Ok.
3: Je vous sens un peu dépité quand même.
7: Oui, tout à fait.
3: De quel groupe punk rock Joe Strummer a-t-il été le chanteur? C'était dans les années 70.
7: Alors je passe aussi.
3: C'était voilà. Les Clash. Bon, je suis sûr d'accord. que vous aviez quand même quelques réponses. Il y a quand même un petit point. Vous m'aviez dit que vous aimiez les Beatles. Vous aimiez les Beatles, bah, c'était la bonne réponse. Ils ont sorti leur premier album en 63, Please Please Me, c'est bien les Beatles. Bon, ça fait un petit point. Sinon, voilà. Sinon, dans les, voilà. dans les questions que je vous ai posées, Michel, il y avait Stairway to Heaven, sorti en 1971, Led Zeppelin. Ça vous dit quelque chose?
7: Bah oui, bien sûr, maintenant, comme dit.
3: Creep, la chanson, c'était Radiohead. Ça aussi, ça doit vous dire quelque chose.
7: Oui.
3: David Allez. Gilmour, c'était le chanteur depuis 68 des Pink Floyd.
7: Mais oui, après tout. Hein.
3: Et puis Tommy, c'était l'opéra rock sorti en 69 par Lee Woo.
7: Lee Woo, exact.
3: Et puis de quel groupe Roger Taylor a-t-il été le batteur? Bon, c'est pas le membre le plus connu du groupe, mais c'était le groupe Queen.
7: Queen, bien sûr.
3: Et puis Chris Martin, c'est le chanteur de Coldplay. Et puis la dernière question que je vous ai posée, mais là je vous ai senti déjà dépité, c'était Wonderwall, c'est la chanson de Oasis.
7: D'accord. Bah bon, un point.
3: Bon, un point, c'est mieux que rien. Hein. Bon, c'est pas évident. Hein. On sait que c'est pas évident ces questionnaires. Il y a le stress du chrono et tout ça. Et souvent, des fois, on a les réponses après coup. Mais pas sur le moment. Michel, merci quand même d'avoir participé.
7: Merci à vous.
3: Je vous souhaite une très belle journée.
7: À vous aussi.
3: Et puis des bonnes vacances pour plus tard. Merci. À bientôt.
7: Ouais, merci. Au revoir. Au revoir.
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3: Quatrième manche du Presse Citron cette semaine. Et pour jouer avec moi ce matin, j'accueille Vanessa. Bonjour.
8: Bonjour.
3: Comment ça va, Vanessa? Qu'est-ce que vous avez prévu de beau cet été?
8: Pas grand-chose.
3: Pas grand-chose.
8: Je suis à la maison, ouais.
3: Pas de vacances de prévues?
8: Non.
3: Non, vous restez dans la région. Ça va aussi, hein?
8: Ouais.
3: Ça va très bien. Vanessa, est-ce que vous allez jouer toute seule ou est-ce qu'il y a du monde pour vous aider aujourd'hui?
8: Ouais, j'ai mon compagnon à côté de moi.
3: Ouais, ça peut aider, hein. Ça peut être bien. Ouais. Surtout que, ben, vous l'avez entendu, ça fait une dizaine de jours qu'on ne franchit plus cette barre des 3 points au Presse Citron. Je veux pas vous mettre la pression, mais ce serait bien d'essayer d'en faire un petit peu plus. Pourquoi pas aujourd'hui, avec les 3 thèmes que je vous propose, Vanessa, on a un thème autour du mot soleil.
8: Oui.
3: Le deuxième thème, des îles du monde.
8: Oui.
3: Et enfin, un dernier thème consacré à Monsieur Michel Sardou.
8: Ouf,
3: qu'est-ce qui vous parle le plus? Michel Sardou, autour du mot soleil, et puis des îles du monde.
8: Ça m'aide bien, j'en sais rien,
3: choisir. Bah, il faut choisir, ouais, effectivement. Autour du mot soleil, Michel Sardou ou des îles du monde?
8: On va essayer les villes.
3: Des îles du monde, il est sélectionné. N'hésitez pas à passer, hein, Vanessa, si vous avez le moindre doute, et je prends en considération uniquement votre première réponse. Vous connaissez le principe. Vanessa, est-ce que vous êtes prête?
8: On va y aller.
3: Est-ce que votre compagnon est prêt?
8: Oui.
3: Alors on y va tout de suite. Quel archipel français des Caraïbes est surnommé l'île Papillon en raison de sa forme?
8: Passe.
3: Dans quel océan se situe l'île de la Réunion?
8: Passe.
3: Dans quel pays, quel est le pays auquel appartient l'île de Bali?
8: L'Indonésie.
3: Au large de quelle grande ville du sud de la France se trouve l'île des Frioules?
8: La Corse.
3: Quel archipel tropical réputé pour ses plages de sable blanc et ses eaux turquoises a pour capitale Malé?
8: Passe.
3: À quel pays appartient l'île de Pâques?
8: Nouvelle-Zélande? Je ne sais plus.
3: Quelle île des Antilles surnommée l'île aux 100 moulins a été chantée par Laurent Voulzy?
8: Passe.
3: Non. Dans quelle mer est située l'île de Phuket?
8: Méditerranée.
3: Non, on arrive aux fins du chrono. C'était la mer d'Andaman.
8: Oh, je connais pas.
3: Oh, c'est pas la plus connue, hein. On est d'accord. On est 100% d'accord. J'avais encore 2 questions dans ce questionnaire. Je vous les pose quand même, Vanessa. Dans quelle île est originaire le joueur de foot Cristiano Ronaldo, île portugaise?
8: Espagne.
3: C'est Madère. Non, c'est l'île de Madère, ouais. Et puis, la dernière question, c'était dans quel océan se situent les îles Galapagos. C'est l'océan Pacifique. L'océan Pacifique. Ouais, c'est pas évident, hein, ces questionnaires. Faut vraiment être calé en géographie, hein. On est d'accord. Du coup, tac, ça nous fait un seul petit point, Vanessa. Ouais, ça sera malheureusement. Ouais, l'Indonésie, exactement. Vous saviez en plus, hein, la bonne réponse. On fait vite un petit tour, hein, sur les questions que je vous ai posées. L'île Papillon, c'est la Guadeloupe.
8: C'était la
3: Guadeloupe. Dans quel océan se situe l'île de la Réunion? C'est l'océan Indien. L'Indonésie, vous aviez trouvé. L'île des Frioules, c'est vers Marseille.
8: Ouais, j'ai hésité, mais bon.
3: Quel archipel tropical réputé pour ses plages de sable blanc avec capitale Malé? C'est les Maldives. Maldives, c'est vrai qu'on aurait pu, voilà. Mais bon, il y a le chrono qui tourne, c'est pas évident. À quel pays appartient l'île de Pâques? C'est le Chili.
8: Oui, d'accord,
3: oui. Et puis la chanson Les Antilles, surnommée L'île au Moulin, a été chantée par Laurent Voulzy, c'est Marie Galante. Ouais, c'est ça qui.
8: Donc il faut refaire la chanson pour avoir
3: Marie Galante. Ouais. Effectivement, puis il y a le chrono qui tourne, donc c'est forcément pas évident. Bon, un petit point, c'est toujours mieux que rien, hein, vous avez sauvé l'honneur. Vanessa.
8: Non, c'est le pire que j'ai jamais fait. Donc.
3: C'est vrai. Je sais pas, il y a un truc en ce moment avec le précitron. Je sais pas si c'est moi qui porte la poisse, mais c'est compliqué. Bon, vous aurez l'occasion de retenter votre chance prochainement, Vanessa. En attendant, je vous souhaite une très belle journée, un très bel été, puis à tout bientôt.
8: Merci à vous aussi, au revoir.
3: Au revoir.
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3: Christopher Nolan n'y aurait même pas pensé, un scénario comme ça. Bon, j'exagère un petit peu. 3 points, c'est le score à battre. Aujourd'hui, on a Nicole et Loïc qui sont à égalité. Et on a Marie-Claire qui va tenter aujourd'hui de les battre. Bonjour.
9: Bonjour.
3: Ça va, Marie-Claire?
9: Oui, ça va super bien, merci.
3: Pas trop de pression?
9: Non.
3: Trois petits points, c'est faisable, vous connaissez le principe. Je vais vous proposer 3 thèmes, 3 questionnaires. 1 minute pour répondre à un maximum de 10 questions. N'hésitez pas à passer si vous avez le moindre doute pour gagner du temps. Marie-Claire, les 3 thèmes que je vous propose, on a un thème des guitaristes. Le 2e thème relatif au mot cloche. Et enfin, un dernier thème, sorcière. C'est pas à vous que je dis ça, hein.
9: Non, j'espère. Je vais prendre les cloches.
3: Alors, les cloches.
9: C'est pas à vous que je dis ça non plus. Hein.
3: on n'est pas comme ça, quand même. Alors, du coup, les cloches relatifs au mot cloche a été sélectionné. Marie-Claire, est-ce que vous êtes prête?
9: Je suis prête.
3: On y va. Quel est le nom de la grosse cloche de la tour Elizabeth du palais de Westminster?
9: Victoria.
3: En Suisse, comment nomme-t-on les énormes cloches de vache?
9: Les sonnailles.
3: Quelle cloche au son particulièrement grave porte le même nom qu'un insecte?
9: Le bourdon.
3: Dans quelle ville de Suisse se situe la collégiale Saint-Vincent, abritant la plus grosse cloche du pays?
9: Passe.
3: Quel chanteur québécois a joué avec Terence Hill et Miu Miu dans Un génie, deux associés, une cloche sortie en 1975?
9: Pâques.
3: Selon la légende, dans quelle ville partent les cloches à Pâques?
9: À Rome.
3: Quel est le sonneur de cloche de Notre-Dame de Paris dans le roman de Victor Hugo?
9: Quasimodo.
3: Quelle chanteuse accompagnée des compagnons de la chanson a interprété le titre Les trois cloches? Edith Piaf, ouais, exceptionnel. Sur le gong, sur la cloche, on peut le dire même, Nicole. 4 points, c'est fait, 4 points. Du coup, je vais juste, avant de revenir sur le questionnaire, on va quand même prendre Loïc et Nicole qui sont avec nous. Loïc et Nicole, merci d'avoir répondu à l'appel.
10: Merci à vous.
3: Vous avez entendu, ça s'est joué à quelques secondes, hein. Je l'ai dit, Christopher Nolan n'aurait pas pu faire un scénario pareil.
10: Et puis bravo.
3: Exactement.
10: Vous avez... Marie-Claire qui a gagné.
3: Ouais, bravo à Marie-Claire, effectivement. Loïc et Nicole, je vous souhaite un très bon vendredi, une très belle journée, un bon week-end, puis vous pourrez retenter votre chance prochainement.
10: Oui, on reviendra. Merci beaucoup.
3: Merci à vous deux, belle journée.
10: Bon
3: Bah voilà, Marie-Claire, vous avez, je veux pas dire mis la pâtée, mais en tout cas, vous avez tenu le suspense jusqu'au bout. Hein.
9: C'est fait. Mais vous me donnez les réponses?
3: Ah, mais bien sûr que je vais, bien sûr que je vais vous donner les réponses. Je ne voulais pas faire attendre Loïc et Nicole plus longtemps. Ah, oui, du coup, les questions. J'avais encore deux questions, mais je vous les pose après. Alors, la première question, quel est le nom de la grosse cloche de la tour Elisabeth du palais de Westminster? C'est Big Ben.
9: Big Ben.
3: Exactement. En Suisse, comment nomme-t-on les énormes cloches de vache? C'est un toupin. Toupin. Je ne sais pas si je le prononce juste.
9: Ah oui. Oui,
3: oui.
9: Mais
3: maintenant...
9: je croyais que les sonailles, c'était aussi ça.
3: Ouais, ah non, c'est un toupin, du coup. Quelles cloches sont particulièrement graves qui portent le nom d'un insecte? Ça, c'est juste, c'est votre premier point. C'est le bourdon. Dans quelle ville de Suisse se situe la collégiale Saint-Vincent qui abrite la plus grosse cloche? C'est Berne. Ah, je pense que vous auriez pu sortir une ville comme ça. Ça aurait même pu vous faire un point de plus. Ouais. Le chanteur québécois qui a joué dans Un génie, deux associés, une cloche en 75, c'est Robert Charlebois.
9: Charlebois.
3: Ça fallait le savoir quand même.
9: Ça m'est venu après.
3: Oui, ah, mais vous l'aviez en plus, mais après coup.
9: Oui.
3: Selon la légende, dans quelle ville partent les cloches à Pâques? Ça, c'est votre deuxième point. À Rome, c'est juste. Quel est le sonneur de cloche de Notre-Dame de Paris, de Victor Hugo? Quasimodo. Trois points. À ce moment-là, j'ai cru qu'on allait avoir l'égalité. Et puis, quelle chanteuse a accompagné les compagnons de la chanson dans les trois cloches sorties en 46? Le quatrième point, Édith Piaf. Bien joué, Marie-Claire. Vous remportez donc le presse-citron. Vous êtes joueuse?
9: Oui.
3: Je vous pose les deux dernières questions qui restaient. Comment se nomme la longue pièce métallique qui permet de sonner la cloche?
9: Est-ce que c'est le battant?
3: Exactement, c'est ça. Bien joué. Et puis, quelle sonnerie de cloche signale la mort ou les obsèques d'une personne?
9: Le glas.
3: Le glas, exactement. Bien joué, Marie-Claire. Vous auriez vraiment cartonné s'il restait un petit peu plus de temps. Bah, je vous félicite, Marie-Claire. Merci d'avoir joué.
9: Ben, c'est moi qui vous remercie et puis je souhaite une bonne journée à tout le monde.
3: Eh ben, pareillement, bien joué et merci. Puis un tout bon week-end, Marie-Claire.
9: Merci, à vous.
3: À bientôt,
9: aussi,
3: au revoir.
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11: C'est la comédie romantique mais mordante de l'été, la série qui marque le retour très attendu de Lena Dunham, 8 ans après la fin de Girls. Ça s'appelle Too Much et c'est en ligne sur Netflix. Alors Lena Dunham, on la connaît pour son ton incisif, ses répliques qui font mouche et un goût pour la provoque assumée. Après Girls, elle a connu une traversée du désert qui prend donc fin avec Too Much. Une série qui nous emmène aux côtés de Jessica, l'alter ego de la réalisatrice. Une trentenaire new-yorkaise en pleine rupture. Celui qu'elle pensait être l'homme de sa vie l'a plaqué pour Wendy, une influenceuse incarnée par Emily Ratajkowski.
12: Tu sais comment je me console, Wendy? Grâce aux histoires d'amour dans l'Angleterre victorienne. Romantisme, honneur... C'est vrai quoi, personne se tape d'influenceuse dans les bouquins de Jane Austen.
11: Et la rupture a amené Jessica à retourner vivre avec les femmes de sa famille.
12: À cause de toi, j'ai été obligée de retourner vivre dans un foyer intergénérationnel accueillant trois vieilles filles.
13: Si j'avais pas épousé de Goy, ta mère n'aurait pas épousé de Goy. Ce qui fait que ta sœur n'aurait pas épousé de Goy et que vous seriez pas tout aussi accro à vos films de Goy à la noix. Voilà pourquoi vous êtes célibataire et que vous vivez sous mon toit.
11: Travaillant dans la pub, malgré des ambitions de réalisatrice, la jeune fille déprimée se voit proposer un changement de vie.
12: J'étais persuadée que je deviendrais une grande réalisatrice. Je voulais apporter des idées nouvelles, traiter les œuvres sous un angle plus féminin. Au final, j'ai dû revoir mes attentes à la baisse. Résultat, ça fait 15 ans que je me casse le cul pour des espèces de connards qui verseraient même pas une larme si je crevais. Si ça fait un flingue que tu me tires une balle dans la gorge et me laisses agoniser par terre, on parie combien qu'ils m'auraient remplacé avant la fin de la pause déj.
14: Non. Pas d'armes, pas de fusillade. Tout va bien. La boîte fusionne avec Ratigan & Vine à Londres.
12: Félicitations.
14: Ils sont actuellement à la recherche de profils très solides pour produire une énorme vidéo promotionnelle de Noël. Et j'ai envie de te mettre sur le coup.
12: Tu veux m'envoyer à Londres?
14: Mais tu raffoles de ces films où l'héroïne agite un éventail et succombe à la tuberculose ou une connerie du genre. T'as été voir Spice World 9 fois, sa sortie au ciné.
11: En compagnie de son affreuse petite chienne sans poils, la jeune femme Too Much, trop bruyante, trop sensible, trop expressive, traverse donc l'Atlantique et se retrouve dans une capitale idéalisée dans laquelle elle va vivre des aventures et qui sait, peut-être rencontrer l'amour avec un grand A. C'est Megan Stalter qui incarne Jessica avec exubérance et éclat. Cette comédienne, on l'a découverte notamment dans un rôle de secrétaire incompétente mais sûre d'être très talentueuse dans la série Axe. Ici, Too Much s'offre toute une série de guests de luxe, Jessica Alba ou Adèle Exarchopoulos entre autres. Avec ses dialogues parfois malaisants, souvent crus, Too Much ne plaira pas à tout le monde. À vous de vous faire votre opinion en allant découvrir la série sur Netflix.
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15: Les réseaux sociaux regorgent de conseils et idées parfois très loufoques. Et celle dont nous allons parler cette semaine dans À vos soins vient de débarquer sur TikTok. Elle s'appelle Sun Tattoo. C'est une tendance qui, plus dangereuse qu'avant-gardiste, est déconseillée par les médecins. Une peau hâlée ne suffit plus. La nouvelle mode pour témoigner de ses vacances balnéaires fait fureur sur les réseaux sociaux sous forme de vidéos qui circulent depuis cet été, accumulant des millions de vues. Cette vidéo met en scène des jeunes femmes exposant leurs coups de soleil pour mieux faire ressortir les lignes nettes de leur maillot. Cette forme radicale de bronzage qui découle d'une exposition au soleil volontairement non protégée vient tout droit d'Australie et repose sur un principe simple. S'exposer sans crème solaire aux heures où l'ensoleillement est le plus fort, à savoir entre 11h et 15h, parfois enduite de produits bronzants pour forcer la peau à rougir. Dans ces vidéos, les influenceuses évoquent leur routine de bronzage comme une démarche beauté à part entière. Certaines conseillent même d'appliquer des huiles végétales à la carotte, à l'olive ou au monoï avant d'aller bronzer. D'autres filment leur rougeur comme preuve d'un bronzage en transition. Certaines vont jusqu'à divulguer des cloques avec fierté, tandis que d'autres comparent leur brûlure comme on compare cette pratique à un tatouage naturel. Sous ce que certaines considèrent comme de l'esthétisme se cache une réalité implacable. Un coup de soleil peut avoir des conséquences durables et selon les dermatologues et autres spécialistes de la santé, une telle pratique ne permet pas de bronzer, mais de brûler. Et est bien évidemment dangereuse. D'une part car la brûlure est immédiate et d'autre part, en plus d'une forte douleur, cette dernière provoque cloques et décollement de la peau. À la cicatrisation, des petites taches apparaissent et si ces dernières dans le jargon médical sont appelées taches du cimetière, ce n'est pas pour rien. Non pas qu'elle vous emmène à cette destination, mais se garde toute la vie sans possibilité aucune de les faire disparaître. Les UV ont un effet sur l'ADN des cellules qui, lorsqu'il est affecté, peut entraîner secondairement des cancers et chaque coup de soleil augmente ce risque. Cela ne date pas d'aujourd'hui. Dans les années 20, déjà, la couturière Coco Chanel revenait bronzée de la Côte d'Azur et lançait, avec l'aide des magazines de mode, l'idée que la peau hâlée était désirable, symbole de luxe. Depuis, d'autres médias et désormais les réseaux sociaux n'ont de cesse chaque été que de célébrer cette carnation estivale au détriment de la prévention. S'ajoutent à cela les légendes et croyances autour du bronzage, le combo parfait pour ne pas prendre soin de sa peau, exagérer et oublier de se protéger. Il est donc important pour la pratique de ce loisir de se crémer avec une protection adaptée à sa peau, de s'informer si besoin, de privilégier les endroits ombragés et de ne pas s'exposer aux heures les plus chaudes. Si tel est le cas, portez des vêtements légers. Mais le plus important, oubliez cette quête aussi extraordinaire que stupide, appelée le paraître.
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16: Bonsoir. Il paye cher le sabotage de frein de la voiture de son rival en amour. À la suite d'une condamnation, un habitant du Jura bernois sera expulsé de Suisse. Les usagers de la bibliothèque de Bienne se sont livrés. Dans le cadre de l'enquête Santobib, ils ont pu donner leur avis jusqu'à fin mai sur leur satisfaction, les offres et l'aménagement du bâtiment. Vous l'entendrez. Raphaël Nuzzolo continue de vivre de sa passion. L'ancien joueur de Neuchâtel Xamax vient de passer à 100% en tant que scout pour Young Boys en Super League. Un rôle bien différent que celui d'attaquant, mais qui lui permet de garder le football au cœur de sa vie. Demain, les conditions bien ensoleillées persisteront en toute région. Le ciel pourrait toutefois se voiler par moments. Des cumulus inoffensifs se développeront aussi sur les reliefs. Un habitant du Jura bernois sera expulsé de Suisse pendant 5 ans pour avoir

0: Nous avait relevé que si le recourant est né en Suisse, son intégration restait mitigée. Il travaillait dans l'entreprise de ses enfants à 50% pour toucher un salaire inférieur au minimum vital. Une manière pour lui d'éviter les poursuites. Ses dettes, notamment à l'aide sociale, s'élevaient à plus de 300 000 francs. Son casier judiciaire mentionne d'ailleurs une escroquerie à l'aide sociale.
1: La centrale hydroélectrique de la Goule ne produit plus de courant depuis près d'un mois. L'installation a dû être mise à l'arrêt en raison de la sécheresse. Le manque de précipitations entraîne une baisse du débit résiduel du Doubs, d'où est prélevée l'eau pour générer de l'électricité. Il faut dire que depuis octobre 2024, les normes françaises sont devenues plus strictes, ce qui provoque plus régulièrement des arrêts de la production. Directeur de la Société des Forces électriques de la Goule, Cédric Sbinden, explique pourquoi les règles de la France s'appliquent pour une entreprise suisse.
2: En fait, c'est un tronçon international et puis la frontière est sur la rive suisse, ça veut dire que l'eau du ce qu'on appelle sur le tronçon court-circuité est 100% sur territoire français, raison pour laquelle la France a imposé son régime unilatéralement. Donc les exigences suisses proposaient, ou en tout cas nous imposeraient, 1,3 m3 par seconde. Et actuellement, les normes françaises sont à 2,7 m3 par seconde. Donc on voit que finalement, les exigences françaises sont pratiquement le double des exigences suisses.
3: Et le débit résiduel actuel du Doubs, on le connaît ?
2: Alors on est aux alentours de 3 m3, il faudrait le contrôler, mais c'est donc on ne peut pas turbiner avec des valeurs extrêmement faibles. Si on a une valeur par exemple de 3 m3, on pourrait nous prendre 0,3 m3, restituer donc les 2,7 et à 0,3 m3, l'usine ne tourne pas.
1: Des propos recueillis par Anthony Montandon. Cédric Sbinden explique qu'en raison de la sécheresse, la centrale hydroélectrique n'a été capable que de produire l'équivalent de 3% des attentes de l'année. Un motard grièvement blessé a dû être héliporté à l'hôpital aujourd'hui. L'homme circulait entre Corgémont et Tramelan sur la route du Jean-Brenin. Vers midi et demi, il a chuté alors qu'il effectuait un dépassement. Il s'est retrouvé au sol pour des raisons qui restent encore à déterminer. Le motocycliste a dû être héliporté à l'hôpital. La police cantonale bernoise, une ambulance et la Réga ont été déployés. Le tronçon a été brièvement fermé à la circulation. Une bibliothèque n'est pas qu'un lieu où emprunter des livres. Celle de Bienne en sait quelque chose. L'enquête Santobib a permis à plus de 870 personnes de donner leur avis jusqu'à fin mai sur leur ressenti, la collection, les prestations et le lieu. La satisfaction se fait globalement ressentir. Un rapport de 200 pages revient sur les résultats et donne aussi quelques pistes d'amélioration. Un chapitre complet concerne le futur de l'établissement. La directrice de la bibliothèque de Bienne nous explique ce qui en est ressorti, Béatrice Perianadi.
4: Dans ce chapitre-là, il y avait différentes questions aux personnes. Qu'est-ce que vous aimeriez voir dans cette bibliothèque qui n'est pas encore là ? Ou bien comment vous imaginez-vous la bibliothèque du futur ? Pour nous, c'est particulièrement intéressant car on a un projet de réaménagement. Ce bâtiment devra être assaini et ensuite, nous aimerions être présentes aussi au rez-de-chaussée, c'est-à-dire en accès direct. Actuellement, nous sommes au premier étage. Et ce qui ressort en premier, en fait, c'est que les personnes aimeraient avoir un café pour des rencontres, pour pouvoir boire quelque chose. Donc ça, c'est vraiment le premier élément qui est ressorti. Ensuite, dans les éléments qui ont été mentionnés, 24% des personnes aimeraient avoir une carte d'emprunteur pour plusieurs bibliothèques. Sur ce point-là, on a réfléchi comment faire. En Suisse, il y a des réseaux de bibliothèques du côté de la Suisse romande, il y a des réseaux de bibliothèques du côté de la Suisse alémanique. Et nous-mêmes, nous sommes au milieu. Donc, en fait, nous sommes à Bienne, mais on ne peut pas participer au réseau suisse romand parce que ce serait au défaveur des Suisses alémaniques et vice-versa. Donc, une carte d'emprunteur pour plusieurs bibliothèques, pour nous, ça, c'est assez compliqué à mettre en place. Par contre, nous avons dans les réponses, journaux et magazines numériques a été coché. Et ça, c'est quelque chose qu'on va pouvoir mettre en place. On a prévu, c'est une question budgétaire, mais à partir de 2028, d'offrir une plateforme de presse en ligne qui s'appelle Press Reader. Et c'est une plateforme européenne où on a de la presse actuelle dans différentes langues.
1: La bibliothèque de Bienne envisage aussi de mettre en place un club de lecture pour adultes, langue à définir. Les feux d'artifice du 1er août seront en majorité compromis. Le canton de Berne l'a annoncé ce midi. Il renforce les mesures contre les incendies en raison de la sécheresse persistante et du retour de la canicule. Il est désormais interdit de faire du feu en forêt ou à moins de 50 mètres dans tout le canton.

0: Les feux d'artifice et autres engins pyrotechniques sont également interdits, tout comme les lanternes volantes et les feux de joie du 1er août. Des feux d'artifice restent autorisés sur les lacs. La situation sera réévaluée le 6 août. Véritable tollé dans la sphère politique tessinoise, le président du Conseil d'État, Claudio Sali, est sous pression après la diffusion de propos controversés qui lui sont attribués et qui appellent à la violence contre une femme. C'est la radio-télévision de la Suisse italienne qui a publié cet enregistrement hier. Les réactions des partis politiques tessinois ne se sont pas fait attendre. L'élu de la Lega riposte par une plainte les précisions de Léonie Androver.
1: À la base, l'enregistrement en question a été diffusé par un profil anonyme sur Instagram. La RSI en a vérifié l'authenticité et a considéré que l'intérêt public justifiait une publication. Dans cette conversation qui remonte à quelques années, on entend un homme, identifié comme Claudio Zalli, déjà ministre à l'époque, et une amie qui lui demande un conseil pour venir à bout d'une harceleuse. La voix de l'homme répond « Tabasse-la ». Comme je l'ai déjà fait moi-même. Cette voix est décrite comme parfaitement reconnaissable. Dans une lettre ouverte à Claudio Zalli publiée par la presse, les présidents du centre, du PS et du PLR tessinois lui demandent une prise de position. L'intéressé a annoncé qu'il portera plainte contre les auteurs de cette lettre. Il a par ailleurs transmis une note aux médias dans laquelle il déplore la violation de sa sphère privée sur la base de prétendus enregistrements qui remontent à plusieurs années et qui, même s'ils le concernait, aurait été effectué à son insu et sont donc punissables.
0: De leur côté, des partis minoritaires comme le MPS, Mouvement pour le Socialisme, et les Verts sont plus virulents et évoquent une démission de Claudio Zalli. Au Venezuela, le double séisme qui a frappé il y a un mois a provoqué près de 20 milliards de dégâts. Selon une estimation publiée aujourd'hui par la Banque mondiale, près de la moitié de ce montant concerne des bâtiments résidentiels.
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0: Richard Carapaz fait l'affaire du jour au Tour de France. Le cycliste équatorien signe sa deuxième victoire sur la grande boucle et revient à la 10e place du classement général. Mauro Schmidt a une nouvelle fois terminé deuxième dans cette étape qui signait le retour du Tour dans les Alpes. Clément Kello.
4: La 18e étape du Tour de France lançait un véritable triptyque montagneux avant l'arrivée à Paris dimanche. Les cyclistes ont relié Voiron et Orcières-Merlette sur un parcours de 185 km pour 3900 mètres de dénivelé positif. Dans les trois premières ascensions du jour, dont la côte d'Engin, c'est le maillot à pois Valentin Paré-Peintre qui s'est illustré. Le Français a fait ainsi un beau retour au classement de la montagne. L'échappée principale s'est constituée après cette première ascension avec le futur vainqueur Richard Carapaz. Alors 12e du classement général, l'Équatorien a pu collaborer avec les hommes de tête pour détenir jusqu'à 8 minutes d'avance sur le peloton. À une quarantaine de kilomètres de l'arrivée, un groupe de 6 coureurs, dont Carapaz et le Suisse Mauro Schmid, a faussé compagnie à cet échappé. Ces 6 hommes ont collaboré jusque dans la montée finale, dans laquelle l'Équatorien s'est montré le plus fort. Derrière Carapaz, Mauro Schmid a réglé Matteo Jorgensen au sprint pour décrocher le deuxième rang, comme hier. Auteur de la bonne opération du jour, Richard Carapaz a repris plus de 4 minutes 30 au maillot jaune et revient ainsi à la 10e place du classement général. Le jurassien Yanis Voisard, qui est arrivé avec le peloton des favoris, pointe à présent au 11e rang.
0: Demain, les cyclistes du Tour auront encore fort à faire avec la 19e étape entre Gap et l'Alpe d'Huez. Le col du Noyer après 25 km et l'ascension finale de l'Alpe d'Huez seront de véritables juges de paix ce vendredi. Raphaël Nuzzolo poursuit sa nouvelle vie. L'ancien attaquant vedette de Neuchâtel-Xamax continue sa mission entamée il y a 3 ans, dénicher des talents pour Young Boys. Il vient de passer à 100% dans son rôle de scout pour le club bernois de Super League de football. Après plus de 20 ans de carrière, le Biennois avait l'envie de garder un pied dans le monde du football. Une envie qui perdure encore aujourd'hui, même si l'amour du ballon rond se vit d'une autre manière. Raphaël Nuzzolo.
5: C'est vrai que c'est différent, hein. On n'a plus les mêmes émotions que quand on jouait, mais pour moi, rester dans le monde du football, c'est une grande chance parce qu'il y a énormément de joueurs qui ont joué à un bien meilleur niveau que moi ou qui ont joué bien plus longtemps aussi que moi, qui n'ont pas la chance de pouvoir continuer dans le monde du football. Donc c'était une chance que Young Boys m'a donnée, j'en suis très reconnaissant. Et puis après, c'est clair que tu dois aussi apprendre à Je dis un peu travailler, parce que j'ai jamais eu la sensation de travailler quand j'étais joueur professionnel. Mais là, vraiment, tu dois aller au bureau, fournir un travail. Personne ne va te donner un salaire pour faire un travail bâclé. Donc là, c'est plus des challenges pour moi d'être sur l'ordinateur et puis de rendre des rapports. Et puis voilà, maintenant ça fait 2 ans et demi, 3 ans que je fais ça. Je commence à avoir un certain recul sur la chose et on essaie de s'améliorer, comme dans la carrière de footballeur, de s'améliorer chaque jour pour essayer de devenir le meilleur scout possible.
6: Qu'est-ce qui vous plaît le plus dans ce métier ?
5: Ce qui me plaît le plus, c'est quand même toujours aller au stade, voir des matchs, voir des nouveaux joueurs, et essayer de connaître le plus de joueurs possible. Ça, j'ai toujours quand même eu ça en moi. Même quand je jouais, j'aimais bien connaître mes adversaires, savoir regarder les matchs des autres équipes qui étaient en Super League pour savoir comment un peu elles jouaient. Donc ça, j'ai gardé. Mais c'est vrai que quand tu vas au stade, regarder les matchs en direct, ça soit en Super League. Alors, j'ai eu la chance aussi de voyager en Europe, d'aller dans des pays ou des villes que je connaissais pas avant. Ça, c'est toujours très plaisant dans ce métier-là.
0: Des propos recueillis par Jean-Paul Pichy. Merci de nous avoir su pour cette nouvelle édition. Une très belle soirée à vous.
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2: J'ai le plaisir de jouer avec Claire. Bonjour Claire.
7: Non, Vanessa.
2: Voilà, Vanessa va remettre les choses au bon endroit. Mais vous voyez, on a encore un peu le cerveau en vacances, hein, nous.
7: Ah oui, oui.
2: Alors de votre côté, je ne vous le souhaite pas parce que c'est ce qui va vous servir de peut-être gagner. Donc, va vaut mieux être réveillé. Yes, Vanessa, on a devant nous 3 questionnaires de culture générale. Et il va falloir briller. Vous choisissez celui que vous préférez, évidemment, pour essayer de faire un maximum de points sur les 10 questions. J'ai un questionnaire sur les villes du Moyen-Orient.
7: Ouais.
2: J'ai un questionnaire sur la botanique. Et j'ai un questionnaire sur le langage familier.
7: Wow. On va essayer le langage familier.
2: Ça part sur le langage familier. Une minute pour répondre à 10 questions sur ce thème. Si vous butez sur une question, comme toujours, vous dites « je passe » et on revient à la question s'il nous reste du temps à la fin du questionnaire. On prend en compte toujours votre première réponse. Voilà, une minute devant vous. Est-ce que vous êtes prête, Vanessa ?
7: On y va.
2: Feu gaz !
7: Okay.
2: Quelle est la signification du verbe « flipper » en français ?
7: Avoir peur.
2: Quel mot familier a-t-on tiré du roumain « pouc » qui veut dire « traître » ?
7: Passe.
2: Quel mot argot venant probablement d'emberlificoté désigne de petits bijoux de piètre qualité ?
7: Passe. Oh.
2: Chez les plus jeunes, que veut dire avoir le seum ?
7: Avoir... passe.
2: Que désigne le mot mytho dans le langage familier ?
7: Mentir.
2: Quel mot d'origine occitane désigne un endroit très chaud en plein soleil ?
7: Passe.
2: Quel ustensile ménager est utilisé dans le langage suisse pour désigner une personne avare ?
7: Passe.
2: Comment dit-on énervé en verlan ?
7: Vénère.
2: Quelle plante potagère sert à désigner des mensonges en langage courant ?
7: Bobard.
2: Quel mot familier synonyme de gifle est en partie inspiré du mot mandoline ?
7: Mandale.
2: Quel mot familier a-t-on tiré du roumain pouc qui veut dire traître ?
7: Passe.
2: Ah. J'essaie de faire vite pourtant.
7: Le seum, c'est la chance.
2: Le seum, c'est plutôt dans le langage des. C'est même en train de devenir dépassé, hein, pour tout dire, mais le seum, c'est être triste, déçu, ça peut aussi être énervé. Ça m'agace, je suis agacé, j'ai le seum.
7: Ouais.
2: Pour le reste, on va voir tout ça. Le verbe flipper, vous m'avez dit avoir peur, bien sûr, être inquiété, c'est correct. Le mot familier tiré du roumain pouc, qui veut dire traître, c'est poucave.
7: Ah ouais, mais bon, ouais.
2: Eh oui, faut y penser. Oui, dans le Solar Ryan, effectivement, voilà. Puis ça a pas mal influencé aussi les jeunes générations. Quel mot argot venant probablement d'emberlificoté désigne des petits bijoux de piètre qualité ? C'est des breloques.
7: Ah, mais oui, d'accord,
2: ouais.
7: Mais il serait parvenu.
2: Oui, il faut le trouver. Puis en plus, je dis emberlificoté, donc on cherche avec emberlificoté.
7: Ouais.
2: Eh ben non. Le mot mytho dans le langage familier, c'est une personne qui ment, un mensonge, c'est correct. Le mot d'origine occitane qui désigne un endroit très chaud en plein soleil, c'est le cagnard.
7: Ah,
2: On le connaît le mot, mais il faut le relier, évidemment. Ouais. Cet ustensile ménager utilisé dans le langage suisse pour désigner une personne avare, proche de ses sous, qui ne veut pas partager. T'es une râpe.
7: Ah, la râpe,
2: Eh ben voilà. Énervé en virlant ses vénères, c'est juste cette plante potagère qui sert à désigner des mensonges en langage courant. C'est pas le bobard qui ne pousse pas dans nos jardins, malheureusement.
7: Non, mais
2: qu'est-ce qui pousse dans nos jardins pour dire des mensonges? C'est les salades.
7: Ah, mais oui.
2: On a raconté des salades.
7: Ouais.
2: Et enfin.
7: Une minute, là, il faut que ça vienne.
2: Oui, c'est ça. Synonyme de gifle, inspiré du moment d'Oline, vous m'avez dit mandale. Voilà. Et c'est correct. Ouais. Ça vous fait 3 points et un cerveau bien fatigué tout à coup. Il a fallu réfléchir là, hein, c'était pas donné à tout le monde.
7: Mais après, enfin, la cuisine, le langage familier, les légumes, enfin, il faut trouver quoi.
2: Ouais, c'est ça, il faut tout relier. Donc, 3 points, c'est honorable, ça peut passer, mais il faut quand même un miracle, je vous le cache pas. En tous les cas, ça nous a fait plaisir de vous entendre, Vanessa.
7: Je reviendrai.
2: Avec grand plaisir, on vous souhaite une bonne semaine et peut-être à vendredi.
7: Mais merci, pareil, merci, au revoir.
2: Au revoir. Le score à battre est donc désormais de 3 dans notre presse citron. J'espère que vous allez pouvoir mettre vos neurones dans le bon ordre. Rendez-vous demain pour jouer avec nous vers 11h45.
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2: Elle revient du passé, c'est Julie qui joue avec nous aujourd'hui. Bonjour Julie.
8: Bonjour.
2: Julie qui est fan des fêtes médiévales et puis ce genre de choses-là, quoi. On se costume, on s'habille comme à l'époque et puis on fait comme si l'électricité n'existait pas, mais on a quand même un attel dans la poche quelque part.
8: Mais non, faut pas dire ça.
2: Ce sont des artefacts magiques anciens, on va les appeler comme
8: voilà.
2: Ça. Bon, alors, bienvenue dans notre époque. Vous allez jouer avec nous au Presse Citron. J'ai devant moi 3 questionnaires de culture générale. Vous choisissez celui que vous préférez pour jouer. J'ai un questionnaire sur les chansons françaises. J'ai un questionnaire sur les Pays-Bas. Et j'ai un questionnaire qui tourne autour du mot « bouche ».
8: Allez,
2: ça part sur le mot bouche. Une minute pour répondre à 10 questions sur ce thème, en espérant pas attraper de l'herpès, évidemment.
8: Oui, on va éviter.
2: Si vous butez sur une question, vous pouvez dire « je passe » et on revient à la question s'il nous reste du temps à la fin du questionnaire. Comme toujours, on prend en compte votre première réponse, si c'est autre chose que « je passe », évidemment. Voilà, le score à battre est de 3.
8: Hélico.
2: Vous avez dit quoi, hélico?
8: J'ai dit go.
2: Ah, okay. J'ai compris, hélico. Bon, on y va, hélico. Vous êtes prête, c'est bon, on y va.
8: On est prête.
2: Feu. Quelle chanteuse ayant sorti à la 11e saison de la Starac a sorti fin 2024 Mauvais Garçon, ayant participé à la 11e?
8: Elena.
2: Avec quelle chanson Zoé May a représenté la Suisse à l'Eurovision 2025?
8: Passe.
2: Quel chanteur a interprété en 65 le titre La Bohème?
8: Sarah Zavour.
2: Qui a écrit et composé Je te promets, chanté par Johnny Hallyday?
8: Passe.
2: Quel duo jurassien avait de sortir le titre Vendredi pluvieux?
8: Caravane.
2: Avec quelle chanson Santa a-t-elle connu son premier succès en solo en 2022?
8: Passe.
2: À quel chanteur doit-on le titre Reflet, qui figure sur son nouvel album intitulé Adrénaline?
8: Matokora.
2: Quelle chanson du groupe Image Julia Doré a-t-il repris à sa façon?
8: Passe.
2: À quel chanteur doit-on le titre Les Murs Porteurs, sorti en 2013?
8: Je passe.
2: Quelle chanson de Claude François a été adaptée en anglais sous le titre My Way?
8: C'était catastrophique.
2: Non, la réponse c'était comme d'habitude.
8: Merci.
2: My Way, effectivement, en anglais, c'était la chanson comme d'habitude de Claude François. On vous a senti paniqué, on a entendu des voix sortir du néant.
8: Oui, c'est ma... C'est ma belle-maman. elle a la cuisine, elle écoute la radio, puis moi, je suis sur la terrasse.
2: Ok, d'accord. Elle était au taquet, ça braillait de toutes parts. Mais voilà. Je crois qu'elle vous a soufflé quand même deux, trois choses qui vous ont un peu sauvé la mise.
8: Ouais,
2: ça commence avec cette chanteuse qui a participé à la 11e saison de la Star qui a sorti fin 2024. Mauvais garçon, m'a dit Elena. Malgré le fait que j'ai buté sur la question, je vous présente mes excuses, mais ça s'est plutôt bien passé. Donc, Elena, bonne réponse, bien joué. Avec quelle chanson Zoé May a représenté la Suisse à l'Eurovision en 2025? C'est la chanson Voyage.
8: Ok, je savais pas.
2: Voilà. La chanteur qui a interprété en 65 le titre La Bohème, Charles Aznavour, bien sûr. Et il a un cousin garagiste qui chantait l'ABM, mais c'était pas...
8: Oui, c'était pas l'ABM.
2: L'ABM, l'ABM. Il faudrait faire un remix un peu parodique, ça pourrait être sympa. La chanson « Je te promets » de Johnny Hallyday a été écrite et composée par Jean-Jacques Goldman. Le duo jurassien qui vient de sortir Vendredi pluvieux, ce n'est pas Caravane, c'est Carousel.
8: Oui, c'est après coup que je me suis dit non, c'était pas ça. Oui.
2: Vous êtes en mode vacances, vous. Hein. Allez, Caravane, ça part.
8: Oui, c'est ça.
2: Non, c'est plus Fête Forêt, là. Carousel, effectivement. Avec un très beau titre aussi, bien sûr, et un très bel album. La chanson avec laquelle Santa s'est fait connaître en 2022, c'est Popcorn Salé. Vous l'avez certainement entendu.
8: Oui, en plus.
2: Voilà. Chanteur dont le titre Reflet figure sur son nouvel album intitulé Adrénaline. Vous m'avez dit Matt Pokora, M. Pokora, c'est valable, tout à fait. Bonne réponse. Julia Doré a repris du groupe Image Les Démons de Minuit.
8: Okay,
2: qui ça, qui ça?
8: Oui.
2: Vous croyez que si vous avez posé la question en disant qui ça, vous les auriez trouvés?
8: Je pense que oui, là, certainement. Voilà, ça aurait été même plus rapide, je pense.
2: On reconnaît l'effet tard.
8: Pas du tout.
2: À quel chanteur doit-on les Murs Porteurs sortis en 2013? Il s'agit de Florent Pagny.
8: Oui, voilà. Je l'avais au bout de la langue, mais je ne voulais pas venir.
2: Voilà, elle travaillait un petit peu dans le bâtiment, visiblement, Florent Pagny. Et puis Claude François, ben voilà, vous l'avez raté aussi, comme d'habitude, c'est passé à côté. Vous avez fait 3 points, vous arrivez à égalité avec Vanessa. Si ça se trouve, ça va être comme ça toute la semaine. Hein. On a déjà eu des semaines comme ça où ça reste un peu dans les 3 et 2, etc. Donc peut-être qu'on vous retrouve vendredi pour la finale.
8: Mais écoutez, on croise les doigts.
2: Tout à fait. Et puis on vous laisse retourner dans votre passé composé. Et puis on vous rappellera à notre époque vendredi, si tout va bien. Une bonne journée.
8: Nickel, ben merci beaucoup, bonne journée, au revoir.
2: Au revoir. Le score à battre est toujours 2-3, ça ne change pas. Vous aurez votre chance demain, vers 11h45.
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2: Yannick est avec nous aujourd'hui. Bonjour Yannick.
9: Bonjour.
2: Yannick qui se remet gentiment au travail. Hein. On a eu la petite période de vacances, puis maintenant, bah voilà, on y va doucement mais sûrement. Et puis, on se garde quand même quelques apéros sous le coude, j'imagine.
9: Et ben voilà, exactement.
2: Et puis un petit Presse Citron de temps en temps, ça fait pas de mal non plus. J'ai devant moi 3 questionnaires de culture générale, pardon. Vous choisissez celui que vous préférez en termes de thématique pour savoir avec lequel vous allez jouer. J'ai un questionnaire sur les instruments de musique, j'ai un questionnaire sur les déesses romaines et j'ai un questionnaire autour du jaune.
9: On va alors le mot jaune.
2: Ça part sur le mot jaune. Alors, je prends bien le questionnaire du mot jaune parce que hier, la candidate avait choisi un autre thème et je lui ai fait le mauvais questionnaire. On n'y a rien vu. J'ai dû la rappeler. Elle m'a dit qu'il n'y avait pas de problème. C'était Julie. Mais voilà. Donc, je vérifie bien. C'est bon. J'ai le bon questionnaire sous les yeux. Tout va bien. Yannick, une minute pour répondre à des questions sur ce thème autour du jaune. Si vous butez sur une question, vous dites je passe et on y revient s'il nous reste du temps à la fin du questionnaire. Le score à battre est de 3. Est-ce que vous êtes prête?
9: On peut y aller, c'est bon.
2: Alors feu gaz.
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2: Comment appelle-t-on plus couramment le vitellus?
9: Je sais pas.
2: Dans quel pays le Wanghe, appelé aussi fleuve jaune, coule-t-il?
9: Dans quel pays?
2: Oui.
9: La Chine.
2: Comment se nomme le Teletubbies jaune?
9: Gypsy. Non.
2: En 1983, quel groupe de rock français a sorti l'album Le Péril Jaune?
9: Indochine.
2: Qu'est-ce qui est jaune dans une fameuse œuvre de l'écrivain Gaston Leroux ?
9: Le chien. Jaune.
2: Lors du Tour de France, qui porte le maillot jaune ?
9: Le vainqueur.
2: Quelle planète est surnommée la planète jaune à cause de son atmosphère riche en ammoniac et en méthane ?
9: Passe.
2: Dans quel département français produit-on le célèbre vin jaune ?
9: C'est le département le Jura.
2: Écoutez, je vous la pose pour le beau geste. Selon un mème ou un mime célèbre, qu'est-ce qui est jaune et qui attend ? Vous savez ce que c'est un mème ?
9: Un mème,
2: c'est une courte séquence ou une photo qui a marqué Internet et qu'on ressort pour exprimer une idée ou un concept.
9: Aucune idée.
2: Alors, qu'est-ce qui est jaune et qui attend ? La réponse, c'est Jonathan.
9: Ah.
2: Mais okay. c'est une référence et vous ne l'aviez pas. Pas de regret sur ce coup-là. Pour le reste, on va corriger tout ce qui vient. Comment appelle-t-on plus couramment le vitellus ? Il s'agit du jaune d'œuf.
9: Ah oui.
2: Et oui, il a un nom scientifique. Dans quel pays le Wanghe, aussi appelé fleuve jaune, coule-t-il ? C'est la Chine. Bonne réponse. Le Teletubbies jaune ne s'appelle pas Gypsy, il s'appelle Lala.
9: Ah ben voilà.
2: Et oui.
9: Après, ça remonte un petit peu.
2: C'est ça. Il y avait Tinky Winky, Dipsy, Lala et voilà. Po pour le dernier. Vous étiez un peu au milieu de tout ça. Voilà, c'est vrai qu'il fallait faire ressortir un petit peu tout ce qu'il y avait. En 83, le groupe de rock français qui a sorti Le Péril Jaune, c'est Indochine. Bonne réponse. Gaston Leroux a écrit une œuvre qui s'appelait Le Mystère de... La chambre jaune.
9: La chambre jaune. Ah, oui.
2: Et pas le chien.
9: Oui.
2: Lors du Tour de France, qui porte le maillot jaune ? Vous me dites le vainqueur. C'est le leader du classement général, mais c'est le vainqueur effectivement du Tour de France. Donc je vous l'accorde pour celui-là. Bien joué.
9: Merci.
2: La planète qui est surnommée la planète jaune à cause de son atmosphère riche en ammoniac et en méthane, il s'agissait de Saturne.
9: Ah, ouais.
2: C'est celle qui a les anneaux.
9: Oui, mais je savais pas qu'elle avait cette odeur.
2: Ah, c'est vrai qu'on n'y va pas souvent pour remarquer qu'elle est saturée en ammoniac et en méthane. Ça, c'est...
9: Mais ouais.
2: On devrait y aller plus souvent pour s'en rendre compte. Le département français où est produit le célèbre vin jaune, le Jura, c'est juste. Et puis, Jonathan, vous l'avez raté. Ça vous fait 1, 2, 3, 4 bonnes réponses. Vous prenez la tête, Yannick.
9: Ah ben, de justesse.
2: Oui, effectivement, de justesse. 4 points. Ça va peut-être suffire pour remporter la mise vendredi. On vous tiendra au courant. Mais d'ici là, ben voilà. C'est un bel après-midi. Puis tranquille sur le retour au boulot. Hein.
9: Voilà. Alors peut-être journée, à Jeannie. Vendredi.
2: Oui, peut-être à vendredi. Au revoir. On va continuer cette aventure du Presse-Citron. Le score à battre est désormais de 4. Vous aurez votre chance demain vers 11h45.
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2: Et c'est Karine qui joue avec nous aujourd'hui. Bonjour Karine.
10: Bonjour.
2: Karine, c'est une grande première de vous retrouver à notre téléphone pour affronter le Presse Citron. Pas trop intimidée, ça va ?
10: Un peu quand même, j'arrive.
2: C'est vrai.
10: Mais ça va.
2: Il a quand même du charisme, ce Presse Citron, hein.
10: Ah oui.
2: En plus, vous ne facilitez pas les choses parce que je crois que vous avez vos collègues derrière vous.
10: Exactement.
2: Eh ben, vous voyez, ce serait une pression supplémentaire. Normalement, on les appelle pour qu'ils nous aident, mais après, c'est les premiers à se moquer de nous si on fait un truc à côté.
10: Exactement, ça va être ça.
2: Bon, je sens que c'est plutôt bon enfant de votre côté, donc ça a l'air de pas trop vous mettre la pression, c'est pas plus mal.
10: Non, ça va.
2: Super, alors on va pouvoir se lancer dans l'aventure. J'ai devant moi 3 questionnaires de culture générale sur des thèmes différents. Vous choisissez celui qui vous parle le plus. J'ai un questionnaire, par exemple, sur les minéraux. Voilà, si vous aimez tout ce qui est gemme et compagnie. J'ai un questionnaire relatif au mot AS, A-S, comme la carte, l'AS. Donc plein de questions qui tournent là autour. J'ai un questionnaire sur le théâtre.
10: Oh là là là là.
2: Vous n'allez pas vous faire des amis, hein, ouais, effectivement.
10: Alors,
11: Avec l'AS, on essaye avec l'AS.
2: Voilà, relatif au mot house, c'est une sorte de questionnaire divers et varié, mais qui tourne autour de ce mot. Donc ça peut vraiment partir dans tous les sens. Ayez juste ce mot house en tête et ça devrait bien se passer. Une minute pour répondre à des questions sur ce thème. Si vous butez sur une question, vous dites je passe, on y revient s'il nous reste du temps à la fin du questionnaire. Et le score à battre est de 4. Est-ce que vous êtes prête ?
11: Je suis prête.
2: En piste. Qui est l'acteur principal du film L'As des As du réalisateur Gérard Houry, sorti en 82?
11: Belmondo.
2: Dans la cartomancie, quel as symbolise le succès en affaires, l'argent?
11: L'as de cœur.
2: Au poker, quelle combinaison avez-vous si vous avez en main 3 as et 2 rois?
11: Le brelon.
2: Quel élément chimique a pour symbole as?
11: Je passe.
2: Dans quelle chanson de MC Solar peut-on entendre « Je suis l'as de pique qui pique ton cœur » ?
11: Caroline.
2: Quelle partie du poulet est surnommée l'as de pique ?
11: Je passe.
2: Dans quel pays bordé par la France se situe la ville d'As ?
11: Espagne.
2: Longue de 50 km, dans quel pays africain coule la rivière l'As ?
11: Je passe.
2: Dans quel jeu de société trouve-t-on la carte nommée As du volant ?
11: Milborne.
2: Et oui, c'était les Milborne. Malheureusement, c'est arrivé un peu tard.
11: Pas facile, celui-là.
2: Alors, celui-là, effectivement, c'était un peu compliqué. Ça brassait très, très large avec des références qui sont quand même un peu pointues. On va voir ce que ça donne sur un malentendu, sait-on jamais. Le film L'As des As de Gérard Houry est porté effectivement par l'acteur principal Jean-Paul Belmondo. Dans la cartomancie, l'as qui symbolise le succès en affaires, l'argent, ce n'est pas l'as de cœur, c'est l'as de trèfle.
11: Je l'ai dit après, trop tard.
2: Ouais, malheureusement. Au poker, quelle combinaison avez-vous si vous avez en main 3 as et 2 rois ? Il s'agit d'un full as, un full d'as par les rois même. Mais si vous me disiez full as, c'est un full, ça aurait pu passer... Je voulais surtout le mot full en fait. Mais voilà, full d'as par les rois. Quel élément chimique a pour symbole as, A-S, c'est l'arsenic.
11: Ah mais oui.
2: Là on est dans le tableau des périodiques des éléments de Mendeleïev. A-S, c'est arsenic. Enfin, il y a aussi de la musique avec la chanson de MC Solar. Je suis l'as de pique qui pique ton cœur. Qui ça ? Eh bien oui, Caroline. Pour boucler la boucle des 4 as. Quelle partie du poulet est surnommée l'as de pique ? Il s'agissait du croupion.
11: Ah
2: eh oui, la partie où on trouve ce qu'on appelle la queue aussi. C'est donc l'as de pique qu'on appelle ça. Allez savoir pourquoi, certainement pour la forme. Voilà. Dans quel pays bordé par la France se situe la ville d'As ? Vous m'avez dit l'Espagne, c'était de l'autre côté, c'était la Belgique. La rivière As qui coule dans un pays d'Afrique, il s'agissait de l'Afrique du Sud. Afrique du Sud, AS, Afrique du Sud, bon ça, fallait le savoir aussi. Et puis effectivement, l'as du volant se trouve dans le jeu des 1000 bornes, mais c'est arrivé trop tard. 2 points pour débuter et lancer votre grande carrière de joueuse du Presse Citron. J'interdis à tous vos collègues de se moquer de vous, parce que c'était pas facile. J'aimerais même plutôt qu'ils vous payent un verre et qu'ils vous régalent plutôt que qu'ils vous briment. On fait comme ça ?
11: Non, mais pas de soucis, c'est pas de soucis.
2: Vous reviendrez en tout cas.
11: Oui, on reviendra.
2: Ah, super. Alors, salutations à toute l'équipe. Bon après-midi et à une prochaine. Au revoir.
11: Au revoir, bon après-midi. Au revoir.
2: Le Presse Citron vous attend demain pour la finale. Le score à battre est toujours de 4. Rendez-vous aux alentours de 11h45 pour jouer avec nous.
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2: Et aujourd'hui, je reçois Emma. Bonjour Emma.
13: Bonjour.
2: Emma, c'est votre grande première au Presse Citron. Comment vous vous sentez ?
13: Oui. Un peu stressée là.
2: C'est vrai ? Est-ce qu'il y a des gens qui vous écoutent susceptibles de se moquer de vous ?
13: Non, je pense pas.
2: Bon,
13: non,
2: alors ça va. Ça va. Le seul stress que vous pouvez avoir, c'est de perdre. Mais perdre quelque chose que vous ne possédez pas, c'est pas grave. Puis en plus, vous pouvez revenir quand vous voulez au Presse Citron, franchement. Ça va. On va respirer un grand coup. Et vous jouez avec nous au Précitron pour essayer de battre le score de Yannick. Yannick, on n'arrive pas à joindre. Yannick, si vous nous entendez, passez-nous un petit coup de fil. Comme ça, eh bien, s'il y a une égalité, on pourra vous départager. On sera quitte de faire une malheureuse. Voilà, donc appelez-nous Yannick dès que vous pouvez, si vous nous entendez. Sinon, on va tout droit. Du coup, ma chère Emma, vous avez devant vous trois questionnaires de culture générale. Et vous pouvez choisir quel thème vous convient le mieux parmi ces trois questionnaires. J'ai un questionnaire sur le cinéma, les films de l'année 2024. Donc les films qui ont marqué l'année passée. Et je crois que Yannick est par là. Yannick, c'est vous ?
14: Oui.
2: Ah bah super, Yannick, vous restez en ligne, on vous retrouve à la fin. Ça marche ?
14: Tout à l'heure.
2: Super. Alors, ma chère Emma, donc les films qui ont marqué l'année passée. J'ai un questionnaire autour du mot sang, donc le sang S-A-N-G qui coule dans nos veines et pas le nombre sang. Et enfin, j'ai un questionnaire qui dit ça commence par la lettre O.
14: Facile.
2: Je consulte ma collègue. Alors, on va faire un meeting. Toute l'équipe de l'entreprise, s'il vous plaît. On va faire un PowerPoint pour savoir quelles sont nos chances de victoire les plus accrues. Et on va aussi aller appeler le CEO, histoire d'avoir un éclairage. Peut-être aussi le comptable.
14: Donc, je pense qu'on va prendre commence par O.
2: Ça commence par la lettre O. Vous ne faites pas avoir attention sur ce truc-là. Si vous ne savez pas et que ça ne vient pas tout de suite, il faut avoir la présence d'esprit de passer relativement vite. Parce que souvent, on se dit, on cherche des mots qui commencent par O, mais si on n'a pas la réponse, on n'a pas la réponse. Donc, des fois, c'est compliqué. Alors, une minute pour répondre à 10 questions. Sur ce thème, ça commence par la lettre O. Si vous butez sur une question, vous dites « je passe », vous pouvez dire « je passe » et on y revient s'il nous reste du temps. Une fois qu'on aura fait tout le questionnaire, le score à battre est de 4. Est-ce que vous êtes prête, Emma ?
14: Prête.
2: Est-ce que votre collègue est prête aussi ?
14: On est toutes les deux prêtes.
2: Alors, en piste, on y va ! Le Précitron. Quelle pâtisserie porte le même nom qu'une pièce de théâtre chantée ?
14: Un opéra.
2: Quel état américain pour capitale Columbus ?
14: Ohio.
2: Dans le tableau périodique des éléments, qu'est-ce qui correspond à la lettre O ?
14: Oxygène.
2: Quel pays d'Asie centrale a pour capitale Tashkent ?
14: Ouzbékistan.
2: Quel Hawaïen célèbre a exercé deux mandats de président des États-Unis ?
14: Obama.
2: Quel personnage de BD porte des tresses, un pantalon rayé bleu et blanc et des menhirs ?
14: Obélix.
2: Comment s'appelle le cousin nord-américain de l'élan ?
14: Passe.
2: Dans la mythologie grecque, quel personnage est à la fois le fils et l'époux de Jocaste ?
14: Passe.
2: Quel monument est érigé au centre de la place de la Concorde à Paris ?
14: L'obélisque.
2: Comment appelle-t-on une petite somme d'argent donnée en guise de contribution ou d'aumône ? C'est une obole. Une obole que vous pouvez par exemple gagner en grattant des billets à gratter Swisslos.
14: Ouais, ça revenait pas.
2: Ouais, bah écoutez, c'est pas grave. Peut-être que ça suffira avec le reste. Comment vous l'avez senti cette première, Emma ?
14: Moyen.
2: Ok. Mais vous pensez que vous avez fait mieux que 4 ou moins bien ?
14: Aucune idée. Là je me rappelle même plus des questions.
2: C'est l'effet Précitron. Voilà. On oublie. Voilà. Si vous avez des problèmes d'ailleurs, vous pouvez venir jouer au Précitron, vous aurez tout oublié. Alors, on va corriger tout ça et vous rafraîchir la mémoire, ma chère Emma. Une pâtisserie qui porte le même nom qu'une pièce de théâtre chantée. Vous me dites l'opéra, c'est une bonne réponse, bien joué. L'état américain qui a pour capitale Columbus, l'Ohio, c'est juste. Le O dans le tableau périodique des éléments, c'est l'oxygène, c'est correct. Vous m'avez dit l'Ouzbékistan qui a pour capitale Tashkent. Mais non, c'est bel et bien l'Ouzbékistan. Bonne réponse aussi, vous faites 4 pour l'instant. Vous êtes arrivé à égalité avec Yannick. Alors, est-ce que pour la suite, on a brillé ? Alors, on a eu cet Hawaïen célèbre qui a exercé deux mandats de président des États-Unis. Vous me dites, Barack Obama, était-il Hawaïen ? Eh bien, oui, c'est une bonne réponse. Donc, vous remportez les cadeaux. On va juste corriger le reste pour le plaisir, pendant que vous célébrez silencieusement de votre côté. Je vous imagine avec votre collègue faire des « yes, yes ». Vous faites ça ?
14: C'est exactement ça.
2: Eh bien, continuez, on va juste corriger le reste. Ce personnage de BD qui porte des tresses, des pantalons rayés bleus et blancs et des menhirs, c'est Obélix, bien sûr. Le cousin nord-américain de l'élan, c'est l'orignal. Un mot qu'on peut pas forcément dire sans prendre l'accent québécois, je vais pas trop le faire, mais l'orignal, voilà, c'est comme ça qu'on le dit. Dans la mythologie grecque, le personnage qui est à la fois le fils et l'époux de Jocaste, c'est Œdipe, le fameux complexe d'Œdipe qui, a connu une aventure plus commune, mais qu'on associe à une période qui peut aussi nous toucher. Donc c'était Œdipe. Le monument érigé au centre de la place de la Concorde à Paris, l'obélisque, c'est juste. Et puis l'obol, vous l'avez raté, mais finalement, vous allez pouvoir en profiter de cet obol puisqu'on vous offre avec grand plaisir 100 francs billets grattés Suisse-Lose. Bravo!
14: Super!
2: Je prends juste Yannick. Yannick, déçu peut-être?
8: Non, absolument pas. C'est pas grave.
2: Parce que de toute façon...
8: Bravo Emma, et bonne chance pour le grattage.
14: Bah merci, t'es gentil.
2: Voilà, en plus vous avez tout le fair play de Yannick. Yannick qui sait bien que si elle perd au Père Citron, ça lui permet de jouer à d'autres jeux sur RGB, ça c'est bien.
8: Il a retenu tout ça, ouais.
2: Eh bien Yannick, on vous dit à une prochaine. Merci d'avoir participé.
8: Allez, bon week-end.
2: Pareillement,
8: merci.
2: Au revoir. Ma chère Emma, les 100 francs de billets à gratter Suisse-Lo, ce sont pour vous pour gratouiller. J'imagine que vous allez partager avec votre collègue.
14: Oui.
2: Ça va occuper une petite pause de 9h, ça ?
14: Peut-être.
2: Ouais. Et puis, si vous avez le jackpot, vous nous faites savoir, juste qu'on sache, pas qu'on veuille en profiter aussi, mais savoir un petit peu ce que vous en faites.
14: Pas de problème, on dira.
2: La classe. On vous souhaite un bon grattage, un bon appétit, un bon week-end, ma chère Emma.
14: Merci de même.
2: Au revoir.
14: À bientôt.
2: Eh bien voilà, on participe pour la première fois au Presse Citron et on en ressort vainqueur. Qu'est-ce que vous voulez de plus ? Bravo donc à Emma, le Presse Citron prend son petit week-end et il revient lundi, comme d'habitude, sans faute, vers 11h45.
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2: Et c'est Julie qui joue avec nous aujourd'hui. Bonjour Julie.
16: Bonjour.
2: Julie, ça va cette reprise ?
16: Mais ça va très bien.
2: Bon, bah super.
16: Ça va très bien, il fait beau.
2: Hein, franchement.
16: On peut pas demander mieux.
2: Il fait pas trop chaud non plus.
16: Exactement.
2: Bon, alors la fête est belle. On va pouvoir se plonger dans ce presse-citron, la tête la première. Devant vous, trois questionnaires de culture générale avec des thèmes différents. Vous choisissez celui que vous préférez. J'ai un questionnaire qui s'appelle « Les yeux en culture générale ». Une sorte de divers et variés, mais qui tourne autour des yeux. La sculpture et les châteaux.
16: Je vais prendre les yeux.
2: Les yeux dans la culture générale.
16: Voilà.
2: Vous n'êtes pas expert en château ni en sculpture, donc...
16: Non.
2: C'est vous qui voyez, hein ?
16: Non. Bah écoutez, voilà.
2: Ben voilà. Moi ça me va, tout me va.
16: Faites jouer. Hein.
2: Exactement. Une minute pour répondre à 10 questions sur ce thème de les yeux en culture générale. Si vous butez sur une question, vous dites je passe. Et on y revient s'il nous reste du temps à la fin du questionnaire. Il n'y a pas de score à battre parce que c'est vous qui démarrez cette semaine. Est-ce que vous êtes prête ?
16: Moi je suis prête.
2: Qui ne l'est pas ? Ah moi, vous dites ?
16: J'ai rien dit.
2: Ah, vous l'avez sous-entendu.
16: Moi, je suis prête.
2: Ah, d'accord.
16: Moi, je suis prête.
2: Alors, moi aussi. Donc, on y va.
16: Ah, alors on peut y aller.
2: Là, j'ai peur que vous attendiez quelqu'un. Bon, ben, c'est parti. Tout va bien. On y va. Le presse-citron. Quelle partie de nos yeux peut changer de taille selon l'éclairage ?
16: La pupille.
2: Qui est l'interprète de la chanson Les beaux yeux de la mama, sortie en 2015 ?
16: Passe.
2: Dans quelle chanson de Francis Cabrel sont ces paroles ? On rêvait de Venise et de la liberté, j'aimerais quand même te dire...
16: Je t'aime à mourir.
2: De quoi sont atteints les personnes qui voient flou de loin, mais net de près ?
16: Très vite.
2: Quelle expression animalière qualifie une vision très perçante ?
16: Je passe.
2: Qui est l'auteur du recueil poétique Les yeux d'Elsa, publié en 1942 ?
16: Je passe.
2: Selon Cicéron, de quoi les yeux sont-ils le miroir ?
16: Je passe.
2: Dans Quai des brumes, quel acteur a prononcé cette réplique culte ? T'as de beaux yeux, tu sais.
16: Je passe. Jean-Paul Belmondo.
2: Quel animal a des yeux capables de bouger indépendamment l'un de l'autre ? Un animal qui a les yeux capables de bouger indépendamment l'un de l'autre.
16: Ben, je sais pas.
2: Et qui a une langue pour attraper des insectes. Et qui a des habits...
16: Le lézard.
2: Pardon ?
16: Le lézard.
2: Un caméléon, plus exactement.
16: Un caméléon, oui, ok.
2: Vous avez jamais vu ses yeux comme ils bougent dans tous les sens ?
16: Non.
2: Eh ben, observez un caméléon à l'avenir et vous verrez ses yeux, c'est fascinant. Donc, ce n'était pas bon pour celle-ci. Pour le reste, on va voir tout de suite. Il y a eu du bon, du moins bon. Ça commence par cette première question, la partie de nos yeux qui peut changer de taille selon l'éclairage. Il s'agissait de la pupille, c'est une bonne réponse. Qui est l'interprète de la chanson « Les beaux yeux de la mama » sortie en 2015 ? C'est Kenji Girac.
16: Eh oui.
2: Dans quelle chanson de Francis Cabrel on peut entendre les paroles « On rêvait de Venise et de liberté », j'aimerais quand même te dire. Il s'agissait de l'encre de tes yeux.
16: Ah, mes mères, pardon.
2: Ça, c'est une autre chanson.
16: Oui, pardon.
2: Il y a des enfants qui nous écoutent, s'il vous plaît.
16: Oui, pardon.
2: De quoi sont atteintes les personnes qui voient flou de loin, mais net de près ? Vous m'avez dit les presbytes, et non, c'était les myopes, c'est la myopie.
16: Alors voilà, ok.
2: Ben oui.
16: J'apprends quelque chose.
2: Quelle expression animalière qualifie une vision très perçante ? Avoir des yeux de lynx. Vous ne l'aviez pas celle-là non plus ?
16: Non.
2: Ah, ben voilà, avoir des yeux de lynx. Qui est l'auteur du recueil poétique « Les yeux d'Elsa » publié en 1942 ? Il s'agit de Louis Aragon. Selon Cicéron, qu'est-ce qui est le miroir de l'âme ? Pardon, de quoi les yeux sont-ils le miroir ? Ben c'était de l'âme, je viens de le dire.
16: Voilà.
2: Dans Quai des brumes, quel acteur a prononcé cette réplique culte ? T'as de beaux yeux, tu sais, vous avez passé. Puis vous m'avez dit Belmondo, j'aurais pas pris en compte, mais en plus c'était une mauvaise réponse, donc c'est pour ça que j'ai continué, et c'était Jean Gabin.
16: Ah merde, pardon.
2: Je vais vous enlever un point, le seul point que vous avez fait, si vous continuez. Bon, alors
16: c'est
2: ça vous, ouais, c'est, oui, oui, bien sûr, à la bonne l'émotion. Ouais. Et c'est donc avec émotion que je vous annonce que vous avez fait un point, un seul point pour cette fois-ci.
16: Voilà.
2: Ben oui, bien battu quand même. Vous avez tenté votre chance. Vous êtes quand
16: jusqu'à
2: même
16: demain,
2: en tête.
16: Je suis en tête.
2: Voilà, exactement. Jusqu'à demain, vous êtes en tête, vous êtes sur le trône et profitez-en.
16: Exactement.
2: Et croisez les doigts pour que personne ne fasse mieux que vous. Ce serait un peu chaud, mais sait-on jamais.
16: À vous de voir pour les questionnaires. Hein.
2: Mais moi, je pense qu'ils viennent. Hein. Je suis pour rien. C'est le destin. Donc, un point pour vous. Peut-être à vendredi. Sinon, eh bien, on vous souhaite une bonne journée. À bientôt.
16: Mais oui, puis une bonne semaine.
2: Apparemment, voilà. Julie.
16: Allez.
2: Au revoir.
16: Merci. Belle journée. Au revoir.
2: Ainsi s'achève ce presse-citron vulgaire. Hein, vous l'avez entendu. Ne dites pas le mot avec qui commence par M. Ça ne se fait pas. Dites zut ou punaise ou que sais-je, mais pas ça. Non, non, non. Restez pur. Le score à battre est toujours de 1. On se revoit demain vers 11h45. 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Donc rendez-vous à 11h sur le site internet, comme ça vous pourrez prendre un peu d'avance et passer devant celles et ceux qui décrochent leur téléphone plus rapidement que l'éclair. À demain.
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2: J'ai le plaisir d'accueillir Loïc pour jouer avec nous aujourd'hui. Bonjour Loïc.
18: Bonjour.
2: Loïc, première fois dans le Presse-Citron, c'est magnifique ça. Comment vous vous sentez ?
18: Ouais. Bon, ça va, on verra.
2: Mais oui.
18: un peu stressé.
2: Ah ben ça c'est normal.
18: Pas une question.
2: Ça c'est normal, d'ailleurs je vous le dis tout de suite, peu importe le score que vous ferez, n'en prenez pas ombrage, ou voilà, c'est la première fois, donc tout peut se passer, le stress peut agir, et voilà, on peut être complètement transformé. En plus, il faut tomber sur le bon questionnaire, donc vous voyez, ça fait beaucoup de paramètres dont vous n'êtes pas forcément maître, et donc bah, voilà, vous détendez-vous, respirez un grand coup, et puis ça va bien se passer. J'ai donc devant moi trois questionnaires de culture générale. Vous choisissez celui que vous préférez. J'ai un questionnaire sur le thème de la musique. J'ai un questionnaire qui dit un air de famille. C'est toutes ces stars qui ont eu des parents stars et inversement. Et puis, j'ai un questionnaire sur Montmartre, le quartier parisien. Ça, c'est voilà, des gens qui sont revenus de vacances, visiblement.
18: Ouais. Alors, le premier, c'est quoi ?
2: La musique.
18: Ouais, c'est bon, bah, enfin, il y a que ça, hein, le reste, je sais pas.
2: Alors, vous n'êtes pas très people et puis vous n'êtes pas très Paris.
18: Non.
2: Bon.
18: Non.
2: Bah, une minute pour répondre à 10 questions sur ce thème de la musique, en croisant les doigts.
18: D'accord.
2: Si vous butez sur une question, vous pouvez dire je passe et on y revient s'il nous reste du temps à la fin du questionnaire. Le score à battre est de 1. Est-ce que vous êtes prêt, Loïc ?
18: Je suis prêt.
2: En piste ! Quel est le prénom de la gagnante de la Star Academy 2025 ?
18: Je passe.
2: À quel groupe britannique doit-on l'album Abbey Road, sorti en 1969 ?
18: Abba.
2: Quelle comédie musicale avec Emmanuel Moir a fait son retour 20 ans plus tard ?
18: Notre-Dame de Paris.
2: Quelle chanson le groupe Superbus a-t-il repris avec Oshie et Nicolas Sirkis ?
18: Je passe.
2: Quel rappeur américain a popularisé la chanson Lose Yourself, sortie en 2002 ?
18: Eminem.
2: En 2006, quelle rappeuse française a chanté en duo avec Vita sur le titre Confession Nocturne ?
18: Je passe.
2: Quelle chanson de Cabrel est le nom d'un objet servant à lancer des petits projectiles avec la force du souffle ?
18: Sarbacane.
2: À quel chanteur Pascal Obispo fait-il référence dans la chanson Fan ?
18: Floropani.
2: Quel groupe de rock alternatif britannique a pour leader Tom York ?
18: Ça, je dois savoir. Je l'ai plus.
2: Sur quel album figure la chanson Beat It de Michael Jackson ?
18: Thriller.
2: C'était juste, malheureusement, c'était juste après le gong. C'est Radiohead qui vous a un peu freiné.
18: Ah voilà, ouais, je l'avais.
2: Eh oui, c'était Radiohead, Tom York, ce groupe de rock alternatif britannique. Et puis Thriller, vous l'avez eu effectivement, mais malheureusement, c'est arrivé trop tard. Ça vous a un peu. Si j'avais inversé les questions, on aurait été bon, vous voyez.
18: Voilà, ouais.
2: Ma foi, ça se passe pas que ça. Donc, pour le reste, on va voir le prénom de la gagnante de la Star Academy 2025. Elle s'appelle Marine.
18: Ah, d'accord.
2: Et on a quelques morceaux qui tournent sur RJB en ce moment. Le groupe britannique dont on doit l'album Abbey Road, sorti en 69, c'était les Beatles.
18: Voilà.
2: C'est la fameuse pochette où on les voit traverser la route. Hein,
18: Ok.
2: Et qui était d'ailleurs leur dernier album avant qu'ils ne se séparent. La comédie musicale avec Emmanuel Moir qui a fait son retour 20 ans plus tard, ce n'est pas Notre-Dame de Paris. Emmanuel Moir, c'était Le Roi Soleil.
18: Ah, voilà.
2: Autre ambiance. La chanson du groupe Superbus reprise avec Oshie et Nicolas Sirkis, c'était Lola. Allô, Lola.
18: Oui,
2: évidemment. Après, il faut remettre les mots au bon endroit. Lose Yourself, sorti en 2002, Eminem, évidemment, bonne réponse. La rappeuse française qui a chanté en duo avec Vita le titre Confession Nocturne, Diams.
18: Ouais, voilà.
2: Ouais, celui-là, quand il y en a des comme ça qui vous échappent, ça fait mal hein, quand même. La chanson de Cabrel qui parle d'un objet qui tire des petits projectiles, c'est une sarbacane, c'est correct, bonne réponse. Le chanteur Pascal Obispo a fait une chanson dans laquelle il dit qu'il est fan de qui est-ce qu'il parle. Il s'agissait de Michel Polnareff.
18: Ah bon,
2: et enfin, Radiohead et Thriller, vous les avez manqués, mais de peu. Ça vous fait deux bonnes réponses, vous avez doublé le score à battre, et donc vous prenez la tête. Il se peut qu'on vous appelle vendredi à la même heure pour jouer, et éventuellement vous départager.
18: D'accord. Ben voilà, on verra.
2: Ben ouais. Comment ça s'est passé sinon, pour cette première ?
18: Oh ben voilà, c'est pas trop.
2: C'était pas
18: c'était
2: le thème.
18: C'était un peu au hasard. Ouais, voilà.
2: Mais sinon, pas trop stressé, ça allait ?
18: Non, c'est tout bon.
2: Bon, ben nickel. Peut-être à vendredi, avec deux points, ce sera compliqué, mais on sait jamais. D'ici là, porte-monnaie-vous bien, comme on dit ?
18: Ouais, à vous aussi, merci.
2: Bon appétit, bonne journée. Au revoir, Loïc.
18: Au revoir.
2: Le score à battre est désormais de 2 dans le Presse Citron. Venez jouer avec nous demain vers 11h45.
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2: Et aujourd'hui, c'est Valérie qui va jouer avec nous. Bonjour Valérie.
20: Bonjour Sève.
2: On prête à partir au travail pour faire son 3x8. Ah, l'industrie.
20: 2x8.
2: 2x8.
20: Oui.
2: Donc 16.
20: Voilà, exactement.
2: Voilà. C'est très étroit, hein.
20: Oui.
2: Valérie, on va arrêter de jouer avec les nombres, on va jouer avec les questions du Presse Citron. Devant moi, j'ai 3 questionnaires avec des thématiques bien particulières. À vous de me dire ce que vous préférez affronter. Est-ce que vous préférez un questionnaire dont le thème serait jumeaux-jumelles, pour parler des jumeaux-jumelles célèbres, évidemment. Est-ce que ce ne serait pas plutôt les chansons de l'année 1964? Ou alors un questionnaire relatif aux movies, une sorte de divers et variés, mais qui tourne autour de ce movie comme fil rouge.
20: Oh, ouah.
2: Ben, je suis désolé. Eh oui, on a à vaincre sans péril, on triomphe sans gloire.
20: Bon, je vais me risquer, je ne sais pas ce que ça va donner. Je vais tenter...
2: Voilà, la vie, les chansons de l'année 64 ou les jumeaux-jumelles?
20: Bon, les chansons 64, j'étais pas née, mais j'en connais quelques-unes.
2: Mais vous savez, les tranches de dinde aussi, elles sont pas nées.
20: Ah, écoutez, je vais tenter les jumeaux-jumelles.
2: Jumeaux-jumelles, ok, vous êtes un peu plus people que musique ou que...
20: Ouais, on verra.
2: Sait-on jamais, une minute pour répondre à 10 questions sur ce questionnaire jumeaux-jumelles. Si vous butez sur une question, vous dites « je passe », on y revient s'il nous reste du temps à la fin du questionnaire. Le score à battre est de 2. Êtes-vous prête?
20: Oui, je suis prête.
2: En avant, Guingamp. Le Presse Citron. Quel signe du zodiaque est symbolisé par les frères jumeaux Castor et Pollux?
20: Balance.
2: De quel groupe de rock allemand formé en 2001 font partie Bill et Tom Kaulitz?
20: Je passe.
2: Quel était le prénom du guitariste du groupe Adochine de 82 à 99, frère jumeau de Nicolas Sirkis?
20: Stéphane Sirkis.
2: Dans quel sport s'illustrent les Britanniques Adam et Simon Yates?
20: Je passe.
2: Selon la légende, par quel frère jumeau la ville de Rome a-t-elle été fondée?
20: Rémus et Romulus.
2: De quel groupe ont fait partie les frères Robin et Maurice Gibb?
20: Les Bee Gees.
2: Quel sportif suisse est le papa des jumelles Mila Rose et Charline Riva et des jumeaux Léo et Lenny?
20: Roger Federer.
2: Dans la mythologie grecque, quel dieu est le frère jumeau d'Artémis?
20: Aramis. Je sais pas.
2: Dans la série Friends, quel est le prénom de la sœur jumelle de Phoebe?
20: Passe.
2: Quel est le prénom de la sœur de l'actrice américaine Mary-Kate Olsen?
20: Oh, je ne sais plus son nom, sa petite sœur.
2: Ashley Olsen.
20: Ah, oui, voilà.
2: C'était les sœurs Olsen, mais c'est vrai qu'il faut retrouver les prénoms.
20: Oui, ça, les prénoms, c'est pas évident. Hein.
2: Ouais, effectivement. Bon, on va voir comment ça s'est passé tout ça. Alors, je vous le dis déjà, vos points ne vont pas doubler. C'est pas parce que c'est un questionnaire sur les jumeaux jumelles qu'on va doubler forcément les points. Ça n'arrivera pas. Mais
20: dommage.
2: Bah oui. On va voir si ça suffit malgré tout. Les signes du zodiaque symbolisés par les frères jumeaux Castor et Pollux, ce n'est pas la Balance. Il s'agit des Gémeaux.
20: Ah, mais oui, je suis bête.
2: Mais non. De quel groupe de rock allemand formé en 2001 font partie Bill et Tom Kaulitz? Il s'agit de Tokyo Hotel.
20: Voilà. Exactement.
2: Le frère de Nicolas Sirkis s'appelait effectivement Stéphane. Ça, vous l'avez eu bien joué. Adam et Simon Yates, ce sont des cyclistes britanniques, se sont illustrés dans le cyclisme. Romulus et Rémus, vous les avez eus, même si vous les avez dit dans l'autre sens. Rémus et Romulus, c'est exactement la même chose, donc c'est tout bon. Le groupe dont font partie les frères, ou faisaient partie les frères Robin et Maurice Gibb, les Bee Gees, c'est une bonne réponse aussi. Un sportif suisse, papa de jumelles et de jumeaux, Roger Federer, c'est jackpot également. Dans la mythologie grecque, le dieu et frère jumeau d'Artémis, c'est pas Aramis. Aramis, c'est un des 4 mousquetaires.
20: Oui.
2: Il s'agissait d'Apollon.
20: Ah ouais, ben non, je savais pas alors.
2: Ouais, vous savez, de toute façon, la mythologie grecque, c'est une telle pagaille relationnelle que, franchement, faut pas vous maudire pour ça. Dans la série Friends, le prénom de la sœur jumelle de Phoebe est Ursula Buffay. Ursula. Et puis, bah, les sœurs Olsen, vous l'avez raté. Ça vous fait tout de même 1, 2, 3, 4 points. Vous avez encore une fois doublé la mise de... qu'il fallait battre, du score à battre. Donc, vous prenez la tête.
20: Ben oui, mais ça, j'ai un doute que ça tienne hein, quand même.
2: Ben écoutez, bon, ça s'est vu. Hein. Il y en a avec 4, ils ont triomphé. Suivant les questionnaires et tout ça, ça peut passer. Croisez les doigts, c'est tout ce que je peux vous souhaiter de faire. Et puis, on se dit peut-être à vendredi.
20: Alors, peut-être à vendredi.
2: Pour la finale, une bonne journée et bon appétit à vous, Valérie.
20: Merci.
2: Bon boulot pareil. Aussi, bon boulot.
20: Merci beaucoup.
2: Au revoir.
20: Au revoir.
2: Et le Presse-Citron reviendra demain avec ce fameux score à battre qui, vous l'avez entendu, a explosé. Nous sommes à 4. Vous pourrez tenter votre chance vers 11h45 comme chaque jour.

0: complètement. Les cheveux, les mers et les océans, ou les
1: serpents. Ou les serpents, ouais. On aurait pu faire serpents et cheveux en même temps si on avait fait un questionnaire sur, sur la méduse, hein, la fameuse créature mythologique, mais ce n'est pas le cas.
0: Ouais, on va essayer les serpents.
1: Ça part sur les serpents. Une minute pour répondre à 10 questions sur ce thème. Vous connaissez un petit peu en reptiles ou en, les animaux en général?
0: Ouais, un petit peu.
1: Voilà, peut-être que ça suffira. C'est vrai que des fois, on a peur un peu de thèmes très spécifiques, mais souvent, sur les thèmes spécifiques, on a des questions un petit peu plus globales, accessibles, donc ça peut le faire. Une minute pour répondre à 10 questions sur ce thème des serpents. Si vous butez sur une question, vous dites je passe, on y revient s'il nous reste du temps à la fin du questionnaire. Le score à battre est de 4. Êtes-vous prête?
0: On y va.
1: Alors, feu gaz! Quelle espèce de serpent possède la capacité de se dresser face à un prédateur pour paraître plus grand?
0: Cobra.
1: Comment se nomme le changement de peau chez les serpents?
0: La mue.
1: Quel serpent venimeux désigne dans le langage familier une personne médisante?
0: Vipère.
1: Dans le langage courant, comment appelle-t-on le crotal?
0: Serpent sonnette.
1: Quelle science est dédiée à l'étude des serpents?
0: Passe.
1: À quelle espèce appartient K, le serpent hypnotiseur du livre de la jungle?
0: C'est un beau python.
1: Quel serpent a donné son nom à un tour de cou en plume?
0: Un boa.
1: Selon l'expression, quel serpent fait-on avaler à quelqu'un?
0: Les couleuvres.
1: Quel grand serpent non venimeux des eaux douces d'Amérique du Sud tropicale peut mesurer jusqu'à 8 mètres?
0: Anaconda.
1: De quoi la peau des serpents est-elle recouverte?
0: D'écailles.
1: Quelle science est dédiée à l'étude des serpents?
0: Je sais pas.
1: Bah, vous avez 4 secondes.
0: Je sais pas.
1: La serpentologie. C'est pas ça du tout. C'est pas ça. C'est l'herpétologie, ça s'appelle.
0: Ah, l'herpétologie.
1: Ouais, la serpentologie, c'est peut-être l'étude des serpentins, mais ça, je n'en ai aucune certitude. Vous vous sentez comment? Plutôt bien?
0: Bon, oui.
1: Il y a des belles choses, hein. Je crois que c'est pas mal. On va corriger tout ça. L'espèce de serpent qui possède la capacité de se dresser face à un prédateur, le cobra, c'est juste. Bonne réponse. Comment se nomme le changement de peau chez les serpents? C'est la mue, qui correspond à un changement, au changement de peau de passablement d'animaux. On appelle ça comme ça, changement de peau. Le serpent venimeux dans le langage familier qui désigne une personne médisante, vous m'avez dit la vipère, c'est exactement ça, la langue de vipère même, pour être exact, c'est juste. Le crotal, c'est le serpent à sonnette, c'est exactement ça, l'herpétologie, vous l'avez raté. K, dans le livre de la jungle, j'ai entendu boa, et vous m'avez dit python ensuite, et c'était effectivement python, mais je suis obligé de prendre votre première réponse, malheureusement.
0: Ouais, c'est moi.
1: Ouais, c'est ça, c'est...
0: Raison.
1: C'était presque le faux départ là. C'est parti trop vite.
0: Ouais.
1: Le boa, il arrive juste après pour désigner effectivement ce tour de cou en plume, un petit accessoire qui fait très très classe. Quand on essaie de faire avaler des bobards à quelqu'un, on essaie de lui faire avaler des couleuvres, c'est juste. L'anaconda, ce grand serpent d'Amérique du Sud, c'est effectivement ça. Et enfin, la peau des serpents est recouverte d'écailles. Ça vous fait 1, 2, 3, 4, 5, 6, 7, 8 bonnes réponses. C'est pas trop mal, un jeudi.
0: Ouais.
1: Ben, les serpents.
0: Il faut voir jusqu'à demain, ouais.
1: Alors, jusqu'à demain, il n'y a personne qui joue, hein, je vous le dis tout de suite. Donc, on vous verra demain, effectivement, pour la finale. Et puis, on espère que ce score de 8 tienne toujours.
0: Moi aussi.
1: On vous retrouve demain.
0: Oui, ça marche.
1: Magnifique.
0: Alors, bon appétit, bonne journée, au revoir.
1: À vous aussi, au revoir. Eh bien voilà, la barre est montée très haute. C'est la période des hautes pressions. Hein. Score à battre 8 désormais dans le Presse-Citron. On jouera une ultime fois cette semaine. Demain, aux alentours de 11h45, vous pourrez toujours gagner 100 francs billets gratuits Swisslos, mais faudra bagarrer.
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1: Le Presse-Citron, c'est parti pour une folle aventure et une grande finale surtout cette semaine. Nous accueillons Damien pour jouer avec nous. Bonjour Damien.
3: Bonjour.
1: Damien qui va affronter Vanessa et son score de 8. Il va falloir pédaler. Damien, vous la prenez.
3: Aïe, aïe. Bon, c'est pas bien grave.
1: Ah,
3: on
1: oui.
3: joue pour le plaisir.
1: On joue pour le plaisir, effectivement. Et c'est

0: Et c'est le but. Donc, on aura Vanessa certainement pour la fin et l'apothéose de ce combat des chefs. En espérant que vous tombiez sur un questionnaire qui vous va bien. J'ai devant moi donc ces trois questionnaires avec des thèmes différents et vous choisissez celui que vous préférez. J'ai un questionnaire qui s'appelle « Autour du mot soleil ». Une sorte de divers et variés, mais avec le mot soleil en fil rouge. Il y a Michel Sardou et il y a les pays qui débutent par la lettre L. Comme Lamborghini, qui n'est pas un pays.
1: Les pays qui commencent par L.
0: Les pays qui débutent par la lettre L. Une minute pour répondre à 10 questions sur ce thème. Si vous butez sur une question, vous dites je passe et on y revient s'il nous reste du temps à la fin du questionnaire. Le score à battre est de 8, vous l'avez entendu. Est-ce que vous êtes prêt, Damien?
1: Oui.
0: Alors, on ouvre les vannes, c'est parti. Quel pays d'Afrique de l'Ouest a été créé par une société américaine de libération des esclaves?
1: Les Lesotho.
0: De quel pays asiatique la ville de Vientiane est-elle la capitale? Vientiane.
1: Laos.
0: Quelle monarchie a pour drapeau une bande bleue sur une bande rouge avec une couronne dorée?
1: Je passe.
0: De quel pays la ville de Tripoli est-elle la capitale?
1: Je sais pas, passe.
0: Quel pays a été le premier à obtenir son indépendance de l'Union soviétique?
1: Luxembourg.
0: En 1965, quel pays a remporté l'Eurovision grâce à France Gall?
1: Luxembourg.
0: Quel pays est entouré de la Russie, l'Estonie, la Biélorussie et la Lituanie?
1: Passe.
0: Quel pays est enclavé dans l'Afrique du Sud?
1: Passe. C'est de l'Esotho, là, je sais pas.
0: Quel pays du Proche-Orient possède sur son drapeau national un cèdre?
1: Le Liban.
0: C'est juste. Mon cher Damien, vous avez combattu vaillamment.
1: Ah, c'est dur.
0: C'est dur. Pourtant, sachez-le, il n'existe que 9 pays avec la lettre L comme première lettre. C'est pour ça que la dernière question était sur un pays imaginaire, mais on n'y est pas arrivé. Donc voilà. Effectivement, il fallait les retrouver et les mettre au bon endroit. C'était ça surtout le défi.
1: Exactement, oui.
0: Ça commence avec ce pays d'Afrique de l'Ouest qui a été créé par une société américaine de libération des esclaves. Il s'agit du Liberia.
1: Ah, okay,
0: ouais. Liberia qui du coup porte bien son nom puisque c'est là-bas qu'on envoyait des esclaves. Une fois qu'ils étaient libérés, on leur disait vous pouvez retourner sur le continent si vous voulez. Et ils ont créé le Liberia. De quel pays asiatique la ville de Vientiane est-elle la capitale? Il s'agissait du Laos, bonne réponse. La monarchie qui a pour drapeau une bande bleue sur une bande rouge, rouge vin même, avec une couronne dorée. Il s'agit du Liechtenstein.
1: Ah, ok.
0: Eh oui, dont nous sommes administrateurs. Le pays qui a pour capitale Tripoli, c'est la Libye.
1: Ok.
0: Le pays qui a été le premier à obtenir son indépendance de l'Union soviétique, alors pas le Luxembourg, parce que ça n'a jamais fait partie de l'URSS, il s'agissait de la Lituanie.
1: Ok. Mais vous savez, vous avez dit Lituanie à la fin. Je n'ai pas dit. Bon, attends,
0: on s'en fout. Ouais, je l'ai dit dans la question d'après qui disait quel pays est entouré.
1: Ah, dans la question d'après.
0: Et entouré par la Russie, l'Estonie, la Biélorussie et la Lituanie.
1: La Lettonie
0: cette fois-ci.
1: Ouais.
0: Entre deux, il y avait quand même en 65 le pays qui a remporté l'Eurovision grâce à France Gall. Vous me dites le Luxembourg. C'est juste. Le pays enclavé dans l'Afrique du Sud, le Lesotho, c'est juste aussi.
1: Mais
0: vous aviez passé, je n'aurais pas pu vous le compter, mais il est venu après. Et cette fois, c'était le Lesotho, effectivement. Et enfin, ce pays du Proche-Orient qui possède sur son drapeau national un cèdre, on m'a dit le Liban, c'est correct.
1: Liban.
0: Ça fait 3 bonnes réponses, ça suffira pas.
1: Pas grave. C'était pour le fun.
0: Mais oui, pour le fun. Vous reviendrez pour le fun, du coup, à l'occasion.
1: Exactement.
0: Eh ben,
1: c'est bien, moi comme ça je peux continuer les autres semaines.
0: Ça c'est quand on a une petite addiction, hein, qu'on préfère perdre pour pouvoir revenir jouer rapidement plutôt que de gagner et d'être bloqué, parce que oui les gagnants sont bloqués pendant quelques mois.
1: C'est long 6 mois en plus.
0: Ouais.
1: C'est long.
0: Ouais, je sais. Bah écoutez, soignez-moi bien cette petite addiction et puis vous revenez une prochaine.
1: Ça marche, bonne journée.
0: Au revoir Damien, au revoir.
1: Et bravo.
0: Est-ce que Vanessa est avec nous?
2: Oui, je suis là.
0: Super Vanessa, eh bien bravo à vous, vous repartez avec 100 francs bien gratté suisse-lose.
2: Merci.
0: Et vous, par contre, vous allez devoir patienter quelques mois avant de pouvoir revenir jouer, hein.
2: Bah oui.
0: Bah écoutez, on vous souhaite un bon grattage et puis plein de réussite pour pouvoir justement agrémenter ces prochains mois avec plein de bonnes choses, Vanessa.
2: Merci beaucoup.
0: Une bonne journée et à tout bientôt, au revoir.
2: Merci, pareil, au revoir.
0: C'était donc le dénouement de cette folle épopée du presse-citron qui a commencé très bas cette semaine et puis il a explosé avec le score de Vanessa qui, grâce à des serpents, un questionnaire sur les serpents qui lui allait pas du tout, a fini quand même par briller. Et oui, c'est la surprise du presse-citron. On repart pour un tour la semaine prochaine. Rendez-vous lundi vers 11h45 pour jouer avec nous.
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0: Et aujourd'hui, pour jouer avec nous, j'accueille Géraldine. Bonjour Géraldine.
4: Ben, bonjour.
0: Ça se passe cet automne naissant?
4: Oui, ça va très bien. Premier presse-citron aussi, donc ça va aller.
0: Quoi, premier presse-citron de votre vie?
4: Oui.
0: Mais non.
4: Mais si.
0: Et puis alors, comment vous le vivez?
4: Ben, on verra après. Ça va aller.
0: Bon, ben, l'avenir vous appartient. Vous avez devant vous trois questionnaires de culture générale, en espérant que ça se passe bien pour vous. J'ai à vous proposer un questionnaire sur les boissons, un autre sur les îles de la mer Méditerranée et un troisième sur la faune et la flore en général, donc les animaux et les plantes.
4: Boissons.
0: Ça part sur les boissons, vous vous faites une réputation, ma chère Géraldine, méfiez-vous. Hein.
4: Oui, je remarque.
0: Les boissons, pour Géraldine, une minute pour répondre à 10 questions sur ce thème. En espérant que vous ne buviez pas la tasse, évidemment. Cela dit, si vous butez sur une question, vous pouvez dire « je passe » et on y revient s'il nous reste du temps à la fin du questionnaire. Est-ce que vous êtes prête?
4: Prête.
0: Alors, respirez un grand coup, ça va bien se passer. C'est parti. Quel fruit est utilisé pour fabriquer la limonade traditionnelle?
4: Citron.
0: Dans quel pays le thé matcha est-il profondément ancré dans la tradition culturelle?
4: Le thé matcha, Japon.
0: Quel spiritueux écossais est élaboré principalement à partir d'orge maltée?
4: Le whisky.
0: Comment appelle-t-on un mélange épais de fruits mixés, parfois avec du lait ou du yaourt?
4: Smoothie.
0: Quelle boisson alcoolisée française est fabriquée à base de pommes fermentées?
4: Le cidre.
0: Dans un spritz classique, quel vin mousseux italien est mélangé à la pérole et à l'eau gazeuse?
4: Le prosecco.
0: Quel mot italien désigne un expresso surmonté d'une fine couche de mousse de lait?
4: Cappuccino.
0: De quel pays provient la célèbre bière noire Guinness?
4: L'Angleterre.
0: Quel mot allemand désigne une eau de vie souvent fruitée et forte en alcool? C'est le schnapps, malheureusement, il est arrivé un tout petit peu trop tard.
4: Ah, vite.
0: Ouais, ouais. Et puis, à tout hasard, la dernière question, à base d'alcool, de quelle céréale le saké est-il fabriqué? Vous auriez dit quoi?
4: Le riz.
0: Exactement, c'était le riz. Malheureusement, on n'a pas eu le temps de la faire, celle-ci. Pour le reste, on va voir ce que ça raconte. Il y a eu des belles choses, en espérant que ça s'accumule bien pour que vous puissiez briller et tenir cette semaine. Le fruit utilisé pour fabriquer la limonade traditionnelle, vous me dites le citron. Malheureusement, c'était le citron. Bonne réponse.
4: Ah, c'est bon.
0: Je vous fais un petit coup de stress. C'est le bizutage. Dans quel pays le thé matcha est-il profondément ancré dans la tradition culturelle? Vous me dites le Japon. C'est le Japon. Bonne réponse. Ce spiritueux écossais élaboré principalement à partir d'orge maltée, le whisky, c'est correct. Comment appelle-t-on un mélange épais de fruits avec du lait ou du yaourt bien mixé? Le smoothie, c'est une bonne réponse. Vous me dites le cidre pour cette boisson à base de pommes fermentées. C'est juste aussi, bah dis donc. Dans un spritz classique, le vin mousseux que l'on ajoute avec l'apérol et l'eau gazeuse. Vous me dites le prosecco, bah c'est juste aussi, allons-y. Un mot italien qui désigne un espresso surmonté d'une fine couche de mousse de lait. Vous m'avez dit le cappuccino, là on est plus sur un café le cappuccino. Version espresso, c'est le macchiato.
4: Ah oui, et puis j'en bois tout le temps en plus.
0: Eh ben voilà. De quel pays provient la célèbre bière noire Guinness? C'est pas l'Angleterre, c'est l'Irlande. C'est
4: l'Irlande. Ouais, j'ai eu après.
0: Et puis le schnapps est arrivé, mais trop tard. Ça vous fait 1, 2, 3, 4, 5, 6 bonnes réponses pour une première. C'est absolument...
4: C'est déjà pas mal.
0: Bah, c'est vraiment top. Donc, continuez de boire. Pas que
4: ouais,
0: de l'alcool.
4: Alors, il n'y avait pas que des questions avec l'alcool, ça.
0: Ah bah oui, il y avait de la limonade, il y avait du thé matcha.
4: D'accord.
0: Voilà, donc il y avait le macchiato, le smoothie. Non, mais voilà. On peut boire autre chose, effectivement. Et on vous le conseille d'ailleurs.
4: Ça marche.
0: Ma chère Géraldine, vous faites 6 points. On vous retrouve peut-être vendredi pour la finale. D'ici là, on vous souhaite en tous les cas un bon appétit, une bonne journée.
4: Merci pareillement. Bonne journée.
0: Au revoir.
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0: Et c'est Isabelle qui joue avec nous aujourd'hui. Bonjour Isabelle.
5: Bonjour.
0: Isabelle qui adore se promener sous la pluie avec son chien.
5: Oui, bien sûr. Presque plus que le chien même.
0: Vous vous roulez dans la boue aussi?
5: Ah ouais, je gratte partout.
0: Eh ben, ça promet. Mais on disait aussi que ce qui est agréable, c'est pas forcément la promenade sous la pluie, c'est après, quand on rentre chez soi.
5: Exactement.
0: Et qu'on se sèche, on prend une douche, on prend un petit café ou un thé ou un chocolat chaud, et puis le temps de repos sur le canapé, hein.
5: Exactement.
0: Voilà, mais c'est comme le presse citron. Le presse citron, on vient se faire du mal, et puis après, ça fait du bien. Voilà, quand ça s'arrête.
5: Ouais.
0: Quand on a fini de se triturer le cerveau sur des questions tordues. Eh bien, j'ai devant moi, ma chère Isabelle, 3 questionnaires de culture générale, justement, pour vous tordre l'esprit. Vous me dites celui que vous préférez pour essayer de battre le score de la semaine, qui est 6, qui est détenu par Géraldine, qui a fait fort hier. J'ai un questionnaire qui s'appelle tout simplement PONT, P-O-N-T.
5: Voilà, ça parle
0: ouais, comme un pont, comme Pontenay par exemple. Ouais. Le pont tenait, mais il ne tient plus. Donc ça tourne autour des ponts qu'on peut voir un peu au cinéma, un peu dans plein de domaines, ou des ponts célèbres que vous avez peut-être traversés ou pas. Donc voilà, les ponts. Il y a un questionnaire sur les personnalités prénommées Robert.
5: Robert,
0: okay. Et il y a un questionnaire relatif aux oiseaux. Là aussi, très ouvert sur, des choses assez spécifiques aux oiseaux, mais aussi des oiseaux dans l'imaginaire.
5: Mm-hmm. Alors,
0: les ponts, les oiseaux ou les personnalités qui s'appellent Robert?
5: Bah, j'hésite entre les ponts et les Robert. les ponts.
0: Vous prenez les ponts?
5: Ouais.
0: Très bien. Bah, écoutez, c'est vous qui choisissez. On range les Robert et on sort les ponts. 1 minute pour répondre à 10 questions sur ce thème des ponts. Si vous butez sur une question, vous dites « je passe » et on y revient s'il nous reste du temps à la fin du questionnaire. Le score à battre, je l'ai dit, il est de 6. Est-ce que vous êtes prête, ma chère Isabelle?
5: Je suis prête.
0: On y va. Le presse-citron. Quel film de guerre de David Lean a reçu 7 Oscars en 58?
5: Le pont de la rivière Kwai.
0: Dans quelle ville se situe le Tower Bridge?
5: Londres.
0: Quel est le plus ancien des 4 ponts du Grand Canal de Venise?
5: Le pont du Rialto.
0: En Suisse, dans quelle ville se situe le Kapellbrücke, le plus long pont couvert en bois d'Europe?
5: Lucerne.
0: Quel pont emblématique de la France, construit sous l'Empire romain, comporte 3 niveaux?
5: Le pont du Gard.
0: Dans quelle ville d'Italie se situe le Ponte Vecchio, sous lequel passe l'Arno?
5: Venise.
0: Quel est le plus ancien pont de Paris traversant la Seine?
5: Le pont Neuf.
0: Dans quel état des États-Unis se trouve le Golden Gate Bridge?
5: New York.
0: Quel est le nom du pont parisien évoqué dans une chanson de Marc Lavoine inspirée d'un poème de Guillaume Apollinaire?
5: Le pont des Arts.
0: Selon la comptine, sur quel pont danse-t-on tous en rond?
5: Le pont d'Avignon.
0: Ben voilà, tout est dit. Vous n'avez passé aucune question, vous avez traversé tous les ponts, se sont-ils effondrés ou pas? Eh bien ça, on va le voir tout de suite avec le correctif. Comment vous le sentez?
5: Moyen.
0: Okay.
5: Pas nul, mais pas excellent.
0: Voilà.
4: Ouais, et puis je m'en veux avec le Golden Gate, quoi. C'était à San Francisco.
0: Eh oui, exactement. C'est dans l'État de Californie.
4: Mais ouais.
0: On va y revenir. Voilà. Le film de guerre de David Lean, qui a reçu 7 Oscars en 58. Vous me dites le pont de la rivière Kwai, c'est une bonne réponse, bien joué. Le Tower Bridge se trouve effectivement à Londres, bonne réponse aussi. Le plus ancien des 4 ponts du Grand Canal de Venise, le pont du Rialto, c'est une bonne réponse aussi, bien joué. Le Capel Bruquet, ce fameux pont qu'on voit sur toutes les boîtes de Carandache, c'est le dans la ville de Lucerne, tout à fait. C'est une bonne réponse. Un pont emblématique de France, construit sous l'Empire romain, qui comporte 3 niveaux. Le pont du Gard, effectivement, qui est plus un aqueduc qu'un pont, mais il y a une partie pont aussi, donc ça fait partie de... La réponse est correcte. Donc le pont du Gard, c'est juste. Dans quelle ville d'Italie se situe le Ponte Vecchio, sous lequel passe l'Arno? Vous m'avez dit Venise. Ben non, l'Arno, ça passe plutôt à Florence.
4: Ah oui, oh, en plus je suis allée où?
0: Il faudra revoir vos cartes postales, ma chère.
4: Ouais.
0: La Californie, vous l'avez raté pour le Golden Gate Bridge. Est-ce que vous allez vous en vouloir? Ça, on verra. Quel est le nom du pont parisien évoqué dans une chanson de Marc Lavoine, inspirée dans un poème de Guillaume Apollinaire? Il s'agissait du pont Mirabeau.
4: Ah oui, ah oui.
0: Et enfin, selon la comptine, sur quel pont danse-t-on tous en rond? C'est le pont d'Avignon. C'était juste. 1, 2, 3, 4, 5, 6, 7 bonnes réponses. Vous prenez la tête.
4: Cool.
0: Même sans le Golden Gate Bridge, voilà, finalement, vous avez réussi à traverser l'écueil avec brio, ma chère.
4: Cool. Bon, ben on croise les doigts pour que ça tienne, alors.
0: Exactement, il faut que ça tienne jusqu'à vendredi. On salue au passage Géraldine, qui a fait un bon score hier, mais qui malheureusement s'est fait détrôner. Comme quoi, c'est possible. C'est possible toujours de grappiller. Merci d'avoir joué avec nous, Isabelle. On vous souhaite un bel après-midi, un bon appétit.
4: Bon appétit, à bientôt, au revoir.
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0: Il n'a pas sorti son chapeau de cow-boy, mais il en avait très envie. C'est Flavio qui joue avec nous aujourd'hui. Bonjour Flavio.
6: Bonjour.
0: On a parlé un petit peu des plats de milieu de semaine qui peuvent nous régaler. Surtout par un temps comme aujourd'hui, on a parlé des fameux épinards sautés à la poêle avec un petit œuf cassé dessus. Éventuellement une petite pomme de terre rissolée, voire en rejeti. Et puis ça nous a fait rêver Flavio.
6: C'est ça.
0: Est-ce que vous seriez pour qu'on remplace le presse-citron par une émission culinaire où on se met l'eau à la bouche?
6: Ouais, mais non, on peut laisser le presse-citron puis rajouter une émission culinaire alors.
0: Ça marche. Écoutez, on va méditer là-dessus. Après, on a eu des périodes où on a essayé quand même de parler un peu recettes de cuisine sur le coup des 11h, mais ça mettait tellement l'eau à la bouche aux gens que ça bavait de partout quand ils jouaient au presse-citron, on n'entendait plus rien. Ah, donc voilà, il faut choisir. Pour l'heure, écoutez, on est là pour le presse-citron, on va déjà se contenter de ce qu'on a. Devant vous, 3 questionnaires de culture générale, vous choisissez celui que vous préférez pour... vous dépatouillez aujourd'hui. J'ai un questionnaire sur les chansons des années 80. J'ai un questionnaire sur la littérature au cinéma. Et j'ai un questionnaire divers et variés.
6: Oh.
0: Donc littérature au cinéma. Oui.
6: Divers et variés, on va prendre les deux autres. Voilà.
0: C'est trop spécifique pour vous.
6: Littérature, c'était pas trop mon truc à l'école, donc on oublie.
0: Mais là, c'est la littérature qui est devenue des films.
6: Ouais. Non, mais divers et variés. C'est toujours le premier choix.
0: Exactement, faut se faire confiance. Faut se faire confiance. Voilà. Exactement. La première intuition, comme on dit. Donc, ce sera divers et variés. Vous avez une minute pour répondre à 10 questions sur ce thème. Si vous butez sur une question, dites je passe. On revient à la question s'il nous reste du temps à la fin du questionnaire. Le score à battre est de 7. Êtes-vous prêt, Flavio?
6: Oui.
0: Eh bien, en avant les rejetis. Quel ouvrage permet au bateau de remonter un canal ou une rivière?
6: Passe.
0: Dans les aventures de Tintin, quel est le prénom du majordome du capitaine Haddock à Moulinsart?
6: Passe.
0: Quel fruit exotique est aussi appelé fruit du dragon?
6: Passe.
0: Dans la trilogie des films Marvel, les gardiens de la galaxie, quel animal est Rocket Raccoon?
6: Un chien.
0: Quel drapeau national représente la silhouette de l'île dont il est l'emblème?
6: L'île Maurice.
0: Dans quel pays se situe le Cap de Bonne-Espérance?
6: Passe.
0: Quel indicateur permet de mesurer la production de richesse d'un pays ?
6: Le PIB.
0: Dans quel pays se trouve la plage d'Ipanema ?
6: Brésil.
0: Quel célèbre dramaturge français est l'auteur de la pièce Le Tartuffe ou l'Imposteur ?
6: Passe.
0: Selon une expression, lorsque l'on tombe facilement amoureux, à quel légume nous compare-t-on ?
6: Chou.
0: Alors, pas qu'on... J'aurais dit que quand on est le ou la chérie de quelqu'un, on peut dire, on peut s'appeler chou, effectivement. C'est une petite terminologie qu'on retrouve souvent. Non, il s'agissait d'un artichaut pour le cœur d'artichaut. Ah, on tombe oui. facilement amoureux.
6: C'est compliqué ce questionnaire aujourd'hui, hein. Enfin pour moi.
0: Vous en voulez un autre ?
6: Non, c'est bon, on va j'en laisser la chance
0: sur,
6: aux autres.
0: J'en ai un sur la littérature au cinéma, puis les chansons des années 80, mais vous n'en avez pas voulu.
6: Ben voilà.
0: Alors, l'ouvrage qui permet au bateau de remonter un canal ou une rivière, une écluse. C'est vrai que c'est compliqué.
6: Mais maintenant, t'as bienvenu, ouais, effectivement.
0: Ah ouais, mais vous étiez stressé aussi. Puis,
6: et, bon, et en plus, je suis en train de faire mon permis de bateau. Hein.
0: Je ne vous félicite pas. Hein.
6: Non.
0: Dans les aventures de Tintin, le prénom du majordome du capitaine Haddock à Moulinsart, il s'agit de Nestor. Son beau gilet jaune et noir. Le fruit du dragon, son nom, c'est la pitaya. Et on le sait moins, ça. Ben voilà,
6: oui.
0: Vous ne serez pas surpris quand vous verrez une pitaya, ce sera un fruit du dragon. Dans Marvel, les gardiens de la galaxie, vous les avez vus ?
6: Non, je suis allé au bol.
0: L'animal Rocket Raccoon, si vous saviez l'anglais raccoon en anglais, ça veut dire raton laveur. Donc il a il a tout dans le nom, donc c'est un raton laveur et pas un chien malheureusement.
6: J'essayais.
0: Ouais. Le drapeau national qui représente la silhouette de l'île dont il est l'emblème, ce n'est pas...
6: Non, c'est là.
0: C'est Chypre,
6: non ?
0: Ouais, Chypre, ouais. Exactement, ouais. Ça aussi, ça vous est revenu après. En fait, ce qu'il faudrait, c'est que je vous pose des questions, puis revenez deux minutes plus tard, et puis...
6: Non.
0: Dans quel pays se situe le Cap de Bonne-Espérance ? C'est l'Afrique du Sud.
6: Ouais, ça aussi, c'est... Voilà, bref.
0: Ouais, dans le stress. L'indicateur qui permet de mesurer la production des richesses d'un pays, vous me dites le PIB, eh bien c'est une bonne réponse, produit intérieur brut, bien joué. Dans quel pays se trouve la plage d'Ipanema, vous me dites au Brésil, c'était au bol ou ça ?
6: Non, je connais, il me semble pas, mais il me semble que j'ai déjà entendu que c'était au Brésil, ouais.
0: Eh bien c'est juste, c'est au Brésil, c'est de là que vient la chanson de Stan Gates, The Girls from Ipanema, okay. Eh bien voilà. Elle vient du Brésil. Enfin, ce célèbre dramaturge français qui est l'auteur de la pièce Le Tartuffe ou l'Imposteur, qu'on aime appeler Tartuffe, hein, tout simplement, c'est Molière, Jean-Baptiste Poquelin de son vrai prénom.
6: Eh ben, j'ai hésité, et puis après je me dis non, c'est pas possible.
0: Bon, de toute façon, vous auriez fait 3 ou 2, ça ne changeait pas grand chose.
6: Ben, ça changeait pas grand chose, non.
0: J'espère que vous avez du plaisir, et au pire, ben voilà, vous restez épinards.
6: Ah, mais
0: j'ai
6: toujours du plaisir, mais j'espérais juste pas faire 0, parce que ça m'est jamais arrivé.
0: Ouais, bah oui, bon, on a quelques concurrentes et concurrents qui l'ont déjà fait il n'y a pas si longtemps. Ça fait pas mal, hein. On s'en sort en général.
6: Ouais, je sais, mais c'est les copains qui chambrent après.
0: Mais est-ce qu'on peut appeler ça des copains ?
6: Bien sûr.
0: D'ailleurs,
6: je suis le premier à l'appeler, à dire 0 plus 0 égale la tête à Toto. Mais...
0: Puis les copains, ils appellent eux pour jouer ?
6: Ben pas trop, non.
0: Ben voilà. Ben. La bravoure n'est jamais récompensée tant qu'elle n'est pas accompagnée de résultats. C'est triste quand même.
6: C'est ça.
0: En tout cas, vous serez toujours
6: mais
0: le bienvenu.
6: Mais je viendrai une prochaine fois.
0: Mais oui, avec autre chose à déguster, à manger, pour se mettre dans la bouche. Et puis ça se passera bien. On vous souhaite une bonne journée, un bon appétit, Flavio.
6: Merci à vous aussi. Bonne journée, au revoir.
0: Au revoir.
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0: Et aujourd'hui, j'ai le plaisir d'accueillir pour la première fois Dorothée. Bonjour Dorothée.
7: Bonjour.
0: Dorothée belge qui est arrivée dans notre contrée, bon, qui s'est accoquinée avec un gars du coin il y a un moment, mais vous êtes revenue par ici du coup au mois de novembre.
7: Ouais, c'est ça.
0: Et vous m'avez fait une révélation choc.
7: Ouais.
0: Même
7: les
0: deux,
7: frites sont meilleures.
0: Les frites sont meilleures et le chocolat est meilleur ici.
7: Voilà, c'est ça.
0: Moi, en fait, je crois que vous étiez en Belgique très bien et puis à un moment donné, vous avez osé émettre cette possibilité-là et vous avez été renvoyé de votre pays, c'est ça, non ?
7: Ouais, on va pas le dire.
0: Vous êtes réfugié politique, en fait, c'est ça.
7: Ouais, c'est ça.
0: Bah, écoutez, on vous accueille à bras grands ouverts, surtout avec des révélations aussi flatteuses. Moins flatteur, c'est le prêt citron. Lui, il ne fait pas d'état d'âme. Donc, vous l'avez face à vous avec trois questionnaires de culture générale. Vous choisissez le thème que vous préférez parmi ces trois. J'ai les citations célèbres. J'ai des fleuves ou j'ai divers et variés.
7: Divers et variés.
0: Ça part divers et variés. Ni les citations ni les fleuves ne vous ont convaincu.
7: Non, donc, pas trop.
0: On essaye de brasser large en espérant que ce soit des thèmes qui ne soient pas trop éloignés de vos compétences.
7: Voilà.
0: Une minute pour répondre à 10 questions sur ce thème. Si vous butez sur une question, vous dites « je passe », on y revient s'il nous reste du temps à la fin du questionnaire. Le score à battre est de 7. Est-ce que vous êtes prête, Dorothée ?
7: Oui, je suis prête.
0: On y va. Quel mot désigne un genre de film historique situé dans l'Antiquité ?
7: Je passe.
0: Dans quel état des États-Unis se trouve la fameuse zone 51 ?
7: Je passe.
0: Quelle est la fleur que le petit prince de Saint-Exupéry découvre et aime ?
7: Une rose.
0: Dans quel domaine artistique le Suisse Ferdinand Hodler s'est-il illustré ?
7: Je passe.
0: Quelle mer intérieure se trouve entre les détroits du Bosphore et des Dardanelles ?
7: Ouf. Je passe.
0: Selon l'expression, de quoi l'hôpital se fiche-t-il ?
7: De la charité.
0: En 2001, quelle entreprise a lancé la Game Boy Advance ?
7: Nintendo.
0: Dans le sud-ouest de la France, avec quel mollusque prépare-t-on la mouclade ?
7: Les moules.
0: Dans quelle écrivaine française a écrit la série des Claudines ?
7: Je passe.
0: En cuisine, quel verbe désigne l'action d'enlever la coquille d'un œuf ?
7: Écalé, trop tard.
0: Écalé, coupé, écalé, comme dirait certains artistes chanteurs. Coupé, écalé, non ?
7: Ouais.
0: C'était une bonne réponse, mais elle est arrivée trop tard, malheureusement.
7: Oui, trop tard. Oui, de toute façon.
0: Ouais, vous n'aviez pas forcément
7: c'est 7. Pas les 7, ouais, ouais. Non.
0: Mais il y a eu des bonnes réponses, donc je vous propose qu'on corrige tout ça. Et puis il y a des choses à apprendre aussi sur l'existence, voilà. Ou des choses qui ne vous sont pas revenus en tête, malheureusement. Ce mot qui désigne un genre de film historique situé dans l'Antiquité. Voilà, c'est souvent des films où on voit des mecs baraqués, les pectoraux saillants, tout lisse.
7: On ne revient pas.
0: On appelle ça des péplums.
7: Ah oui, voilà.
0: Voilà. Dans quel état des États-Unis se trouve la fameuse zone 51 ? C'est dans l'état du Nevada.
7: Ouais.
0: La fleur que le petit prince de Saint-Exupéry chérit, c'est la rose, évidemment, bonne réponse. Ferdinand Hodler, artiste suisse, dans quel domaine artistique s'est-il illustré ? Vous avez passé, c'est la peinture.
7: Ok.
0: On vous invite à découvrir un petit peu ses œuvres qui sont assez représentatives, pas mal de paysages et des choses comme ça. C'est Ferdinand Hodler. Entre le détroit du Bosphore et celui des Dardanelles, on trouve la mer de Marmara. Selon l'expression, l'hôpital se fiche de la charité, c'est une bonne réponse. En 2001, c'est bel et bien Nintendo qui a lancé la Game Boy Advance. Dans le sud-ouest de la France, on prépare une mouclade. Avec quel mollusque ? Des moules, effectivement, mouclade, c'est proche du mot moule en plus. Vous connaissiez ou vous avez feinté ?
7: Ça, j'ai déjà entendu, mais il y a longtemps, mais voilà.
0: Donc, vous savez que c'était des moules.
7: J'ai un peu tapé au hasard quand même.
0: D'accord. Ouais. C'est des mouclades, moules, on ne doit pas. Voilà, ça doit être un peu.
7: Oui, voilà.
0: Eh bien, c'est une bonne réponse. L'écrivaine française qui a écrit la série des Claudines, c'était Colette. Et puis, Écalé est arrivé, mais trop tard. Donc, on se retrouve avec 4 points. C'est très honorable pour un début.
7: Ouais. C'est pas assez.
0: Ce sera pas assez pour cette semaine, mais vous reviendrez maintenant que vous connaissez chemin.
7: Oui, bien sûr, on reviendra.
0: Eh bien, c'est parfait. On vous souhaite une bonne journée, un bon appétit, pardon, et un bon après-midi.
7: Mais merci à vous aussi, bon appétit.
0: Au revoir.
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0: J'ai le plaisir d'accueillir aujourd'hui Alan. Bonjour Alan.
9: Bonjour.
0: Alan et ses collègues.
9: Exactement.
0: qui ont les dents longues, qui ont envie d'en découdre, prêts à affronter la bête. Vous avez un peu révisé depuis la dernière fois ?
9: J'ai suivi la radio.
0: J'ai écouté la radio tous les jours. Je me suis discipliné, je me suis mis en condition. C'est très bien, parce qu'il va quand même falloir battre le score de 7 d'Isabelle. Isabelle qui est avec nous aussi. Bonjour Isabelle.
10: Bonjour.
0: Isabelle qui tient ce score de 7 depuis quelques jours maintenant. Ça se passe plutôt bien jusqu'ici. Du coup, j'imagine que vous croisez les doigts, vous avez fait appel à votre bonne étoile.
10: Ah oui, avec tous les gris-gris du monde.
0: Tous les gris-gris du monde. Oui, en plus, avec le temps gris-gris qu'il fait, c'est parfait. Hein.
10: Ah oui, alors là, on est servi.
0: Isabelle, je vous laisse patienter et puis on se retrouvera après la performance d'Alan pour voir ce qu'il en est. À tout à l'heure.
10: À tout à l'heure.
0: Alan, à nous deux, j'ai devant moi 3 questionnaires avec des thématiques différentes. Vous choisissez le thème qui vous convient le mieux, à vous et vos collègues, puisqu'ils sont derrière vous. J'ai un questionnaire sur l'astronomie. J'ai un questionnaire autour du mot paix, P-A-I-X, hein, j'insiste. Et puis j'ai un questionnaire sur les comédies musicales.
9: La 2, hein.
0: Ça marche.
9: Alors sur la paix, s'il vous plaît.
0: La paix, ça marche, en espérant que vous soyez apaisé pour ce questionnaire. Une minute pour répondre à 10 questions sur ce thème. Si vous butez sur une question, vous pouvez dire je passe. On y revient s'il nous reste du temps à la fin du questionnaire. Le score à battre est de 7. Est-ce que vous êtes prêt, Alan ?
9: Prêt.
0: Et derrière, ils sont prêts ?
9: Prêt.
0: Au taquet, on aime ça, c'est parti. Quel végétal la colombe tient-elle dans son bec pour symboliser la paix ?
9: La rameau d'olivier.
0: À quelle date célèbre-t-on la journée internationale de la paix ?
9: Passe.
0: Quel titre de Stéphane Eicher, extrait de son album Engelberg, a rencontré un grand succès en 1991 ?
9: Un déjeuner en paix.
0: Quel homme d'État a reçu le prix Nobel de la paix en 1993 avec Frédéric de Clercq ?
9: Mandela.
0: Comment se nomme la pipe rituelle des Amérindiens ?
9: Le calumet.
0: Quel traité a été signé en 1919 pour instaurer la paix après la Première Guerre mondiale ?
9: Traité de Versailles.
0: À quelle chanteuse doit-on le titre Rue de la paix ?
9: Passe.
0: Quel écrivain russe du 19e siècle est l'auteur du roman Guerre et paix ?
9: Tolstoï.
0: Quel philosophe indien a dit « Il n'y a pas de chemin vers la paix est le chemin » ?
9: Kanti.
0: Quel pasteur américain a reçu le prix Nobel de la paix en 64 ?
9: Luther King.
0: Waouh, ça allait vite, hein ?
9: Ouais.
0: Ben écoutez, on va voir si tout ça, ça a payé. Vous la sentez comment ?
9: Je sais pas si on va voir 7, mais pas très loin en tout cas.
0: J'avoue qu'il y a eu des belles choses, hein, franchement. Le travail d'équipe, pas mal. On verra si vous faites 7, effectivement, c'est un peu la question cruciale. Quel végétal la colombe a-t-elle dans son bec pour symboliser la paix ? Un rameau d'olivier. On m'a dit de l'olivier, ça aurait été tout à fait valable. Si vous aviez éludé le rameau, ça n'aurait pas été trop grave. Mais c'était correct sur toute la ligne. À quelle date célèbre-t-on la journée internationale de la paix ? C'était il n'y a pas si longtemps. C'était le 21 septembre, officiellement.
9: Ah, d'accord.
0: Le titre de Stéphane Eicher, extrait de son album Engelberg, qui a dit un succès de 91, Déjeuner en paix, bonne réponse, un classique d'RJB. Quel homme d'État a reçu le prix Nobel de la paix en 93 avec Frédéric de Clercq ? Vous me dites Nelson Mandela, pourquoi lui ?
9: Non, c'est lui ?
0: Bah oui, c'était lui, bien joué. Nelson Mandela qui a été primé de ce prix Nobel. Comment se nomme la pipe rituelle des Amérindiens ? Le calumet ? Ouais, vous avez rajouté de la paix, c'était pas forcément nécessaire, mais effectivement, le calumet, c'est le mot qu'on voulait. C'est une bonne réponse. Quel traité a-t-il signé en 1919 pour instaurer la paix après la Première Guerre mondiale ? Le traité de Versailles. Vous avez révisé votre histoire, dis donc, il n'y a pas si longtemps. Ouais, bah, visiblement, oui. C'est une bonne réponse. Qui a chanté le titre Rue de la paix ? C'est Zazie. Qui a écrit Guerre et paix, écrivain russe du 19e siècle, Léon Tolstoï. C'est une bonne réponse aussi. 1, 2, 3, 4, 5, 6, 6 bonnes réponses. Il en reste 2. Il en reste 2. Alors attention. Le philosophe indien qui a dit « Il n'y a pas de chemin vers la paix. La paix est le chemin. » Vous me dites Gandhi. C'est une bonne réponse, 7 à 7. Est-ce que la dernière vous permet de passer l'épaule ou, au contraire, vous ramènera à égalité? Quel pasteur américain a reçu le prix Nobel de la paix en 64? Martin Luther King Jr. C'est une bonne réponse. Vous gagnez! Bravo Alan! Et les collègues?
9: Merci.
0: Eh ben magnifique, ça va gratter et puis se payer un petit apéro avec, j'imagine.
9: On va payer pizza vendredi prochain.
0: Ben c'est magnifique, alors on vous régale avec grand plaisir. Ma chère Isabelle, par contre, raté. Hein.
11: Bon, c'est pas grave, je reviendrai.
0: C'est ce qu'on dit souvent, les joueurs, ils sont parfois plus heureux de perdre pour pouvoir rejouer une prochaine fois que de forcément gagner les billets à gratter. Écoutez, de toute façon, c'est le jeu, ma pauvre Lucette, comme on dirait, hein, Isabelle. Mm-hmm. Et merci en tout cas pour votre sourire et votre bienveillance. On vous souhaite un bel après-midi, un bon week-end, un bel après-midi aussi.
11: Merci.
0: Au revoir.
11: Bonne journée. Au revoir.
0: Alan, on vous envoie tout ça, puis on vous fait aussi plein de gros bisous.
9: Merci beaucoup, et puis passez un bon week-end.
0: Au revoir.
9: Au revoir.
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0: Et j'ai le plaisir d'accueillir Sarah pour jouer avec nous aujourd'hui. Bonjour Sarah.
13: Bonjour à tous.
0: Sarah, c'est une grande première pour vous. Vous entrez dans le monde merveilleux du Presse Citron. Pas trop intimidée, ça va?
13: Si, quand même.
0: Quand même un peu. Hein. Bah écoutez, on espère que... Pardon?
13: Il y a des thèmes qui sont vraiment difficiles, je
0: trouve, des fois. Alors, des fois, le thème est difficile, mais les questions ne sont pas si difficiles que ça, parce que ça reste très en surface. Et puis, il y a des fois des thèmes qui nous semblent faciles ou pour lesquels on aurait des facilités. Puis, soit on se fait avoir par des questions, soit c'est la pression du jeu en direct qui s'empare de vous. On espère que le Presse Citron sera bienveillant avec vous aujourd'hui. En tous les cas, vous soufflez un grand coup et puis on va pouvoir jouer ensemble. J'ai devant moi donc trois questionnaires de culture générale. Vous choisissez le thème que vous préférez. Il y en a un sur la botanique, tout ce qui est plantes et compagnie. Il y en a un sur les Pays-Bas. Et il y en a un sur le train.
13: Oh mon Dieu.
0: Le train, c'est les trains célèbres, les trains qu'on a pu voir dans l'imaginaire ou dans l'art et la culture. Il n'y a pas que des questions sur les trains, sur les empattements des essieux, quoi, par exemple. C'est pas... Les trains, les Pays-Bas ou la botanique? Qu'est-ce que vous me dites?
13: J'en ai aucune idée pour les trois, mais... disons les trains, du coup.
0: Ça part sur les trains dans la culture générale. Une minute pour répondre à 10 questions sur ce thème. Si vous butez sur une question, vous dites « je passe », on y revient s'il nous reste du temps à la fin du questionnaire. Pas de score à battre puisque c'est vous qui démarrez cette semaine. Est-ce que vous êtes prête, Sarah?
13: Oui.
0: Alors, on y va. Quelle ligne de chemin de fer relie Moscou à Vladivostok sur plus de 9000 km?
13: Je passe.
0: Dans quel roman d'Agatha Christie l'intrigue se déroule dans un train mythique?
13: Passe.
0: Quel train à grande vitesse traverse le tunnel sous la Manche?
13: TGV.
0: Dans Harry Potter, comment s'appelle le train emprunté par les jeunes sorciers pour rejoindre leur école?
13: Le 9-3-4.
0: En 1825, quel pays a inauguré la première ligne de chemin de fer pour passagers?
13: L'Allemagne.
0: Le glacier express relie Zermatt à quelle autre station alpine réputée?
13: Stade.
0: Quel film d'animation se déroule entièrement dans un train la nuit de Noël?
13: Ouais.
0: Avec quelle chanson Richard Anthony a-t-il connu un grand succès en 62?
13: Bon, je savais pas non plus.
0: C'est J'entends siffler le train. Quand j'entends siffler le train, quand j'entends... Ça vous dit quelque chose?
13: Ça me dit rien.
0: Bon, bah, si en plus ça vous dit rien. Pas de regret sur cette question-là. Pour le reste, on va voir si ça passe. Comment vous vous êtes senti?
13: J'ai fait beaucoup au pif.
0: Ah ouais, beaucoup au pif. Ok, ouais.
13: J'ai tout fait au pif.
0: Ouais.
13: Clairement.
0: Bon, c'était, vous l'avez dit, hein, c'était pas un thème sur lequel vous étiez très à l'aise. On va voir ce que ça donne jusqu'ici. La ligne de chemin de fer qui relie Moscou à Vladivostok sur plus de 9000 km, qui est un parcours assez épique, c'est le Transsibérien. Une ligne assez connue.
14: Ah ouais.
0: Et oui, sûrement déjà entendu en tous les cas. Si vous voulez faire un voyage en train, ça peut être l'occasion. Dans quel roman d'Agatha Christie l'intrigue se déroule dans un train mythique? C'est le Crime de l'Orient Express. Le train à grande vitesse qui traverse le tunnel sous la Manche, c'est l'Eurostar. Il a un petit nom, hein, ce train, c'est l'Eurostar.
14: Ah
0: exactement.
14: Oui.
0: Vous l'avez déjà pris?
14: Non, mais je le connais.
0: Bah oui, on le connaît, on l'a déjà entendu. Malheureusement, vous êtes passé à côté. Dans Harry Potter, comment s'appelle le train emprunté par les jeunes sorciers pour rejoindre leur école? Vous m'avez dit le quai 9 3 quarts, ça c'est le quai. En l'occurrence, c'est pas le train. Le train, c'est le...
14: J'ai jamais regardé Harry Potter, donc...
0: Le Poudlard Express, ça vous dit quelque chose? Ou le Hogwarts Express en anglais?
14: Bah,
0: c'est le nom du train.
14: Je sais pas, j'ai jamais regardé, mais c'est logique en sachant qu'ils vont à Poudlard.
0: Ouais, après, bah voilà, si vous l'avez jamais vu ou lu, forcément, c'était difficile de taper dans le juste. En 1825, le pays qui a inauguré la première ligne de chemin de fer pour passagers, ce n'est pas l'Allemagne, c'est l'Angleterre. Le glacier express qui relie Zermatt à une autre station alpine réputée. Quelle station, de quelle station s'agit-il? Il s'agit de Saint-Moritz dans les Grisons. Un film d'animation qui se déroule entièrement dans un train de qui se déroule dans un train à la nuit de Noël, c'est le Pôle Express. Ça aussi, c'est un film qui n'a pas forcément marqué les esprits plus que ça. Il a eu son petit succès, mais c'était assez de niche. Et puis Richard Anthony, j'entends siffler le train, vous l'avez manqué malheureusement. Ça ne vous fait aucune bonne réponse, mais j'espère une envie de revenir en découdre.
14: On verra, ouais.
0: Bah, vous n'êtes pas seul à refaire zéro, hein, sur un thème en plus qui n'était pas forcément le vôtre. Faut pas rester là-dessus, moi je dis.
14: Ouais, c'est vrai. Faudrait que je revienne et j'espère avoir des thèmes qui me parlent.
0: Mais c'est exactement ça, vous avez tout compris. En tout cas, on vous accueillera avec grand plaisir, Sarah.
14: Merci beaucoup.
0: Une bonne journée, Sarah. Bonne route. Visiblement, vous êtes en voiture.
14: Bon appétit.
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0: Je suis avec Thomas aujourd'hui. Bonjour, Thomas.
16: Bonjour, Steve.
0: Thomas qui vient affronter le Presse Citron. Vous avez été alléché par l'appât du gain, puisque le score à battre est 2-0 sur 10 questions posées.
16: J'espère faire mieux que hier.
0: Si vous ne faites pas mieux, si tout le monde fait zéro cette semaine, on se retrouve vendredi avec 5 finalistes. Hein. Et une jolie pagaille.
16: Une
0: Franchement, ça peut être pas mal. Essayez de quand même faire des points, je vous en supplie. Sinon, on n'aura pas assez de lignes téléphoniques. Alors, j'ai à vous proposer aujourd'hui pour essayer de remporter les Bonanza, les Neon et les Mini-Safe. Trois questionnaires, vous choisissez celui que vous préférez. Il y a un questionnaire sur des humoristes, un questionnaire sur la mythologie grecque et un questionnaire sur des jeux, plus jeux de société, mais ça peut être jeu au sens large.
16: Alors on prendra jeu au sens large.
0: Questionnaire sur des jeux, une minute pour répondre à 10 questions sur ce thème. Si vous butez sur une question, vous dites « je passe ». On y revient s'il nous reste du temps à la fin du questionnaire. Le score à battre est de 0. Est-ce que vous êtes prêt, Thomas?
16: Je suis prêt.
0: Alors, en avant le jeu.
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0: Quel jeu de logique d'origine japonaise consiste à remplir une grille avec les chiffres de 1 à 9?
16: Le Sudoku.
0: Dans quel jeu de société faut-il aligner 4 pions de la même couleur sur une grille verticale pour gagner?
16: 4 à la suite.
0: Quel jeu créé en 1957 consiste à conquérir le monde avec des armées?
16: Risk.
0: Combien de points vaut la lettre Q au Scrabble francophone?
16: 8.
0: Quel jeu vidéo développé par Epic Games propose des modes tels que Battle Royale et sans construction?
16: Pass.
0: Dans quel jeu vidéo retrouve-t-on le personnage de Ganondorf, l'ennemi juré de Link?
16: Zelda, le monde de Zelda.
0: Dans quel jeu de société peut-on entendre un narrateur dire « c'est la nuit, le village s'endort » ?
16: Je passe.
0: Comment est aussi appelé le jeu de société « toucher coulé » ?
16: Oh. Ouais. Je pas.
0: C'était la bataille navale.
16: Ah bah oui.
0: Tout simplement. Mais c'est vrai qu'on ne soupçonne pas qu'on lui donne deux noms assez régulièrement, soit le toucher coulé, soit la bataille navale. Mais effectivement, il y a des synonymes. Il y en a deux autres questions qui sont venues. C'est quel jeu vidéo de type bac à sable a été développé par le Suédois Marcus Persson alias Notch? Vous l'auriez eu celui-là?
16: Non.
0: Minecraft. Et puis dans quel jeu de société doit-on acheter des propriétés, construire des maisons et ruiner ses adversaires?
16: Je sais plus.
0: Le Monopoly.
16: Ah bah oui.
0: Bon voilà. Pas de regret sur ces deux-là. Pour le reste, on va voir ce que ça donne. Ça commence avec ce jeu de logique d'origine japonaise qui consiste à remplir une grille avec les chiffres de 1 à 9 en respectant, bien sûr, certaines règles. C'est le Sudoku ou le Sudoku, vous le prononcez comme vous voulez. C'est une bonne réponse. Le jeu de société où il faut aligner 4 pions de la même couleur sur une grille pour gagner. C'est le puissance 4, une grille verticale même. Le jeu créé en 57... où il faut conquérir le monde avec des armées, c'est à peu près beaucoup de jeux, j'ai envie de dire, mais créé en 1957 spécifiquement, le jeu Risk, c'est une bonne réponse, bien joué. La lettre Q vaut effectivement 8 points au Scrabble francophone. Ce jeu vidéo développé par Epic Games qui propose des modes tels que Battle Royale et surtout sans construction, il s'agit de Fortnite.
16: Ah bah oui.
0: Ils ont réussi à mêler le jeu de first person shooter, donc d'un FPS où il faut tirer sur des gens, mais en même temps il faut faire de la maçonnerie. Voilà, il fallait le faire, ils l'ont fait et ça marche plutôt bien pour eux, mais donc vous l'avez raté. Ganondorf, l'ennemi juré de Link, se trouve bien sûr dans la légende de Zelda. On attendait surtout le mot Zelda. Ce qu'il y avait autour, c'était un peu pour le décor, mais donc Zelda est sorti, c'est parfait, bonne réponse. Un jeu de société où on peut entendre un narrateur dire « C'est la nuit, le village s'endort ». Il s'agit du jeu du loup-garou. C'est loup-garou de tierce lieu officiellement, mais on l'appelle communément le jeu du loup-garou, qui a pris plusieurs formes aussi différentes, avec différentes versions, etc. Aussi, grand succès des jeux de société français. Et donc, voilà, vous l'avez raté, celui-là. Comment est aussi appelé le jeu de société touche écoulée? On l'a dit, c'est la bataille navale. En tout, ça vous fait 4 points. C'est infiniment plus que Sarah. Donc, vous prenez la tête, mon cher Thomas.
16: C'est bien.
0: C'est bon,
16: c'est
0: ça.
16: Pas forcément facile, mais voilà. C'était là ou l'autre, j'aurais dû avoir en cours. Mais...
0: Ouais, c'est ça. Bah, tu vois, vous voyez, si vous en rajoutez un ou deux, ça vous fait 6 points quand même déjà. Donc,
16: exact.
0: Ça va sur 10, c'est
16: pas le test, c'est comme ça.
0: Voilà. Bon, bah, déjà 4. On en a vu qui ont gagné avec 4, donc ça peut passer. On vous souhaite peut-être déjà une bonne journée, un bon appétit.
16: Merci, à vous aussi.
0: Et peut-être à vendredi.
16: Au revoir.
0: Au revoir.
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0: Et aujourd'hui, j'ai le plaisir de jouer avec Gonzalo. Bonjour. Allô, vous êtes là? Oui, bonjour, vous êtes en direct. Bienvenue. Ah.
18: Merci.
0: Qu'est-ce qui se passe derrière vous? C'est la pagaille.
18: Non, c'est le réseau, mais ça va le faire.
0: Ok, ça marche. Vous bougez pas, et puis vous vous accrochez à votre ligne téléphonique, tant bien que mal. On va jouer au Presse Citron. Je rappelle que j'ai devant moi 3 questionnaires de culture générale. Vous choisissez celui que vous préférez pour pouvoir affronter le score de 4 de Thomas. Alors, mon cher Gonzalo, pour vous, on a les mots qui commencent par T-O. T-O, les deux lettres... qui débute chaque réponse. Vous avez les minéraux ou alors les mots italiens dans la langue française. Vous n'êtes pas italien?
18: Non. Je vais choisir les mots qui commencent par T-O.
0: Les mots qui commencent par T-O, T comme Timothée, O comme ornithorynque. J'en ai parlé un petit peu ce matin. Donc T.O., une minute pour répondre à 10 questions sur ce thème. Si vous butez sur une question, vous dites « je passe », on y revient s'il nous reste du temps à la fin du questionnaire. Le score à battre est de 4. Est-ce que vous êtes prêts?
18: C'est parti.
0: On y va. Quel légume racine est aussi appelé artichaut de Jérusalem?
18: Je passe.
0: Comment s'appelle la hache emblématique des tribus amérindiennes?
18: Le tomahawk.
0: Quel objet symbolique représente un esprit, un clan ou une tribu?
18: Un totem.
0: Comment se nomme la science qui étudie les noms des lieux?
18: Je passe.
0: Quelle sonnerie de cloche alerte la population d'un danger?
18: Je passe.
0: Comment appelle-t-on une contracture musculaire du cou?
18: Un torticolis.
0: Quel mot composé évoque un chaos bruyant et désorganisé digne d'une d'un véritable Capharnaüm?
18: Je passe.
0: Par quel terme familier désigne-t-on quelqu'un d'incompétent ou de médiocre dans un domaine?
18: Je passe.
0: Quel mot anglais désigne le fait pour une femme d'être torse nu à la plage?
18: Topless.
0: Oui, mais malheureusement, c'est trop tard. Et le dernier, peut-être que vous l'auriez eu, comment appelle-t-on un état d'engourdissement généralisé sans perte de conscience? C'est
18: non, je l'aurais pas eu.
0: La torpeur.
18: Ok.
0: Ouais. Allez, c'est le désavantage avec ce questionnaire, c'est que souvent on réfléchit et on essaie de trouver des
18: réponses.
0: Et on perd du temps en fait, parce qu'un autre questionnaire, on sait ou on ne sait pas, et donc on avance. Et du coup, bah, c'est vrai qu'on prend un peu de retard. Mais je crois que vous êtes allé quand même assez vite sur ce questionnaire-là, voir maintenant est-ce que c'est des bonnes réponses, ça, l'avenir nous le dira. Ce légume racine qui est aussi appelé artichaut de Jérusalem, c'est le topinambour.
18: Ok, ouais.
0: C'est un mot rigolo, mais ça désigne bien un légume racine qui donne des flatulences assez marquées, je peux vous le dire. Comment s'appelle la hache emblématique des tribus amérindiennes? Le tomahawk, c'est juste. Chez ces mêmes tribus, l'objet symbolique qui représente un esprit, un clan ou une tribu, c'est le totem. Bonne réponse aussi. Comment se nomme la science qui étudie le nom des lieux? On appelle ça la toponymie.
18: Okay.
0: Donc si vous avez fait un peu de grec ou de latin avec les suffixes et les préfixes et les astérisques, on aurait pu s'en sortir. Mais ouais, il faut quand même l'avoir celui-là. La sonnerie de cloche qui alerte la population d'un danger, c'est beaucoup court à l'époque, mais ça se fait encore aujourd'hui, mais de manière plus rare. On appelle ça le tocsin.
18: Ok.
0: Comment appelle-t-on une contracture musculaire du cou? Le torticolis, vous l'avez eu, bien joué. Ce mot qui évoque un chaos bruyant et désorganisé, digne d'un véritable Capharnaüm, le tohu-bohu.
18: Je connaissais pas.
0: Ben voilà, c'est aussi un festival, si jamais on va aller, sauf erreur. Le terme familier qui désigne quelqu'un d'incompétent ou de médiocre dans un domaine, c'est un tocard.
18: Ah oui.
0: Vous avez fait
18: trop. C'est assez familier.
0: Donc, on vous souhaite une bonne journée, bon appétit et à la prochaine, Gonzalo.
18: Merci.
0: Au revoir.
18: Au revoir.
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0: Aujourd'hui, nous jouons avec Daniel. Bonjour Daniel.
20: Bonjour.
0: Daniel qui vient affronter notre presse citron. J'ai devant moi trois questionnaires de culture générale. Vous choisissez celui que vous préférez pour briller et tenter de battre et détrôner Thomas avec son score de 4. Vous m'avez dit, ouais, score de 4, j'appelle. Si c'est 7, j'appelle pas. Vous êtes comme ça, vous n'êtes pas... Quand ça a l'air facile, on y va, quoi.
20: Exactement. Ouais.
0: Mais vous savez, à vaincre son péril, on triomphe son gloire.
20: Ouais.
0: Voilà, bon, on n'est pas là pour faire de la philosophie littéraire. Pour vous, j'ai donc trois questionnaires. Vous choisissez celui que vous préférez. J'ai un questionnaire sur la sculpture. J'ai un questionnaire sur le cinéma, les films de l'année 2024, donc les blockbusters de l'an passé. Et puis, questionnaire médecine et santé.
20: Oh là là, mais je prends de médecine et santé.
0: Les
20: deux autres, alors que dalle. Hein.
0: Ça vous file de l'urticaire, la sculpture et le cinéma. Ok, d'accord. Je vois ça. Eh bien, on va tenter de soigner tout ça avec ce questionnaire. Médecine, santé, une minute pour répondre à 10 questions sur ce thème. Si vous butez sur une question, vous dites je passe, on y revient s'il nous reste du temps à la fin du questionnaire. Le score abattrait de 4. Je l'ai dit, est-ce que vous êtes prêt, Daniel?
20: Je suis prêt.
0: En voiture. Le pré-citron. Quelle maladie est causée par une carence sévère en vitamine C?
20: Je passe.
0: Comment appelle-t-on l'étude des mécanismes, des symptômes et des effets des maladies sur le corps humain?
20: Je passe.
0: Quels organes sont entourés par une membrane appelée plèvre?
20: Le cœur.
0: Sur quelle partie du corps intervient-on lors d'une rhinoplastie?
20: Je passe.
0: Quelle découverte doit-on au médecin et biologiste Alexander Fleming?
20: Aucune idée, je passe.
0: Comment appelle-t-on scientifiquement la colonne vertébrale?
20: Je passe.
0: Quelle maladie infectieuse due au bacille de Koch était surnommée la peste blanche?

0: vous n'avez pas répondu à beaucoup de choses. Ça a passé et repassé. On verra si vos chemises sont bien passées ou pas. Si vos réponses, le peu qu'il y a eu, ont été correctes. Alors, ça commence avec... Après, ce n'était pas facile. Hein.
1: Non.
0: On a rajouté une série de questionnaires pour cette semaine qui sont un peu corsés. Vous allez voir en plus avec les différentes réponses que vous avez malheureusement ratées. Ça commence avec la maladie causée par une carence sévère en vitamine C. Celui-là, vous auriez pu l'avoir, c'est le scorbut. Maladie des navigateurs, que les navigateurs avaient beaucoup quand ils devaient voyager à travers les océans, puis que les oranges, ben, ça ne se garde pas forcément. On avait souvent le scorbut. L'étude des mécanismes, des symptômes et des effets des maladies sur le corps humain, ça, c'était la physiopathologie. Si vous avez dit que c'était une statue ou un film de l'année passée, ça aurait été la même.
1: Hein. Ah ouais.
0: L'organe entouré par une membrane appelée plèvre, ce n'est pas la plangue, c'est pas non plus le cœur, malheureusement, c'est les poumons.
1: Ah, j'ai hésité.
0: Sur quelle partie du corps intervient-on lors d'une rhinoplastie ? Il s'agit du nez.
1: Ok.
0: Qu'est-ce qu'il y a eu encore ? L'Alexander Fleming, qu'est-ce qu'il a découvert ? Alexander, c'est la pénicilline. La colonne vertébrale, dans le langage scientifique, s'appelle le rachis.
1: Oh non.
0: Et s'il est parmentier, ça vous file la patate, je crois. Mais oui,
1: c'est mieux en cuisine, c'est mieux.
0: C'est donc le rachis. Oui, moi non plus, je ne le savais pas. Après, jusqu'à ce que je découvre ce questionnaire. La maladie infectieuse due aux bacilles de corps, surnommée la peste blanche, c'est la tuberculose. Ben voilà, on parlait de patates. Comment appelle-t-on l'arrêt temporaire de la respiration ? C'est l'apnée, tout simplement, qui est devenue une discipline. Mais on peut aussi avoir une apnée du sommeil, par exemple, qui est moins volontaire et contrôlée. Sous quel autre nom est plus...
1: Là, j'aurais dû savoir.
0: Ben voilà, voilà. Qu'est-ce qui est plus connu sous le nom d'ictère ? C'est la jaunisse.
1: Okay.
0: Et enfin, le plus gros intestin du corps humain, c'est le côlon.
1: Ok.
0: Eh bien voilà, ouais. Vous avez fait aucune bonne réponse, mais j'espère que vous en avez appris plus sur le corps humain et le rachis parmentier. Merci d'être venu nous partager votre bonne humeur, et puis vous reviendrez quand il y aura des questionnaires plus simples.
1: D'accord, ça marche.
0: On vous attend de pied ferme, une bonne journée.
1: Ouais, vous Daniel, aussi, merci. Au revoir, merci, à bientôt.
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0: Et aujourd'hui, nous avons le plaisir de jouer avec Aurélie. Bonjour Aurélie.
3: Bonjour.
0: Comment ça va ?
3: Ça va bien.
0: Ouais. Détendu ?
3: Moyennement.
0: Ah oui, parce que vous êtes quand même lancé un défi, c'est de prendre la place de Thomas. Donc... Voilà, on vend pas la peau de l'ours avant les bœufs, comme je dis toujours.
3: Non, pas du tout.
0: C'est très bien, c'est sage. On respire un grand coup, puis on va se retrouver pour jouer tout à l'heure. Justement, Thomas qui est avec nous aussi, en cas d'égalité, il faudrait qu'on puisse vous départager. Bonjour Thomas.
4: Bonjour Steve, bonjour Aurélie.
0: Joyeux anniversaire, joyeux anniversaire, joyeux anniversaire Thomas.
4: Merci, merci.
0: Joyeux anniversaire. Et il y a même Aurélie qui s'est prêtée au jeu, même s'il y a un petit décalage et puis que ça devient une pagaille. Mais voilà le curry.
4: Merci beaucoup.
0: Quelqu'un a vendu la mèche parmi votre entourage, je vous dis pas qui. Ils ont essayé d'appeler pour jouer. Et puis ça n'a pas fonctionné. Mais on nous a dit, mais si jamais, Thomas, là, c'est son anniversaire. J'ai dit, je vais pas le rater, ce gourgande. Et bien voilà, joyeux anniversaire, Thomas. Je ne voulais pas vous demander votre âge, je vous demandais surtout si ça vous ferait plaisir de repartir évidemment avec vos cadeaux pour gratter et gagner plein de belles choses.
4: Bien sûr, ce sera un beau cadeau.
0: Hein, franchement.
4: Mais je suis quand même plein de succès à oublier.
0: Quel fair play.
3: Merci.
0: Voilà, donc Aurélie, vous avez l'occasion ou jamais de faire quelqu'un doublement déçu aujourd'hui, vous voyez, c'est génial.
3: Oui, ou doublement heureux.
0: Oui, exactement, vous avez le pouvoir entre vos mains. Thomas, on vous garde au chaud, on vous retrouve dans quelques minutes pour voir ce qu'il en est après la performance d'Aurélie. On vous dit à tout de suite.
4: Ça marche.
0: Ma chère Aurélie, j'ai devant moi trois questionnaires dans des thèmes différents de culture générale. Vous choisissez celui que vous préférez. J'ai un questionnaire.

0: De chimie, j'ai un questionnaire qui tourne autour des chansons de l'année 64 et j'ai un questionnaire qui tourne autour des animaux imaginaires.
1: Oh là là.
0: Les gens disent toujours ça quand je dis les thèmes. Ils disent oh là là. Ou ils soupirent.
1: Non, mais je vais prendre quand même les animaux imaginaires.
0: Les animaux imaginaires, c'est vrai que c'est assez vaste malgré tout. Hein, ça peut vraiment partir dans tous les sens. Est-ce que vous réussirez à faire mieux que 4? C'est un peu la question qu'on se pose. En tous les cas, on est parti pour une minute sur ce questionnaire des animaux imaginaires. Est-ce que vous êtes prête?
1: Oui.
0: Feu gaz! Quel reptilien légendaire crache du feu et peut voler?
1: Un dragon.
0: Comment s'appelle la créature mythologique égyptienne qui a un corps de lion et une tête humaine?
1: Le sphinx.
0: Quel animal marin gigantesque était redouté des marins nordiques?
1: Le kraken.
0: Comment se nomme la créature légendaire qui se transforme lors des nuits de pleine lune?
1: Le loup-garou.
0: Quel monstre mythique japonais est un lézard géant apparu au cinéma?
1: Je passe.
0: Comment s'appelle l'animal imaginaire à la fois espiègle et bondissant créé par André Franquin en 1952?
1: Minotaure.
0: Quel petit animal vit dans les Alpes et se déplace en tournant en rond à cause de ses pattes plus courtes d'un côté?
1: Je passe.
0: Quel oiseau mythique a le pouvoir de renaître de ses cendres?
1: Non, le dragon, non, c'est pas ça. Non,
0: comment
1: se
0: nomme la créature légendaire himalayenne, mi-humaine, mi-primate?
1: Oh là là, ouais, c'était vraiment difficile.
0: Mais non. Vous allez voir, je vais vous dire les noms, vous allez me dire « Ah ouais, ah, ah !» Puis bah vous allez vous en vouloir. Bon, alors ça commence avec ce reptilien légendaire qui crache du feu et qui peut voler. Le dragon, bonne réponse. On commence dans les basiques. Comment s'appelle la créature mythologique égyptienne qui a un corps de lion et une tête humaine? Le sphinx, c'est juste. L'animal marin gigantesque, redouté des marins nordiques, popularisé par Pirates des Caraïbes, le kraken, c'est correct, kraken, la prononciation m'importe peu, mais le mot y est. Comment se nomme la créature légendaire qui se transforme lors des nuits de pleine lune? Le loup-garou, c'est juste. Vous pouviez dire le lycanthrope aussi, c'est la version un peu plus scientifique et guindée. Ce monstre mythique japonais, lézard géant, apparu au cinéma, une sorte de King Kong, mais version lézard, si vous voulez. C'est le Godzilla?
1: Oui. Oh bah, oui, effectivement.
0: Vous voyez, je vous avais dit que vous alliez dire.
1: Eh oui. Ah bah voilà. Oui, oui.
0: Ce petit animal imaginaire, à la fois espiègle et bondissant, créé par André Franquin en 52. André Franquin, c'est... Ça vous dit quelque chose? Gaston Lagaffe, Spirou, etc.
1: Ah, ok, les bandes dessinées, oui.
0: Et du coup, il a fait un petit animal qui avait une longue queue, qui avait plein de taches jaunes et noires, enfin, taches noires sur un pelage jaune. C'est le marsipilami.
1: Ben ouais. Ah ouais, j'ai pas du tout pensé à celui-là.
0: Ouais. Bref, fallait relier toutes les... tous les points, évidemment. Cet animal qui vit dans les Alpes et se déplace en tournant en rond autour de la montagne à cause de ses pattes plus courtes d'un côté, ah, c'est un animal mythique de Suisse, le dahu, en tout cas de nos montagnes. Vous connaissez pas le dahu?
1: Évidemment. Si, bien sûr. Mais...
0: Vous savez comment on le chasse, le dahu?
1: Il n'est pas venu. Oui, il n'est pas venu.
0: Non, alors, il n'est pas remonté, effectivement.
1: Non.
0: Vous savez comment on chasse un dahu?
1: Non.
0: Vous vous mettez derrière lui et vous l'appelez. Après, lui, il se retourne, mais comme il n'a pas de plus court d'un côté, il tombe.
1: Bah oui.
0: Et okay, voilà. Ouais. Donc, vous le saurez. L'oiseau mythique qui a le pouvoir de renaître de ses cendres. Celui-là, vous l'aviez aussi. Harry Potter, ça vous dit quelque chose?
1: Ouais, mais justement, je ne suis pas trop fan d'Harry Potter, donc je pense que c'est pour ça que je ne l'ai pas eu.
0: Le phénix?
1: Je ne sais pas. Ah ouais, le phénix qui renaît de ses... Ouais, effectivement.
0: Voilà. Et enfin, cette créature légendaire himalayenne, mi-humaine, mi-primate... Donc, type singe, c'est le Yeti.
1: Eh oui. Moi, j'attendais la licorne, quand même.
0: Mais qui sait? Vous avez répondu à 9 questions sur 10. Donc, il y avait peut-être la licorne.
1: Oui, c'est vrai.
0: Ben non, il n'y avait pas la licorne, parce que la dernière question, c'est quel est le petit nom, le petit nom du monstre du Loch Ness?
1: Ah ouais, celui-là aussi, je sais, mais il ne me vient pas comme ça.
0: Nessie.
1: Ah oui.
0: Bon, en tout cas,
1: voilà.
0: Vous avez fait 4. Ça veut dire qu'on va passer à la question pour vous départager. Thomas, vous êtes là?
2: Oui, je suis là.
0: On va au bout du suspense. J'aime à dire que sans... Comment c'est déjà? À vaincre sans péril, on triomphe sans gloire. Voilà, c'est ça, la vraie phrase. Donc, il va y avoir du suspense jusqu'au bout. Je vais vous poser une seule et même question à tous les deux. Celui ou celle qui sera le plus proche de la bonne réponse remportera la mise. Est-ce que vous êtes prêts, ma chère Aurélie? Vous répondez en premier. Et puis, juste après, oui. Vous pouvez répondre, Thomas. Mais comme vous êtes challenger, Aurélie, c'est vous qui répondez en premier. Donc, la question est la suivante. Combien de minutes faudrait-il à un homme moyen pour traverser le tunnel de Gleyres en marchant?
1: Oh là là!
0: Combien, alors, vous
1: déjà,
0: dites
1: combien il fait
0: Ah oui, mais alors, faut répondre assez vite, comme ça.
1: Ouais, ouais, combien de minutes? Oh là là,
0: Cherchez pas sur Google, il n'y a pas la réponse.
1: Combien de minutes que... je dirais 100 000.
0: 100 000 minutes. D'accord. Mon cher Thomas, Thomas, vous dites combien, vous?
2: Moi, je dirais 120 minutes.
0: 120 minutes. Rien à voir avec l'émission, évidemment. la bonne réponse, eh bien, c'était 25.
1: Ah oui, mais il est tout petit, en fait. Ouais.
0: C'est pas si petit, mais on peut marcher assez vite. J'ai pris une vitesse vraiment la moyenne d'un être humain, qui est un peu moins de 5 km, je crois. Et puis, non, on arrive quand même au bout d'une bonne demi-heure. Mais après, c'est une demi-heure dans un tunnel, quoi. Il n'y a rien de très, très folichon. Surtout, c'est interdit. Ouais. Donc, on n'était pas à 100 000 minutes, et encore moins à 120, mais vous étiez plus proche, mon cher Thomas. Donc, c'est vous qui repartez avec votre cadeau. Donc, Aurélie, ben malheureusement, ce ne sera pas pour vous. Vous souhaitez quand même un bon week-end.
1: Thomas.
2: Merci.
1: Et joyeux anniversaire. Voilà.
2: Merci beaucoup. Vous faites un beau cadeau.
0: Moi, je pense qu'elle a fait exprès, Aurélie. Andy, vous avez fait exprès?
1: Ah non, moi, je ne suis aussi. Pas de mauvaise foi. Non, je ne vais pas être de mauvaise foi.
0: Mais quelle honnêteté, c'est beau. C'est tout à votre honneur, Aurélie. On vous souhaite une bonne journée, un bon week-end, plein d'honnêteté.
1: Merci, pareillement pour vous.
0: Au revoir. Thomas, à vous les 100 francs billets à gratter Swisslos que vous allez pouvoir gratouiller. Et on vous souhaite à vous aussi un bon week-end et un bon appétit. Au revoir.
2: Merci, pareillement. Au revoir.
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4: Ravi de vous rencontrer, Anthony.
5: Bonjour, de même.
4: De même, eh bien, écoutez, je vous souhaite tout le bonheur du monde en ce lundi 14 juillet. Vous nous appelez de Peterlund, c'est correct, hein?
5: Oui, c'est ça.
4: Quel temps il fait?
5: Je suis pas à la maison en ce moment, mais je suis au travail.
4: Ah, vous êtes au travail. Mais... Est-ce que vous avez des collègues qui vont vous aider ou vous la jouez solo pour ce Presse Citron?
5: Ah non, là, malheureusement, j'ai pas d'aide.
4: Seul face à vous-même. Alors, le principe est tout simple. On va vous proposer trois questionnaires avec trois thèmes fort différents. Vous en choisissez un parmi les trois. Vous aurez droit à un chrono d'une minute pour tenter de répondre à un maximum de questions. Avec la meilleure stratégie que je puisse vous indiquer, c'est de passer si vous bloquez sur la réponse. Comme ça, s'il nous reste un peu de temps à la fin du questionnaire, on pourra revenir sur celle que vous avez passée. Avec à la clé pour vous, si vous l'emportez cette semaine parce que vous faites le meilleur score de la semaine, eh bien une pochette à gratter de jeux Swisslos avec notamment des Tetris, des Blackjack, des Win for Life, que sais-je. En tous les cas, votre mission, c'est de marquer un maximum de points. Voici les trois thèmes qui s'offrent à vous, Anthony. Le premier, c'est en référence à la France qui célèbre sa fête nationale aujourd'hui, le 14 juillet. Nous avons donc un questionnaire Région de France en chanson. Le deuxième questionnaire que je peux vous proposer, c'est sur les minéraux. Et le troisième, c'est autour du mot vent, comme V-E-N-T. Est-ce que parmi ces trois questionnaires, il y en a un qui a votre préférence?
5: Bon, on va prendre celui sur la France. Hein.
4: Vous prenez celui sur la France. Vous la connaissez bien, la France?
5: Je suis français, donc
4: ça va
5: un petit peu, mais bon, après, en chanson, région en chanson, je sais pas.
4: Alors, déjà, bonne fête, hein, puisque chose, le 14 juillet, ça vous honore. Et puis, surtout, on espère que votre culture musicale va vous aider à remporter un maximum de points. On y va quand vous me dites que vous êtes prêt, je lance le chrono.
5: Je suis prêt, on peut y aller.
4: Quel département a été chanté par Michel Delpech en 1977?
5: Passe.
4: À quel groupe doit-on la chanson L'Autre Finistère?
5: Oh, aucune idée, passe.
4: Quel chanteur a rendu hommage à sa terre natale avec le titre Mama Corsica, sorti en 1993?
5: Fiori.
4: Quelle région de France a été chantée en 1973 par Stone et Chardin?
5: La Bretagne.
4: À quel chanteur doit-on le titre De Bretagne ou d'ailleurs, sorti en 1990?
5: Pas.
4: Dans quelle région habite la dame chez qui Francis Cabrel veut aller dormir?
5: Je ne reviens pas. Pas.
4: En 1967, quel chanteur a interprété Les gens du Nord?
5: Aznavour.
4: Dans quelle chanson sortie en 1995, Pascal Obispo fait-il référence à une île de la région Aquitaine?
5: Une île de la région Aquitaine.
4: Alors, c'était pas l'île qu'on cherchait, mais bien la chanson à laquelle Pascal Obispo fait référence à une île. Vous l'aviez pas, c'était Tomber pour elle, si jamais.
5: Ok, ouais, je vois la chanson, mais pas la référence à l'île.
4: Je veux pas vous la chanter parce que sinon il va se remettre à pleuvoir, alors c'est pas cool. Alors, on va les reprendre dans l'ordre, les questions. Quel département était chanté par Michel Delpech en 1977? Le Loir-et-Cher, ça vous parle ou pas du tout?
5: Non.
4: Bon, alors sans regret. Le groupe à qui on doit la chanson L'autre Finistère, la réponse attendue, c'était Les Innocents. Vous avez marqué votre premier point avec Mama Corsica. Vous m'avez dit Fiori, c'était une bonne réponse. Ça vous fait votre premier
5: point. J'en ai au moins.
4: Ça vous fait un point. Avec quelle région de France a été chantée en 1973 par Stone et Chardin? Vous m'avez répondu la Bretagne. C'était malheureusement la Normandie, la chanson à laquelle on faisait référence. Vous avez aussi passé pour le chanteur à qui on doit le titre De Bretagne ou d'ailleurs, sorti en 1990. C'était Philippe Laville, celui qui avait notamment chanté Mélissa et autres titres. Dans quelle région habite la dame chez qui Francis Cabrel veut aller dormir? Je suis sûr que vous allez me le retrouver maintenant qu'on n'a plus le stress du chrono. J'irai dormir chez...
5: Non, je l'ai plus.
4: Alors, c'était la dame de Haute-Savoie. En 1967, quel chanteur a interprété Les gens du Nord? Vous m'avez répondu Charles Aznavour. C'était malheureusement Enrico Macias. Et puis il en restait deux qui est... Peut-être vous aviez, on va vérifier ça. Quel chanteur a sorti en 1978 le Ch'timi Rock? Vous savez quel chanteur a fait ça?
5: Eddie Mitchell?
4: Non, c'était Renaud. Et puis, de quelle région de France la Compagnie Créole envoie-t-elle ses bons baisers dans une chanson sortie en 1984? Est-ce que ça vous l'aviez? Fort-de-France en l'occurrence. Vous savez dans quel département c'est?
5: La Martinique.
4: Eh bien oui, ça vous aurait fait deuxième point. Malheureusement, elle était vraiment en fin de chrono. Vous auriez sans doute pu passer un peu plus vite sur celle qui vous bloquait. C'est toujours la meilleure stratégie, mais c'est toujours difficile un peu de faire le deuil parce qu'on l'a souvent sur le bout de la langue. Mais on vous remercie néanmoins pour votre participation. Vous avez sauvé l'honneur, vous avez marqué un point.
5: Voilà, oui.
4: On a eu des semaines où on a eu plusieurs candidates et candidats à zéro, donc c'est déjà pas mal. En tous les cas, on vous remercie pour votre participation. Tony, on vous souhaite une joyeuse fête nationale. Vous allez la célébrer ou vous allez rester tranquillement en Suisse?
5: Non, je reste. Non, je travaille, donc je reste en Suisse, ouais.
4: Alors, on vous laisse célébrer du côté helvétique et puis on vous souhaite la plus belle des semaines en attendant que vos vacances arrivent.
5: Merci, elles sont déjà passées, donc j'attends l'année prochaine.
4: Alors oui, voilà,
5: on
4: vous souhaite un bon retour et puis en espérant que le retour soit pas trop difficile. Belle journée à vous, Anthony.
5: Merci, bonne journée.
4: Au revoir.
5: Au revoir.
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4: Et j'en connais une autre qui va rugir, en l'occurrence, c'est Sylviane Dorpon qui tente sa chance au Presse Citron aujourd'hui. Bonjour Sylviane.
6: Bonjour.
4: Vous m'avez dit en hors antenne que c'était la première fois que vous réussissiez à passer ce cap de la sélection téléphonique. C'est donc votre première à l'antenne. Bienvenue Sylviane.
6: Oui, c'est tout ça.
4: Pas trop de stress, ça va, vous allez gérer?
6: Ouais, quand même.
4: Ouais, ça fait toujours ça la première fois. Bon, je vais pas faire durer le suspense trop longtemps. Déjà, le score à battre, pour vous rassurer, il est plutôt prenable puisque Anthony, hier, a fait un point. Donc, ça veut dire que si vous me donnez au moins une bonne réponse, vous êtes toujours en course pour la finale de vendredi en attendant que personne ne vous batte ou fasse un score égal. Donc, ça, c'est le premier soulagement. Le deuxième soulagement, c'est que parmi les trois questionnaires, eh bien, vous n'en aurez qu'un à choisir, donc celui qui vous inspire le plus. Et voici tout de suite les trois thèmes qui s'offrent à vous. Nous avons au choix les chansons françaises, en deuxième thème les instruments de musique ou le troisième thème le vin. Le vin.
6: Oh là là.
4: Alors parmi ces trois thèmes, est-ce qu'il y en a un qui vous inspire un peu plus que les autres ? Chansons françaises, instruments de musique ou le vin ?
6: Ouais, je vais essayer que le vin.
4: Vous prenez le vin. Est-ce que vous êtes amatrice de vin ?
6: Pas spécialement.
4: Ah, mais bon, c'est de la culture générale, alors avec un peu
6: mais
4: de chance.
6: Justement, avec un peu de chance, ouais. Parce que la chanson française, alors les titres, ça, c'est pas pour moi.
4: Alors, c'est bien de connaître ses limites, ça vous évite de vous fourvoyer. Vous avez sans doute fait le meilleur choix possible. Eh bien, écoutez, ce que je vous propose, Sylviane, c'est qu'on y aille dès que vous me dites que vous êtes prête, avec un chrono d'une minute pour tenter d'y répondre. Si vous n'avez pas la réponse, je vous invite à passer. Comme ça, s'il nous reste un peu de temps en fin de questionnaire, on pourra revenir sur celles qui vous ont posé problème et ça vous permet de maximiser un peu vos points. Est-ce que tout est clair pour vous, Sylviane ?
6: C'est tout bon.
4: Feu gaz ?
6: Oui, feu gaz.
4: Quelle région au nord-est de la France est mondialement connue pour son vin effervescent, éponyme ?
6: Je passe.
4: Dans quel pays se trouve la région viticole de la Rioja ?
6: L'Espagne.
4: Quel est le cépage le plus utilisé pour la production du vin du Médoc ?
6: Je passe.
4: Dans quelle région d'Italie est produit le Chianti ?
6: Le Piémont.
4: Quel cépage blanc emblématique de la Bourgogne est connu dans le monde entier ?
6: Je passe.
4: De quel canton suisse provient le cépage noir, le Cornalin ?
6: Le Valais.
4: Quelle vallée située en Californie est le centre de l'industrie vinicole américaine ?
6: La vallée. Je passe.
4: Dès le troisième mercredi de janvier, quel vin du canton de Neuchâtel est mis sur le marché ?
6: Je passe.
4: Quel vin blanc espagnol est produit à Jerez, en Andalousie ?
6: Le Xerez ?
4: Sur le gong. Eh ben ça, c'est pas si mal passé que ça. Vous avez passé beaucoup, vous avez eu la bonne stratégie parce que vous avez pu attraquer sur la neuvième question un point puisque c'est effectivement une bonne réponse. C'est bien le Xerez qui est produit à Jerez en Andalousie. Pardon pour les hispanophones qui m'écoutent pour mon accent déplorable. On revient sur les premières questions. Quelle région nord-est de la France est modèlement connue pour son vin effervescent éponyme ? Est-ce qu'en dehors du stress du chronomètre, ça vous reviendrait ? Non, un vin effervescent, il est jaune, il se boit dans des flûtes pour célébrer des victoires et puis noyer son désespoir. La Champagne.
6: La Champagne.
4: Ouais, c'est la région de la Champagne-Ardenne. Donc okay. La Champagne qui produit ce vin-là. Vous m'avez répondu que la Rioja, c'était dans l'Espagne. La région viticole, ça vous fait votre deuxième point. Vous avez passé pour le cépage le plus utilisé pour la production de vin du Médoc. On attendait le Cabernet Sauvignon. C'était un truc pointu. Vous m'avez dit que le Chianti était produit au Piémont. C'est malheureusement un vin de Toscane. Le cépage blanc emblématique de la Bourgogne est connu dans le monde entier sous le nom du Chardonnay. Vous avez passé aussi. Vous inscrivez un troisième point puisque vous saviez que le Cornalin venait du Valais. Ça vous fait trois points. Et puis la vallée, on sentait que vous l'aviez sur le bout de la langue, cette vallée californienne.
6: Oui, oui.
4: Juste au-dessus de San Francisco, ça ne vous revient pas. C'est la Napa Valley. La Napa qui produit.
6: J'étais dans les computers, là. C'est très bien.
4: Ils produisent des hautes technologies et du pinard. Et puis, ça vous fait en tous les cas, ça vous fait 3 points. Donc, vous avez fait 3 fois mieux qu'Anthony. Donc, vous prenez la tête.
6: Pour le moment, oui, on verra.
4: Écoutez, on croise les doigts pour que ça tienne. La dernière, est-ce que vous l'aviez pour le fun ? Comment s'appelle le vin sec blanc ou rosé grec produit en Grèce auquel est ajoutée de la résine de pin ?
6: Ah non, alors pas du tout.
4: Alors, c'est sans regret. Vos 3 points sont inscrits dans la base. Ouais. Vous tenez pour l'instant, Sylviane. On vous félicite d'ores et déjà pour cette première place temporaire. Et puis, on croise les doigts de vous retrouver peut-être vendredi en finale, qui sait ?
6: Pourquoi pas ? C'est gentil.
4: Soyez proche de votre téléphone vendredi. On ne sait jamais. On risque de vous appeler si votre score tient. On vous souhaite le plus beau des mardis, Sylviane. Et puis, on vous remercie d'avoir participé.
6: Merci beaucoup. Bonne journée à tous. Au revoir.
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7: Nouvelle manche du Presse Citron cette semaine, troisième manche exactement. Et pour jouer avec moi ce matin, j'accueille Johan. Bonjour.
8: Bonjour.
7: Comment ça va? Qu'est-ce que vous avez prévu de beau cet été?
8: On va profiter de la piscine dans le jardin.
7: Pas de vacances de prévu?
8: Ah non.
7: Non, vous restez par
8: pas
7: chez nous.
8: Pas cette année.
7: Pas
8: exactement.
7: Cette année. Vous partez plus tard peut-être?
8: Peut-être au mois d'octobre.
7: Ouais, c'est la bonne saison au mois d'octobre. Je suis assez partisan aussi de partir en automne. Il y a moins de monde aussi, hein, suivant où on va. Johan, est-ce que vous avez déjà joué au Presse Citron?
8: Non, du tout, mais j'écoute de temps en temps.
7: Vous écoutez de temps en temps, donc c'est une première, pas trop de stress.
8: Ça va.
7: Ça va. Est-ce que vous connaissez le score à battre?
8: 3.
7: 3 points, exactement, c'est le score à battre, c'est faisable. Donc Johan, vous connaissez le principe, vous avez une minute pour répondre à un maximum de 10 questions. Je prends en considération uniquement votre première réponse et puis vous avez le droit de passer. Si vous avez un doute, n'hésitez pas d'ailleurs pour gagner du temps. Si on a le temps, on peut même revenir sur les questions qui ont été passées.
8: C'est parfait.
7: Du coup, les trois thèmes, les trois questionnaires que je vous propose, Johan, j'ai un thème chanson française. J'ai un thème autour du mot « sang », donc « sang », S-A-N-G, hein, pas le chiffre.
8: Ok.
7: Et le dernier thème, c'est un thème cinéma, film de l'année 2024. Qu'est-ce qui vous parle le plus ? La chanson française, les films de 2024 ou autour du mot « sang », S-A-N-G.
8: C'est une bonne question. Les chansons françaises, mais sans conviction.
7: Chansons françaises, sans conviction, il faut choisir. De toute façon, on n'a pas le choix.
8: C'est ça.
7: Johan, est-ce que vous êtes prête?
8: Je suis prête.
7: On y va. Quelle chanson sortie en 1977 a été le premier succès de Francis Cabrel?
8: Je sais pas, passe.
7: Qui a interprété la Marseillaise sur un rythme reggae dans la chanson Aux armes, etc.?
8: Ouh, passe.
7: Quelle chanson Jean-Jacques Goldman a-t-il interprété en duo avec Sirima?
8: Oh, je sais pas du tout, passe.
7: Dans quelle chanson Julien Doré est-il déguisé en panda dans son clip?
8: On passe.
7: Quelle chanteuse a sorti en début d'année le titre La Différence?
8: Clara Luciani.
7: Dans quelle comédie musicale est extrait L'envie d'aimer, interprété par le regretté Daniel Lévy?
8: Roméo et Juliette.
7: Quelle chanteuse a sorti l'album Cœur en 2021, porté par les titres Le Reste et Respire Encore?
8: Oshi.
7: À quel chanteur doit-on le titre Adieu nous deux?
8: Je sais pas.
7: Vous savez pas. La réponse, c'était Pierre Garnier. Bon, c'était une première. On sait que c'est jamais facile. Je vais pas vous mentir, Johan, vous avez pas fait de points.
8: Non, ça, j'ai bien pensé.
7: Mais c'est pas grave. Il faut. Non, mais maintenant, vous avez passé la première. Vous pourrez retenter votre chance une prochaine fois. Et puis, vous pouvez que faire mieux. Ça, c'est certain. Il restait deux questions. Je vais quand même vous les poser. Vous aurez pas le stress du chrono, du coup. Quel titre de Pascal Obispo rend hommage au style vocal de Michel Polnareff?
8: Je sais pas.
7: Vous savez pas, c'était la chanson Fan. Quel groupe est l'interprète de la chanson Amour Fou sortie en avril dernier?
8: Un groupe? Je sais pas.
7: C'est Indochine. Bah, la chanson française, c'est pas votre truc, hein, je crois.
8: Ah, non. Alors, j'avoue que le questionnaire qu'elle a eu hier, c'était plus mon.
7: Ouais, c'est souvent plus voilà. Facile quand on écoute que quand on participe. Hein. On revient vite, hein, vite fait sur les questions que je vous ai posées, Johan. Il y avait quelle chanson sortie en 77 a été le premier succès de Francis Cabrel? C'est la chanson Petite Marie. Voilà, faut quand même savoir. Hein.
8: Ah, oui.
7: Oui, après, c'est plus facile après coup. Qui avait interprété exactement la Marseillaise sur un rythme reggae, la chanson Aux armes, etc. C'était Serge Gainsbourg. Il n'y avait que lui pour oser ce genre de choses. La chanson que Goldman a chantée en duo avec Sirima, c'est Là-bas. Julien Doré est déguisé en panda dans son clip vidéo, c'est la chanson Coco Caline. Quelle chanteuse a sorti au début d'année le titre La Différence? Vous m'aviez dit Clara Luciani, c'était Santa. Voilà, on peut. Voilà.
8: Okay.
7: L'envie d'aimer, interprété par Daniel Lévy, c'était dans la comédie Les 10 Commandements. Vous m'avez dit faux aussi. Et puis, quelle chanteuse a sorti l'album Cœur en 2021, porté par les titres Le Reste et Respire Encore? C'est Clara Luciani. Fallait me le sortir un petit peu plus tard. Ça vous
8: voilà. Et puis, elle était là.
7: Elle était là, mais un petit peu plus tard. Bah, Joanne, voilà, c'était une première. Il faut souvent le passer. Et puis après, ça se passe souvent un petit peu mieux. Malgré tout, je vous souhaite quand même une belle journée. Joanne, merci d'avoir participé. Et puis, à tout bientôt.
8: Merci. Une bonne journée. Au revoir.
7: Bel été. Au revoir.
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4: Est-ce que je vous ai fait peur, les amis? C'est la première fois que ça m'arrive. Je n'ai eu aucun candidat ou aucune candidate qui a tenté sa chance. Si vous avez envie...